0: Les deux heures.
1: Bonne nuit à tous, Julie Buron pour ces informations. Après sa condamnation ce mardi à 3 ans de prison, dont une année avec bracelet électronique, Marine Le Pen se lance dans la bataille des présidentielles en France. La chef de file du Rassemblement National a été reconnue coupable par la Cour d'appel de détournement de fonds publics dans l'affaire des assistants parlementaires des eurodéputés. Invitée du journal de 20h sur TF1, elle a annoncé sa candidature aux présidentielles de 2027 et son intention de se pourvoir en cassation. Marine Le Pen précise qu'en cas d'élection à l'Élysée, dans un an, Jordan Bardella sera nommé Premier ministre. Le duo sera en campagne dès ce mercredi sur le terrain dans le département de la Sarthe. L'Arabie Saoudite a condamné ce mardi une attaque contre l'un de ses pétroliers qui transitait dans le détroit d'Ormuz. Elle impute la responsabilité à l'Iran après une réaction similaire de Doha concernant un méthanier qatari. Réaction des États-Unis, ils ont annulé l'autorisation provisoire accordée à l'Iran pour vendre son pétrole, dénonçant comme totalement inacceptable les actions de Téhéran dans le détroit d'Ormuz et prévenant de conséquences après que des pétroliers ont été attaqués. Les travailleurs de Thimarsinel à Charleroi ont validé ce mardi, lors d'un vote à main levée, le protocole d'accord négocié lundi entre les syndicats et la direction de l'usine sidérurgique. La restructuration de la phase à chaud sera d'application dès le 1er août prochain. L'accord validé est global, il prévoit la fin de la phase à chaud. Il fixe aussi le nombre de travailleurs appelés à quitter l'entreprise. Il reprend les conditions de départ de ceux-ci et contient par ailleurs un volet industriel avec des dispositions particulières pour l'avenir immédiat de l'aciérie. L'accord prévoit ainsi que 167 travailleurs quitteront l'entreprise dans les prochaines semaines. L'Égypte s'est inclinée 3-2 face à l'Argentine en 8e de finale de la Coupe du monde de football. Pourtant, les Égyptiens ont mené 2-0. C'était sans compter sur une remontada des Argentins. L'Albicéleste est donc désormais en quart de finale. C'est tout pour ces informations. Merci de nous écouter.
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0: Il est 3h.
1: Bonne nuit à tous, Julie Buron pour ces informations. Après sa condamnation ce mardi à 3 ans de prison, dont une année avec bracelet électronique, Marine Le Pen se lance dans la bataille des présidentielles en France. La chef de file du Rassemblement National a été reconnue coupable par la Cour d'appel de détournement de fonds publics dans l'affaire des assistants parlementaires des eurodéputés. Invitée du journal de 20h sur TF1, elle a annoncé sa candidature au présidentiel de 2027 et son intention de se pourvoir en cassation. Marine Le Pen précise qu'en cas d'élection à l'Élysée, dans un an, Jordan Bardella sera nommé Premier ministre. Le duo sera en campagne dès ce mercredi sur le terrain dans le département de la Sarthe. L'Arabie Saoudite a condamné ce mardi une attaque contre l'un de ses pétroliers qui transitait dans le détroit d'Ormuz. Elle impute la responsabilité à l'Iran après une réaction similaire de Doha concernant un méthanier qatari. Réaction des États-Unis, ils ont annulé l'autorisation provisoire accordée à l'Iran pour vendre son pétrole, dénonçant comme totalement inacceptable les actions de Téhéran dans le détroit d'Ormuz et prévenant de conséquences après que des pétroliers ont été attaqués. Les travailleurs de Thy-Marcinelle à Charleroi ont validé ce mardi, lors d'un vote à main levée, le protocole d'accord négocié lundi entre les syndicats et la direction de l'usine sidérurgique. La restructuration de la phase à chaud sera d'application dès le 1er août prochain. L'accord validé est global, il prévoit la fin de la phase à chaud. Il fixe aussi le nombre de travailleurs appelés à quitter l'entreprise. Il reprend les conditions de départ de ceux-ci et contient par ailleurs un volet industriel avec des dispositions particulières pour l'avenir immédiat de l'aciérie. L'accord prévoit ainsi que 167 travailleurs quitteront l'entreprise dans les prochaines semaines. L'Égypte s'est inclinée 3-2 face à l'Argentine en 8e de finale de la Coupe du Monde de football. Pourtant, les Égyptiens ont mené 2-0. C'était sans compter sur une remontada des Argentins. L'Albi Céleste est donc désormais en quart de finale. C'est tout pour ces informations. Merci de nous écouter.
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0: Une heure, 4h30, vivacité.

0: Il est 4 heures.
1: Bonne nuit à tous, Julie Buron pour ces informations. Après sa condamnation ce mardi à 3 ans de prison, dont une année avec bracelet électronique, Marine Le Pen se lance dans la bataille des présidentielles en France. La chef de file du Rassemblement National a été reconnue coupable par la Cour d'appel de détournement de fonds publics dans l'affaire des assistants parlementaires des eurodéputés. Invitée du journal de 20h sur TF1, elle a annoncé sa candidature au présidentiel de 2027 et son intention de se pourvoir en cassation. Marine Le Pen précise qu'en cas d'élection à l'Élysée, dans un an, Jordan Bardella sera nommé Premier ministre. Le duo sera en campagne dès ce mercredi sur le terrain dans le département de la Sarthe. L'Arabie Saoudite a condamné ce mardi une attaque contre l'un de ses pétroliers qui transitait dans le détroit d'Hormuz. Elle impute la responsabilité à l'Iran après une réaction similaire de Doha concernant un méthanier qatari. Réaction des États-Unis, ils ont annulé l'autorisation provisoire accordée à l'Iran pour vendre son pétrole, dénonçant comme totalement inacceptable les actions de Téhéran dans le détroit d'Hormuz et prévenant de conséquences après que des pétroliers ont été attaqués. Les travailleurs de Thiemarcinelle à Charleroi ont validé ce mardi, lors d'un vote à main levée, le protocole d'accord négocié lundi entre les syndicats et la direction de l'usine sidérurgique. La restructuration de la phase à chaud sera d'application dès le 1er août prochain. L'accord validé est global, il prévoit la fin de la phase à chaud. Il fixe aussi le nombre de travailleurs appelés à quitter l'entreprise. Il reprend les conditions de départ de ceux-ci et contient par ailleurs un volet industriel avec des dispositions particulières pour l'avenir immédiat de l'aciérie. L'accord prévoit ainsi que 167 travailleurs quitteront l'entreprise dans les prochaines semaines. L'Égypte s'est inclinée 3-2 face à l'Argentine en 8e de finale de la Coupe du Monde de football. Pourtant, les Égyptiens ont mené 2-0. C'était sans compter sur une remontada des Argentins. L'Albicéleste est donc désormais en quart de finale. C'est tout pour ces informations. Merci de nous écouter.
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0: 4h30.
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2: Bon début de journée, nous sommes mercredi le 8 juillet. Bon, tout le monde a dormi, j'imagine, puisqu'il n'y avait pas de match des diables cette nuit. Donc on est tous un peu en meilleure forme, c'est vrai que hier matin. En fait, les Edgar et les Thibault aujourd'hui, et le dicton du jour dit à la Saint-Edgar, on entend du coucou le dernier chant. Un soleil qui se lève à 5h39 ce matin, il se couchera à 21h56 en fin de journée. Un petit coup d'œil aussi sur les anniversaires de ce mercredi avec la chanteuse franco-algérienne Kenza Farah qui fête ses 40 ans.

0: dans un autre domaine. Elle est Joséphine Ange Gardien dans la série télé. C'est Mimi Mati qui fête son anniversaire. 69 ans aujourd'hui. Et puis Claire Kem également, l'actrice française qui avait chanté avec Marc Lavoine également. Hein. C'est Je ne veux qu'elle, je pense qu'elle avait chanté en duo avec lui. Elle fête ses 51 ans aujourd'hui. Voilà pour les anniversaires. Fred est là pour réaliser l'émission. Il vous donnera donc l'indice pour le jeu de l'intro tout à l'heure. On jouera à 5h35. Et puis alors le WhatsApp aussi de Vivacité 0470 07 20 23 pour nous envoyer vos messages, comme l'a fait Mathieu d'ailleurs, pour nous dire qu'il fait 19 degrés ce matin du côté de Tournai. Bonne journée à tout le monde et bon courage, dit-il dans son message au 0470 07 20 23. Désolé, on va retrouver Mentissa, tiens, pour la musique ce matin.
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0: 7h34 sur Vivacité, sur la Une Télé. On va retrouver Charlie Eddy avec Would I Lie to You dans un petit moment. Mais là, c'est l'heure de la séquence du beau vélo de Ravel. Samedi, le beau vélo vous fixe rendez-vous à XL et à côté des balades à vélo, c'est aussi l'occasion de visiter des attractions touristiques. Alors Olivier Coll, j'imagine le décor du film Une nuit au musée quand on évoque l'Institut des sciences naturelles de Bruxelles. Où vous vous trouvez ?
1: Tout à fait, j'ai exactement la même sensation que vous en pénétrant dans cet Institut des sciences naturelles de Bruxelles. Et j'y retrouve non pas un dinosaure, mais Karine Goldfeder qui est avec nous. Bonjour Karine.
2: Bonjour.
1: Alors vous, vous connaissez tout sur les grands dinosaures qui sont effectivement dans cette galerie énorme.
2: Alors je suis pas scientifique, je m'occupe de la communication,
1: mais
2: je connais pas mal mes petits squelettes.
1: Ils ont des petits noms ?
2: Ils en ont pas, on en a quelques-uns qui en ont, mais pas tous. Mais globalement, les plus connus sont les iguanodons de Bernissa.
1: Voilà,
2: évidemment,
1: oui.
2: Les jocondes belges sont nos superstars.
1: Les ?
2: Moi, je les appelle la joconde belge parce que je trouve qu'ils sont beaucoup plus beaux. Enfin, c'est un trésor belge et je trouve qu'ils en jettent quand même un peu plus que la joconde qui est un peu petite.
1: C'est ça,
2: quand même.
1: Oui, il y a plus de place sur la photo,
2: ouais,
1: effectivement.
2: On est plus volumineux.
1: Donc, en fait, comme on va au Louvre voir la joconde, on vient voir les iguanodons de Bernissa quand on vient à l'Institut des sciences naturelles de Bruxelles.
2: Exactement, et on vient du monde entier pour les voir.
1: Et comme au Louvre, il y a plein d'autres choses à venir voir. Il ne faut pas venir voir que les squelettes de dinosaures.
2: Mais voilà, on est connu pour être le musée des dinos par les enfants parce qu'on a la plus grande galerie des dinosaures d'Europe avec des squelettes assez incroyables.
1: Et là, les enfants font « waouh ».
2: Les parents aussi. Et on reste toujours un enfant dans le cœur. Mais on a évidemment plein d'autres salles. On a une galerie de l'homme, on a une galerie de l'année de vivant pour montrer la richesse de la biodiversité et comment c'est important de l'aimer, de la protéger et de l'admirer. On a une galerie qui s'adresse à tout ce qui est diversité dans la ville. On a une galerie sur l'évolution. Donc il y a vraiment beaucoup de choses.
1: Et aussi une expo à voir jusqu'au 9 août qui va faire un petit peu un comparatif entre le vol du côté de l'animal et le vol de l'humain aussi. Voilà, c'était le rêve d'Icare.
2: On ne peut rien vous cacher. Oui, tout à fait. Donc, notre expo Flight, de vol en anglais, qui montre... voilà, là, on ne sait jamais, hein, faut toujours mieux préciser. Notre expo Flight qui montre un peu tout ce qui est le vol. Alors, on a travaillé cette expo avec le Bourget en France. Et évidemment, on n'a pas pu faire rentrer des avions, on n'a pas le volume chez nous, mais par contre, il y a des maquettes, il y a des films.
1: Il faut rentrer des dinosaures, mais il n'y a pas place pour les avions.
2: Ah ben, c'est pas la même salle, mais donc voilà, il y a beaucoup de spécimens d'oiseaux, il y a beaucoup d'interactifs, il y a beaucoup de jeux, de choses où il faut faire, donc faire voler des avions en papier, tester l'effet de planeur, l'effet de volage. Enfin, il y a beaucoup d'expériences à faire.
1: Les enfants vont adorer.
2: Les enfants et les adultes aussi. On peut voir des choses comme les avions volent. On apprend plein de choses. Et on voit que peut-être finalement, il y a un parallèle à faire entre un petit colibri qui fait un vol en stagnation et un petit drone. Quoi, hein. C'est un peu les mêmes façons. Voilà. Donc, c'est une
1: il
2: n'y
1: a pas la télécommande pour le colibri. C'est la seule différence.
2: Non. Voilà. Mais c'est une très chouette expo. Mais elle finit le 9 août, donc il faut venir vite.
1: Et c'est pas, par exemple, ce week-end, comme on vient à XL sur la place Flaget pour le beau vélo de Ravel, on en profite pour aller du côté du quartier européen. Vous êtes tout près de la place Luxembourg qu'on va fréquenter aussi ce samedi. Donc, il ne faut surtout pas hésiter à faire le tandem, c'est le cas de le dire, entre le beau vélo et l'Institut des sciences naturelles. Ça coûte combien pour venir faire la visite en famille ?
2: Alors, on n'est pas très cher, évidemment. Donc, les derniers tarifs, c'est pour adultes, c'est 15 euros. Pour les enfants,
1: un
2: peu moins. Mais voilà, ça reste payant à partir de 4 ans, je crois. Les tarifs viennent juste de changer. Donc
1: allez
2: mais
1: voir.
2: Mais il y a tout sur notre site web, naturalsciences.be.
1: Et le lien sur 365.be, évidemment, la Fédération des attractions touristiques en Wallonie et aussi à Bruxelles, où on sera donc ce week-end pour une étape 100% urbaine. Venez la faire avec Salon Jill, c'est l'influenceuse qui sera sur le tandem d'Adrien ce samedi. Et puis Essila, qui nous a représenté à l'Eurovision, et Antoine Delis sur la scène, avec les Two Dots aussi pour amener la musique sur cette place de Flaget, qui vous attend donc ce samedi. Merci Karine.
2: Avec plaisir.
0: Merci Olivier. Puis rendez-vous donc à XL ce samedi pour la nouvelle étape du beau vélo de Ravel.
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0: 4h42 dans Vivacité Matin. Tout à l'heure dans le 8-9, c'est Yalstone qui sera l'invité de Cyril. On va parler de la sortie du single California qui est sorti ce 3 juillet. Mais là, on va revenir quelques instants sur l'émission de hier matin. C'était Nicolas B qui était dans le 8-9. Je vous propose de retrouver un extrait de son passage. Regardez.
1: C'est Nicolas B qui est avec nous ce matin. Bonjour Nicolas.
2: Bonjour.
1: Alors comme j'ai fait avec l'équipe tout à l'heure, je vérifie l'ouverture des yeux. Vous avez suivi ou pas le match des Diables Rouges cette nuit ?
2: Alors j'y suis un petit peu à distance, j'étais en train de dormir, mais quand le match s'est terminé, je me suis réveillé, j'ai vu que c'était bon pour nous.
3: Mais c'est mieux de dormir pour la voix, hein.
2: Ça s'est terminé à 4h du matin, j'aurais pas pu chanter ce matin, je pense.
1: Mais vous avez une technique particulière pour suivre, donc vous dormez mais vous aviez la télé allumée,
2: ça ? Ouais. Et du coup, vu que j'ai entendu des cris dans le stade, je me suis dit ok, ils ont gagné, je me suis réveillé, j'ai vu le score, je me suis dit ah bah c'est bien, et puis je me suis redormi.
1: C'est très bien.
3: Et vous êtes réveillé pour être avec Jalor ce matin.
1: Avant de chanter en direct dans quelques secondes, on va revenir sur ce que vous avez déjà fait. On a beaucoup entendu ceci sur Vivacité.

0: Bien on va, c'est le titre que vous nous interpréterez tout à l'heure dans le 8-9 continu. On a failli ne jamais l'entendre ce titre, parce que vous ne vouliez pas forcément chanter au départ.
1: Disons que je n'avais pas pour projet de chanter, mais il y a une émission qui est venue me chercher pour me dire « En fait, il faut que tu chantes
0: ouais. »,
1: qui est The Voice France. Et puis, les choses, elles se sont faites hyper naturellement. Ça m'a un peu ouvert les yeux sur ce que je voulais. Et je me suis lancé dans la chanson.
0: Vous étiez déjà dans la musique ?
1: J'étais déjà dans la musique. Je faisais du piano.
0: Ouais. Diplômé du conservatoire de Bruxelles quand même, monsieur Stavé. Hein.
1: Depuis trois semaines. Donc
0: bravo, félicitations.
1: Le chant pop est arrivé beaucoup plus tard dans mon parcours musical. Et puis en vrai, ça a plus jamais quitté.
0: Mais au moment où The Voice France vous appelle... C'est pas parce que vous jouez du piano à ce moment-là, c'est que vous chantiez déjà un petit peu, mais sans imaginer une carrière.
1: En fait, j'ai fait, pendant le Covid, vu que j'avais rien à faire, j'ai fait deux covers sur les réseaux sociaux. Ouais. Il y en a un qui a fait 400 vues, et dans les 400 vues, il y avait un caster de The Voice. Okay. Et du coup, là, pour le coup, j'ai eu énormément de chance. Il m'a dit, voilà, est-ce que ça t'intéresserait de travailler avec Bruno Berberes, qui est le caster de plein de comédies musicales et The Voice, entre autres. Et du coup, moi, j'ai dit, évidemment, on va pas se mentir, une opportunité comme ça, ça se loupe pas. J'ai passé les castings, tout s'est bien passé, et puis je suis arrivé sur la scène de The Voice France.
0: Et à quel moment vous dites, c'est bon, je me lance, je vais faire mes chansons maintenant ?
1: Je pense au moment de mon élimination, parce que j'avais un peu cette envie de me dire, ok, j'ai été éliminé, mais je vais leur prouver que je peux être chanteur aussi d'une autre manière que... en gagnant un télécrochet.
0: Ouais.
1: Et du coup, je me suis lancé dans l'écriture de mes chansons. Et puis les choses, elles se sont faites petit à petit en étant indépendant. Et puis au final, voilà ici. Donc,
0: Et depuis, vous avez fait ça, entre autres.

0: pour moi.
1: Bon, finalement, c'est le destin ou c'est The Voice France, le déclic?
2: Ben, je pense que c'est un peu des deux. Ouais. Parce que j'ai quand même... Je suis assez conscient de la chance que j'ai eue d'avoir déjà été repéré. Et puis de toutes les personnes qui ont pu m'entourer depuis, qui m'ont aidé à pouvoir monter un peu les échelons. Et donc je pense que c'est un peu de la chance, un peu du destin, c'est un peu du travail, c'est un peu de tout.
1: Je vous invite à aller à l'espace live, Nicolas. Vous pouvez y aller maintenant. Vous vous mettez derrière votre piano pour nous offrir cette cover d'Indila avec Dernière Danse. Et puis tout à l'heure, on aura un titre de Nicolas. Ce sera dans le 8-9 continu. Il nous interprétera Viens, on va. En attendant, donc voici la cover du 8-9 en direct sur Vivacité et sur La Une.

0: Constance.
1: Nicolas B, c'était hier matin dans le 8-9 et rendez-vous avec Yellowstone tout à l'heure. Il est 4h50, un petit message de Patrick de Lessines qui me dit qu'il fait 18 degrés actuellement là-bas ce matin. Il sort ses crocs pour vous. Voici Dracula, Tame Impala.

3h53 dans Vivacité Matin. On jette un petit coup d'œil sur le message de Monique sur WhatsApp, hein, 0470 07 20 23. Il fait 16 degrés, paraît-il, là, sur Bel Oeil. Il fait nuageux, me dit Monique. Et ça tombe bien puisque on parlera de la météo avec Denis Collard après le point info de 5h. Une journée qui sera plutôt nuageuse, hein, dans l'ensemble, bien que le temps sera sec avec des températures maximales qui vont varier entre 22 et 29 degrés aujourd'hui. Le point complet avec Denis dans quelques minutes. Et là, c'est Daniel Balavoine. Voici Sauver l'amour.

0: 4h58 dans Vivacité Matin. Cédric de Charleroi sur le WhatsApp 0470 07 20 23 nous écrit hello les leftos. J'espère que vous allez bien, que vous êtes prêts à débuter cette nouvelle journée qui commence en ce mercredi matin avec, comme à chaque fois à cette heure-ci, un petit point de la part de Cédric sur la région de Charleroi. On parle bien sûr de la météo. Il fait actuellement 16 degrés avec quelques nuages et la température ressentie est actuellement de 16 degrés. Bah, donc c'est 16 quoi, hein, on est bien d'accord. Belle journée à toutes et tous, nous écrit Cédric dans son message sur WhatsApp. Tiens, je vous ai pas encore parlé du cadeau du jeu de l'intro tout à l'heure, c'est plutôt sympa, c'est le Baudestival qui se passe à Bertry. On a deux invitations aujourd'hui à vous offrir pour les concerts du 12 juillet. Alors ces concerts, c'est Soprano, c'est Mentissa et c'est Mister Cover. C'est une affiche plutôt sympathique. Vous irez donc les voir à condition de retrouver qui se cache sur notre intro ce matin. On aura l'occasion de vous la proposer à 5h35 tout à l'heure. Et donc, si vous avez la bonne réponse, vous repartirez peut-être avec ces deux invitations pour le Baudestival à Bertry. C'est donc la soirée du 12 juillet. Voilà, dans quelques instants, on va retrouver Denis Collard pour parler de la météo. Mais avant cela, le point info de 5h sur Vivacité et sur la Une Télé. Très très bon début de journée.
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1: Bonne nuit à tous, Julie Buron pour ces informations. Après sa condamnation ce mardi à 3 ans de prison, dont une année avec bracelet électronique, Marine Le Pen se lance dans la bataille des présidentielles en France. La chef de file du Rassemblement National a été reconnue coupable par la Cour d'appel de détournement de fonds publics dans l'affaire des assistants parlementaires des eurodéputés. Invitée du journal de 20h sur TF1, elle a annoncé sa candidature au présidentiel de 2027 et son intention de se pourvoir en cassation. Marine Le Pen précise qu'en cas d'élection à l'Élysée, dans un an, Jordan Bardella sera nommé Premier ministre. Le duo sera en campagne dès ce mercredi sur le terrain dans le département de la Sarthe. L'Arabie Saoudite a condamné ce mardi une attaque contre l'un de ses pétroliers qui transitait dans le détroit d'Hormuz. Elle impute la responsabilité à l'Iran après une réaction similaire de Doha concernant un méthanier qatari. Réaction des États-Unis, ils ont annulé l'autorisation provisoire accordée à l'Iran pour vendre son pétrole, dénonçant comme totalement inacceptable les actions de Téhéran dans le détroit d'Hormuz et prévenant de conséquences après que des pétroliers ont été attaqués. Les travailleurs de Thy-Marcinelle à Charleroi ont validé ce mardi, lors d'un vote à main levée, le protocole d'accord négocié lundi entre les syndicats et la direction de l'usine sidérurgique. La restructuration de la phase à chaud sera d'application dès le 1er août prochain. L'accord validé est global, il prévoit la fin de la phase à chaud. Il fixe aussi le nombre de travailleurs appelés à quitter l'entreprise. Il reprend les conditions de départ de ceux-ci et contient par ailleurs un volet industriel avec des dispositions particulières pour l'avenir immédiat de l'aciérie. L'accord prévoit ainsi que 167 travailleurs quitteront l'entreprise dans les prochaines semaines. L'Égypte s'est inclinée 3-2 face à l'Argentine en 8e de finale de la Coupe du Monde de football. Pourtant, les Égyptiens ont mené 2-0. C'était sans compter sur une remontada des Argentins. L'Albi Céleste est donc désormais en quart de finale. C'est tout pour ces informations. Merci de nous écouter.
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3: Et à 5h02, on va faire un petit point sur la météo. Bonjour Nicolas.
4: Mais bonjour Bernard, bonjour à tous.
3: Avec un ciel qui sera beaucoup plus nuageux qu'hier hein, aujourd'hui.
4: Oui, alors pas tout de suite, hein, mais en effet, alors ce matin les nuages à l'est, si on trace une ligne qui va d'Anvers à Liège, eh bien à l'est de cette ligne c'est très nuageux. Par contre, à l'ouest de cette ligne c'est encore un ciel bien dégagé et on va se retrouver avec encore un début de matinée bien ensoleillé. Donc soleil sur l'ouest, nuages sur l'est, c'est un petit peu la tendance du jour, mais dans le courant de la journée, cette couverture nuageuse, eh bien, elle va continuer à s'enfoncer un petit peu sur le pays. Il y aura plus guère que la frontière française, aussi bien dans la région de La Panne que de Virton, le long de la frontière française, que là, on aura encore un soleil assez franc tout au long de la journée. Par contre, près des frontières de l'Est, ce sera un petit peu plus nuageux. Ça n'empêche pas la douceur d'être encore présente, voire même la chaleur. Aujourd'hui, on notera 22 degrés du côté de Botrange, 23 du côté de Spa, 24 pour Saint-Hubert, 24 pour le littoral aussi, et puis ce sera 27 degrés à Bruxelles, à Namur. On ira encore chercher 29 degrés justement le long de la frontière, aussi bien du côté de Tournai, Mons, Charleroi ou encore sur la botte du Hainaut. Pour la suite, eh bien, grand soleil en perspective dans ces prochains jours et chaleur à nouveau plus marquée. Ce sera 26 à 29 degrés jeudi, et puis les 30 degrés, on devrait les atteindre vendredi et les dépasser samedi, dimanche, lundi et mardi, nous plaçant ainsi dans des conditions de vagues de chaleur à nouveau, avec des températures pour samedi de 25 au littoral jusqu'à 32 dans le centre du pays. On pourra aller jusqu'à 33 degrés pour dimanche.
3: Ouais, on sortira les rafraîchissements. Merci Denis. On vous retrouve à 5h25 bien sûr tout à l'heure.
4: À tout à l'heure.
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3: Et sur WhatsApp, nous avons un auditeur qui se trouve en Espagne et qui me dit « Je quitte Cambrils, c'est le dernier jour des vacances et nous avons déjà 27 degrés ». Alors c'est vrai qu'à ce tour-ci, 27 degrés, c'est plutôt chaud. Allez, courage. Nous sommes mercredi le 8 juillet, nous fêtons les Edgar, les Thibault aussi aujourd'hui. Et le dicton du jour dit à la Saint-Edgar, on entend du coucou le dernier chant. Un soleil qui se lève à 5h39 ce matin, il se couchera à 21h56 en fin de journée. Les anniversaires du jour, la chanteuse chanteuse franco-algérienne Kenza Farah fête ses 40 ans. Il y a également Joan Osborne, la chanteuse américaine qui interprétait One of Us, hein, c'était son plus gros tube. Elle a 64 ans aujourd'hui. Joséphine Ange Gardien, l'actrice Mimi Mati fête ses 69 ans. Et puis il y a Claire Kem également, actrice chanteuse, hein, on se souvient de son duo avec Marc Lavoine. Elle fête ses 51 ans aujourd'hui. Très belle matinée avec Vivacité et la Une Télé. Pour la musique, il y a Bruno Mars, I Just Might.

Bruno Mars, bien dynamique. D'ailleurs, j'en profite déjà pour saluer tous ceux qui sont en train de bosser, qui n'ont pas la chance de profiter des vacances actuellement. On est avec vous, bien sûr, de tout cœur. Un petit coup d'œil sur les programmes télé de votre soirée avec la une qui vous propose à 20h15 le magazine Crime et Indice. Ce soir, l'affaire Francis Évrard et l'affaire Joël Lévesque. Sur Typique, c'est Coast Guard, c'est un film avec Kevin Costner qui vous est proposé dès 20h05. Et puis enfin, la 3 vous propose deux épisodes de votre série Innocente avec Julie Debona. Ça sera pour 20h30 ce soir. James Blunt avec le DJ belge Lost Frequencies. Voici Mélodie.

0: Poste aux attaques iraniennes contre des navires dans le détroit d'Ormuz. Les deux camps s'accusent mutuellement d'avoir violé le protocole d'accord signé récemment. En France, Marine Le Pen, sera candidate à l'élection présidentielle malgré sa condamnation dans l'affaire des assistants parlementaires européens. Et puis l'affiche des quarts de finale est complète à la Coupe du Monde. Hier, l'Argentine a battu l'Égypte et la Suisse a éliminé la Colombie au tir au but. Tous les détails dans le journal de 6h. Et puis Nathalie Servet nous rejoindra à 5h30 pour développer le reste de l'actualité ce matin. On va retrouver Johnny Hallyday. Tiens, c'est le disque qui fait du bien aujourd'hui. Souvenir.
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0: Souvenir, souvenir avec Johnny, le disque qui fait du bien ce matin. Tiens, c'est une petite nouvelle qu'on a pu découvrir dans le Cactus hier matin. Elle s'appelle Emily Krohn. Si vous avez manqué son passage dans le 8-9, je vous propose de la retrouver tout de suite.
1: On accueille Emily Krohn aujourd'hui dans l'équipe. Emily, vous aviez envie de nous parler de vélo.
2: Tout à fait, Cyril. Moi, j'avais envie qu'on se recentre un peu sur le Tour de France. Voilà. Non, mais c'est vrai. Il y a quand même énormément de bons cyclistes. Remco Evenepoel, incroyable. Il fait un travail super. C'est faux. C'est faux. Évidemment que non. On a gagné. On a gagné. Alors. Pour l'autodescription, Émilie vient d'enlever sa veste et nous révèle qu'elle portait le maillot de la Belgique depuis le début. Désolée les cyclistes, mais on a gagné. Voilà, on a gagné. Je suis en nu blanche, mais qu'est-ce que ça en valait la peine. En plus, je suis en pleine dissonance cognitive. Il faut le savoir, parce qu'à la base, j'avais prévu de vous parler de la Coupe du Monde en vous disant payer entre 5 000 et 20 000 dollars pour une place pour avoir un match de foot, mais c'est vraiment indécent. Et puis là, on est en quart de finale. Donc là, vraiment, je passe constamment d'une émotion à l'autre. Pause fraîcheur ou pause sponsor? Am I right? Ok. C'était incroyable cette nuit. On va passer de l'un à l'autre, mais restez avec moi, j'ai dû faire deux chroniques en une. À la base, en plus, je comptais mettre mon réveil à 3h30 du matin. Je me suis dit, on commence à la 85e minute. On sait très bien que les Diables Rouges vont se bouger à ce moment-là. Après ça, c'est vraiment juste typique belge, je pense, de chaque fois attendre le dernier moment pour faire quelque chose. Il n'y a qu'à regarder les délais pour former notre gouvernement. Mais là, on a marqué à la 8e minute. La 8e minute. Ils ont divisé.

0: divisé par 10 le temps d'attente. Et ça aussi, franchement, ça me met dans une double émotion, dans le sens où je me dis yes, on a pu enfin commencer un match sereinement. Et d'un autre côté, je me dis mais donc ils savaient le faire. Je veux dire, vous en êtes capables depuis le début, mais on l'a jamais fait. Mais c'est pas grave parce qu'on est en quart de finale. En plus, je partais vraiment pas sereine vu comment Trump passe des coups de fil à la FIFA. Je me suis dit avec un peu de chance, on n'allait jamais voir la fin de ce match. D'accord, j'étais sûre qu'il allait téléphoner et qu'il allait demander des minutes additionnelles jusqu'à ce que les États-Unis marquent. Et puis après, je me suis dit que du coup, ils seraient toujours en train de jouer parce qu'ils n'ont pas marqué. Ils n'ont pas marqué. Après, c'est quand même bien parce que j'ai jamais vu autant de stories pour dénoncer ce qu'avait fait Trump. Et j'aimerais dire bienvenue tout le monde. Ça faisait 15 ans qu'on vous attendait. Merci beaucoup. Mais comme dirait Donald, it's never too late. Mm-hmm. Alors, ce n'était pas le seul match qui se jouait hier. Si vous l'avez suivi, évidemment, on en a parlé déjà ce matin. Il y avait aussi FIFA contre UEFA. Alors même que l'UEFA fait partie de la FIFA. Donc pour que quelqu'un de votre propre famille se retourne contre vous, il faut quand même le faire. Après, c'est ce qui s'est passé pour Oedipe aussi, finalement. Sauf que personne n'a tué son père et personne n'a épousé. Bon, ok, ça n'a rien à voir. Ok, mais j'ai pas dormi de la nuit. Ok, et on est en 1, 2, 3, tous ensemble. Quart de finale! Et je voulais tellement qu'on gagne avec plusieurs points d'écart. Sinon, je sentais le truc venir. Je savais qu'on allait avoir une interview aujourd'hui de Trump qui allait nous dire « I know sports. I know soccer. I understand soccer very well. We have to do the game again. Belgium, shithole. » En plus, de vous à moi, depuis le début, j'étais quasi sûre que Rudy Garcia, c'était un infiltré pour la France. J'en étais sûre. À chaque fois, je le voyais dessiner dans son carnet. Je me demandais tout le temps ce qu'il faisait. Et je comprends rien à ce qu'il fait, mais ça marche. Donc, je pense que c'est... Je pense que c'est... Et franchement, à chaque fois qu'il fait le line-up, je me dis « Mais qu'est-ce qui se passe? Pourquoi il fait ça ?» Et puis voilà, 4-1. Donc vraiment, continue Rudy, toute la Belgique est derrière toi. Merci les Diables, merci la Belgique pour cette nuit de folie.
1: Ah bah, très bon résumé, merci Émilie. Le cactus à retrouver sur RTB Info Bio et sur la page Facebook de Vivacité.
2: Et le prochain cactus, ce sera tout à l'heure aux alentours de 8h16. Il est 5h19, des nouvelles de la météo avec Denis Collard. Ce sera juste après Benson Boone, voici Mystical, Magical. 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

5h21, très bon début de journée. Je vous rappelle qu'on va vous offrir des places pour le beau d'Estival, hein, avec le jeu de l'intro aujourd'hui. Aujourd'hui à 5h35, l'affiche du 12 juillet, Mentissa, Soprano, Mister Cover également, de places donc à gagner dans quelques minutes. Denis va nous rejoindre dans quelques instants aussi, juste après Madonna et Sabrina Carpenter. Voici Bring Your Love, cet extrait de l'album qui est sorti il y a quoi, quelques jours maintenant, de Madonna, Dancetaria. Ça, c'est le nouveau single, et ça, c'est donc l'avant-dernier déjà.

0: 5h25 dans Vivacité Matin. On retrouve Denis tout de suite pour parler de la météo avec une Belgique coupée en deux ce matin, Denis.
1: Oui, c'est un petit peu ça, avec des nuages qui sont un petit peu plus présents sur l'est du pays, pardon. En fait, il s'agit d'une bande nuageuse qui descend des Pays-Bas, de la mer du Nord, et donc actuellement, on retrouve ces nuages dans la région d'Anvers, sur la Campine, sur une bonne partie de la région liégeoise. Par contre, sur le centre, Bruxelles, on est à la limite, mais plus à l'ouest, c'est encore un ciel dégagé, donc plein soleil en perspective pour ce début de matinée. Au fil des heures, cette couche nuageuse va quand même gagner le centre du pays et en cours d'après-midi, elle va quand même aussi donner des champs nuageux mais pas trop nombreux le long de la frontière française. Et finalement, elle va se dissiper, cette couche nuageuse, en toute fin de journée. Mais donc, ça va nous valoir des températures un tout petit peu différentes d'une région à l'autre aujourd'hui. 22 degrés par exemple du côté des Hautes-Fagnes près de la frontière allemande où ce sera quand même assez gris. 23 degrés à Pas, 24 degrés pour Ostende et Saint-Hubert, 27 degrés en moyenne dans le centre du pays et là où le soleil brillera plus longtemps, du côté de Tournai, Mons ou encore du côté de Chimay, Couvin, là on ira jusqu'à 29 degrés. Ce soir et la nuit prochaine, on revient donc à un ciel étoilé et puis à partir de demain et les jours suivants, le soleil et la chaleur vont littéralement reprendre tous leurs droits avec des températures qui devraient dès vendredi atteindre à nouveau les 30 degrés dans le centre du pays.
0: Merci Denis, on va retrouver Nathalie Servet dans quelques instants pour l'essentiel de l'info. Jusque là, Alice Underwolf avec sa nouvelle chanson, voici Today.
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0: Vous avez envie de remporter les deux invitations pour le 12 juillet, le Beau d'Estival avec Mentissa Soprano et Mister Cover. On va jouer dans quelques minutes, mais avant cela, eh bien, c'est Nathalie Servet qui nous rejoint pour l'essentiel de l'info sur Vivacité et sur les Une Télé. Une très très belle journée à tous.
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0: Bonjour à toutes et à tous. Nathalie Servet avec vous pour ces informations. Les températures vont à nouveau remonter ces prochains jours. L'IRM a émis un avertissement jaune à la chaleur pour tout le pays. Et jusqu'à samedi au moins, lors de la dernière vague de chaleur, les numéros d'urgence ont parfois été saturés. Le 112 va renforcer ses équipes lors de ces prochains jours. Une réunion avec les différents ministres de la Santé est par ailleurs prévue ce mercredi. Ils reviendront notamment sur la surmortalité importante qui a suivi la vague de chaleur fin du mois dernier. En France, Marine Le Pen sera bien candidate à l'élection présidentielle malgré sa condamnation à 3 ans de prison, dont une avec bracelet électronique. La chef de file de l'extrême droite française l'a annoncé hier soir sur TF1, ainsi que son intention de se pourvoir en cassation, ce qui suspendrait selon elle le port du bracelet électronique. Marine Le Pen a été reconnue coupable par la cour d'appel de détournement de fonds publics dans l'affaire des assistants parlementaires des eurodéputés. Les États-Unis ont lancé une série de frappes contre l'Iran et rétabli leurs sanctions économiques sur le pétrole iranien. Ils répondent ainsi aux tirs sur des navires commerciaux dans le détroit d'Ormuz. Les deux camps s'accusent de violer le protocole d'accord de paix. 3 navires ont été frappés en 24 heures dans le détroit d'Ormuz. Les 32 chefs d'État et de gouvernement de l'OTAN se réunissent aujourd'hui à Ankara, en Turquie. Rarement un sommet se sera tenu dans un contexte aussi tendu. L'Ukraine est entrée dans sa 5e année de guerre. Les tensions au Moyen-Orient se poursuivent et Donald Trump multiplie les attaques contre l'organisation. À la Coupe du Monde de football, l'Argentine, tenante du titre, s'est qualifiée pour les quarts de finale, mais par le chat de l'aiguille en battant l'Égypte 3-2 et en étant menée 0-2 jusqu'à la 79e minute. Lionel Messi a encore été décisif. Il a réussi une passe décisive avant d'inscrire un but. Il avait raté un pénalty en début de rencontre. L'autre qualifié d'hier, c'est la Suisse qui est venue à bout de la Colombie après une séance de tirs au but. C'était 0-0 après le temps réglementaire et la prolongation. Les Diables Rouges sont arrivés à Los Angeles cette nuit. C'est là qu'ils disputeront leur quart de finale. Amadou Onana les accompagne, mais il ne pourra pas jouer. Il sera sur la touche pendant plusieurs mois. C'est confirmé. Il souffre bien d'une rupture des ligaments du genou. Fin de ces infos. Très bon réveil.
1: Et sur les routes, un accident à vous signaler sur la E34 Knokke-Antwerpen à hauteur de Maldegem, donc en direction de Antwerp. La chaussée est fermée.
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1: 5h33, bienvenue dans Vivacité Matin. On va jouer à notre jeu de l'intro dans quelques instants. On a donc des places pour le Baudestival, la Bertrie, pour la journée du 12 juillet avec Soprano, avec Mentissa, avec Mister Cover également à l'affiche. On vous offre ces deux invitations juste après l'aide Marlene Sittingdon. Et alors, nous sommes mercredi 8 juillet aujourd'hui. Nous fêtons les Edgar et aussi les Thibault. Et il y a un dicton du jour qui dit à la Saint-Edgar, on entend du coucou le dernier chant. Le soleil se lève dans quelques minutes à 5h39. Il se couchera en fin de journée à 21h56. Et puis on a aussi quelques anniversaires à souhaiter. D'abord la chanteuse franco-algérienne Kenza Farah qui a 40 ans. Il y a aussi la chanteuse Joan Osborne. On se souvient de son tube One of Us. Eh bien, elle fête ses 64 ans aujourd'hui. L'ange gardien Joséphine. On parle bien sûr de Mimi Mati, hein. Elle fête aussi son anniversaire, 69 ans. Et enfin, actrice, chanteuse, parce qu'elle avait chanté avec Marc Lavoine, on se souvient de Joan Vauquel. Claire Kem fête aujourd'hui ses 51 ans. Voilà pour les anniversaires de ce 8 juillet. Très belle journée avec Vivacité, avec la Une Télé également. On joue après Lynn Marlin.

0: 7h38 dans Vivacité Matin. Vous n'avez rien prévu pour ce week-end, en tout cas pour ce 12 juillet. Ben, ça tombe bien puisque nous avons deux invitations pour le Baudestival, pour cette journée du 12 juillet donc avec Mentissa, avec également Soprano et Mister Cover. Si vous voulez remporter les deux invitations, ça se passe maintenant à condition de me dire qui se cache derrière l'intro du jour. Écoutez. Commencé sa carrière par le Mickey Mouse Club. Voilà un indice de Fred pour retrouver cette chanteuse américaine, hein, vous vous en doutez, qui se cache derrière l'intro de ce matin. Vous m'envoyez la réponse au 60-03. C'est 1 euro le message et c'est vous qui repartirez peut-être avec les invitations pour ce Baudestival pour le 12 juillet avec Soprano, Mentissa et Mister Cover. Bonne chance à tous, 60-03. J'attends vos réponses et pour l'humour, on va retrouver Marine Ella ce matin, les insultes au lit.
1: Non, moi là j'étais en vacances, j'étais avec des amis, que des couples avec des enfants, et j'étais la seule, comment dirais-je, heureuse. Non, non, j'adore les enfants, hein. Vraiment je les adore, mais c'est juste que ça nécessite énormément d'attention quand même. T'es là, tu kiffes tes vacances au bord de la piscine, t'as ton livre, petit cocktail, il y en a toujours un. Tata, tata, regarde-moi, je nage. Oui, tata, elle te regarde, Mathéo, oui. Tata, joue avec moi. Tata, tata, tata, tata, tata. Oui, Mathéo, allez, tu veux jouer, on va jouer. Tata, elle compte jusqu'à 1000. Enlève les brassards et va au fond de la piscine. Cache-cache sous l'eau. Non, moi, j'ai pas encore d'enfants, parce qu'en vrai, j'ai peur de mal les aimer. C'est vrai, personne nous apprend à aimer. Il n'y a pas de formation à ça. Je veux dire, t'apprends de tes parents, qui ont appris de leurs parents. Chacun fait à sa façon. Quand moi, par exemple, mon père, pour montrer son amour depuis que je suis petite, c'est avec l'argent. Il me met à l'abri du besoin. Sympa. Ma mère, c'est avec la nourriture, elle me fait des bons petits plats. Et c'est génial, j'ai jamais manqué d'amour, mais c'est juste qu'à 7 ans, j'étais la seule obèse à bien Chanel, quoi. Et puis après, tu rencontres d'autres gens qui ont appris à aimer différemment. Par exemple, là, mon mec, il communique énormément. Il parle, jamais quand il faut. Non, mais c'est super, je le critique pas. Franchement, je l'adore, il est beau, il est grand, il est fabuleux. Et pour pas trop être à fond sur lui, j'essaye de lui trouver des défauts. Et là, j'ai trouvé, en fait, il a des petits bras, voilà. Oui, il est court sur bras, comment vous dire? On dirait un T-Rex, le truc. Alors attention, c'est pas un handicap, hein, je me serais pas permis, c'est vraiment juste une question de proportion. Je sais, parce que j'ai mesuré dans son sommeil. Mais même ça, c'est trop mignon quand on se promène dans la rue, comme ça. Enfin, du coup, comme ça. Moi, je lui chante la chanson de Jurassic Park. Lui, il est trop heureux, il est là. Ouais, trop beau tous les deux, je l'aime trop. Tout est trop bien avec lui. À part la première fois avec Denver, c'était pas foufou. Et en même temps, la première fois, c'est quand même un truc, quoi. C'est un cap dans un couple. C'est vraiment, voilà, c'est, on se met nu et tout. Et moi, j'ai préparé l'ambiance. J'ai mis des bougies parfumées, une playlist de qualité. Très important, la playlist. Parce que si tu fais pas attention, Spotify, il fait n'importe quoi. Au bout de 15 minutes, tu te retrouves à Ken sur du Johnny Hallyday. Et alors, une levrette en fond sonore que je t'aime, c'est pas adapté, quoi. Ça aurait pu être pire, hein, ça aurait pu être la chenille. C'est chiant, t'es obligé de t'ambiancer. Allez, Ludo, mets les deux pieds en canard. Encore. Non, franchement, là, tout se passe bien et tout, on commence à chauffer. Tac, tac, on se déshabille, je lui retire son t-shirt. Alors, vraiment pas parce que c'est sexy, hein, mais parce que juste, bah, tout seul, il y arrive pas. Juge pas, c'est la première fois, on est dans la bienveillance. Lui me juge pas non plus quand il me déshabille, découvre que je suis tatouée. Voilà, faut savoir que moi j'ai deux colombes tatouées dans le bas du dos. Ça, qui avec le temps, à pas se mentir, commence à ressembler à deux pigeons posés sur la colline du crack. Hein. Ah, écoutez, de base c'était un symbole de paix, c'est une menace de guerre le truc. Mais donc on est là, on s'embrasse, ça commence à être dans le feu de l'action. Il me regarde, je le regarde, c'est ce genre de regard hyper intense où tu sens derrière il va y avoir une déclaration de fou. Je me dis ok, ça va vite, c'est la première fois, mais c'est maintenant il va me dire je t'aime. Et en même temps, c'est normal, regardez la bête. Ha ha ha. Et là il s'approche comme ça tout doucement, il me remet une mèche de cheveux derrière l'oreille, romantique à souhait, j'apprécie le geste. Enfin du coup comme ça, parce que les bras et... Pardon. En plus, c'est pas bien. Vous savez qu'un bon humoriste, il rigole jamais à ses propres blagues. Mais celle-là, elle me fume parce que c'est vrai. Et là, il s'approche, il me dit « Oh là là, c'est le moment » et tout. Il s'approche de mon oreille, là, il me susurre « Ce qui est ma petite chienne. Et là, je me dis, c'est pas possible, c'est pas moi qui l'ai en train de parler, parce que Ludo, on n'est pas sur le bon scénario. Petite chienne, c'est toi avec tes bras minuscules, on dirait un teckel. Et là, réflexe, moi, tu m'insultes, c'est bagarre. Sauf que je peux pas me taper avec un mec tout nu. Donc je dis, Ludo, tu te rhabilles de suite. Il me dit, tu peux m'aider, s'il te plaît? Et après, j'essaye d'en parler, j'essaye de comprendre quand même la vibes et tout. Il me dit, oui, mais je suis désolée, je croyais que toutes les femmes aimaient ça. Oh là là, les gars, quand vous dites ça. Vraiment, Ludo, toutes les femmes, même ta maman, hein? Quand tu lui offres des fleurs pour la fête des mères et qu'elle est heureuse, tu lui dis quoi? Alors, elles te plaisent, mes grosses tulipes, petite chienne? Puis tout ça, après, en vrai, c'est une question de consentement. Voilà, c'est juste, tu sais que tu parles dans ce genre de moment. Préviens à l'avance, dis voilà, il va y avoir un petit peu de communication. Les gars, quand vous lâchez ce genre de phrase comme ça, de but en blanc, sans prévenir, vous connaissez pas la meuf, vous attendez à quelle réaction de notre part derrière? Ah oui. Ah oui, je suis une petite chienne, oui. Ouaf, ouaf, ouaf. L'enfer! C'est quoi l'étape d'après? Tu vas me mettre une fessée sans me demander? Bah non, tu peux pas avec tes petits bras, Ludo! Ah non, je sais pas à quel moment on a commencé à mal se parler comme ça dans le sexe. Je veux dire, moi j'ai fait mon éducation sentimentale avec les films classiques, entendons-nous. Et tu vois pas ça, par exemple, le premier que j'ai vu c'était Titanic. Vous vous rappelez cette scène un peu hot là avec Jack Ross dans la voiture, la buée et tout, la main, vous vous rappelez ça? Mais imaginez Jack qui sort à Rose. Alors? Ce qui m'a foutu chienne mouillée. L'enfer. Mais je me dis, au moins on aurait compris la fin du film, quoi. Sur la planche. Allez, Jack, dégage. Et c'est qui la petite chienne mouillée maintenant? Non, après, moi, je juge pas les gens qui se parlent mal, d'accord? Chacun son délire, chacun ses trucs. C'est juste que moi, c'est pas mon délire de me faire insulter dans l'intimité. Voilà, pas du tout. Je veux dire, je suis une femme humoriste sur les réseaux sociaux. Si je vais me faire insulter, j'aurais juste à lire les commentaires sous la vidéo, quoi. Merci. Et alors, attention, hein, le consentement, c'est vraiment, c'est pas une question de genre, c'est pour tout le monde. Moi, je raconte cette histoire à un pote. Il me dit que la semaine dernière, il couche avec une femme, sans le prévenir, au moment de grâce. Elle lui met un pouce dans le huc. Et là, elle se met à hurler. Oh oui! Crache ton venin, il a un serpent sonnette! Depuis, lui, phobie des reptiles. Moi, des dinosaures. Chaque fois, on me demande si ce que je raconte, c'est vrai. Tout est vrai, voilà, tout est vrai. Je peux me permettre, je suis pas encore méga connue, voilà. Enfin, quoique là, mon mec commence à recevoir des DM sur Instagram avec des emojis T-Rex. Ça me fout en l'air, j'ai tellement envie de vous donner son nom. Non, je suis pas encore méga connue. Moi, je m'appelle Marinella. Si tu tapes mon nom sur Internet, tu tombes sur une pizzeria italienne dégueulasse, voilà.
0: Marinella, effectivement, pour le sketch de ce matin. 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Ailleurs, voici Aurel San dans Vivacité Matin.
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1: 5h49 dans Vivacité Matin, il y a Joël qui écrit « Hello de Slessin, il fait 19 degrés paraît-il ce matin, là-bas en province de Liège. » On parlera de la météo dans quelques instants avec Denis Collard. Et puis à 6h, le journal de Christophe Grandjean. Parmi les principaux titres justement de ce journal, les États-Unis ont mené de nouvelles frappes contre l'Iran hier soir. Selon les Américains, il s'agit d'une riposte aux attaques iraniennes contre des navires dans le détroit d'Ormuz. Les deux camps s'accusent mutuellement d'avoir violé le protocole d'accord signé récemment. En France, Marine Le Pen sera candidate à l'élection présidentielle malgré sa condamnation dans l'affaire des assistants parlementaires européens. Et puis enfin, l'affiche des quarts de finale est complète à la Coupe du Monde. Hier, l'Argentine a battu l'Égypte et la Suisse a éliminé la Colombie au tir au but. Tous les détails avec Christophe à 6h dans le journal. Et puis juste après, qui hésita le chemin, on va accueillir le gagnant ou la gagnante de notre jeu de l'intro. Qui est-ce qui va assister au concert du 12 juillet au Beau d'Estival? On va voir ça ensemble.

0: 5h53 dans Vivacité Matin. On va partir du côté de Tintigny, tiens, ce matin, pour notre jeu de l'intro. Bonjour Rudy.
1: Oui, bonjour.
0: Qui travaille dans une entreprise qui fabrique des pneus au Grand-Duché de Luxembourg. Et donc, vous avez trouvé hein, qui se cachait derrière notre intro ce matin. Une chanteuse américaine qui avait commencé sa carrière par le Mickey Mouse Club aux États-Unis. Il s'agissait de...
1: Britney Spears.
0: Eh oui, avec Baby One More Time, son premier tube d'ailleurs. Hein.
1: C'est bien ça, moi, elle a bercé un peu notre enfance.
0: Hein. Enfin, ah oui. C'était il n'y a pas si longtemps quand même. Hein.
1: Oh oui, mais le temps avance.
0: Hein. Allez, à la fin des années 90 qu'elle a commencé sa carrière. Hein. Ça, oui. Vous allez me dire, le temps passe tellement vite. Hein, ça file. Dites Rudy, entre Mentissa, Soprano et Mister Cover, votre cœur balance vers qui?
1: Ah, je dirais Soprano, mais Soprano, malgré, oui, malgré que, bah, ils ont tous un peu leurs différences et ils sont tous sympathiques à leur façon.
0: Vous n'allez pas devoir choisir de toute façon, parce que vous allez pouvoir voir les trois. On vous offre vos tickets, donc, pour le beau festival de Bertry, la journée du 12 juillet. Vous irez donc avec la personne de votre choix. On va vous envoyer ça très très vite. Passez en tout cas de merveilleuses journées, Rudy.
1: Merci également à vous.
0: Et on va prendre des nouvelles de la météo avec Denis tout de suite. Journée en deux temps, hein, Denis, aujourd'hui.
2: Oui, en effet, on a des nuages qui commencent à gagner un petit peu de terrain sur l'est du pays. Des nuages sur la région d'Anvers, le Limbourg, la région liégeoise, ailleurs, c'est enfin un ciel dégagé. Et donc, le soleil qui nous revient, puisque là, il s'est levé. Et dans le courant de la matinée, les nuages vont continuer à gagner un petit peu de terrain cet après-midi aussi. Et donc, finalement, ça donnera 22 degrés sur les cantons de l'est cet après-midi, 24 degrés pour Saint-Hubert et Ostende, 27 degrés dans le centre du pays, et le soleil sera encore bien présent le long de la frontière française, c'est pourquoi on aura 29 degrés de tournée jusqu'à Couvain.
0: Merci Denis, dans quelques instants le journal de 6h avec Christophe Grandjean, et c'est avec Germis que voici Rhythm of Life.

0: Avec vivacité et la une télé. Alors sur la une télé, vous allez retrouver Walid bien sûr pour le 6-8. Et puis Karine est de retour, Karine Bress, pour prendre la suite sur vivacité. La suite de vivacité matin.
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6: Bonjour tout le monde, j'espère que vous allez bien. Presque 6h, bonjour Nadège.
7: Bonjour Karine, bonjour à toutes et tous.
6: Nous sommes mercredi aujourd'hui. Hein.
7: Déjà, oui.
6: Oui, parce que moi quand je commence la semaine comme ça, en plein milieu de semaine, je suis perdue. Je me dis, est-ce que c'est lundi, est-ce que c'est mardi, c'est mercredi. Nous sommes le 8 juillet aujourd'hui, on espère que vous allez bien. Vous êtes en forme, encore une journée avec beaucoup de chaleur, beaucoup d'infos aussi. Dans l'info ce matin, on parle notamment...
7: Eh bien, notamment des restrictions d'eau en province de Luxembourg et d'une panne aussi au niveau de tout. Également.
6: Ah, c'est pas la première fois qu'ils ont ça de ce côté-là.
7: Ah non. Et surtout avec les grosses chaleurs.
6: J'allais vous le dire, les grosses chaleurs et tout. On a envie de se faire un café, on a envie de se prendre une douche. Pas simple tout cela. On aura des cadeaux à vous offrir aussi. Nous vous emmènerons notamment au Dour Festival ce matin. C'est parti pour 2 heures de bonheur. On va correspondre ensemble si vous le souhaitez au 0470 07 20 23. 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Si vous nous rejoignez maintenant dans Vivacité Matin, il est 6h. 6h, c'est l'heure du journal. En voici les titres.
8: Une condamnée candidate à la présidence de la République, Marine Le Pen, poursuit sa course à l'Élysée en France malgré la confirmation de sa culpabilité pour détournement d'argent public. Une nouvelle vague de chaleur redoutée en Belgique, le 112 s'apprête à renforcer ses effectifs pour éviter les couacs de la récente canicule. Un premier quart de finale sur le gazon londonien pour Elise Mertens, la Belge affronte la Tchèque Linda Noskova cet après-midi à Wimbledon.
6: 6h, le journal. Bonjour Christophe Grandjean.
8: Bonjour, Marine Le Pen persiste et signe malgré sa nouvelle condamnation. La Cour d'appel de Paris a condamné hier la députée d'extrême droite à 1 an de prison ferme sous bracelet électronique pour avoir détourné de l'argent du Parlement européen pour rémunérer des assistants parlementaires du Rassemblement national. Mais Marine Le Pen compte néanmoins se présenter à l'élection présidentielle en France au printemps prochain. Elle l'a expliqué hier soir aux 20h de TF1. François-Xavier Legrand.
9: Sa parole était attendue. Marine Le Pen choisit finalement un pourvoi en cassation auprès de la plus haute juridiction française. Une stratégie qui lui permet de suspendre sa peine pour un moment et donc de faire campagne libre de ses mouvements.
10: Le pourvoi en cassation suspend les effets de l'arrêt. Je ferai donc campagne sans bracelet électronique. Donc ce soir, je suis candidate à l'élection présidentielle.
9: Avec le risque d'un réexamen de sa peine par la Cour pendant la campagne, nous verrons, répond la chef des députés RN qui clame toujours son innocence. Des déclarations qui n'ont pas manqué de faire réagir, à commencer par l'ex-premier ministre Gabriel Attal.
11: Quand vous aspirez à être président de la République et donc à garantir aux Français que vous allez faire respecter les lois, évidemment qu'il y a une dimension morale dans cette situation à se présenter alors même qu'on a été condamné et qu'on a un casier judiciaire.
9: De son côté, Édouard Philippe pointe les incohérences dans le discours de Marine Le Pen, auparavant intransigeante sur le devoir d'exemplarité des candidats.
12: Je sais que Madame Le Pen a beaucoup et pendant longtemps critiqué très vertement toutes celles et ceux qui, condamnés pour des faits de cette nature, continuaient leur vie politique. C'est elle qui le disait.
9: Chez les Républicains, on accuse Marine Le Pen de fragiliser les institutions. La gauche, tout parti confondu, s'indigne aussi. La candidate du RN est isolée, mais peut toujours compter sur Jordan Bardella, qu'elle souhaite nommer Premier ministre en cas de victoire.
8: François-Xavier Legrand, correspondant RTBF à Paris.
2: Le numéro 112 surchargé lors de la dernière vague de chaleur. Les organisations syndicales avaient dénoncé les difficultés rencontrées dans les centrales d'urgence, conséquence selon elles du manque d'investissement dans ces services ces dernières années. Ce week-end, le week-end prochain, les températures pourraient dépasser 30 degrés à nouveau. Alors le ministre de l'Intérieur annonce qu'un renforcement des équipes est prévu pour faire face aux prochains jours. Estelle Falzone.
13: Oui, pour anticiper une nouvelle déferlante d'appels le week-end du 26 et 28 juin. En trois jours seulement, les opérateurs des centrales d'urgence ont reçu plus de 30 000 appels. C'est près du double par rapport à la moyenne habituelle. Une surcharge qui avait mené à des délais d'attente plus longs pour les patients qui appelaient le 112. Et pour le 1733, le numéro pour les interventions non urgentes, eh bien certaines personnes n'ont tout simplement jamais réussi à le joindre. Au lendemain de la dernière canicule, le ministre libéral Bernard Quintin avait déjà rappelé qu'une campagne de recrutement était en cours pour les centrales d'urgence. Et en prévision de ce week-end, cette fois, l'appel à des volontaires sera possible si la situation l'exige. Chez nos confrères de La Libre, le ministre ajoute aussi que les horaires des équipes pourraient être réorganisés pour faire face au moment de forts afflux d'appels.
2: Et alors que le mercure remonte, les ministres de la Santé se voient aujourd'hui.
13: Ils vont notamment étudier en effet une proposition du ministre fédéral de la Santé, Frank Vandenbroek, de transférer automatiquement les appels du 1733 vers des postes de garde des médecins généralistes sans passer par un intermédiaire pour désengorger les centrales, parce que pour l'instant, ce sont en effet les mêmes opérateurs qui décrochent quand vous appelez le 112 ou le 1733. C'est de cela, entre autres, dont il sera question lors de la conférence donc interministérielle santé publique d'aujourd'hui. La CIM qui reviendra aussi sur les chiffres définitifs de la surmortalité liée à la dernière vague de chaleur.
2: Et on rappelle que le numéro 112, c'est pour les urgences et le 1733 pour les interventions médicales non urgentes. Les 32 chefs d'État et de gouvernement de l'OTAN réunis à Ankara, en Turquie. Rarement un sommet de l'Alliance Atlantique ne s'est tenu dans un contexte aussi tendu. Les Européens s'attendent à de nouvelles attaques de Donald Trump, qui les accuse de ne pas avoir participé à sa guerre en Iran et qui leur reproche régulièrement de ne pas financer l'OTAN suffisamment. Un sommet où il sera question aussi de l'Ukraine, qui est entrée dans sa cinquième année de guerre contre l'envahisseur russe. Le président de l'Ukraine, Volodymyr Zelensky, a été invité à ce sommet de l'OTAN. À propos de la guerre en Ukraine, de nouvelles explosions ont été entendues cette nuit à Kiev. Et à propos de la guerre en Iran, on se demande si le cessez-le-feu est vraiment effectif. Les États-Unis ont mené de nouvelles attaques ces dernières heures. L'armée américaine dit avoir mené ces nouvelles frappes en raison d'attaques de l'Iran contre trois pétroliers près du détroit d'Ormuz. Les deux derniers quarts de finalistes de la Coupe du Monde de football sont connus. L'Argentine, tenante du titre, s'est qualifiée par le chat de l'aiguille en battant l'Égypte 3-2 et en étant menée 0-2 jusqu'à la 79e minute. Lionel Messi a encore été décisif. Il a réussi une passe décisive avant d'inscrire un but. L'autre qualifié d'hier soir, c'est la Suisse qui est venue à bout de la Colombie après une séance de tirs au but. C'était 0-0 après le temps réglementaire et après la prolongation. Il n'y a pas de match aujourd'hui. À partir de demain, les quarts de finale opposeront la France au Maroc, la Belgique à l'Espagne, ce sera vendredi à 21h, la Norvège à l'Angleterre et l'Argentine à la Suisse, et cela au rythme d'un match par jour. En tennis, Elise Mertens tentera cet après-midi de se hisser en demi-finale du tournoi de Wimbledon. Pour ce faire, la Belge devra éliminer la 12e joueuse mondiale, la Tchèque Linda Noskova. Elise Mertens a 30 ans, mais pour Philippe Dehaas, qui a été son coach il y a 4 ans, on est loin d'avoir tout vu avec elle.
14: On est tellement à la pointe au niveau des entraînements, au niveau de la nutrition, de la récupération. On a des outils, on étudie les datas. Je veux dire, les processus de performance sont absolument précis et très pointus. Et donc aujourd'hui, même si la longévité d'une carrière d'une femme est peut-être un tout petit peu moins longue, moi je pense qu'elle a encore 3, 4, 5, 6, même peut-être plus belles années devant elle, puisqu'elle aura encore plus d'expérience et peut-être un peu plus de calme et de sérénité. On sait que c'est très important l'aspect mental en grand chelem. Je pense que l'âge aide à trouver cette sérénité et ce calme nécessaire pour être performant.
2: Philippe Dehaas interrogé par Thibaut Deplanque. Novak Djokovic et Yannick Sinner ont remporté leur quart de finale hier à Wimbledon. Ils se rencontreront en demi. Le Tour de France a un nouveau leader, le Norvégien Thorstein Traen. Il faisait partie de la grosse échappée d'hier, arrivé avec 13 minutes d'avance sur le peloton. La victoire est revenue au Danois Mats Pedersen. L'étape du jour arrivera à Pau et à Pau, cela se termine en général par un sprint massif. Voilà pour l'essentiel de l'actualité. Bon début de journée tout le monde.
6: 6h07, à tout à l'heure, Christophe Grandjean pour d'autres infos. Bonjour et bienvenue dans Vivacité Matin.
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6: Et puis avec vous aussi, j'espère que vous allez bien, que vous êtes en forme. Avez-vous bien dormi, bien travaillé? Merci de nous choisir en tous les cas pour vous accompagner en ce mercredi. Nous sommes le 8 juillet aujourd'hui. Rebonjour Nadège.
7: Rebonjour Karine, bonjour à toutes et tous.
6: Dans plaisir de vous voir. Oh, moi aussi, ça fait, et ça fait quelques mois quand même.
7: Ah oui.
6: On se parle mais on ne se voit pas. C'est ça l'organisation de la RTBF. En différents centres comme ça, on vous fait un petit peu, on vous dévoile un peu les coulisses de notre organisation. Dans l'actualité ce matin, on parle notamment
7: De restrictions d'eau dans la province de Luxembourg, souci aussi au niveau de l'eau, mais là du côté de Tournai, et puis une route qu'on attendait depuis plus de 20 ans en province de Liège.
6: Bon, ça c'est bien, ça c'est une bonne nouvelle. Dites pour l'eau, douche, café et tout, ça peut poser problème. N'hésitez pas à réagir si vous le souhaitez au 0470 07 20 23. Jean-Marc Dessert est avec nous ce matin aussi. Avec vous, nous marions culture et patrimoine. Vous êtes en province de Liège, plutôt du côté de l'Est, ou allez-vous tendre votre micro aujourd'hui?
15: Bonjour les filles, on est à Stavelot aujourd'hui, à l'abbaye, au pied de l'abbaye de Stavelot, pour le 60e festival Vacances Théâtre de Stavelot, qui est en cours hein, depuis quelques jours, qui se termine le week-end prochain. On va en parler d'ici quelques instants avec le directeur Serge Demoulin, qui sera mon invité.
6: Merci Jean-Marc, à tout à l'heure. Et puis pendant cette émission, nous évoquerons évidemment cette magnifique abbaye. Le temps pour aujourd'hui, la Belgique sera coupée en deux. Soleil à l'ouest, plutôt des nuages à l'est. Côté température, 22 à 24 sur les hauteurs, 24 au littoral. On aura 27 de moyenne ailleurs. On pourrait même avoir des pointes de 29 degrés du côté de l'ouest de la province de Hainaut. On écoutera aussi Maître Gims ce matin. On va dire Gims maintenant. Pourquoi il a changé de nom, lui?
7: Mais oui, c'est vrai que c'est Gims.
6: Hein. Eh, on se perd.
7: Mais oui, on se perd.

0: Et tout commence bien, je trouve. J'espère qu'il en est de même pour vous. Préparez vos téléphones parce que plus tard, nous jouerons ensemble. 6h10, bon mercredi.
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0: Peggy, dans vos oreilles. Belle journée avec nous.

0: seront dimanche prochain à Enghien dans le cadre du festival ASEMO. On en parlera d'ailleurs cette semaine de l'ASEMO. Nous y serons en direct vendredi prochain. Rien à dire sur la route et sur le rail. Pour le moment, personne ne va s'en plaindre, bien évidemment. Bonne route avec nous. N'hésitez pas à nous contacter si vous constatez quoi que ce soit au 0470 07 20 23. Bienvenue sur Vivacité, sur OVIO, sur vos médias de proximité. Nous sommes ensemble jusqu'à 8h et dans quelques instants, Gims, il est 6h13.
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0: Vous êtes plutôt dans la partie ennuagée ou alors le ciel est dégagé chez vous? Vous nous le dites, vous nous envoyez même une photo si vous le souhaitez au 0470 07 20 23. Il est 6h14. Bienvenue si vous nous rejoignez maintenant à Gims. Et puis juste après, on part du côté de

0: Lorraine. Excellent conseil. Pérouet, on a 17 degrés. Pérouet, en province de Brabant-Wallon, 17 degrés aussi, studiforme, ça. Bruxelles, 18. Ciney, 17. Liège, 18. Florentville, 16. Et Stavelot, on va tout de suite, dans quelques instants, rejoindre Jean-Marie Doucet, 16 degrés également.
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0: J'adore ce jingle qui fait très été, qui fait très plage, comme ça, qui fait penser aux différentes activités de l'été, comme le festival au carré qui se poursuit à Mons, la Cémo Anguien qui se prépare, de même que le beau festival à Bertry, c'est pour ce week-end. Et puis le week-end suivant, il y aura le Dour Festival, les Francopholies de Spa aussi plus tard. Et puis il y a d'autres festivals aussi. Nous vous emmenons par exemple du côté de Stavelot ce matin.
8: Oui, pour découvrir le festival Vacances Théâtre Stavelot, un rendez-vous culturel estival qui est organisé donc chaque année du côté de l'abbaye. Il y a du théâtre, de l'humour et aussi de la musique.
0: Oui, des arts de la rue aussi, de la poésie, des spectacles familiaux. Jean-Marc Dessart, vous êtes sur place pour nous. Où êtes-vous exactement?
9: Alors, Karine, on est sur la Seine, dans le grand chapiteau, juste à côté de l'abbaye de Stavelot. Je suis en compagnie de Serge de Moulin, le directeur du festival depuis quelques années. Ça va, c'est pas trop tôt? Vous qui êtes plutôt un oiseau de nuit?
10: On est plutôt des oiseaux de nuit, mais ça va, on a mis un petit réveil pour être avec vous ce matin.
9: Vous avez dormi 2 heures, quoi.
10: Non, quand même pas, 4 heures.
9: Alors, ça fait 60 ans, hein, 60e oui. anniversaire de ce festival. Comment il est né?
10: C'est Paul Derane en 66, au moment de la décentralisation de la culture, qui est arrivé à Stavelot, implanté en chapiteau, et puis investir les caves de l'abbaye. Oui. Et depuis 1966, chaque année, en juillet, le VTS se déroule sur le merveilleux site de l'abbaye de Stavelot.
9: Et ça fait quelques années que vous avez repris la direction de ce festival.
10: Je l'ai repris en 2015, donc ça fait la 10e année, c'est aussi mon anniversaire.
9: Ah ben voilà, bon anniversaire, Serge.
10: Merci. Et j'ai 60 ans cette année, comme,
9: ah ben voilà.
10: comme le festival. Vous voyez.
9: C'est ce qu'on appelle la synchronicité.
10: Exactement, oui.
9: Et donc ce festival qui est en cours depuis la semaine dernière, déjà, comment ça s'est passé jusqu'à présent?
10: Magnifiquement bien. Le festival s'est ouvert vendredi dernier. Donc c'est un festival qui se déroule sur une dizaine de soirées. Donc c'est du théâtre, il y a de la danse, il y a du stand-up, il y a des stages, il y a des arts de la rue en collaboration avec le Centre culturel de Stavelot. Il y a de la musique aussi. Donc on essaie d'avoir une programmation la plus éclectique possible, de proposer du théâtre pour les familles, pour tous les âges. Et puis surtout, il y a un village VTS, il y a une espèce d'ambiance chaque soir.
9: Il y a une petite plage à côté, on aura l'occasion de la voir tout à l'heure avec un bar, avec de quoi se détendre. Un DJ également, je pense, qui anime.
10: Il y a un DJ, il y a parfois des concerts. On a à cœur que les spectateurs se rencontrent et rencontrent les artistes aussi à l'issue des spectacles.
9: C'est très convivial, c'est très familial, très convivial.
10: Oui. C'est un festival à hauteur d'homme, comme on aime le définir.
9: C'est facile comme ça de programmer, d'avoir ce choix éclectique et de le prévoir longtemps à l'avance, à chaque fois.
10: Oui, c'est facile, oui et non. On a un concurrent incroyable, c'est le Festival d'Avignon, qui se déroule à peu près à la même période. Il faut un petit peu de chance aussi, parce qu'il faut que les spectacles soient libres, il faut que techniquement ça puisse rentrer dans le chapiteau chez nous aussi. Donc c'est un Tetris chaque année organisé, mais on y arrive chaque année à avoir un panel diversifié pour les festivaliers.
9: Oui, un grand chapiteau avec des gradins là ici devant nous, plus ou moins 500 personnes.
10: Il y a 500 places, 520 places pour être précis.
9: Avec pas mal de bénévoles également qui gravitent autour. On va en discuter avec Noémie qui nous a rejoint tout à l'heure, qui va nous parler un petit peu de sa passion pour notamment le théâtre et les arts de la rue et puis également ce boulot hein, de bénévole.
0: Merci Jean-Marc de Serre. À tout à l'heure, c'est vrai que c'est un peu l'Avignon. En Belgique, il y a tout. Hein. Il y a la plage, il y a les transats, les spectacles. Nadège, on n'aura pas du mal à convaincre notre public d'y
8: aller.
0: Oui,
8: hein. Et surtout le site qui est superbe aussi. Donc.
0: Absolument. Moi, je pensais, quand j'étais plus petite, que c'était comme un collège, une magnifique école. C'est une abbaye au cœur de la ville. L'abbaye de Stavelot programmait cette visite, tiens, un de ces quatre, et puis aller au festival. Festival Vacances Théâtre, les informations sur le site du festival. Oh, j'adore cette idée de transat plage. J'y suis déjà. Et vous, Charlotte Cardin, tout de suite. Il est 6h22.

0: C'est du côté de Chimay qu'on a relevé les températures les plus fraîches chez nous. J'ai pas vérifié. Du côté de Botrange, 15 degrés, ça va encore?
1: Oui, ça va encore.
0: C'est vrai?
1: C'est maintenant qu'il faut ouvrir la fenêtre un peu pour aérer.
0: Hein. Oui, bon conseil. Ah, oui.

0: On est occupé à lire vos messages, à vous répondre. Vous nous dites que du côté d'Anu, il y a 19 degrés de moyenne en ce moment. Merci de nous envoyer ces messages. Nous aussi, on en a pour vous, des bons plans de sortie pour ce week-end. Comme à Silly, en Hainaut, il y aura des tracteurs agricoles, mais vous savez, survitaminés, des bolides spécialement conçus pour la compétition qui vont gonfler ce week-end. C'est le traditionnel tracteur pulling. Et croyez-moi, vous allez dans la région, vous demandez ce qui se passe le week-end, on va vous dire, c'est incontournable, c'est le tracteur pulling. L'objectif, c'est aller plus loin parce qu'ils doivent tracter, en fait, des tonnes. Vous savez, ces bolides, ils ont parfois des milliers de chevaux.
1: Oui, oui.
0: Ils doivent tracter ça le plus loin possible. Il faut le voir. Hein.
1: Ah oui, ça doit être impressionnant. Donc, du bruit, de la poussière, mais quand même plein d'ambiance.
0: Exactement ça. Vous avez tout réussi parce qu'en plus, vous avez tout résumé parce qu'en plus, on est dans un petit village de l'entité de Silly, à Bas-Silly, et ce sont des agriculteurs qui mettent ça en avant et qui font tout pour nous faire passer un très bon moment. Ça commence ce vendredi jusqu'à dimanche.
1: Et en plus, il faut savoir que c'est la seule manche du championnat européen de pooling en Wallonie. Et il y a des bolides qui viennent en plus des quatre coins d'Europe. Donc
0: Écoutez, je suis tombée de haut quand j'ai appris ça. Parce que vous imaginez transporter ces grands bazars. Mais oui. C'est énorme. Alors, si vous y allez vendredi et samedi, c'est gratuit. Vous paierez 6 euros ce dimanche. Et à coup sûr, comme le disait Nadège, vu la météo prévue, il y aura de la poussière ce week-end. Mais il n'y aura pas de pluie non plus. Donc, ça veut dire que la météo sera propice aux sorties. Il est 6h26 à propos de météo. On fait un point dans quelques instants, après vous avoir souhaité la bienvenue, si vous nous rejoignez maintenant.

0: Dans Zoom Sport, tout à l'heure, on parlera d'objets, mais du cyclisme. On aura des cadeaux à vous offrir. On vous invitera au Dour Festival. Et dans le journal qui arrive.
1: Eh bien, on parlera des communes qui prennent déjà des mesures concernant la restriction de l'eau. Ça se passe notamment en province de Luxembourg.
0: La Belgique coupée en deux aujourd'hui. Du soleil à l'ouest et des nuages à l'est. Les températures vont varier de 22 à 29 degrés. Merci à Marc de nous avoir envoyé un joli lever de soleil à Iverbeek. On est dans le Pays-Hautenland. Je pense, on est vraiment proche de Flebec en Hainaut. Merci à vous. Il est 6h29.
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0: RTL Vivacité, il est 6h30. Bienvenue si vous nous rejoignez maintenant, c'est l'heure du journal régional. 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Soleil, pas de pluie et 30 degrés. Voici la météo pour les prochains jours.
1: Oui, un beau et franc soleil. Résultat, la sécheresse se précise. Alors, dans certaines communes, eh bien, on prend des mesures. En province de Luxembourg, depuis 2 semaines maintenant, la commune de l'Église a mis en place des restrictions en termes de consommation d'eau. Les explications de Philippe Herman.
9: Si la commune de l'Église a déjà décidé de restreindre la consommation d'eau, c'est parce qu'il y a des signes qui ne trompent pas. Simon Huberti, bourgmestre.
10: À l'heure actuelle, on se rend compte que nos sources donnent à peu près ce qu'on consomme. Et donc, en prévision quand même d'un été qui risque d'être rude, on s'est dit qu'il valait quand même mieux prendre des précautions et s'assurer de limiter la consommation d'eau au strict nécessaire.
9: Mais qu'est-ce qui est interdit par l'arrêté du bourgmestre?
10: Donc, on interdit tout ce qui n'est pas reconnu comme étant vital. Donc, laver sa voiture, laver sa terrasse, arroser la pelouse. On peut arroser son jardin, mais de façon raisonnée, pas avec un jet d'eau.
9: On ne peut plus remplir sa piscine non plus, mais bien toujours la petite piscine gonflable des enfants. Des mesures précoces et pour une longue période.
10: On a pris une mesure jusque fin octobre pour ne pas devoir prendre un arrêté tous les mois ou tous les 2 mois. L'idée, c'est qu'ici, on vise loin, mais on évalue la situation régulièrement et il est fort probable que la mesure sera levée avant fin octobre. Mais pour que les gens ne se posent pas trop de questions, on prend jusque fin octobre et on lèvera l'interdiction si on le peut avant cette date.
9: La commune de Manet a déjà aussi limité par un arrêté la consommation d'eau et d'autres communes pensent bientôt leur emboîter le pas, particulièrement en Ardennes où, compte tenu du sol schisteux, l'approvisionnement en eau se fait via des nappes peu profondes.
1: Et puis, aux troubles colorés et peu de pression, une panne perturbe la distribution d'eau du côté de Tournai et certains habitants n'ont même plus d'eau chez eux hier. La société wallonne des eaux, la SWDE, signale la mise à l'arrêt en fait d'un de ses réservoirs suite à un incident. Alors si la coupure devait se prolonger ici encore aujourd'hui ou dans les prochains jours, la SWDE signale qu'elle mettra en place des solutions alternatives pour fournir de l'eau potable. Et puis à Bruxelles, une partie du musée Canal ne sera pas prête pour son inauguration prévue au mois de novembre. Le site, je vous le rappelle, a été la proie des flammes lundi soir et surtout l'aile en fait consacrée à l'architecture de ce musée Canal. Au moins en fait la moitié des systèmes de climatisation installés sur le toit du bâtiment ont été détruits dans l'incendie et l'intervention des pompiers a aussi provoqué d'importants dégâts des eaux. C'est un géant du prêt-à-porter. H&M possède un centre logistique à Glun dans le Hainaut. Enfin, plus pour très longtemps, puisque le centre va fermer au mois de novembre, alors qu'il emploie quand même 440 travailleurs. Il faut donc trouver des solutions pour le personnel, mais aussi pour l'avenir du site. D'ailleurs, hier, une réunion s'est tenue pour s'accorder sur la reprise de l'endroit. Un site de 26 hectares qui compte de nombreux atouts. Nicolas Martin est le bourgmestre de Mons, mais aussi président de l'intercommunale IDEA, en charge donc de superviser la recherche d'un nouveau repreneur.
11: C'est un site d'abord qui a une belle taille, 26 hectares, donc c'est un grand site industriel potentiel. Il est multimodal, notamment connecté à l'eau pas très loin de là, et donc ça veut dire qu'aujourd'hui il y a même une alimentation par bateau qui se fait au niveau de l'entreprise H&M, donc c'est un vrai atout sur le plan de la productivité et de l'environnement. Et puis c'est un site qui bénéficie de ce qu'on appelle une réservation électrique, c'est-à-dire qu'il est fourni en électricité. Ça peut paraître basique, mais aujourd'hui c'est de plus en plus compliqué pour une entreprise industrielle d'avoir une réservation électrique en Belgique, sachant qu'on est en pénurie aujourd'hui d'électricité.
12: Et grâce à ces atouts, il y a déjà des candidats?
11: On a des marques d'intérêt qui ont été formulées, elles sont encore timides à ce stade, mais c'est un peu logique puisqu'H&M reste propriétaire du site.
1: Une interview de Thomas De Broucker. Et l'entreprise H&M est ouverte à tout, selon Nicolas Martin. La vente ou la location du site, une fois que les 440 travailleurs auront été toutes et tous licenciés d'ici le mois de novembre. Et à Charleroi, là du côté de l'entreprise Timarcinelle, les ouvriers ont validé le protocole d'accord négocié entre syndicats et direction, ce qui met fin à une grève d'une quarantaine de jours. Les travailleurs de la phase à chaud bloquer l'accès à ce site sidérurgique, mécontent en fait des discussions en cours dans le cadre de la restructuration de l'usine, surtout en fait concernant les conditions de départ. Au final, l'accord prévoit donc que 167 travailleurs quitteront Timarcinelle dans les prochaines semaines, et des avancées ont été constatées aussi concernant justement ces fameuses conditions de départ. C'est un peu comme le monstre du Loch Ness en région utoise. La liaison routière entre Tihange et Tinlo en province de Liège. 20 ans que cette portion de route de 8,5 km est attendue pour détourner les poids lourds du centre de Huy. Le projet a connu de multiples rebondissements et cette fois, il est achevé. Les premiers automobilistes ont d'ailleurs pu l'emprunter. Écoutez la réaction d'ailleurs de deux habitants des villages aux alentours.
13: Il était temps parce que ça aurait été dommage de fermer la centrale et d'ouvrir la liaison maintenant. Hein. Il était grand temps.
14: Très heureux que ça aboutisse quand même parce que bon, c'est quand même une voie d'évacuation rapide, je pense, pour la centrale nucléaire qui est en train d'arriver en fin de vie. Donc ça vient vraiment sur le tard. Ça va vraiment certainement désengorger beaucoup notre village, par exemple, qui ici est quand même rempli de véhicules aux heures de pointe. C'est une nouvelle qui est attendue depuis très longtemps et tout le monde sera certainement très satisfait.
1: Des propos recueillis par Marc Mélon. Il fait beau, hein?
0: Non, fait très
1: du
0: beau.
1: Côté de la météo, excusez-moi.
0: Mais je me dis, mais c'est le constat. Je pense que vous voulez un bon petit verre d'eau fraîche.
1: Ah, peut-être, oui.
0: Je vais aller vous en chercher. Oui, il va faire chaud aujourd'hui aussi, même si la Belgique sera coupée en deux parties aujourd'hui. On aura plutôt du côté ouest du soleil, côté est davantage de nuages, mais vous pourrez quand même vous balader. Rassurez-vous, Marc nous a envoyé un joli lever de soleil. Le ciel est dégagé du côté des Vorbeck. On n'est pas loin de Flobeck, dans le pays des collines en Hainaut. Alors du côté de Nivelles, les températures varient entre 18 et 19 degrés, maintenant à 6h37. C'est un peu comme ça du côté de Saint-Guilain, Sambreville, Bièvre, Mont-Saint-Guibert et Warem aussi. Jette également, il fait un peu plus frais du côté d'Aubel, où là les températures varient de 15 à 16 degrés cet après-midi, 22 à 24 sur les hauteurs et dans le fond des vallées ardennaises, 24 degrés à la côte, 27 degrés ailleurs, on ira jusqu'à 29 degrés du côté de Tournai et dans l'extrême ouest de la Wallonie-Picarde. Il est 6h38. Louisa et Carbone, voici Étincelle.
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0: préparez vos téléphones. Hein. Tout à l'heure, on aura des invitations à vous offrir pour aller au Dour Festival. C'est pas ce week-end-ci, c'est le week-end suivant. Mais comme ça, vous serez invité avec la personne de votre choix. Bienvenue sur Vivacité, sur OVO, sur vos médias de proximité. Vous nous regardez par exemple sur Bouquet, dans la région de Namur. Dans quelques instants, le Zoom Sport. On va parler d'objets liés à un sport, liés au cyclisme ce matin.
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0: Et hier, on a parlé des objets du football, comme le carton rouge par exemple. Et ce matin, Christine Anquin, vous nous parlez d'objets du cyclisme, comme le dossard.
5: Oui, mais pas n'importe quel dossard. Le numéro 51. Les plus jeunes ne le savent pas forcément, mais il est légendaire. Un petit peu moins maintenant, d'accord, mais il y a pas mal de gens qui regardent toujours en priorité qui portera le numéro 51 quand paraît la liste des participants au Tour de France. Pourquoi ? Eh bien parce qu'il est lié à des victoires fameuses. Pendant longtemps, on disait même qu'il portait chance, qu'il annonçait régulièrement le nom du futur vainqueur du Tour. Tout a commencé en 1969. Un jeune homme effectue ses débuts sur la Grande Boucle. Il a le dossard 51 et il gagne son nom, Eddy Merckx, bien sûr. En 1973, en l'absence du champion belge, c'est l'Espagnol Luis Ocaña qui l'emporte. Inutile de vous préciser son numéro. Deux ans plus tard, le Français Bernard Thévenet réussit ce que personne n'imaginait. Il bat Eddy Merckx. Il porte le dossard 51. Et en 1978, c'est l'un de ses jeunes compatriotes qui débarque. Bernard Hinault, il s'impose avec le 51. En 9 ans donc, 4 coureurs avec le même numéro de dossard gagnent le Tour de France. Et ça y est, le mythe est né. Il est tenace, ce mythe. On en parle encore des décennies plus tard.
0: Et on ne savait pas du tout ça, Nadège et moi, hein, Christine. Et ce sont les coureurs portant ce numéro-là qui ont gagné le plus souvent le Tour de France ?
5: Eh bien, pas du tout. En réalité, les 4 victoires dont on vient de parler sont les seules qui sont associées au 51. En tout cas, jusqu'à l'année dernière et le succès de la Française Pauline Ferrand-Prévot dans le Tour féminin. Le numéro qui gagne le plus souvent, c'est le 1. Et c'est tout à fait logique, puisque c'est celui que porte le tenant du titre. Le propriétaire du dossard 1 s'est imposé 29 fois. On ne vous a pas encore dit qui porte le 51 cette année. C'est Paul Sexas, le grand espoir du cyclisme français et mondial. Ce serait une grosse surprise quand même qu'il soit meilleur que le favori Tadej Pogacar. Mais il est au courant de la légende ou de la superstition. Et cela l'amuse de porter le dossard Anisé. Oui, c'est son surnom, le dossard Anisé, puisque le 51 fait aussi penser à une marque de pastis.
0: Oh, oui, c'est vrai, on n'y avait pas pensé. On n'y avait pas pensé. Nadège et moi, on est encore à l'heure du chocolat chaud et du café. Merci, Christine Anquet. Et cela dit, on va suivre. Peut-être que ça va lui porter bonheur. Hein,
6: bah oui, c'est
0: Paul
6: sûr.
0: On va suivre cela, bien évidemment, sur tous les médias de la RTBF. Le Tour de France, c'est dès 13h30 tout à l'heure. Il est 6h44. Alanis Morissette, et vous nous préparez un petit rappel de l'actualité du jour ?
6: Avec plaisir.
0: Et moi, je me charge de la météo. Bon début de journée avec nous.

0: Alanis Morissette, mais quel souvenir pour accompagner votre petit déjeuner. Dites, qu'est-ce que vous faites en ce moment? Vous déjeunez, vous flânez, vous travaillez déjà, vous vous réveillez. Vous nous le dites au 0470 07 20 23, il est 6h48.
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0: En tout cas, quoi que vous fassiez, un petit rappel de l'actualité fait toujours plaisir. Dans l'actualité aujourd'hui, Nadège.
2: Eh bien, on va parler de l'achat d'une île. Est-ce que ça vous tente?
0: Moi, ça me tenterait. Oui, mais attendez, une île
2: c'est
0: aux Caraïbes,
2: le rêve,
0: non.
2: Quand même. Non, c'est pas aux Caraïbes, c'est plutôt sur la Meuse. Sur la Meuse, prix affiché 95 000 euros. C'est assez rare de trouver évidemment ce type de bien sur notre marché immobilier. Il s'agit en fait de l'île de Houx, mais attention, c'est une zone Natura 2000, donc pas question de faire n'importe quoi dessus. Et puis on reviendra aussi sur la météo avec les 30 degrés attendus ici dans les prochains jours. Une vague de chaleur qui va peut-être encore entraîner de nombreux appels du côté des urgences. Alors les équipes des centrales 112 sont renforcées ici pour les prochains jours, comme vous l'entendrez dans le journal de 7h.
0: Moi j'attends ces infos avec l'île. Bon, c'est vrai qu'il faut des reins solides là en dessous, mais j'attends ces infos impatiemment. Et vous, dites-nous aussi si ça pourrait vous faire rêver d'acheter une île et de passer par exemple du bon temps l'été sur cette île. En tous les cas, du côté de cette île sur la Meuse, il fera 25 à 27 degrés cet après-midi. On aura 22 à 24 dans les Hautes-Fagnes et en Ardennes, 24 au littoral, 29 degrés plutôt du côté de la Wallonie-Picarde et 27 degrés partout ailleurs. Il va faire beau aujourd'hui, autant vous le dire, même s'il y a davantage de nuages du côté de l'est de notre pays. Préparez vos téléphones, on va jouer ensemble dans quelques instants. On ira aussi retrouver Jean-Marc de Serre, lui est dans l'est du pays, du côté de Stavelot pour un festival de théâtre. On le retrouve dans quelques instants.
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0: À 6h51, on prend la direction de la province de Liège pour mettre en avant un lieu et un festival.
2: Oui, c'est à Stavelot, le festival Vacances Théâtre qui se déroule chaque année à l'abbaye.
0: Un festival, Jean-Marc de Serre, qui ne serait rien sans l'aide des bénévoles.
7: Oui, exactement. On est dans les transats actuellement. On prend du bon temps, en tous les cas. On est dans une des enceintes de l'abbaye de Stavelot qui accueille ce festival pour la 60e année. C'est un anniversaire cette année-ci. Et vous le disiez, sans les bénévoles, ça ne saurait fonctionner. Je suis avec Noémie. Bonjour Noémie.
8: Bonjour.
7: Vous êtes bénévole depuis quelques années ici, je pense.
8: Alors, je suis bénévole depuis 4 ans maintenant.
7: Oui, comment ça se passe le travail de bénévole? Ça consiste en quoi exactement?
8: Alors, ça consiste principalement au fait d'accueillir tout simplement les spectateurs. Mmh. On les accueille, on les place aussi dans la salle. Alors maintenant, il y a la numérotation, donc on est un petit peu aidé par cela. Mais sinon, oui, notre mission principale est surtout d'accueillir avec un grand sourire les spectateurs.
7: Comme vous le faites ce matin. Et vous êtes combien en tant que bénévole sur le site?
8: Je dirais une quinzaine, on ne sait pas exactement parce qu'on n'est pas là tous les soirs.
7: Ouais.
8: On fait des espèces de roulements en fonction de l'horaire de chacun et je veux dire des disponibilités.
7: Et pourquoi vous êtes-vous lancé en tant que bénévole dans ce festival? Il y a une raison particulière?
8: Oui, parce que tout simplement le théâtre est ma passion. J'aspire à devenir comédienne
7: ouais.
8: Et étant stavelotaine, c'était pour moi logique de devenir bénévole et d'aider aussi moi-même le festival.
7: Ouais, la boucle est bouclée en quelque sorte.
8: Exactement.
7: Et ce festival qui a débuté vendredi dernier, le 3 juillet, comment ça s'est passé depuis l'ouverture du festival?
8: Très bien, je dirais que la programmation est assez diversifiée, donc je veux dire qu'il y a beaucoup de monde.
7: Mm-hmm.
8: Chaque soir, il y a certains spectacles qui intéressent plus que d'autres, évidemment, le théâtre notamment.
7: Ouais.
8: Mais je veux dire que même les autres domaines, comme la danse ou encore le chant, est quand même assez prisé. Donc je veux dire que c'est une saison qui tend très bien.
7: Ouais, super. Et vous travaillez aujourd'hui ou bien c'est repos ?
8: Repos aujourd'hui.
7: Repos à part ce matin, puisque vous êtes d'astreinte pour venir nous parler un peu de votre passion. Et la journée, ça commence quand en tant que bénévole ?
8: Je veux dire, c'est surtout le soir, donc mm-hmm. ça dépend. Il y a aussi le placement des chaises, donc on vient, je veux dire, une grosse demi-heure avant pour vérifier si tout est OK. Mm-hmm. Mais l'accueil commence à partir de 20h, 20h15.
7: Oui, jusqu'à tard le soir.
8: Au bout de la nuit.
7: Au bout de la nuit, voilà. Voilà, on a un petit peu les coulisses de ce festival Vacances Théâtre qui se tient jusqu'à ce dimanche, hein, c'est bien ça Noémie,
8: hein,
7: jusqu'à ce dimanche 12 juillet ici en plein cœur de Stavelot. On va aller dans l'abbaye dans la suite de l'émission si vous le voulez bien, on va découvrir un petit mm-hmm. peu le lieu. Il y a des expositions à voir également au sein de l'abbaye.
0: Merci Jean-Marc de Sœur. À tout à l'heure, il est 6h54. On aurait bien dit transat aussi.
2: Oh oui, dites.
0: Ah, ce serait bien.
2: Avec un petit thé froid là.
0: Un petit thé, oh vous l'avez dit.
2: Oh oui.
0: Bien glacé, une potence pour le micro. Le bonheur, voici Camille MV, 6h54, on joue après.

0: pensez, vous, Nadège?
1: Ah oui.
0: C'est vrai, on résiste pas, hein, Camille MB. Eh ben, vous ne résistez pas non plus. N'hésitez pas, si vous avez envie de nous envoyer une petite vidéo de vous en train de danser, en mangeant la tartine au petit déjeuner. Bon appétit, si vous êtes à table. On a des invitations à vous offrir pour le samedi 18 juillet au Dour Festival. Vous irez avec la personne de votre choix. Il y a une flopée d'artistes, on ne pourra pas tous citer. Hein.
1: Ah ben non, mais l'affiche, oui, elle est conséquente. Hein,
0: elle
1: ça,
0: est vraiment
1: sûr.
0: Conséquente, oui. Mais il y a plusieurs scènes et tout. Il y aura notamment Damso ce jour-là. Moi, je vous invite à aller voir sur le site du Dour Festival les artistes présents et à jouer maintenant avec nous. On joue par SMS, 1 euro le message, 6003. 6003, votre nom, prénom, adresse complète et votre adresse email. On ne pose pas de questions particulières.
1: Ah oui, donc il faut juste envoyer un message.
0: Bah, à votre avis, on ne va pas leur poser une question.
1: Non.
0: Non, dit-il, est 6h57.
1: C'est un peu tôt.
0: C'est un peu tôt. Allez, on écoute Nadège. Vous nous envoyez simplement un message et puis vous croisez les doigts. On vous rappellera tout à l'heure en direct vers 7h36, 7h38 pour vous offrir ces invitations. Bonne chance à tous. 6003. Il est 6h57. Il a dit bientôt 7h.
1: Ah oui, déjà.
0: Et dans le journal, on parlera notamment.
1: Et bien notamment de la candidature de Marine Le Pen. Et oui, elle sera bien candidate à l'élection présidentielle en France. Elle l'a annoncé hier soir sur TF1 malgré sa condamnation quand même à 3 ans de prison, dont une année avec un bracelet électronique. Et puis, on s'intéressera aussi aux 32 chefs d'État et de gouvernement qui se réunissent aujourd'hui à Ankara, en Turquie. Justement, réunion au sommet de l'OTAN.
0: On retrouve aussi Jean-Marc Doucet, au cœur de l'abbaye de Stablo. Vous en saurez plus avec lui sur cette magnifique abbaye au cœur de la ville. Une abbaye joliment rénovée, couleur terre de sienne, qui ressemble un peu, moi je la compare à un collège pour vous mettre des images sous les yeux. Ce sera tout à l'heure vers 7h15, 7h20. Côté météo de Nicolas, on peut dire que la Belgique est coupée en deux aujourd'hui. Soleil
2: oui,
0: sur
2: Karine,
0: l'ouest et nuages sur l'est.
2: Une zone nuageuse qui descend par la mer du Nord, les Pays-Bas. Et donc, elle concerne plutôt la Campine, l'Est liégeois pour l'instant. Alors qu'ailleurs, le ciel est encore bien dégagé. Et donc, on va revoir du soleil sur une bonne partie du pays. Et puis, dans le courant de la matinée, ces nuages vont gagner le centre. Et puis, en cours d'après-midi, ils parviendront quand même à gagner aussi l'ouest, mais très lentement. Donc, on aura davantage de soleil le long de la frontière française. C'est pourquoi on aura 29 degrés du côté de Tournai, de Mons, de Charleroi et de Couvain. On aura 27 degrés sur Bruxelles, Virton, sur Namur. On aura 26 degrés du côté de Liège et puis 22 degrés du côté des Hauts-de-Fagne. 24 degrés pour le littoral. Les nuages vont déjà disparaître en toute fin de journée et la nuit prochaine s'annonce douce et étoilée.
0: Merci de Nicolas. À tout à l'heure. Et les températures varient de 15 à 19 degrés maintenant. Faites comme Marc. Envoyez-nous par exemple une photo de chez vous, un lever de soleil. Faites-le via le WhatsApp de l'émission 0470 07 20 23. Il est presque 7 heures. À l'heure du journal, on vous souhaite un excellent mercredi. Nous sommes le 8 juillet aujourd'hui.
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0: Excellent début de journée avec nous. Il est 7h, RTBF Vivacité, c'est l'heure du journal. Voici les titres.
4: Des bénévoles en plus et une réorganisation des équipes. Le numéro d'urgence 112 se prépare à une nouvelle vague de chaleur. Objectif, éviter les couacs du mois dernier. C'est un bien très rare. Une île est à vendre sur la Meuse. Mais attention, le futur propriétaire ne pourra pas y faire n'importe quoi. Marine Le Pen sera bien candidate à l'élection présidentielle 2027 en France. Malgré sa condamnation, la chef de file de l'extrême droite compte sur un pourvoi en cassation pour échapper au bracelet électronique. La Suisse qualifie pour les quarts de finale de la Coupe du Monde. Qualification aussi de l'Argentine grâce à une victoire à la Belge face à l'Égypte et à un Lionel Messi décisif.
0: 7h, le journal avec Nathalie Servet ce matin. Bonjour Nathalie.
4: Bonjour à toutes et à tous. Plus de 30 degrés au thermomètre ces prochains jours. L'Institut Royal Météorologique a placé le pays en jaune à la chaleur jusqu'à samedi. Lors de la dernière vague de chaleur, les numéros d'urgence ont parfois été saturés. Pour éviter une situation similaire, les équipes des centrales 112 vont être renforcées, Estelle Balsoni.
5: En tout cas, elles pourront faire appel à des volontaires si la situation l'exige, selon le ministre de l'Intérieur. Bernard Quintin prévoit aussi de réorganiser les équipes pour qu'elles soient disponibles en cas d'afflux d'appels. Après la dernière vague de chaleur, le ministre libéral avait déjà rappelé une campagne de recrutement est en cours pour du personnel, après des critiques notamment des organisations qui représentent les médecins et des syndicats. Des patients avaient dû attendre parfois 10 minutes pour joindre le 112 et d'autres n'avaient jamais réussi à joindre le 1733.
4: Les centrales avaient en effet reçu beaucoup plus d'appels que d'habitude pendant la dernière canicule.
5: Oui, plus de 30 000 en 3 jours, c'est près du double qu'en temps normal. Des appels à destination du 112 mais aussi du 1733, donc le numéro pour les interventions non urgentes. Il faut savoir que ce sont les mêmes opérateurs qui répondent quand vous appelez ces deux numéros. C'est donc important pour eux d'identifier rapidement la nature des appels, comme l'explique Denis Rance, le directeur médical du 112 à Bruxelles.
6: C'est vrai que parfois pour les patients, il est difficile de savoir qui appeler, surtout dans des situations intermédiaires. Mais ce que je voudrais rappeler, c'est que le patient appelle le 112 ou le 1733. Il y a de toute façon un tri, des questions qui sont posées et donc on peut réorienter le patient vers le bon numéro. Maintenant, il faut aussi se rendre compte que si on appelle le 112 par erreur, ça a une implication parce qu'effectivement, peut-être qu'une urgence vitale va devoir attendre un petit peu plus de temps.
5: Les ministres de la Santé se voient justement aujourd'hui pour anticiper ces fortes chaleurs. Ils vont entre autres étudier une proposition du ministre fédéral de la Santé, Frank Vandenbroucke, de transférer automatiquement les appels du 1733 vers les postes de garde des médecins généralistes sans passer par un intermédiaire et ainsi pour pouvoir désengorger les centrales.
4: Merci Estelle. Estelle Fazzone avec Eva Secker. La conférence interministérielle Santé publique se penchera aussi sur les chiffres définitifs de la surmortalité liée à la dernière vague de chaleur. C'est une des conséquences du réchauffement climatique. La biodiversité de la mer du Nord a changé. En 30 ans, plusieurs espèces emblématiques des eaux froides, comme les crevettes grises, ont fortement régressé, tandis que des espèces adaptées à des températures plus élevées de l'eau, comme les vives, sont devenues beaucoup plus fréquentes. C'est le constat dressé par le réseau citoyen d'observation Sea-Watch B. Et si vous devenez propriétaire d'une île, pas besoin d'aller à l'autre bout du monde. Une île vient d'être mise en vente sur la Meuse, en plein cœur de la province de Namur, pour un prix de départ affiché à 95 000 euros. Un bien très rare sur le marché immobilier, pour le moins insolite. Mais n'imaginez pas vous y installer de manière durable. L'île de Hou est en effet située en zone forestière et elle est également protégée par le statut Natura 2000, Nicolas Lehmann.
7: Oui, c'est une île qui fait 7 hectares et qui est comme un gros poumon vert en plein milieu du cours d'eau, recouverte de grands arbres, des peupliers, des aulnes, des frênes. C'est aussi un refuge important pour différentes espèces d'oiseaux, comme le martin pêcheur. Benjamin Snook pour le DNF, le département de la nature et des forêts.
8: Ce genre de milieu est de plus en plus rare le long de la Meuse. Vous avez partout des perrées qui sont bétonnées ou empierrées. Beaucoup de zones qui sont urbanisées, donc des routes, des jardins, des maisons, des ravelles. Et ces îles, c'est les derniers endroits où peuvent se développer une nature sauvage, je veux dire. Pour nous, ce sont des petits joyaux à conserver.
7: Voilà, donc a priori, aucune construction ne sera autorisée, pas d'activité de loisirs non plus, type kayak ou autre. Vous pourriez imaginer exploiter le bois qui se trouve sur cette île, mais alors, avec la difficulté de le ramener sur la rive, puisque la passerelle qui relie les deux est fermée aux véhicules. Et puis, il vous faudra aussi accepter la présence de pêcheurs, de promeneurs, puisque la région wallonne reste propriétaire des berges, tout le pourtour de l'île. Vous l'avez compris, à part en faire un sanctuaire pour la biodiversité, les possibilités sont très, très réduites. Malgré tout, une vingtaine de candidats acquéreurs auraient déjà manifesté leur intérêt.
4: Des précisions signées Nicolas Lehmann. Marine Le Pen sera bien candidate à l'élection présidentielle en France, et cela malgré sa condamnation à 3 ans de prison, dont une année avec bracelet électronique, pour détournement de fonds publics dans l'affaire des assistants parlementaires européens du Rassemblement national. La chef de file de l'extrême droite française a annoncé sa candidature hier soir sur TF1. Marine Le Pen a également fait part de son intention de se pourvoir en cassation, ce qui suspendrait, selon elle, le port du bracelet électronique.
9: J'avais indiqué, vous le savez, que je ne ferai pas campagne sous bracelet électronique. Mais comme j'ai la possibilité de faire un pourvoi en cassation et que le pourvoi en cassation suspend les effets de l'arrêt, je ferai donc campagne sans bracelet électronique.
10: Vous en êtes certaine ? Vous êtes certaine que la Cour de cassation vous autorisera à faire cela et qu'un juge d'application des peines ne dira pas que vous devez, malgré tout, porter pendant plusieurs semaines ou plusieurs mois un bracelet ?
9: Le pourvoi en cassation suspend les peines qui ont été prononcées par la Cour.
10: Et donc, vous êtes, ce soir, vous dites que vous êtes candidate à l'élection présidentielle.
9: Donc, ce soir, je suis candidate à l'élection présidentielle.
4: Une élection présidentielle française qui est prévue l'année prochaine. Les 32 chefs d'État et de gouvernement de l'OTAN se réunissent aujourd'hui à Ankara en Turquie. Rarement un sommet se sera tenu dans un contexte aussi tendu. L'Ukraine est entrée dans sa cinquième année de guerre. Les tensions au Moyen-Orient se poursuivent et Donald Trump multiplie les attaques contre l'organisation. Alice Dobati, vous êtes sur place. Quel est le programme des alliés ce matin pour relever ces défis ?
11: Eh bien, la mission numéro un, c'est de convaincre Donald Trump. Il faut prouver à Washington que les promesses du sommet de l'année dernière à La Haye se concrétisent, c'est-à-dire consacrer au moins 5% de PIB à la défense. Alors globalement, le bulletin est bon. L'année dernière, les alliés européens et le Canada ont dépensé près de 20% de plus pour leur défense que l'année 2024. La Belgique, elle, va consacrer 2% de son PIB à ses dépenses de défense pour la deuxième année consécutive. Pendant plusieurs années, le budget de la défense belge a été inférieur à cette cible pourtant établie en 2014. Mission numéro 2 pour les alliés aujourd'hui, afficher une unité, un soutien à l'Ukraine. Les pays européens de l'OTAN et le Canada, sans les États-Unis, devraient s'engager à fournir de nouvelles aides à Kiev. Les discussions ne se limiteront pas uniquement au seul front ukrainien. Les récentes tensions au Moyen-Orient devraient également s'inviter dans les échanges.
4: Une rencontre est prévue entre Donald Trump et Volodymyr Zelensky en marche du sommet. Aujourd'hui, le président américain devrait aussi rencontrer son homologue syrien. Au Moyen-Orient, justement, la trêve entre l'Iran et les États-Unis semble plutôt compromise. Ce matin, les gardiens de la Révolution ont annoncé avoir frappé 85 installations sur des bases militaires des États-Unis au Koweït et à Bahreïn. Cette nuit, c'est l'armée américaine qui a mené 80 frappes sur le territoire iranien. Une opération qui, selon le Pentagone, a été menée en représailles d'attaques iraniennes contre 3 navires commerciaux dans le détroit d'Ormuz. Les États-Unis ont également annoncé le rétablissement des sanctions économiques sur le commerce du pétrole iranien. Encore un décès aux États-Unis lié à l'ICE. Un agent de la police anti-immigration a abattu hier un automobiliste de nationalité mexicaine lors de son interpellation à Houston, au Texas. Selon le porte-parole du gouvernement américain, le policier agit en état de légitime défense face à un citoyen présent illégalement sur le sol américain. D'après la police anti-immigration, l'homme d'origine mexicaine aurait refusé d'obtempérer à plusieurs injonctions et tenté de renverser un policier. Au moins 6 personnes ont été tuées par l'ICE ces derniers mois. L'Argentine s'est qualifiée pour les quarts de finale de la Coupe du Monde, mais de justesse. Elle a été menée 2-0 par l'Égypte jusqu'à la 79e minute avant de s'imposer 3-2. Lionel Messi a marqué un but et il a délivré une passe décisive, mais il s'est fait très peur.
12: Je crois que cela a été un vrai soulagement pour tout le monde, vu le déroulement du match. Il n'était pas facile de remonter un retard de 2 buts, mais comme je l'ai dit toujours, ce groupe ne baisse jamais les bras et continue à se battre jusqu'au bout. Après notre premier but, il ne restait plus beaucoup de temps pour égaliser, mais nous avons réussi à renverser la situation. Ce que notre équipe a accompli est vraiment incroyable. En tout cas, je suis très heureux que les gens puissent continuer à nous soutenir, à apprécier la qualification et à aimer ce que nous faisons. J'espère que nous allons continuer sur cette lancée.
4: Et en quart de finale, l'Argentine sera opposée à la Suisse qui a éliminé la Colombie au tir au but. Les autres matchs seront France-Maroc, Norvège-Angleterre et bien sûr Belgique-Espagne qui aura lieu vendredi à 21h heure belge. Les Diables Rouges qui sont arrivés à Los Angeles cette nuit, c'est là qu'ils disputeront leur quart de finale. Elise Mertens disputera elle aussi cet après-midi son quart de finale au tournoi de Wimbledon. La Belge 27e mondiale sera opposée à la Tchèque Linda Novskova 12e mondiale. Elle vise une demi-finale en grand chelem après l'Open d'Australie
13: il y a 8 ans. Fin de ce journal. Excellent réveil.
0: À vous aussi, Nathalie Servet, à tout à l'heure. Pour d'autres infos, on part sur les routes du côté de l'E411 en province de Luxembourg, entre Arlon et Capelonne, comptez 15 minutes supplémentaires. Et puis toujours sur cet axe, mais cette fois vers Namur, à l'église, il y a des travaux qui vous font perdre 10 minutes sur votre parcours habituel. Il y a des files sur plus de 4 kilomètres. Ring de Bruxelles, quelques ralentissements à hauteur de Vilvorde. Il vaut mieux parce qu'en plus, la vitesse là est limitée. 5 minutes en plus. À Halle, à la fin de l'E429, pour rejoindre le pourtour de la capitale, 10 minutes en plus. Et puis pour le reste, eh bien, ça circule bien. Bonne route avec nous.
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0: Et puis vous aussi, on espère que vous allez bien, que vous êtes en forme, vous entamez bien ce mercredi, déjà le milieu de la semaine pour certains, le début pour d'autres. Vous allez bien, Nadège?
1: Mais toujours, et vous-même, Karine?
0: Oui. En méga forme. Ravie d'être là, d'être diffusée sans vivacité sur Ovio et sur les médias de proximité. Dans l'actualité aujourd'hui, on parle notamment...
1: Eh bien, d'une route du côté de la province de Liège, 20 ans qu'on l'attendait, elle est enfin là.
0: Et ça me fait penser au canal du centre, vous vous souvenez, à la Louvière. Là aussi, on l'a attendu pendant 20-30 ans. On en parle dans la suite de Viva Cité Matin. J'ai une mouche qui m'embête. On fait quoi dans ces cas-là?
1: Il faut essayer de l'attraper.
0: Vous savez, une toute petite.
1: On va essayer d'avoir des réflexes.
0: À la voir. Jean-Marc Dessert, vous, pas de mouche à l'extérieur, je suppose. Vous êtes du côté de Stavelot. Oui. Vous nous racontez une histoire, 3 musées et un festival. Jean-Marc, vous êtes en intérieur ou en extérieur à propos?
14: En intérieur pour le moment, dans une exposition sur le Japon artistique. On va en parler dans la suite de l'émission. On est au sein de l'abbaye, hein. Ici, l'abbaye qui accueille donc le festival Vacances Théâtre jusqu'à ce dimanche. Mais on va faire un petit détour par l'abbaye où il se passe plein de choses, hein. Il y a notamment le musée du circuit de Francorchamps ici dans les caves. Plein d'autres choses à découvrir. Mm-hmm. On va en parler avec Muriel Denis dans quelques instants. C'est la responsable des expositions.
0: Merci Jean-Marc. À tout à l'heure. Côté météo pour aujourd'hui, on aura davantage de nuages sur l'est du pays, plus de soleil sur l'ouest, les températures 27 degrés de moyenne, 24 au littoral, 29 même du côté de la Wallonie-Picarde. On écoutera aussi les fagnons.

0: La Wallonie Picarde, on écoutera aussi les Fun Young Cannibals ce matin. Et Shakira et Burna Boy aussi pour nous plonger dans l'ambiance de la Coupe du Monde de football. Et petit clin d'œil du côté d'Erzur, on est du côté de Moucron, il y a 19 degrés en ce moment de ce côté-là, on prépare la Ducasse du Toubac, la fête du Toubac, Toubac si vous préférez, Tabac si vous préférez, il y aura une dizaine de géants, c'est la 154e édition et c'est ce week-end aussi, le festival interculturel du Comte de Chigny aussi. Et du côté de Chigny en province du Luxembourg en ce moment, il y a 16 degrés de moyenne, on en reparlera dans Vivacité Matin.
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0: Christophe Willem, 7h14.

0: Christophe Fulhem. 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Et tout à l'heure, lorsqu'on vous appellera, vous décrochez le téléphone, puisqu'on va vous offrir ces invitations en direct. Bonne chance à tous, c'est un numéro masqué, mais nous serons là. Ce sera vers 7h40 tout à l'heure.
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0: Il est 7h17, au cœur d'une ville de la province de Liège, une abbaye joliment rénovée aux couleurs tardossiennes attire le regard et fait aussi la fierté des habitants.
3: Et il s'agit de l'abbaye de Stavelot, elle est comme vous le disiez au centre-ville et on pourrait presque la confondre avec un collège.
0: Absolument, ou un musée, ou même des musées, parce que cette abbaye renferme des musées, Jean-Marc de Serre. Où êtes-vous exactement dans l'abbaye ?
4: Exactement, on est au deuxième étage dans l'une des salles d'exposition. Karine est en compagnie de Muriel Denis. On va présenter un peu l'endroit, un peu les lieux de cette abbaye. On y fait plein de choses, Muriel.
5: Ah oui, c'est une abbaye très dynamique. Hein. Donc, on a d'abord évidemment nos trois musées permanents.
4: Oui.
5: Le musée du circuit de Spa-Francorchamps. Hein,
4: dans la cave.
5: Dans la cave, ouais. Sous-sol. Un musée dédié à Guillaume Apollinaire, qui a passé 4 mois ici à Stavelot, ouais, quand il était jeune. Le musée historique, qui raconte évidemment l'histoire.

0: de l'abbaye depuis sa fondation jusqu'au XVIIIe siècle. Et alors des salles d'exposition. Voilà, et pour l'instant, c'est une exposition qui s'intitule « De l'espace au manga ». De l'estampe au manga, pardon.
1: Ouais, on est en plein dedans, le Japon artistique. Qu'est-ce qu'on y voit ? Ici, dans la salle où on se trouve, bah, il y a des dessins de manga, il y a des maquettes également. Mais il y a plein de choses à visiter dans cette exposition.
0: Alors, cette exposition, elle est en deux parties. Il y a une première toute grande partie au rez-de-chaussée, mm-hmm. avec les estampes des grands maîtres, Kusai, Yoshiki, Tamaro.
1: Ouais.
0: Et puis, ici, dans la deuxième partie, c'est plutôt un espace dédié aux mangas, aux mangas qui sont classés par décennies. Voilà. Et on essaye de faire un peu la filiation entre les deux, entre le manga et les estampes,
1: ouais. en fait,
0: puisqu'il y a une tradition artistique visuelle au Japon depuis des siècles, en fait, depuis des millénaires.
1: C'est une exposition qui se tient jusqu'à quand ?
0: Alors, jusqu'au 29 octobre.
1: Ouais, voilà. Ouais. Et régulièrement, vous faites des roulements d'exposition au sein de l'abbaye.
0: Oui, bien sûr. On a en général 3 semaines de battement pour préparer la suivante. Et puis voilà, on enchaîne. Il y a toujours une exposition à l'abbaye de Stablo.
1: On n'arrête jamais. Et puis également, ce festival, c'est important pour vous aussi de collaborer avec festival Vacances Théâtre.
0: Oui, il se passe beaucoup de choses. Il y a ce qu'on appelle les VTS au mois de juillet. Il y a le festival Wallonie, musique classique au mois d'août. Et c'est vrai qu'il y a aussi nos apéritifs concerts du dimanche matin qui sont gratuits et qui, voilà, c'est souvent le public régional qui vient voir ça. Donc c'est vrai que l'abbaye pendant l'été, elle bouge beaucoup, et de manière générale en tout cas, quoi.
1: Ouais, vous l'avez compris, hein, Karine et Nadège, c'est un endroit à visiter, hein, si vous ne l'avez pas encore fait. Il y a plein de choses à y faire, et c'est vrai que pour l'avoir déjà fait, le musée du circuit de Spa-Francorchamps est magnifique, avec une collection incroyable de véhicules et notamment un simulateur de Formule 1.
2: Dis Jean-Marc, vous savez quoi, je venais de dire exactement la même chose à l'équipe, mais exactement, comme quoi ce musée est fabuleux. Allez le voir. Et puis l'abbaye, qu'est-ce qu'elle est belle. En fait, belle photo, c'est une superbe ville. Allez-y, on vous fait visiter Stavelot aujourd'hui, et plus particulièrement l'abbaye. Vous avez déjà fait, vous, le musée aussi?
3: Oui, justement, aussi un musée de Formule 1, justement, qui est... je recommande, ça c'est sûr.
2: Allez-y, absolument. Puis vous avez déjà de belles photos, et Jean-Marc continue la découverte pour nous de cette abbaye de Stavelot tout à l'heure. Il est 7h20, merci de nous rejoindre maintenant sur Vivacité, sur Ovio, sur les médias de proximité comme Vidia ou Quad 4 aussi. Nous sommes là tous les jours de la semaine, à partir de 5h59 jusqu'à 8h. Fanny on Cannibals, tout de suite. Et puis après, on parle d'une spécialité du borinage, le pagnon borin.

0: Bon, alors c'est le grand débat avec Nadège. On s'est dit, on a envie de plats d'hiver.
1: Oui, c'est très étrange. Alors qu'il fait 25-30 degrés, ben voilà, on parlait de raclette, de tartajotte.
0: Mais oui, mais si on mange la raclette à l'extérieur, ça ne sent pas dans la maison.
1: Ah, ça c'est sûr.
0: Donc ça devrait être un plat d'été tout ça. Non, mais on n'en trouve pas maintenant et on en a envie. On dit ça parce qu'on voudrait vous parler d'un plat, ou plutôt d'une gourmandise du Borinage. Une gourmandise du Borinage qui fait la réputation de la région de Mons, c'est le pagnon borin. C'est une sorte de tarte au sucre, pour vous situer, mais avec de la pâte à pain en dessous.
1: Ah oui.
0: Ça tient au corps.
1: Ah, hein. Ça c'est sûr.
0: Ça tient au corps. Et le pagnon borin dans le Borinage, c'est sacré. Le 18 septembre prochain, il y aura un concours qui mettra le meilleur pagnon borin à l'honneur. Et si le pagnon borin pouvait naître chez vous, il ne faut pas être spécialement borin pour pouvoir le préparer. Donc peut-être qu'il va naître dans vos cuisines, ce pagnon borin. Qui sait ?
1: Oui, et c'est la commune de Carnion qui lance un concours gourmand. Et c'est à l'occasion de l'inauguration de son nouveau pôle culturel à l'Hôtel de Ville.
0: Bon, nous, on veut bien goûter avec Nadège. Que vous pouvez peut-être faire, si vous n'habitez pas la région, vous venez dans la région, vous goûtez le pagnon, vous retournez chez vous, vous élaborez une recette et surtout, vous vous inscrivez avant le 15 août prochain en vue de participer à ce concours. Qui a envie ? Qui a une bonne recette de pagnon borin ? N'hésitez pas à la partager au 0470 07 20 23. S'il y a d'autres spécialités dans votre région, on est preneurs.
1: Parce que c'est
0: pas ce qui se passe ce matin. J'ai faim, j'ai envie de goûter plein de choses. 7h25 et j'attends vos bonnes recettes et vos bons plans gourmands dans votre région via le WhatsApp de l'émission.
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0: connaissez la chorégraphie du titre de, je vais y arriver, de la Coupe du Monde de football,
1: mais oui,
0: Shakira.
1: Mais oui, évidemment.
0: Et vous la connaissez, moi pas. Vous allez m'apprendre. Allez, c'est parti, Shakira, Burna Boy, 7h26.

0: Tout à l'heure, on vous appellera, vous, le ou la gagnante de notre concours pour le Dour Festival. Vous décrocherez, hein, ce sera un numéro masqué, mais décrocherez, ce sera après le journal. Et dans le journal, justement.
1: Eh bien, notamment cette route attendue depuis 20 ans maintenant en Provence de Liège qui a enfin vu le jour.
0: 20 ans après, dites. On va en profiter. On fera un point route d'ailleurs après le journal, tout à l'heure. Côté météo, nous aurons 27 degrés de moyenne un peu partout dans le centre du pays, dans le fond des Vallées Ardennaises, 24. À la côte aussi, on aura même des pointes de 29 degrés du côté de la Wallonie-Picarde. Et merci à Carole de nous avoir envoyé une très chouette photo du fond de son jardin. C'est verdoyant, elle habite la région des Rosées, en province de Luxembourg, si j'ai bonne mémoire. Confirmez-le moi, Carole. Merci pour cette photo. Et puis Vincenzo nous a envoyé une photo dans l'Herlu, un magnifique lever de soleil. On le verra tout à l'heure. Il est 7h29.
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0: 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Bienvenue. Si vous nous rejoignez maintenant, c'est l'heure du journal régional. Une plainte pour viol a été déposée contre le fondateur de l'école de Clairette, ce centre de camps de vacances et de classes vertes de la province de Luxembourg.
1: Oui, en avril dernier, l'émission Investigation de la RTBF révélait des témoignages contre lui. Et depuis, une enquête pour atteinte à l'intégrité sexuelle de mineurs de moins de 16 ans a été ouverte contre le fondateur. Les faits présumés remontent à 2023 et à l'été dernier. Nouvel élément, donc, la RTBF vient d'apprendre qu'une plainte pour viol a été déposé. Écoutez maître Laurent Levy, l'avocate de la plaignante.
7: Les faits se seraient déroulés au travers d'un séjour scolaire à l'école de Clairette, dans un processus qui ressemble à un processus organisé, dans lequel il y a un isolement de l'enfant, une prise médicamenteuse à son insu, pour ensuite commettre les faits sinistres que nous connaissons.
1: Une interview de Benjamin Vorporten. Les avocats du fondateur du centre disent ne pas pouvoir réagir car ils n'ont pas eu connaissance de cette plainte. Ils rappellent que leur client se dit innocent et nie les faits qui lui sont reprochés. Dans le reste de l'actualité, ces habitants de Tournai qui se sont retrouvés sans eau hier. D'autres n'avaient pas de pression ou encore une eau trouble, conséquence en fait d'une panne sur le réseau. Alors si vous êtes concernés hein, du côté de Tournai, sachez que si la coupure se prolonge, la société Wallonne des Eaux, la SWDE, annonce qu'elle mettra en place des solutions alternatives pour fournir de l'eau potable. Si vous avez des questions, vous pouvez appeler le service technique de la SWDE au 087 87 87 87. 20 ans qu'on l'attendait et elle est enfin là, la liaison routière entre Thiange et Tinlot en province de Liège, une portion de route de 8,5 km pour détourner en fait les poids lourds du centre de Huy. Le projet a connu de multiples rebondissements mais cette fois il est pratiquement achevé. Les premiers automobilistes ont pu l'emprunter cette semaine, David Watley.
8: Coincé entre manque de budget et blocage administratif, cette portion de route Thiange-Tinlot a presque tout connu. Paul Flamand, directeur général SPW Mobilité.
9: Des difficultés lors du tracé, des difficultés dans la construction, des problèmes rocheux qu'on n'avait pas découverts dans le cadre des études.
8: Résultat, il a fallu 20 ans pour construire 8,5 km de voirie. C'est long, même si on y ajoute un pont, 4 ronds-points et une passerelle cyclo-piétonne. Autant dire que l'ouverture ce lundi était attendue par les habitants.
10: Un bien pour la région Esbeille-Condro, il était grand temps.
3: On a énormément de véhicules qui transitent ici par le village. D'ailleurs, le village, normalement, c'est maximum 7 tonnes et demie. On a des semis, on a de tout. Ça va vraiment faire un plus.
8: Budget total entre 40 et 50 millions d'euros avec un objectif, réduire fortement le trafic de camions dans le centre-ville de Huy. François Desquen, ministre wallon des infrastructures et de la mobilité.
10: Pour désenclaver ici le Condro liégeois, relier la route du Condro, la nationale 63, à Huy, à la nationale 90 et à l'autoroute, éviter de passer par des petites routes qui ne sont pas adaptées au trafic de transit.
8: Des travaux pas encore tout à fait finis, il reste une portion à réaliser, fin attendue, automne 2027.
1: David Wattelet avec des interviews de Marc Mélan. Et à Bruxelles, le gouvernement tient son plan social pour le climat, 226 millions d'euros de mesures de soutien et d'investissement pour, je cite, garantir une transition climatique juste et socialement équitable. Une grande partie de ces fonds devrait être consacrée à la rénovation énergétique des logements et des bâtiments. Pierre Vandenbulck.
11: C'est un premier pas vers le retour des primes à la rénovation. Le gouvernement bruxellois espère profiter des fonds européens du plan social climat pour mettre en place des primes, mais aussi des crédits à taux zéro à destination des ménages à faible revenu. Hans Persons, secrétaire d'État bruxelloise à l'environnement et au climat.
12: On constate quand même de rénover, isoler sa maison, ça coûte beaucoup d'argent et c'est pas donné pour tout le monde. Et c'est aussi pour cette raison que la Commission européenne libère des fonds pour faire en sorte que la transition climatique est aussi juste et équitable.
11: Un peu plus de 90 millions sont prévus pour ces deux mesures, près de 60 pour la rénovation des logements sociaux. C'est bien, mais insuffisant pour Alain Marron, député bruxellois écolo.
13: Là, le gouvernement dit on continue à vous obliger à rénover vos logements, mais on vous aide très très peu. Le budget qui est prévu là, c'est environ un cinquième, 20% du budget qui est préconisé par les partenaires sociaux qui disent qu'il faut au moins 50 millions par an de système de primes pour soutenir normalement les PME et les ménages bruxellois à rénover leur logement.
11: Le projet du gouvernement bruxellois s'ajoute à ceux de la Wallonie et de la Flandre. Ils seront présentés ensemble dans un cadre national. La Commission européenne doit les approuver ou non d'ici 5 mois.
1: Et justement, si elle est approuvée, l'Europe financera 75% de ce plan. Le reste est à la charge de la région. Et notez qu'il y aura bien un deuxième dimanche sans voiture en 2027 en région bruxelloise, comme le prévoit l'accord de majorité. En principe, alors cette journée correspond à la fête de l'Iris autour du 8 mai. Mais l'an prochain, cela va coïncider avec la fête des maires, ce qui a suscité de vives réactions. La ministre bruxelloise de la mobilité cherche donc une alternative. Ça pourrait être le 2 mai, le 9 mai ou encore le 6 juin. À voir donc avec les différentes parties concernées. Et sur la route à 7h36, ça roule bien ce matin.
0: Oui, ça roule bien ce matin. Il y a juste 2-3 petites choses à dire. 5 minutes en plus à Vilvoorde, c'est sur le ring de Bruxelles. C'est là où il y a des travaux. À Hal, sont les feux de signalisation qui vous font perdre 5 minutes en direction du ring de Bruxelles. Et à Kapellen, c'est sur le 411 en direction du Luxembourg. C'est aussi un peu comme chaque matin. 20 minutes pour rejoindre le pays voisin. Pour le reste, ça circule bien. Bonne route avec nous. Il est 7h37.
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0: 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Quelques-uns de vos messages, vos réactions dans quelques instants après Gorillaz. Belle journée avec tout. 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

0: nouvelle de Christine de Tournai qui dit, voilà, après une soirée un peu chahutée, sans eau, ça n'a pas été évident. Apparemment, tout revient à la normale dans son quartier. On est ravis pour vous, Christine. Merci beaucoup. C'est plus pratique pour la douche et pour le café le matin, bien évidemment. Marc Doupey, lui, a réagi parce qu'on parlait tout à l'heure de la chorégraphie de Shakira et Burna Boy. Lui dit, la vraie chorégraphie, c'est celle des diables. C'est vrai qu'il...
1: Mais oui.
0: Extraordinaire, lundi soir, pas plutôt mardi, puisque c'était la nuit de lundi à mardi. On recommence de plus belle face à l'Espagne. Ce sera vendredi soir à 21h à suivre, bien évidemment, sur les médias de la RTBF. On en reparlera. Carole nous avait envoyé une très très chouette photo de son jardin. C'est très verdoyant. Elle est dans les Ardennes du côté des Rosés. Et Vincenzo nous a aussi envoyé une belle photo d'Anderlu. C'est un lever de soleil. Merci à vous de nous partager ces bons moments au 0470. 07 20 23 0470 07 20 23. C'est guère levé de soleil comme ça.
1: Oh ben oui.
0: D'autant plus que tout le monde n'en a pas ce matin. Il y en a qui, où il y a un ciel un petit peu plus nuageux. C'est sur l'est du pays. Ne vous inquiétez pas, vous aurez quand même une très très belle journée. Mais qu'est-ce que ça fait du bien, cette lumière. Il n'est pas trop tard de nous envoyer de la lumière. Dites, dans quelques instants, on n'appellerait pas quelqu'un.
1: Pour le fameux cadeau du jour.
0: Oui, on le fait en direct. Hein.
1: Ah ben, évidemment.
0: Il faut décrocher.
1: Oui, donc gardez bien votre téléphone juste à côté de vous.
0: Et c'est un numéro masqué.
1: Ok, d'accord.
0: Oui, mais on a eu, la semaine dernière, quelqu'un qui s'est dit, eh bien voilà, qui n'a pas décroché, qui s'est dit, oh, c'est un numéro masqué, je ne vais certainement pas décrocher. Si, si, 7h41, on fait ça juste après la pause. Bonne chance à tous, c'est pour le Douro Festival.
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0: Tout à l'heure, on a lancé un jeu pour aller le 18 juillet prochain. Pourquoi avril ? 18 juillet prochain au Douro Festival. C'est pas ce samedi, c'est le samedi suivant. Il y a beaucoup d'artistes.
1: Hein. Mais oui, notamment Damso, mais l'affiche est gigantesque. Donc voilà, vous allez certainement trouver un artiste qui vous plaît. Ça,
0: oh oui,
1: sûr.
0: Certainement. Puis il y a plusieurs scènes et tout. On vous invite à aller voir sur le site du Douro Festival. Vous nous avez envoyé un message pour participer à ce concours. Eh bien, si le téléphone sonne maintenant, c'est le moment de décrocher. Je demande en régie de lancer un appel. On ira dans quelle région, à votre avis ? Je ne sais pas non plus. On entend la sonnerie. Ça, ça fait du bien. Qui va décrocher ?
5: Allô ?
0: Oui, bonjour, Karine Bress, Nadège Wittenberg et toute l'équipe de Vivacité Matin. À qui ai-je l'honneur ?
5: À Joël Wilmot.
0: Bonjour, Joël. Et vous habitez quelle région ?
5: Vielsalm,
0: Provence de Liège. Vous allez bien, Joël ?
5: Ah, c'est Provence de Luxembourg.
0: Provence de Luxembourg. Oui, c'est vrai. C'est le bas, je me trompe. Et c'est la pointe de la province de Luxembourg.
1: J'aurais dit Liège aussi. Donc voilà, on en a
0: non, mais, non, non, c'est un tout petit embryon et c'est mal foutu. Voilà. C'était, je me souviens. Et vous savez pourquoi je m'en souviens ? Et mon prof de géographie va être très fâché parce que j'avais eu ça en secondaire au niveau d'un contrôle et j'avais dit la province de Liège. Et je lui ai promis de ne plus dire Liège. Bon, je ne le dirai plus. Je ne le dirai plus, je vous le promets, Joël. Merci en tous les cas pour cette leçon de géographie. Et ne raccrochez pas surtout, hein, puisque si on vous appelle, à votre avis, c'est pour ?
5: Là, pour les places pour Dour.
0: Vous voulez aller à Dour ?
5: Ben, je crois que je vais surtout faire des heureux c'est dans les jeunes.
0: Qui allez-vous faire comme heureux ? Vos fils, ben, vos petits-fils ?
5: Je pense que ma fille et son copain, et voilà, oui.
0: Bon, Nadège, on n'avait pas dit qu'on ne pouvait pas offrir les places.
1: Ah, on ne l'a jamais dit. Voilà. Donc,
0: oui, qu'est-ce qu'on fait ?
1: Ah bah, je pense qu'on a notre gagnante ce matin.
0: Joël, vous êtes la gagnante. Bravo à vous.
5: Merci beaucoup.
0: Merci d'avoir joué avec nous.
5: Ça fait très plaisir.
0: Et vous êtes bien retenu, c'est pour le 18 juillet, le samedi. Hein. D'accord ?
5: D'accord.
0: Très bien. Merci en tous les cas d'avoir joué avec nous.
5: Merci beaucoup à Vivacité.
0: Vielsalm, c'est en province de Luxembourg. Je ne l'oublierai pas. Ouais. À bientôt. Je vous embrasse. À bientôt. Il est 7h40. Dites pour les autres, il y aura d'autres cadeaux à remporter tout au long de la journée sur Vivacité. Et nous, on aura encore des cadeaux festival à vous offrir demain. C'est gay, c'est un moment que j'aime bien.
1: Oh ben moi aussi.
0: C'est vrai ?
1: Oh oui, j'adore. Entendre les gens heureux comme ça le matin.
0: Ah, vous l'avez dit. Ah, tellement chouette. Calogero, dans quelques instants, Nadège, vous nous rappelez ce qu'il y a dans l'actualité du jour aussi.

0: quel festival nous mettrons à l'honneur? Écoutez, il faut que je change de case et tout. Je fais ça juste après, je vous le promets. Merci en tous les cas de réagir au 0470 07 20 23. Nos auditeurs et téléspectateurs aiment ce type de cadeau.
1: Ah mais ça c'est sûr, des places pour des festivals l'été, évidemment.
0: Bon, vous me laissez un peu de temps, je vous assure, je regarde ça. Dans quelques secondes, il est 7h48.
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0: Dans l'actualité du jour, on parle notamment du 112 qui est renforcé ces prochains jours.
1: Mais oui, c'est une annonce du ministre de l'Intérieur. Un renforcement, en tout cas, des équipes du 112 en raison des fortes chaleurs encore attendues ici dans les prochains jours et notamment ce week-end, lors de la dernière vague de chaleur, il y avait déjà eu des difficultés du côté du 112 dans les centrales d'urgence. Conséquence, selon elle, d'un manque d'investissement dans ces services depuis plusieurs années. Et puis, dans le journal de 8h, on va aussi s'intéresser à un groupe. Ah, directement dans ça, Karine, vous l'avez reconnu.
0: Boney M,
1: évidemment. Et on se posera en fait la question, est-ce que le groupe existe encore? Alors, difficile à dire. C'est vrai que le groupe a connu un succès planétaire dans les années 70-80. Plusieurs membres sont morts, mais des concerts sont encore organisés. Justement, il y en aura un en France pour la fête nationale du 14 juillet du côté de la Normandie. Mais les habitants là-bas n'y ont pas cru, justement. Pour eux, Boney M n'existe plus. Alors, le maire a dû le jurer mordicus. Boney M sera bien là lors du 14 juillet. On y reviendra dans le journal de 8h.
0: Trop cool, ils n'ont pas les enfants ou qu'ils reviennent un peu comme la compagnie créole, on ne sait jamais. Bon, le principal, c'est de danser. Ce sera un 14 juillet très, très agréable. Et puisqu'on parle de musique, ça y est, j'ai trouvé. Donc pour demain, nous vous offrirons des invitations pour aller au beau d'Estival. Ce dimanche, écoutez Soprano notamment et Mentissa. Ce sera demain. Hein. Inutile de jouer maintenant parce que dans quelques instants, on va reprendre la direction de Stavelot pour rejoindre Jean-Marc de Serres. C'est là que se déroule en ce moment un festival de théâtre. On en parle dans quelques instants avec lui. L'occasion aussi de vous rappeler que du côté de Stavelot, il y a un peu plus de nuages qu'ailleurs. Ce sera comme ça. Une bonne partie de la journée sur l'est du pays. Sur l'ouest, davantage d'éclaircies, mais des températures estivales pour tout le monde. 27 degrés de moyenne, 24 à la côte et dans le fond des vallées ardennaises et jusqu'à 29 degrés du côté de Tournai et dans la Wallonie-Picarde.
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0: 7h51, des festivals qui s'installent pour ce week-end, comme l'ACMO, le Beau Destival, dont on vient de parler il y a quelques instants, le Dour Festival, dans une bonne dizaine de jours, et puis des festivals en cours, comme celui à Stavelot, et nous allons à Stavelot ce matin.
1: Mais oui, pour parler du festival Vacances Théâtre Stavelot, un rendez-vous culturel estival organisé chaque année, en fait au sein de l'abbaye. Il y a du théâtre, de l'humour, de la musique aussi.
0: Oui, du théâtre de rue, de la poésie. Jean-Marc Dessert, vous êtes sur place. Vous avez bougé, vous étiez à l'intérieur tout à l'heure, à l'extérieur au début de l'émission. Où êtes-vous là maintenant ?
2: Ben, on prend l'air, Karine. On est dans les ruines de l'abbaye. Derrière nous, il y a la magnifique tour de l'abbaye. Et je suis en compagnie de Serge Deboulin, le président du festival Vacances Théâtre, le directeur, voilà, comme ça c'est plus précis, avec un festival qui se tient jusqu'à ce dimanche, ici, au cœur de l'abbaye, dans le chapiteau qui se trouve là, juste derrière nous. Quel est le programme des prochains jours ?
3: Alors, ce soir, nous avons Just Vox, quatre chanteurs-chanteuses a cappella qui revisitent des titres de la variété française et anglaise avec un boxeur.
2: Demain, on a c'est complet, je pense.
3: C'est complet ce soir, oui, ouais. Malheureusement. Demain, ouais. On a une rencontre autour de Caroline Lamarche et de son magnifique roman Le Bel Obscur. Ouais. Elle avait été sélectionnée pour le prix Goncourt. En soirée Amazonia, un spectacle sur un syndicaliste, une histoire vraie sur un syndicaliste qui est rentré dans la société Amazon en France pour essayer de dénoncer un tout petit peu les conditions de travail. Samedi soir, on sera sur la véritable histoire de Sigmund Freud, de l'adaptation d'un roman de Suzanne Wolf.
2: Ouais.
3: On se rend compte quand même que la psychanalyse, on retient le nom de Sigmund Freud, mais derrière, il y avait pas mal de gens, dont des femmes, évidemment. Mm-hmm. On retient un peu le nom de Sigmund Freud.
2: Ouais, ouais.
3: Et alors, dimanche, on finit en beauté avec Félix Radu. Après une tournée en France et avant l'Olympia,
2: il
3: vient faire son concert dimanche soir chez nous. Et là, il reste quelques.
2: C'est places. Du slam, hein. Slam poésie. Félix, on le connaît en tant qu'humoriste. Oui. Mais ici, il se lance dans la poésie, slamée, chantée par moments.
3: Exactement, ouais. Avec deux musiciennes au plateau, guitare, clavier. Et puis visuellement, c'est très, très, très beau. C'est un très, très beau spectacle pour finir en beauté CVTS 2026.
2: Un directeur heureux cette année-ci.
3: Très heureux parce que la fréquentation est en hausse.
2: Ouais.
3: La météo est avec nous parce que ça c'est toujours délicat, mm-hmm. Parce que nous jouons sous chapiteau. Donc c'était une très belle édition et on espère la finir en fanfare.
2: Il va encore faire beau jusqu'à dimanche,
3: oui.
2: Hein, on en parlait il y a quelques instants. Vous habitez Bruxelles, mais vous êtes originaire du coin.
3: Alors j'habite Bruxelles, mais je suis originaire de Wem, mais j'ai fait mes études à Stavelot.
2: Oui, ici à côté, comme à moi côté, d'ailleurs. Voilà. Comme ça, on raconte nos vies hein, ce matin. C'est important pour vous de revenir un petit peu aux origines aussi.
3: Ah bah, c'est très important, ouais. Parce que j'avais fait un spectacle sur la région qui s'appelait le Carnaval des Ombres.
2: Ouais.
3: Et c'est fort de ce spectacle que j'ai joué dans la région et plusieurs fois ici au festival que les anciens directeurs, Paul Deran et Jacques Deck, m'ont proposé de reprendre la direction de ce festival. Donc pour moi, ça a du sens. Ce sont mes racines ici. Oui.
2: Un festival qui, on vous le rappelle, se tient jusqu'à ce dimanche. Toutes les infos sur le site du festival.
3: Festival VTS. .net, exactement.
2: Voilà, merci Serge d'avoir été notamment notre invité hein, ce matin. Merci pour l'accueil et merci pour cette visite de la belle abbaye de Stavelot. Demain, on sera du côté d'Étale en province de Luxembourg.
0: Merci Jean-Marc de Serge, j'ai bien aimé cette balade et les collègues disent pareil. J'espère qu'il en est de même pour vous. On va débriefer l'émission dans quelques instants, Nadège.
1: À tout de suite.
0: Ce sera après Taylor Swift.

0: Bon, vous savez quoi, sans mettre de jingle, on débrieferait bien l'émission. Vous retenez quoi, vous, de ces deux heures?
1: Eh ben, que Stavelot, c'est pas qu'une abbaye, il y a aussi des musées très chouettes là-bas, et puis ce festival aussi, avec une programmation très éclectique également, donc il y a de quoi faire cet été à Stavelot.
0: Oui, ça donne envie d'y aller, en plus avec ses transats et tout. Il y avait vraiment une très belle ambiance. Moi, je retiens aussi cette route qui a mis 20 ans.
1: Oui, entre Tiange et Tinlot, en province de Liège, 20 ans qu'on l'attendait, seulement 8,5 km, hein, un petit tronçon, et voilà. Enfin, les automobilistes peuvent circuler dessus.
0: Mieux tard que jamais. Le 8-9, tout de suite. Et dans ce 8-9, on parlera notamment, Nadège.
1: Eh bien, notamment, on revient sur le 112, hein, évidemment, ces centrales hein, d'urgence qui seront renforcées.
0: Et puis, on parlera également sortie cinéma, puisque c'est mercredi. Le 8-9, c'est tout de suite. Je vous souhaite une très belle journée, pleine de vivacité, bien évidemment, 7h58.
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2: 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Le 8-9 commence maintenant avec Cyril.
5: Bonjour tout le monde, bon mercredi, j'espère que vous allez bien ce matin. Ce n'est pas un mercredi comme les autres aujourd'hui, Cathy.
6: Bonjour.
5: Bonjour Cathy.
6: Oui.
5: Parce qu'aujourd'hui, il y a ça qui sort au ciné.
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5: Et là vous dites, bah oui, bah on connaît, on l'a déjà vu avec la famille. Et non, il y a la nouvelle version.
6: On va le revoir au cinéma, Vaiana, version live action comme on dit, avec des acteurs, sort aujourd'hui au cinéma. On sait que Disney aime adapter, réadapter ses propres dessins animés. Alors est-ce que cette fois-ci ça vaut le déplacement? Je vous dis quoi tout à l'heure?
5: Réponse, avant 9h, il y a d'autres sorties aussi dont on parlera dans quelques minutes. Bonjour Jess.
8: Hello Cyril.
5: Zap Media dans quelques minutes avec vous, avec un gros coup de gueule ce matin.
8: Oh oui, Léa Salamé, elle n'est pas contente.
5: On verra pourquoi.
8: Oui.
5: Restez avec nous, il y a le cactus avec Sacha Ferra.
9: Absolument, Sacha. Bonjour tout le monde, j'espère que vous allez bien.
5: Mais ça va très bien et vous-même?
9: Ben ça va, je me porte, je ressens encore.
5: Vous avez mis un gros pull aujourd'hui, vous avez un peu froid?
9: Ah oui, je ressens encore les effets du match, je suis toujours fatigué. Donc je fais comme je peux avec ce que j'ai pour le moment.
5: Vous savez qu'il va faire chaud aujourd'hui hein?
9: Oui, ben je m'adapte, hein, comme les Belges font, je m'adapterai
5: très bien.
9: Comme il faut.
5: On revient donc sur le match avec vous. Il y a le prochain qui arrive vendredi. Vendredi, 21h. Cathy, vous serez devant un écran géant?
6: Oui, parce que maintenant, je regarde, évidemment. J'ai rattrapé le match.
5: Bah, ça dépasse le foot, maintenant.
6: Oui, c'est un phénomène. Oui. On est obligé de les soutenir.
5: Tout à l'heure, dans l'émission, il y aura de la musique avec nos invités. Yellowstone qui vient nous voir. On en reparlera dans quelques minutes. Vous repartirez avec des cadeaux aussi. On jouera au qui dit vrai. Bref, il y a plein de choses. Le journal arrive. Et avant ça, c'est la météo. On trouve Théo Le Chanu. Bonjour Théo, comment s'annonce le temps pour aujourd'hui?
10: Bonjour Cyril, bonjour à tous. Et bien, l'ambiance est quand même assez nuageuse hein, de la Campine jusqu'au Liège ce matin. Ailleurs, le temps est plutôt ensoleillé. Pour les températures, on attend entre 15 et 19 degrés ce matin. Et au fil des heures, ces bancs de nuages vont progressivement s'enfoncer dans le pays. Les éclaircies persisteront plus longtemps le long de la frontière française et au littoral. Pour les températures maximales cet après-midi, on attend entre 22 et 29 degrés. On a d'ailleurs cet avertissement jaune chaleur qui est encore en vigueur sur tout le pays, sauf au littoral. Pour ce soir et la nuit prochaine, le ciel sera complètement étoilé, avec des températures qui ne baisseront pas en dessous des 12 à 17 degrés. Et pour la journée de demain, jeudi, on attend encore beaucoup de soleil avec quelques rares voiles ou quelques cumulus de beau temps, surtout sur le nord et l'est du pays. Pour les températures, elles seront estivales. On attend entre 25 et 29 degrés en après-midi. Et puis pour la suite du programme, c'est simple. C'est parti pour des journées pleines de soleil et des températures qui vont grimper pour dépasser les 30 degrés en fin de semaine.
5: Bonne matinée, merci d'avoir choisi RTBF Vivacité. Il est 8h, l'heure du journal avec Christophe Grandjean.
11: Les crevettes grises n'aiment plus la mer du Nord, la faute au réchauffement de l'eau.
12: La faune s'est appauvrie, il y a moins d'animaux, elle s'est réchauffée. Maintenant, on voit des espèces d'eau chaude. Et les espèces d'eau froide, comme notre crevette grise ou notre crabe de plage, sont clairement en diminution.
11: Nous irons à la côte belge dans quelques instants à la découverte des nouvelles espèces aquatiques qui ont fait leur apparition. Une nouvelle vague de chaleur est redoutée ces prochains jours en Belgique. Le 112 s'apprête à renforcer ses effectifs pour éviter les couacs de la récente canicule. Une condamnée, candidate à la présidence de la République, Marine Le Pen poursuit sa course à l'Élysée en France malgré la confirmation de sa culpabilité pour détournement d'argent public. Thorstein Traen, le nouveau maillot jaune autour de France, retour en force pour le le cycliste norvégien qui a dû combattre un cancer. Et puis Boniem existe-t-il encore? Le maire d'une commune française est persuadé que oui. D'ailleurs, il a invité le groupe dans sa commune pour le 14 juillet.
5: Les autorités belges ne veulent plus être dépassées par les fortes chaleurs.
11: Le numéro 112 a été surchargé lors de la dernière vague de chaleur. Les organisations syndicales avaient dénoncé les difficultés rencontrées dans les centrales d'urgence. Conséquence, selon elles, du manque d'investissement dans ces services de ces dernières années. Le week-end prochain, les températures pourraient dépasser les 30 degrés. Alors le ministre de l'Intérieur annonce qu'un renforcement des équipes est prévu pour faire face aux prochains jours. Estelle Falzone.
3: Oui, au lendemain de la dernière canicule, le ministre libéral Bernard Quintin avait déjà rappelé qu'une campagne de recrutement de personnel était en cours et en prévision de ce week-end, donc l'appel à des volontaires sera possible si nécessaire. Chez nos confrères de La Libre, le ministre dit aussi que les horaires des équipes pourraient être réorganisés pour qu'elles soient disponibles au bon moment.
11: Oui, parce que la dernière fois, les centrales d'urgence avaient fait face à une déferlante.
3: Oui, c'était le week-end du 26 au 28 juin. En trois jours seulement, les opérateurs des centrales d'urgence avaient reçu plus de 30 000 appels, c'est près du double par rapport à la moyenne habituelle. Une surcharge qui avait mené à des délais d'attente plus longs pour les patients qui appelaient le 112 et pour le 1733, le numéro donc pour les interventions non urgentes, certaines personnes n'avaient tout simplement jamais réussi à les joindre.
11: Alors pour éviter que ces problèmes ne se reproduisent, les ministres de la Santé se voient aujourd'hui.
3: Oui, ils vont notamment étudier une proposition du ministre fédéral de la Santé, Frank Vandenbroek, de transférer automatiquement les appels au 1733 vers les postes de garde des médecins généralistes sans passer par des intermédiaires, ce qui permettrait de désengorger les centrales selon le ministre. Pour l'instant, ce sont les mêmes opérateurs en effet qui décrochent quand vous appelez le 112 et le 1733. C'est cela entre autres dont il sera donc question lors de la conférence interministérielle santé publique, la CIM, qui reviendra aussi sur les chiffres définitifs de la surmortalité liée à la dernière vague de chaleur.
11: Merci Estelle Falzone. On rappelle donc que le 112, c'est le numéro pour les urgences et le 1733 pour les interventions médicales non urgentes. Le réchauffement climatique a aussi des conséquences à la mer du Nord. Le réseau citoyen d'observation Sea-Watch B vient de sortir une nouvelle étude sur la faune marine de la côte belge et la faune a radicalement changé ces dernières années. Fioril Michaud.
13: Muni de son épuisette et de son imper jaune, Anne est bénévole chez Sea-Watch. Elle vient régulièrement faire des relevés de la faune en mer du Nord.
14: On a trouvé des crevettes et des poissons, quelques poissons, et puis les méduses.
13: Les méduses font partie des espèces qui gagnent du terrain au littoral. Il y a également davantage de poissons venimeux comme la vive Marlène bénévole.
15: Je le trouve presque chaque fois que je vais en mer. C'était une espèce qui aime plutôt l'eau chaude, donc on le trouve de plus en plus.
13: La vive est un symbole du réchauffement climatique. Elle montre que la biodiversité de notre littoral a beaucoup évolué en 30 ans. Jan Seys, porte-parole de l'Institut flamand pour la mer.
12: La faune s'est appauvrie, il y a moins d'animaux, elle s'est réchauffée. Maintenant, on voit des espèces d'eau chaude. Et les espèces d'eau froide, comme notre crevette grise ou notre crabe de plage, sont clairement en diminution. Nous voyons aussi que ces espèces ont tendance à disparaître pendant les mois les plus chauds de l'été. Peut-être vont-elles plus en profondeur.
13: Jusqu'à présent, l'espèce la plus abondante à la côte était la crevette grise, mais la tendance pourrait donc bientôt basculer.
11: Reportage au littoral belge de Fioril Michaud avec Damien Roulette.
5: Marine Le Pen persiste et signe malgré sa nouvelle condamnation.
11: La Cour d'appel de Paris a condamné hier la députée d'extrême droite à un an de prison ferme sous bracelet électronique pour avoir détourné de l'argent du Parlement européen pour rémunérer des assistants parlementaires du Rassemblement national. Mais Marine Le Pen compte néanmoins se présenter à l'élection présidentielle en France au printemps prochain. Elle l'a expliqué hier soir aux 20h de TF1, François-Xavier Legrand.
16: Sa parole était attendue. Marine Le Pen choisit finalement un pourvoi en cassation auprès de la plus haute juridiction française. Une stratégie qui lui permet de suspendre sa peine pour un moment et donc de faire campagne libre de ses mouvements.
17: Le pourvoi en cassation suspend les effets de l'arrêt. Je ferai donc campagne sans bracelet électronique. Donc ce soir, je suis candidate à l'élection présidentielle.
16: Avec le risque d'un réexamen de sa peine par la Cour pendant la campagne, Nous verrons, répond la chef des députés RN qui clame toujours son innocence. Des déclarations qui n'ont pas manqué de faire réagir, à commencer par l'ex-premier ministre Gabriel Attal.
18: Quand vous aspirez à être président de la République et donc à garantir aux Français que vous allez faire respecter les lois, évidemment qu'il y a une dimension morale dans cette situation à se présenter alors même qu'on a été condamné et qu'on a un casier judiciaire.
16: De son côté, Édouard Philippe pointe les incohérences dans le discours de Marine Le Pen, auparavant intransigeante sur le devoir d'exemplarité des candidats.
19: Je sais que Madame Le Pen a beaucoup et pendant longtemps critiqué très vertement toutes celles et ceux qui, condamnés pour des faits de cette nature, continuaient leur vie politique. C'est elle qui le disait.
16: Chez les Républicains, on accuse Marine Le Pen de fragiliser les institutions. La gauche, tout parti confondu, s'indigne aussi. La candidate du RN est isolée, mais peut toujours compter sur Jordan Bardella, qu'elle souhaite nommer Premier ministre en cas de victoire.
11: François-Xavier Legrand, correspondant RTBF à Paris. Les 32 chefs d'État et de gouvernement de l'OTAN réunis à Ankara, en Turquie. Rarement un sommet de l'Alliance Atlantique ne s'est tenu dans un contexte aussi tendu. Les Européens s'attendent à de nouvelles attaques de Donald Trump, qui les accuse de ne pas avoir participé à sa guerre en Iran et qui leur reproche aussi régulièrement de ne pas financer l'OTAN suffisamment. Un sommet où il sera question aussi de l'Ukraine, qui est entrée dans sa 5e année de guerre contre l'envahisseur russe. Le président de l'Ukraine, Volodymyr Zelensky, a été invité à ce sommet de l'OTAN. À propos de la guerre en Ukraine, de nouvelles explosions ont été entendues cette nuit à Kiev et dans la région de Mykolaïv, dans le sud du pays. Deux personnes ont été tuées par des frappes russes. Et à propos de la guerre en Iran, on se demande si le cessez-le-feu est vraiment effectif. Les États-Unis ont mené de nouvelles frappes ces dernières heures. L'armée américaine dit avoir mené ces nouvelles frappes en raison d'attaques de l'Iran contre 3 pétroliers près du détroit d'Ormuz.
5: Un nouveau maillot jaune autour de France.
11: C'est le Norvégien Thorstein Traen qui l'a endossé hier à l'issue de la 4e étape du Tour de France. Thorstein Traen faisait partie de la grosse échappée d'hier qui a vu la victoire du Danois Mats Pedersen. Thorstein Traen, 30 ans, est loin d'être le plus connu du peloton, mais il a une histoire particulière, Jérôme Elgers.
20: En 2022, alors qu'il se soumet à un habituel contrôle antidopage, une anomalie est détectée. C'est un cancer des testicules. Thorstein se soigne, revient de loin et reprend la compétition. 4 ans plus tard, il ne voit pas ce maillot jaune comme une revanche sur le destin.
21: Ce n'est pas une revanche sur la vie, tout arrive pour une raison. J'ai eu la chance de traiter mon cancer très tôt, tout cela me permet de relativiser et je profite maintenant de chaque jour.
20: Thorstein Traen, qui avait déjà porté le maillot de leader de la Vuelta l'an dernier, ne débordait pas d'émotion en descendant du podium. Introversion et timidité, selon son manager d'équipe, Toru Schoft.
22: Je pense un peu les deux, un peu timide, mais je pense qu'il ne comprend pas qu'il porte le maillot. Même quand il passait la ligne, il parlait avec la télé de Norvège, il ne se montre pas cette émotion. Des fois, quand tu réussis, il faut aussi quelques heures peut-être pour comprendre.
20: Bon grimpeur, Traen pourrait conserver le maillot jaune pendant un moment, puisqu'il possède maintenant quasi 8 minutes d'avance sur Pogacar. Et ce maillot jaune, il semble déjà bien l'aimer.
21: En Norvège, on dit souvent que la couleur jaune est cool, donc oui, je l'aime.
11: Au classement général, Thorstein Traen possède de près de 8 minutes d'avance sur Tadej Pogacar et Jonas Vingegaard, respectivement 4e et 5e. Remco Evenepoel n'est pas loin, il est à la 7e place. Aujourd'hui, les sprinteurs devraient être à la fête pour la première fois depuis le début du tour. La 5e étape arrivera à Pau. Les deux derniers quarts de finalistes de la Coupe du Monde de football sont connus. C'est l'Argentine, tenante du titre, qui s'est qualifiée par le chat de l'aiguille en battant l'Égypte 3-2 et en étant menée 0-2 jusqu'à la 79e minute. Lionel Messi a encore été décisif. Il a réussi une passe décisive avant d'inscrire un but. L'autre qualifié d'hier soir, c'est la Suisse qui est venue à bout de la Colombie après une séance de tir au but. C'était 0-0 après le temps réglementaire et après la prolongation. Il n'y a pas de match aujourd'hui. À partir de demain, les quarts de finale opposeront la France au Maroc, la Belgique à l'Espagne, ce sera vendredi à 21h, la Norvège à l'Angleterre et l'Argentine à la Suisse. Les Diables Rouges sont arrivés à Los Angeles cette nuit, c'est là qu'ils disputeront leur quart de finale vendredi. Amadou Onana les accompagne, mais il ne pourra pas jouer, il sera sur la touche pendant plusieurs mois, c'est confirmé. Onana souffre d'une rupture des ligaments du genou droit.
0: En tennis, Elise Mertens disputera cet après-midi son quart de finale au tournoi de Wimbledon. La Belge 27e mondiale sera opposée à la Tchèque Linda Noskova, qui est le 12e mondial. Elise Mertens vise une deuxième demi-finale en Grand Chelem après l'Open d'Australie il y a 8 ans. Novak Djokovic, lui, est en demi-finale à Wimbledon après un match marathon remporté au super tie-break de la 5e manche face au Canadien Félix Auger-Aliassime. Le prochain adversaire de Djokovic sera le numéro 1 mondial, Yannick Sinner.
5: Cette question maintenant, le groupe Boney M existe-t-il encore ?
0: Difficile à dire, après avoir connu un succès planétaire dans les années 70 et 80, les membres du groupe se sont dispersés, certains sont morts, mais des concerts sont encore organisés avec certaines des chanteuses ou avec de nouvelles. D'ailleurs, il y aura par exemple un concert de Boney M en France pour la fête nationale du 14 juillet dans la petite commune de Beuzeville en Normandie. Des habitants n'y ont pas cru, pour eux, Boney M n'existe plus, mais le maire de la commune le jure mordicus, Boney M sera bien là le 14 juillet. Laurent Philippot de Radio France l'a rencontré.
1: Le maire de Beuzeville l'assure, ce sont les chanteurs d'origine comme Antea Farel qui seront au stade le soir du 14 juillet. Mais depuis que Thomas Elaxhauser a fait l'annonce du concert de Boney M sur les réseaux sociaux, les commentaires vont bon train, ils n'existent plus, ils sont morts.
4: La vérité, c'est que le fondateur du groupe Boney M, qui était allemand, est décédé il y a une dizaine d'années maintenant. Il a été remplacé par Orlando, qui sera présent à Beuzeville. Mais la discographie, la marque, le nom Boney M, les chansons, les textes, les droits, les chanteurs seront là, tous présents à Beuzeville le 14 juillet à partir de 19h au stade.
1: Avec plus de 100 millions de disques vendus, Boney M est sur toutes les lèvres.
4: Je peux vous en chanter quelques-unes, mais...
1: Ah, je veux bien, oui.
4: Daddy, Daddy Cool, ça, tout le monde connaît ça.
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0: On disputait les derniers huitièmes de finale hier soir.
1: Oui, ça passe hein, pour la Suisse au tir au but face à la Colombie, un quart de Coupe du Monde. C'est une première hein, pour eux depuis 1954. Ce sera face à l'Argentine, victorieuse 3-2 contre l'Égypte, en cela jouant à la Belge hein, face au Sénégal. Ils étaient menés de 2 buts à un petit quart d'heure de la fin. Avant de marquer 3 goals, ils ont même, eux, évité les prolongations grâce à un but à la 92e d'Enzo Fernandez.
2: Oui, c'était incroyable. Cela faisait 3 ans, plus ou moins, depuis la Coupe du Monde au Qatar, que j'attendais ce but avec impatience. Je tiens aussi à souligner à quel point mes coéquipiers sont formidables. C'est un groupe qui ne baisse jamais les bras. Quelles que soient les difficultés ou les épreuves, nous restons soudés. Je veux donc remercier mes équipiers, le staff technique et tous ceux qui nous soutiennent ici, ainsi que tous les Argentins restés au pays. Voilà encore une étape de franchie.
0: Ça veut dire qu'on connaît tous les quarts de finale.
1: Mais oui, je fais le petit listing. Hein. France-Maroc, ce sera demain à 22h. Espagne-Belgique, si ça vous intéresse, hein, au hasard. Ce sera donc vendredi à 21h. Norvège-Angleterre, samedi à 23h. Et enfin, Argentine-Suisse, dimanche à 3h du matin. Ce qui veut dire qu'aujourd'hui, eh ben, rien du tout. Et c'est la première fois depuis le début de cette Coupe du Monde. De quoi se remettre peut-être pour certains de la nuit blanche lors du dernier match des Diables Rouges.
0: Nos Diables Rouges qui ont pris l'avion cette nuit.
1: Oui, direction Los Angeles. Hein, vous le savez peut-être, ville du match face à l'Espagne. Mais avec quelle équipe sur le terrain? Bah, c'est à chaque fois la question que l'on se pose. Surtout que Rudy Garcia surprend hein, parfois dans ses choix de joueurs au début ou pendant le match. Mais les faits lui donnent raison. Il ose prendre des responsabilités. Jusqu'à présent, Manuel Jousse, on peut vraiment dire que tout lui réussit.
3: Et oui, un entraîneur qui gagne a toujours raison. La formule vient de Rudy Garcia lui-même et a été prononcée à l'issue du match contre le Sénégal, quand les 5 remplaçants ont apporté plus d'idées, de fraîcheur et de mouvement que les titulaires initiaux. Durant ce tournoi, Garcia a prouvé qu'il maîtrisait plus que tout autre l'art du changement. À chaque match, il a d'ailleurs effectué les 5 remplacements mis à disposition par le règlement depuis le Covid.
4: Avant, on avait 3 changements. Généralement, vous faites un changement obligatoire pour raison de blessure généralement, ou de fatigue vraiment d'un joueur à la fin. Le dernier changement, vous êtes obligé d'attendre le plus tard possible, parce que si vous le faites trop tôt et que vous avez un joueur qui se blesse, ben vous finissez à 10, donc ça c'est une erreur. Donc avant on avait 3 changements et vous en aviez qu'un pour coacher pratiquement tout le temps. Maintenant qu'on en a 5, on a au moins 3 changements pour ça.
3: Des changements pour coacher et souvent gagnants dans le chef du sélectionneur français qui a prouvé 2 choses dans ce tournoi. Tout d'abord que le groupe valait plus que le 11 de base et que rien n'était jamais laissé au hasard.
1: Et on verra donc hein, ses choix. Tout ce que l'on sait, c'est que ce sera sans Onana. On le rappelle, l'info pressentie est tombée hier. Rupture du ligament croisé antérieur du genou. Ça veut dire plusieurs mois sur le côté au-delà hein, de cette Coupe du Monde. Mais preuve une nouvelle fois de l'esprit hein, qui règne dans ce groupe. Le Médian restera bien avec ses équipiers. Au moins jusqu'à l'issue du quart de finale.
0: Bon bah s'il était revenu, il aurait pu aller au Bodestival. Ce qui n'a rien à voir.
1: Là, ça va être compliqué. Je ne sais pas si vous l'avez vu avec son genou, mais oui, c'est compliqué d'arriver jusque-là.
0: Ouais, bah, il continue à soutenir l'équipe, c'est le principal. Oui. Ce groupe est très soudé, on l'a bien vu. Merci Christophe pour ce journal de la Coupe du Monde. 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
5: Qui chante déjà.
6: Oui, bah, celle-là, on la connaît tellement. 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
6: Ah oui, Vaiana, le remake Disney est en salle aujourd'hui, à côté de ça, plutôt des films d'auteur, hein. On va pas se mentir, l'ambiance est plutôt morose pour les sorties de cette semaine, en tout cas des films où on va pas forcément rigoler.
0: Ben, quand Disney sort quelque chose, on laisse un peu la place.
6: Exactement. Ouais. Attendez, la semaine prochaine, il n'y a que 2 sorties.
0: Ah oui.
6: Ouais, parce qu'il y a l'Odyssée de Christopher Nolan qui débarque, le film de l'été. Donc voilà, la concurrence s'est assise.
0: On parle de ces sorties de cette semaine avant 9h. Et puis on reçoit un groupe en live ce matin. On reçoit eux.

0: groupe belge Yellowstone sera avec nous tout à l'heure. California, c'est leur nouveau single qui est sorti il y a à peine quelques jours. Ils viennent nous l'interpréter en direct dans le 8-9 continue. Et une cover des Red Hot Chili Peppers.
1: Oh, waouh, wow,
2: on aime ça.
1: Ah, ça fait longtemps.
0: Restez avec nous. Là, il est 8h19. Voici le cactus.

0: Sacha, en ce moment, il y a une actu qui occupe beaucoup l'actualité. On ne fait que parler de la victoire de nos diables contre les États-Unis. J'imagine que vous aussi, vous avez regardé le match.
1: Absolument, et c'est pour ça que je m'en permets d'en parler même un jour après, parce que j'en ressens encore les effets, tout simplement. Moi, on m'avait dit, Sacha, va faire une sieste avant le match. Et c'était prévu, prévu. Puis un ami m'a dit, une petite chope juste avant pour se mettre dans l'ambiance. Et voilà, la sieste devient un apéro pré-match, post-dîner, pré-stress, pré-crise cardiaque. C'est un nouveau concept qu'on vient d'inventer. L'apéro après avoir mangé, ça c'est ce qu'on commence à faire. Voilà, on l'a inventé officiellement, mais on le maîtrise déjà mieux qu'un art ancestral, il faut le savoir. Donc oui, je suis resté éveillé, mais bon. Les Belges, on a quand même une capacité d'adaptation exceptionnelle. Hein. Deux matchs tard dans la nuit et ça y est, on vit la nuit maintenant. C'est bon, on voit dans le noir, mieux que les chats. Il faut savoir, on est devenu ce qu'on appelle nyctalope. D'ailleurs, je ne sais pas où est la caméra, peut-être, je ne sais pas laquelle me filme là-bas. Peut-être j'ai envie de le dire aux États-Unis. Nyctalope les États-Unis. Voilà, c'est sorti. Ce match, ce n'était pas du football, c'était de la justice. C'est du karma livré à domicile. Donald Trump peut appeler qui veut, vider son forfait Proximus, envoyer des mails à la FIFA, ça ne sert à rien. Quand tous les chemins mènent à Bigrom, c'est terminé pour lui. D'ailleurs, cette nouvelle expression, merci Benjamin Deceuninck, que tous les chemins mènent à Bigrom. Je l'utilise pour tout dans la vie maintenant, j'adore. Vraiment, tu rates ton train, c'est pas grave, tous les chemins mènent à Bigrom, t'en fais pas. Tu voulais aller chez Basic Fit, tu termines chez McDo, c'est pas grave. Tous les chemins mènent à Bigrom, ne t'inquiète pas. Tu dis, je vais juste boire une bière et je reviens, t'inquiète pas, et tu reviens 5h du matin complètement déchiré. Bon, là, tu as un problème avec l'alcool, il faut faire attention. C'est autre chose. Puisqu'on parle des commentateurs, ben Fred n'était pas là pour commenter ce match, donc on a eu Swan pour le remplacer. Et honnêtement, c'était l'un des seuls Français qui avait la légitimité de commenter ce match sans nous trahir au bout de 12 minutes, ça m'a fait plaisir. Et puis, il y avait Vincent avec Swan, que j'adore, mais et moi, mon petit préféré, c'est Frank Peterken. Je ne sais pas si vous voyez, parce que Frank, je l'aime de tout mon cœur, parce que quand Frank, il commente un match, il le commente pas, ce match, c'est une expérience spirituelle. Vous voyez, chaque phrase, chaque mot, chaque syllabe, il la vit comme s'il allait mourir juste après, sauf quand il y a un R dans la phrase.
2: Oh, mais les grades, hein.
1: Oui, quand il y a un R dans la phrase, tu sens que Frank, il a du mal. Hein. Tu es devant ta télé, il est tard, et tu entends très beau pressé. Et la paire de nos diables, t'es là très bien emmené. Tu dis, ouais, après bon, le match, je pense que Franck va pas dormir. Hein. Il prend Uber, il traverse les États-Unis, il dévalise les pharmacies, il va acheter des strepsils. C'est ça qui se passe. Le mec va se faire contrôler à la douane. Et il y a 3 kilos de pastilles pour la gorge. On va lui dire, vous avez quelque chose à déclarer? Il va dire, oui, j'ai quelque chose à déclarer. Un très beau pressing dans la paire de nos diables. Voilà. Et puis, il y a Donald Trump qui a enfin appris que la Belgique n'était pas une ville, mais bien un pays capable de corriger les Américains. Et pourtant, il avait essayé de nous avoir en corrompant la FIFA. Le mec se permet de mettre la pression à la FIFA aux yeux de tous. Franchement, à quel moment le football a changé comme ça? Kylian avait raison. Le football, il a changé, bien sûr. Bon, voilà. Même Kylian est...
0: Quelle imitation!
1: Attendez, c'est pas fini. Je me permets, là je suis en folie, attention. Même Kylian, il a regardé le match, il a commenté en disant « Non, la Belgique, c'est un beau pays. Ils ne feront rien contre nous, mais je sais très bien ce qu'ils font, je sais très bien. » Voilà, tant qu'on est dans les imitations approximatives, j'adore, c'est les imitations approximatives.
0: C'est un mélange de Kylian et Deschamps. Hein.
1: Absolument, c'est ma spécialité, attention. J'ai gagné le championnat du monde d'imitation approximative, il faut le savoir. C'est le championnat qui s'appelle « On voit qui c'est, mais quand tu le fais, ça fait quand même chier. » Voilà. Okay. J'ai gagné en 2014 face à Nicolas Coteloup quand même, donc bref, je voulais juste le placer là. Mais bon, petite pensée quand même à tous ceux qui sont en dette de sommeil encore aujourd'hui, parce que moi ça va. Je suis troubadour, j'ai pu me reposer le lendemain, mais courage à tous ces gens qui ont dû se lever 2 heures après le match, se connecter sur Teams et faire semblant d'être opérationnel. Ouvrir leur micro toutes les 15 secondes juste pour faire « Non, ouais, je comprends. Ouais. » Ils ont la laine qui sent l'agneau, heureusement que la laine ne traverse pas l'ordinateur parce qu'on aurait compris. Mais le vrai problème de cette Coupe du Monde, c'est qu'on est en décalage horaire dans notre propre pays. Ça n'a pas de sens. À 11h du mat, t'as la tête dans le cul et à 3h30, t'as l'énergie pour aller faire les jambes chez Basic Fit. C'est pas normal. Donc j'ai croisé un voisin ce matin, il m'a quand même dit bonne nuit. Il était 14h. Mais bon, l'Américain, on l'a mangé, ça y est, et maintenant c'est l'Espagne. Voilà, là c'est plus compliqué. Adversaire quand même plutôt respectable, hein, on part pas favori, et tant mieux, parce que c'est là qu'on est les meilleurs, nous les Belges. Quand tout le monde se dit bon, là c'est fini pour eux, c'est là qu'on revient encore plus fort, comme Abba, exactement.
3: Oui,
1: les gens pensaient qu'on était morts, 40 ans plus tard, on revient, c'est ce que fait Romelu, la Belgique c'est pareil, tu crois que c'est fini, puis il te met un triplé, Romelu. Alors je te remercie cette Coupe du Monde, et je vais conclure là-dessus parce qu'elle me fait sentir vivant. Voilà, j'ai l'impression d'être un jeune papa, tu vois, je fais pas mes nuits, je comprends plus ce qui se passe, j'ai envie de pleurer toutes les 2 heures, mais je suis heureux quand même. Donc merci les diables, la américain était bon, mais il nous a pas rassasiés. Donc vendredi, on se commande quelques tapas. Et cette fois, bonne nouvelle, le match est à 21h.
0: Et oui, yes. Merci Sacha, bravo, le fait que tu sois retrouvé sur RTBF au Vieux. On part sur les routes tout de suite. Le mobile info, Théo Le Chanu, y a-t-il des problèmes?
2: Seulement un accident à vous signaler à hauteur de Macquelon, donc sur la E19, dans le sens Bruxelles, vers Anvers. Deux voies sont actuellement obstruées, prudence dans ce secteur. Et puis sinon, sur le trafic, tout se passe très très bien. On a juste des ralentissements sur la E411 à hauteur de Sterpenich. Vous perdez 25 minutes vers le Luxembourg.
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0: Bonne matinée, merci d'être avec nous. Il est 8h27, c'est le Zap Média. Si vous aimez les crimes, si vous aimez les indices, il y a la soirée pour vous ce soir sur la Une.
10: Crimes et indices, vous l'avez dit, ce sera avec Ophélie Fontana, c'est à 20h26.
0: Fontana, hey.
10: C'est parce que je me prépare pour le match Belgique-Espagne, vous voyez, je dis un petit peu tous les noms à consonance espagnole à l'espagnol. Donc c'est ce soir, RTBF La Nuit, à 20h26, on revient sur deux affaires criminelles marquantes en francophonie. Ici, ce sera l'affaire Francis Evrard et Joël Lévesque pour les amateurs de true crime.
0: Alors, il y a un coup de gueule aussi dans l'actu média aujourd'hui.
10: Oui, et c'est Léa Salamé qui n'est pas contente, on le sait, hein, la présentatrice sur France 2 du JT. Eh bien, tous les jours, elle reçoit le même commentaire d'un seul homme, Mickaël, qui lui demande pourquoi elle ne porte pas de jupe lors de sa présentation au JT. Eh bien, elle décide de lui répondre qu'elle est beaucoup plus confortable en pantalon et qu'on est en 2026, Mickaël.
0: Ben oui, on s'habille comme
11: dommage
0: on veut.
10: Oui, c'est ça. Ça fait depuis...
0: Ah, on a sa réponse, mais on n'a pas le temps de la passer, malheureusement. Mais donc, Léa Salamé qui pousse un coup de gueule qui est bien justifié, qu'on lui foute la paix sur les vêtements qu'elle porte.
10: S'il vous plaît.
0: Dans quelques minutes, on parlera des sorties ciné, entre autres le nouveau Vaiana, nouvelle version. Cathy nous dit ce qu'elle en a pensé dans un instant.
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0: Voici les titres de l'actualité avec Christophe Grandjean.
20: Le mercure pourrait encore dépasser les 30 degrés dans les prochains jours. Les autorités belges ne veulent plus connaître les problèmes de la récente canicule quand des personnes en difficulté se sont retrouvées sans réponse en composant les numéros de téléphone d'urgence. Les ministres de la Santé se réunissent aujourd'hui pour en parler et les effectifs du service 112 seront renforcés si nécessaire. Marine Le Pen rêve encore de l'Élysée. La cour d'appel de Paris a confirmé que la patronne de l'extrême droite avait détourné de l'argent du Parlement européen et l'a condamnée à un an de prison ferme sous bracelet électronique, mais Marine Le Pen compte néanmoins se présenter à l'élection présidentielle au printemps prochain et elle va introduire un pourvoi en cassation. En sport, Elise Mertens tentera cet après-midi de se hisser en demi-finale du tournoi de tennis de Wimbledon. La Belge 27e mondiale affronte la 12e, la Tchèque Linda Noskova. Et puis en football, les deux derniers quarts de finalistes de la Coupe du Monde sont connus, l'Argentine et la Suisse qui ont éliminé l'Égypte et la Colombie.
0: Un petit mot de la météo, comme Sacha Ferra prévoyait un petit pull aujourd'hui, on perd un degré quand même par rapport à hier, jusqu'à 29 cet après-midi, alternance entre nuages et éclaircies. Il est 8h30.
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22: Bonjour à toutes et tous. Tout d'abord, à vous signaler ce retour à la normale à Tournai. Certains habitants y étaient privés d'eau depuis hier. D'autres n'avaient plus de pression ou encore une eau trouble. Il s'agissait d'un incident sur le réseau, mais voilà, visiblement, la panne a été réparée. La SWDE conseille toutefois d'un peu laisser couler l'eau avant de la boire si vous avez subi une coupure. C'est un géant du prêt-à-porter. H&M est établi en Belgique via ses magasins, mais aussi son centre logistique basé à Glun en Hainaut. Enfin, plus pour très longtemps. On le sait, le centre va fermer au mois de novembre, un centre qui compte 440 travailleurs. Il faut donc trouver des solutions pour le personnel, mais aussi pour l'avenir du site. Hier, une réunion s'est tenue pour s'accorder sur la reprise justement de l'endroit, un site de 26 hectares quand même, qui compte de nombreux atouts, selon Nicolas Martin, bourgmestre de Mons et président de l'Inter communale IDEA en charge de superviser la recherche d'un nouveau repreneur.
23: C'est un site d'abord qui a une belle taille, 26 hectares, donc c'est un grand site industriel potentiel. Il est multimodal, notamment connecté à l'eau pas très loin de là, et donc ça veut dire qu'aujourd'hui il y a même une alimentation par bateau qui se fait au niveau de l'entreprise H&M, donc c'est un vrai atout sur le plan de la productivité et de l'environnement. Et puis c'est un site qui bénéficie de ce qu'on appelle une réservation électrique, c'est-à-dire qu'il est fourni en électricité. Ça peut paraître basique, mais aujourd'hui c'est de plus en plus compliqué pour une entreprise industrielle d'avoir une réservation électrique en Belgique, sachant qu'on est en pénurie aujourd'hui d'électricité.
24: Et grâce à ces atouts, il y a déjà des candidats ?
23: On a des marques d'intérêt qui ont été formulées. Elles sont encore timides à ce stade, mais c'est un peu logique puisque H&M reste propriétaire du site.
22: Et l'entreprise H&M est ouverte à tout, selon Nicolas Martin, la vente ou la location du site une fois que les 440 travailleurs auront été toutes et tous licenciés d'ici au mois de novembre. Ces propos étaient recueillis par Thomas Debrouckère. Et puis à Charleroi, du côté de l'entreprise Timarcinelle, les ouvriers ont validé le protocole d'accord négocié entre syndicats et direction, ce qui met fin à une grève d'une quarantaine de jours. Les travailleurs de la phase à chaud bloquaient l'accès au site sidérurgique, mécontents des discussions en cours dans le cadre de la restructuration de l'usine, surtout des conditions de départ. Alors au final, l'accord prévoit que 167 travailleurs quitteront Timarcinelle dans les prochaines semaines et des avancées ont été constatées concernant les conditions de départ. Elles veulent protéger les arbres dans la capitale. Aujourd'hui, deux citoyennes vont défendre une motion devant la Commission de l'Environnement du Parlement bruxellois. Une motion en faveur d'une plus grande protection des arbres. Il faut savoir qu'en 15 ans, sur la base des permis délivrés, ces citoyennes ont dénombré 72 000 arbres de hautes tiges abattus, alors que seulement une dizaine de pourcents à peine étaient malades ou dangereux. Anne Bonnièvre est justement l'une des autrices de cette initiative citoyenne.
1: Ce que nous demandons majoritairement, c'est une protection effective du patrimoine arboré de la région. Nous ne demandons pas nécessairement plus de règles, plus de lois, etc. Nous demandons simplement qu'elles soient respectées, qu'elles soient appliquées.
22: Une interview de Philippe Carlo. Des arbres qui forment un poumon vert bien utile lors des fortes chaleurs et pour se rafraîchir, se balader le long de l'eau, c'est plutôt agréable. Et si je vous disais que vous pouvez concilier les deux, la nature et l'eau, le tout en achetant une île. Ça se passe en province de Namur, sur la Meuse. Et oui, une île est mise en vente. Prix de départ, 95 000 euros. Un bien très, très, très rare sur le marché immobilier. C'est assez insolite. Bon, n'imaginez pas construire un grand domaine dessus. Hein. L'île de Houx, c'est son nom, est située en zone forestière et elle est aussi protégée par son statut de Natura 2000, Nicolas Lehmann.
2: Oui, c'est une île qui fait 7 hectares et qui est comme un gros poumon vert en plein milieu du cours d'eau, recouverte de grands arbres, des peupliers, des aulnes, des frênes. C'est aussi un refuge important pour différentes espèces d'oiseaux comme le martin pêcheur. Benjamin Snook pour le DNF, le département de la nature et des forêts.
6: Ce genre de milieu est de plus en plus rare le long de la Meuse. Hein. Vous avez partout des perrets qui sont bétonnés ou empierrés. Beaucoup de zones qui sont urbanisées, donc des routes, des jardins, des maisons, des ravelles. Et ces îles, c'est les derniers endroits où peuvent se développer une nature sauvage, je veux dire. Pour nous, ce sont des petits joyaux à conserver.
2: Voilà, donc a priori, aucune construction ne sera autorisée, pas d'activité de loisirs non plus, type kayak ou autre. Vous pourriez imaginer exploiter le bois qui se trouve sur cette île, mais alors, avec la difficulté de le ramener sur la rive, puisque la passerelle qui relie les deux est fermée aux véhicules. Et puis, il vous faudra aussi accepter la présence de pêcheurs, de promeneurs, puisque la région wallonne reste propriétaire des berges, tout le pourtour de l'île. Vous l'avez compris, à part en faire un sanctuaire pour la biodiversité, les possibilités sont très, très réduites. Malgré tout, une vingtaine de candidats acquéreurs auraient déjà manifesté leur intérêt.
22: Merci Nicolas. Et puis oui, posséder une île, ça fait quand même rêver. Revenons quelques instants sur la situation à Tournai. La Société Wallonne des Eaux précise justement qu'il n'y a pas, selon elle, de coupure à Tournai, coupure d'eau, mais bien une diminution de la pression. C'est dû en fait à la présence d'une substance végétale non toxique dans une réserve d'eau. La SWDE doit traiter cette substance. Le débit est donc moins élevé ce matin et elle demande de limiter l'utilisation de l'eau aux usages vraiment essentiels. Sachez que la substance n'est pas toxique, mais elle peut quand même donner une odeur de vase à l'eau. Soyez donc prévenus si vous habitez Tournai. C'est la fin de ces infos. Passez une excellente journée. Notre écoute.
0: On part sur les routes. Le point mobile info depuis le centre Perex avec Théo Le Chanu.
7: Eh bien oui, on vous rappelle cet accident sur la E19. Donc on est à hauteur de Mechelen, dans le sens Bruxelles-Vers-Anvers. Deux voies sont actuellement obstruées. Il s'agit de la voie de gauche et la voie du milieu. Vous perdez ici 10 à 15 minutes pour le moment. Et puis sinon, sur le trafic actuellement, ça roule bien. On perd tout au plus 5 minutes sur la E429 de Tournai en direction de Bruxelles. Et 5 petites minutes, c'est également le temps à rajouter sur le ring de Bruxelles dans le sens Grand Bigard vers Zaventem. Et puis sinon ailleurs, on a des ralentissements assez habituels. Vous perdez sur la E411 à hauteur de Starpenich entre 15 et 20 minutes en direction du Luxembourg. Et puis sinon, pour terminer sur les transports en commun, pour le moment, tout se passe pour le mieux.
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0: Dans quelques minutes, on va jouer au Qui dit vrai. On vous envoie au Baudestival à Bertry. Si vous voulez aller voir Lynn sur scène, c'est maintenant qu'il faut jouer. Lynn, chante ça.
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0: On vous invite le 10 juillet. Il y aura donc Lynn sur scène. Il y aura aussi Amel Bent.

0: On a deux invitations qui vous attendent. 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On parlera des sorties ciné. Il y a Disney qui est dans l'actu ciné cette semaine,
1: oui,
0: Cathy.
1: Disney, Vaiana, le retour, qui va écraser, à mon avis, toutes les autres sorties de la semaine sur son passage. Mais il y a quand même des films d'auteurs à découvrir pour ceux qui ont envie d'autre chose.
0: Mais vous avez vu le live action de Vaiana, vous nous direz dans un instant ce que vous en avez pensé. Avant ça, à 8h41, on accueille nos invités. C'est le groupe Yellowstone qui est avec nous ce matin. Alors je fais les présents. Samuel, est-ce qu'il est là? Samuel présent. Est là, présent. Alan, est-ce qu'Alan est là?
2: Bon, salut.
0: Et est-ce que Léo est là? Voilà, Léo, il n'a pas le droit d'avoir un micro, mais Léo est là, on vous le confirme. Yellowstone, c'est quoi? Bah, c'est ça.

0: entendra ce titre en direct tout à l'heure dans le 8-9 continue. Alors Samuel, on va démarrer avec lui. Samuel, vous avez commencé la musique tôt. Hein.
1: Très très tôt.
0: Ouais, à quel âge vous commencez à chanter?
1: Le chant c'est venu plus tard, mais par la batterie à 9 ans, et puis le chant un peu naturellement au fil de l'adolescence.
0: Parlons de la batterie à 9 ans. Qu'en ont pensé les voisins?
1: Ah, ils m'aimaient pas beaucoup. Hein. Surtout quand on commence, en plus, c'est juste affreux, quoi, donc ça fait juste beaucoup de bruit. Je crois que mes parents ont dû regretter que j'ai choisi cet instrument-là, surtout qu'ils l'aient acheté, à mon avis. Mais sinon, j'ai adoré mes premiers groupes, vraiment mon rapport à la musique, c'est grâce à ça, donc c'est le début.
0: Et après, il y a The Voice.
1: Et après, il y a The Voice en 2014, je crois, 2015, saison 4, où j'ai eu la chance de pouvoir aller relativement loin, tout ça. Donc ça m'a ouvert pas mal de portes et j'ai pu faire beaucoup de rencontres, notamment Alan, et on a formé le groupe des années après. Mais en tout cas, c'est grâce à ça que je l'ai rencontré, oui.
0: Et le groupe se forme comment? Sur une envie de faire quoi?
1: En fait, le groupe se forme parce que Alan et moi, on avait bien cliqué et donc on avait très envie de monter un projet ensemble. On était tous les deux pris. Moi, j'étais pris par un projet d'après The Voice avec Alex Germis. Lui avait pas mal de projets avec d'autres artistes. Et donc, on s'est dit, on va se recontacter un jour et c'est ce qu'on a fait. Et donc, ça a cliqué. Il était libre, j'étais libre. Et donc, on a commencé comme ça en se disant, on va pas monter un groupe, on va juste prendre du plaisir. Et en fait, le son s'est tellement bien passé, c'était tellement naturel qu'on s'est dit, bon, on va pousser plus loin et plus loin et plus loin. Et puis on s'est enfermé dans la grotte, comme on l'appelle, le studio.
2: Ouais, il y a eu un genre de magie de premier morceau comme ça, on s'est dit que ouais, c'était évident en fait, qu'il fallait qu'on continue ça ensemble, quoi, vraiment.
0: Et Léo, comment il arrive dans l'aventure? Parce qu'il n'a pas le droit de parler, apparemment.
2: À la toute base, en fait, Léo, c'est parce qu'on a fait un concert. Donc, au tout début, on était à deux. Et on a eu un concert en première partie de Machiavel à Dinan. Ouais. Et donc, comme on faisait de l'électro-pop à deux, c'est vrai que ça manquait un peu de puissance face à Machiavel, qui est quand même quelque chose de très, très puissant pour le coup. Et donc, on s'est dit, on va essayer d'apporter cette dimension live avec une batterie vraiment puissante. Et en fait, moi, j'avais des années avant travaillé une fois avec Léo. Et pareil, ça avait cliqué à fond. J'avais adoré le jeu. Et en fait, c'est le premier qui m'est venu en tête vraiment quand il a fallu vraiment faire le truc avec Machiavel, quoi.
0: Pour ajouter un peu de puissance.
2: C'est ça, vraiment. Et en fait, ça s'est tellement bien passé que depuis, on s'est dit, en fait, Yellowstone, ça va devenir 3, c'est plus possible, parce que c'était tellement bien, on ne pouvait plus revenir que à 2, quoi.
0: Est-ce qu'on peut passer le micro à Léo 2 secondes? Je voudrais qu'il nous parle de la boîte à chaussures qu'il a sur ses jambes pour nous jouer le live. Bonjour Léo.
3: Bonjour.
0: C'est quoi cet instrument qui est sur vous?
3: C'est tout bêtement un caron, en fait. Donc, il y a ici le kick.
0: Ouais.
3: La caisse claire. Quelques petits effets. Donc, simplement une boîte dans laquelle il y a des timbres pour donner cet aspect plus caisse claire. Et puis, le kick juste ici. Et le son sort de là, en fait, simplement. En fait, ça ressemble au caron habituel, sauf que là, je le prends comme ça. C'est tout.
0: Ok. On va entendre ça en live dans un instant. Samuel, les voisins auraient été ravis d'avoir ça plutôt que la batterie à l'époque. Hein.
1: Je pense. Je ne connaissais pas.
0: On entendra tout à l'heure California, c'est le single qui est sorti il y a quelques jours. Passionné par la musique américaine, par ce son-là. D'ailleurs, la cover dans un instant, Red Hot Chili Peppers, c'est vraiment ce que vous aimez écouter?
1: On adore, oui, on a tous un bon rapport avec la musique américaine, en effet. Donc, je pense que ça se ressent dans le projet. Et puis c'est ce qu'on a envie de véhiculer, c'est la musique qu'on écoute et qu'on écoute deux fois.
2: Mais c'est une grosse influence. Hein. Une influence sur laquelle on s'est beaucoup rejoint. Ouais. On a beaucoup joué ça ensemble, même un peu pour rigoler. Moi, j'adorais ça, même pendant mon adolescence, pendant que j'apprenais la guitare. Vraiment, j'ai appris ça. Et ouais, il fallait faire un petit hommage à eux, parce que ça nous a vraiment poussé à aller plus loin aussi dans la musique, je pense.
0: Vous serez d'ailleurs sur scène les 14, 15 et 16 août pour montrer justement tout ce que vous faites, parce que là, on entendra California en direct tout à l'heure, mais il y a plein d'autres titres. Vous serez aux Estivales à Peridaïsa, et ce matin, vous avez choisi de reprendre ça. Alors on a compris le pourquoi du choix des Red Hot Chili Peppers. Voici la cover du 8-9 avant d'entendre California en direct dans le 8-9 continue. C'est Yellowstone qui est en direct ce matin sur Viva et sur la Lune.

0: Oh, qu'est-ce que ça fait du bien.
1: Le retour tout à l'heure en direct dans le 8-9 continue avec ça. Le single vient de sortir. Si vous voulez les voir sur scène, ils seront aux Estivales à Paradisa les 14, 15 et 16 août. Yellowstone revient tout à l'heure dans le 8-9 continue. Dans un instant, on joue au qui dit vrai. Et puis l'actu ciné de la semaine avec Cathy. À tout de suite.
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1: Avant de parler entre autres du nouveau Vaiana qui sort au ciné aujourd'hui, on joue d'abord au qui dit vrai. Renaud est avec nous ce matin. Bonjour Renaud.
15: Bonjour.
1: Bienvenue dans l'émission, toujours vivant, toujours debout.
16: Bien placé.
1: Renaud, on va jouer avec une info people. Vous me dites qui, de Jess, de Cathy ou de Sacha? Dit la vérité, si vous avez la bonne réponse, vous êtes notre invité au Beau Festival le 10 juillet, quand il y aura Henri PFR, Amel Ben, Superbus, Lynn aussi sur scène. On va jouer avec cette chanteuse ce matin.
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1: C'est Marine. Marine, elle a expliqué ce qu'elle faisait le soir après avoir travaillé sur sa musique pendant la journée. Comment est-ce qu'elle s'occupe? Écoutez bien les trois versions, vous me dites qui dit vrai. Jess?
16: Elle ne s'arrête pas de bosser, hein, Renaud. D'ailleurs, elle bosse le soir, elle écrit sa thèse de fin d'études en médecine, rien que ça.
1: Deuxième version, celle de Cathy.
18: On le sait tous, elle est ch'ti, elle est originaire du Pas-de-Calais et pour le moment, elle réalise un film, un documentaire sur la fabrication du maroilles.
1: Mm-hmm. Sacha, votre histoire?
19: Encore plus simple, elle a juste besoin de faire du sport et elle va nager 50 longueurs à la piscine municipale pour se vider la tête.
16: Ah!
1: Qui dit vrai ce matin, Renaud? Jess, Cathy ou Sacha?
15: Ah.
18: C'est compliqué, ce
1: matin. Pas simple aujourd'hui.
16: Oui.
15: Ouais. Ouais, c'est compliqué, surtout que je ne connais pas très... Enfin, si, je connais Marine un peu comme ça, d'entendre dans la radio, mais je ne connais pas bien ça.
1: Alors, elle est du Pas-de-Calais, ça c'est vrai. Elle a fait ses études de médecine, ça c'est vrai.
16: C'est vrai. Et est-ce qu'elle aime la piscine, ça?
19: Ça personne ne sait.
1: Ça, on ne sait pas.
18: Si je peux me permettre, je pense que je n'ai pas la bonne réponse. Ça m'étonnerait.

0: Rick a le temps de faire un documentaire sur le maroil.
1: Documentaire sur le maroil.
0: Oui. Mmh. Il m'enlèverait d'office.
2: Et les autres propositions.
1: Donc, elle écrit sa thèse de fin d'études de médecine. Ou alors, elle va nager 50 longueurs à la piscine.
2: Ouais.
1: Ah, qu'est-ce qu'on fait? Il nous faut une réponse.
2: Elle va nager 50 longueurs à la piscine.
1: Aïe. C'était l'autre. C'était le seul où on vous a dit qu'on savait pas si elle aimait le sport ou pas. Bon, ben dommage, Renaud, dommage. Mais vous pouvez imposer un mot pour la chanson de vendredi.
2: Football.
1: Football, bah c'est noté.
3: Ça vaut bon.
1: Et justement, vendredi soir, 21h, le quart de finale avec les Diables Rouges face à l'Espagne. Renaud vous souhaite une bonne journée. À très vite, juste après la pause, le point sur les sorties ciné de la semaine.
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1: Le mercredi, Cathy vient nous parler des sorties ciné de la semaine. Il y a Vaiana qui est de retour.
0: Ah oui, c'est le gros morceau ce mercredi. Un nouveau Disney adapté, bien évidemment, d'un grand succès. On le répète, ça fait pas mal d'années que Disney prend ses films d'animation et en refait des films avec des acteurs avec succès. Certains ont cartonné, comme Le Roi Lion, même si là, c'était plutôt des animaux. D'autres ont floppé, je pense à Blanche-Neige. Ouais. Et on se demande parfois, ben, à quoi ça sert? Est-ce que c'est bien nécessaire? D'autant plus que Vaiana, c'est vraiment l'un des plus gros succès Disney de ces dernières années. Il était sorti en 2016, très gros succès sur la plateforme de streaming aussi. Et moi, c'est un de mes Disney préférés, avec notamment grâce à cette chanson inoubliable. Qui met tout de suite de bonne humeur, qui nous emmène en Polynésie. Je rappelle l'histoire de Vaiana, c'est la fille d'un chef polynésien. Elle est attirée par l'océan, elle aime la mer, mais on interdit à tout le village de franchir le récif qui serait très dangereux. Mais comme une malédiction touche son île, elle se dit, je pense qu'il va falloir aller voir de l'autre côté et tenter de retrouver Maui, un demi-dieu qui aurait fait une petite bêtise qui ferait que la nature serait en colère contre son village. Alors, réponse tout de suite, est-ce que ça vaut la peine d'aller le voir dans cette version avec des acteurs? C'est un énorme oui.
1: Ah ouais?
0: Il y a une plus-value de ouf. S'il y a bien un Disney qui fonctionne à fond avec des vrais acteurs, c'est Vaiana. Pourquoi? Parce que déjà, les décors sont somptueux. L'île polynésienne, la nature luxuriante. On a vraiment l'impression d'y être. C'est très exotique. Et puis tout ce qui est sur l'eau, parce que ça se passe beaucoup sur l'eau, je vous jure que quand il fait chaud dehors, ça donne un énorme coup de frais. On retrouve The Rock, Dwayne Johnson, un acteur américain qui cartonne, qui prêtait déjà sa voix au personnage du demi-dieu dans la version animée et qui là, ben, est là de chair et de sang. Il est cabotin, il est malicieux, c'est un personnage qui se la pète. Face à lui, la petite Vaiana, je trouve que c'est une vraie héroïne Disney contemporaine. Elle a du répondant, elle a la niaque, elle sait où elle va, elle ne doute de rien, tout en respectant la nature et ses ancêtres. On peut dire aussi qu'aux manettes, il y a, j'ai pas retenu son nom, Thomas Cale, c'est le réalisateur. Pourquoi ça fonctionne avec lui ici? Parce que c'est celui qui a réalisé Hamilton, l'un des plus grands succès de la comédie musicale de ces 20 dernières années sur les planches à Broadway.
3: Ah oui.
0: Il en a fait un film aussi. C'est vraiment quelqu'un qui sait mettre du rythme, qui sait chorégraphier, et on a tout le temps, il y a tout le temps des chansons, hein, on est dans un Disney comédie musicale. On est entraîné, on a envie de chanter avec eux, et ce que j'aime beaucoup aussi, c'est qu'il y a un respect fou pour la culture polynésienne. Disney s'est fait accompagner de spécialistes, et donc on n'est pas dans quelque chose avec notre point de vue d'occidentaux sur la culture polynésienne. On est plongé avec eux, c'est drôle, c'est fun, c'est frais, tout le monde joue très très bien, vraiment j'ai énorme coup de cœur pour Vaiana.
1: Vous restez avec nous pour nous parler des autres films dans un instant ?
0: Oui, avec grand plaisir.
1: Oui, allez, on reparle de ciné dans quelques minutes, juste après le journal de 9h, le 8-9 continue jusqu'à 11h. Avant ça, c'est la météo.
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1: Théo Lechenu, on fait le point sur la météo aujourd'hui, avec vous pour aujourd'hui. Je mets les mots dans l'ordre, c'est mieux.
21: Ça ira mieux. L'ambiance, elle est quand même pas mal nuageuse d'Anvers jusqu'à Liège en passant par Bruxelles. Ailleurs, le temps est quand même un petit peu plus ensoleillé. Pour les températures, on attend entre 19 et 24 degrés juste avant midi. Cet après-midi, et bien au fil des heures, on a vraiment ces bancs de nuages qui vont progressivement s'enfoncer dans le pays. Les éclaircies persisteront un petit peu plus le long de la frontière française et au littoral. Les températures maximales seront comprises entre 22 et 29 degrés. On a d'ailleurs cet avertissement jaune chaleur qui est encore en vigueur sur tout le pays sauf au littoral. Ce soir et la nuit prochaine, le ciel sera complètement étoilé avec des températures qui ne baisseront pas en dessous des 12 à 17 degrés. Et puis pour la suite, eh bien dès demain, on attend beaucoup de soleil avec quelques rares voiles ou quelques nuages de beau temps, surtout sur le nord et l'est du pays. Et les températures seront estivales, on attend entre 29 et 30 degrés pour demain après-midi.
1: Bon mercredi matin, merci d'écouter RTBF Vivacité. Voici le journal, on s'informe tout de suite avec Nathalie Sarr.
22: Bonjour à toutes et à tous. Donner à deux, c'est vraiment mieux. Voilà le slogan de la nouvelle campagne de la Croix-Rouge pour encourager davantage de personnes à faire don de leur sang et de leur plasma. Pendant l'été, la période des vacances, les donneurs sont moins nombreux alors que les besoins sont toujours bien présents. La Croix-Rouge lance donc une campagne de parrainage, de dons, venir donner son sang à deux pour sauter le pas plus facilement. Les explications de Marie-Ange Moureau, porte-parole de la Croix-Rouge.
23: Donc on compte sur nos donneurs habituels pour pouvoir inviter des nouveaux donneurs à faire ce pas. Lors de l'inscription, il sera demandé si on est parrain et ou si on est filleul dans l'action. On entend derrière le terme parrain un donneur qui a déjà donné. On entend derrière un nouveau donneur quelqu'un qui n'a jamais du tout donné en sang ou en plasma, ou un donneur actuel qui n'a pas encore donné par exemple en plasma. L'objectif est clairement de pouvoir initier un premier don pendant cette période de l'été, et au bout du compte, ces deux donneurs seront récompensés par le double de leurs points en termes d'action. En se présentant, ils recevront un cadeau spécifique. Quand on est un donneur, on connaît déjà un petit peu ce qui se passe en termes de dons. Quand on est un nouveau donneur, c'est parfois un petit peu l'inconnu. C'est l'occasion de venir ensemble, de passer un bon moment et surtout, au bout du compte, de doubler la possibilité de sauver des vies.
22: Une interview signée Estelle Falzonnet. Pour vous inscrire, ça se passe sur le site internet de la Croix-Rouge. Comment améliorer la gestion des vagues de chaleur? Les différents ministres de la Santé se réunissent aujourd'hui pour tirer les leçons de la canicule du mois dernier, anticiper les fortes chaleurs annoncées pour les prochains jours. Ils se pencheront aussi sur les chiffres définitifs de la surmortalité liée à la dernière vague de chaleur. Le numéro d'urgence 112 se prépare lui aussi au chaud week-end qui arrive pour éviter une saturation de ces centre d'appel. Les équipes vont être renforcées.
1: Malgré sa condamnation, Marine Le Pen est bien candidate à l'élection présidentielle.
22: Et la chef de file du Rassemblement National, parti d'extrême droite, a été condamnée hier en appel à un an de prison ferme sous bracelet électronique pour détournement de fonds du Parlement européen. Marine Le Pen a annoncé hier soir au JT de TF1 son intention de se pourvoir en cassation, ce qui suspend la peine et lui permet donc de se lancer dans la course à l'Élysée en étant libre de ses mouvements. Une décision qui scandalise les électeurs opposés à l'extrême droite qu'a rencontré à Marseille Mathilde Vincenot.
2: Que Marine Le Pen puisse se présenter à l'élection présidentielle après deux décisions de justice qui la condamnent, Lucille a bien du mal à le comprendre, elle qui se présente comme anti-Rassemblement National.
3: Comment c'est possible? Ça ressemble plus à une blague qu'autre chose.
5: Elle est condamnée, elle ne peut plus se présenter, c'est tout, point barre.
2: Le pourvoi en cassation de Marine Le Pen complique la compréhension des choses. Si au final sa condamnation est confirmée, elle devra porter un bracelet électronique, avance Yves.
6: Ça crée un pataquès assez compliqué, je pense que ça va ajouter... Je veux pas être réac, mais à la déliquescence de l'image de la France.
2: Pourtant, le RN se présentait comme un parti différent des autres, souligne Philippe, un électeur de gauche.
24: C'est un parti qui dit qu'ils font pas comme les autres, qui sont mieux, qui sont propres, eux, il n'y a pas de magouille. Là, si c'est pas une magouille, bon. J'espérais de nos hommes politiques un peu plus de vertu, donc je suis dégoûté.
2: Dégoûté, c'est aussi ce que dit Jessim, électeur socialiste. Pour lui, les citoyens seront juges.
25: On se jouera dans les urnes, quoi. Je pense que les gens sont pas dupes.
2: Mais Marine Le Pen risque de faire le buzz. Elle pourrait même en profiter, s'étrangle Myriam, juriste.
26: Elle fait campagne à travers une procédure, malheureusement. On en est là, en fait. C'est scandaleux.
2: Le risque, c'est que tout cela décourage encore un peu plus les citoyens d'aller voter, conclut cette mère de famille.
22: Un reportage à Marseille de Mathilde Vincenot de Radio France. Marseille, où les électeurs ont fait barrage au Rassemblement National lors des dernières élections municipales.
1: Le prix du pétrole grimpe encore ce matin.
22: Oui, la situation au Moyen-Orient dégénère à nouveau. L'Iran et les États-Unis s'accusent mutuellement de violer l'accord censé mettre fin à la guerre. Ce matin, l'Iran a mené des frappes contre une base américaine à Barney et en représailles au bombardement de cette nuit par les États-Unis du territoire iranien. Les États-Unis qui ont, eux, réagi aux attaques iraniennes contre des navires dans le détroit d'Ormuz. Pour le secrétaire général de l'OTAN, Mark Rutte, les dernières frappes américaines en Iran étaient absolument nécessaires vu les violations de cessez-le-feu flagrantes de la part des Iraniens. La situation au Moyen-Orient sera très certainement au menu du sommet de l'OTAN ce mercredi à Ankara, en Turquie. Un sommet qui réunira 32 chefs d'État et de gouvernement dans un contexte tendu. Donald Trump multiplie en effet les attaques contre l'organisation. Le sommet sera d'ailleurs plus court pour ne pas hériter le président américain. Le premier ministre belge sera bien sûr présent. Il regrette la position négative du président américain, mais Bart De Wever veut aller de l'avant. Pour lui, les alliés européens doivent se réarmer et ne pas compter sur Washington.
27: Pour moi, personnellement, j'ai marre de me plaindre de M. Trump et tout ce qu'il dit. Je pense que les Européens doivent apprendre la leçon. Et la leçon, c'est qu'on doit investir beaucoup plus dans la défense, dans nos propres capacités, dans l'autonomie stratégique de l'Europe. Il nous manque des capacités qui sont cruciales. Et tant qu'on ne les a pas, on dépend à 100% des États-Unis pour les livrer. Et bon, on peut se plaindre de M. Trump, mais ça n'a pas de sens.
22: Bart De Wever au micro de notre envoyé spécial à Ankara, Alice Debatty.
1: C'est sans doute l'une des activités sportives les plus accessibles à tout un chacun.
22: La course à pied séduit de plus en plus de monde depuis une quinzaine d'années, ce qui a forcément créé un véritable marché autour de la discipline. Chez nous, l'entreprise Trax est l'un des leaders du secteur en Wallonie et à Bruxelles. Les fondateurs viennent pourtant de revendre leur société à un groupe français, Iron, spécialiste du running, pour essayer de se développer davantage. Preuve que la petite course à pied est devenue un réel enjeu de marketing. Cédric Loriot.
28: Le boom de la course à pied, Christophe Thomas l'a vu arriver en 2022, juste après la période Covid. Un engouement qui a aussi amené pas mal de concurrence pour sa société Trax, créée 10 ans auparavant et spécialisée dans l'équipement pour la course ou le trail. En revendant aujourd'hui sa société au leader français du secteur Iron, il a préféré prendre les devants.
29: Le risque le plus important était justement de voir arriver sur le marché belge un gros acteur. Ici, leur volonté est vraiment de développer le réseau physique. Donc, ils sont aujourd'hui à 28 magasins. Vous ajoutez à ça les 6 autres.
28: Le développement du secteur du running a été spectaculaire. La demande stimulant même l'offre. Thierry Zins, professeur émérite en économie du sport à l'UC Louvain.
30: Vous avez là une conjonction entre une offre qui se développe, une demande qui grandit, et c'est un processus économique assez typique.
28: Le tout en s'appuyant sur des canaux de marketing imparables que sont les réseaux sociaux.
30: Ça correspond bien à un trend qu'on voit économiquement dans pas mal de propositions qui sont faites aux individus, de se dépasser. de chercher la limite. Parce que c'est excitant. Et beaucoup de gens tombent dans ce processus.
28: Partout dans le monde, le marché du running explose. Un secteur qui pèse aujourd'hui près de 20 milliards d'euros.
1: Elise Mertens va tenter de se hisser en demi-finale du tournoi de tennis de Wimbledon.
22: Et pour y arriver, la Belge devra éliminer cet après-midi la 12e joueuse mondiale, la Tchèque Linda Noskova. Elise Mertens a 30 ans, mais pour Philippe De Haas, qui a été son coach il y a 4 ans, on est loin d'avoir tout vu avec elle.
7: On est tellement à la pointe au niveau des entraînements, au niveau de la nutrition, de la récupération. On a des outils, on étudie les datas. Je veux dire, les processus de performance sont absolument précis et très pointus. Et donc aujourd'hui, même si la longévité d'une carrière d'une femme est peut-être un tout petit peu moins longue, moi je pense qu'elle a encore 3, 4, 5, 6, même peut-être plus belles années devant elle, puisqu'elle aura encore plus d'expérience et peut-être un peu plus de calme et de sérénité. On sait que c'est très important l'aspect mental en grand chelem. Je pense que l'âge aide à trouver cette sérénité et ce calme nécessaire pour être performant.
22: Une interview de Thibaut Deplanque chez les messieurs Novak Djokovic et Yannick Sinner ont gagné leur quart de finale hier. Ils se rencontreront en demi. L'Argentine, tenante du titre, s'est qualifiée pour les quarts de finale de la Coupe du Monde en battant l'Égypte 3-2 après avoir été menée 0-2 jusqu'à la 79e minute. L'autre qualifié d'hier, c'est la Suisse qui est venue à bout de la Colombie après une séance de tir au but. C'était 0-0 après le temps réglementaire et la prolongation. Et puis, il n'y a pas de match aujourd'hui. À partir de demain, les quarts de finale opposeront la France au Maroc, la Belgique à l'Espagne, la Norvège à l'Angleterre et l'Argentine à la Suisse. Et cela au rythme d'un match par jour. Pour les Belges, ce sera donc vendredi à 21h. Les Diables Rouges qui sont arrivés à Los Angeles cette nuit. On part tout de suite sur les routes avec Théo Le Chanou. Et Théo, il y a des ralentissements pour arriver à Bruxelles.
8: Tout à fait. Alors pour quitter Bruxelles, en effet, donc on a quelques ralentissements pour quitter Bruxelles, tout à fait. Donc si vous quittez Bruxelles en direction du nord, donc notamment en direction d'Anvers, vous perdez pour le moment entre 10 et 15 minutes, donc sur la E19 à hauteur de Mechelen, ainsi que sur la A12 à hauteur de l'échangeur de Strombeek-Bever, donc toujours en direction d'Anvers. On a également des ralentissements sur la E411 à hauteur de Sterpenich, donc si vous quittez le pays en direction du Luxembourg, ici c'est une dizaine de minutes de temps de parcours en plus à rajouter. Et puis sinon, pour rejoindre la capitale, ça se passe bien pour le moment, on rajoute tout au plus 5 minutes sur le 429 à partir de Halle, donc pour rejoindre Bruxelles. Et une fois arrivé sur le ring, c'est également 5 petites minutes à rajouter entre Grand Bigard et Zaventem. Une autre information sur les transports en commun, pour le moment, tout se passe pour le mieux.
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22: Il est 9h11, tout de suite, le 8-9 continue.
1: Ce sera comme ça jusqu'à 11h, merci Nathalie. La rédaction revient à 10h, d'ici là, l'info est à retrouver sur le site et sur l'application RTBF Actu.
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1: Je ne suis pas tout seul, il y a Jess qui est avec nous aussi. Histoire folle dans quelques minutes avec vous. Jess, tout va bien ?
9: Moi, ça va bien. Mieux que le pigeon de mon histoire folle de tout à l'heure.
1: Ah, restez avec nous, vous allez comprendre de quoi on vous parle. Il y a Marjorie qui est là aussi avec nous. Des trucs et astuces avec vous jusqu'à 11h. Bonjour Marjorie. Vous allez nous aider à faire quoi aujourd'hui ?
9: À prendre moins de temps dans le ménage. Le ménage dans sa globalité, vous verrez. C'est pas que nettoyer, c'est plein de choses. On y passe des heures. Si on limitait un peu, ce serait bien.
10: Ouais. Voilà.
9: Il y a des petits secrets. Il y a des petits...
1: Et comment gagner du temps ? Demandez aux autres membres de la famille de le faire.
9: Oui, aussi.
1: On va en reparler. Vos astuces arrivent dans quelques minutes. Il y aura les défis avec Julien Lapraille aussi. On l'envoie du côté de Stavelot aujourd'hui. On se connecte avec lui dans quelques minutes pour lui annoncer ce qu'il aura à faire. Cathy, restez avec nous aussi pour nous parler de cinéma.
11: Oui, le cinéma continue aussi.
1: Ben oui, parce qu'on a beaucoup parlé de Vaiana il y a un instant. Vaiana,
11: oui.
1: Coup de cœur.
11: C'est la grosse sortie de la semaine et vraiment, c'est tellement réussi que j'avais envie de vous en parler pendant très longtemps pour vous convaincre d'aller le voir.
1: Il y a d'autres sorties aussi dans quelques secondes. Et à propos de voir, il y a les courbes de télé qui viennent de tomber sur la nuit du match des Diables Rouges.
11: Combien ?
1: On va jouer au juste prix.
9: Oh, chouette.
1: Le match s'est terminé juste avant 4h du matin.
9: Oh oui. Alors
1: en part de marché. Donc le nombre de personnes qui... pas le nombre de téléspectateurs.
11: Part de marché, au moins 85%.
1: Donc à la fin du match, c'est plus.
9: Oh, plus que ça. 96.
1: 96.
9: Oh, wow.
1: 96% des gens qui était devant la télé pendant à cette heure-là, 4h du matin, regardait le score final du match de la Belgique face aux États-Unis. C'est
0: ça,
1: fou quand même.
0: La télé a de l'avenir, je vous le dis.
1: Ah bah, et les 4 autres pourcents qui restent, c'est la télécommande qui était bloquée. C'était et les piles qui n'étaient pas changées et qui n'étaient pas sur la bonne chaîne.
11: Et sans compter tous ceux qui, comme moi, ont regardé sur OVIO le lendemain. Ça doit faire des chiffres faramineux.
1: Ouais, sur OVIO, il y a plus de 200 000 connexions. C'est énorme. Wow. C'est énorme. Et donc, le prochain match, vendredi, on le rappelle, vendredi 21h. Ce matin, dans l'émission, vous avez déjà une partie du programme. Et puis, il y a des artistes qui viennent nous voir en live tous les jours. Aujourd'hui, le groupe Yellowstone, et ils vont nous chanter ça.

0: Oui.
1: Il y a d'autres sorties aussi cette semaine. Le Passage, Cathy.
0: Oui, alors les autres sorties, on est plutôt dans la catégorie cinéma d'auteur ou film à message. Et Le Passage, qui sort aussi sous le titre original de I Was Stranger. Ce film m'a interpellée, j'en avais pas entendu parler, mais j'ai vu qu'il y avait Omar Sy au casting. C'est un film américain qui a été réalisé par Brant Anderson. C'est un producteur américain qui a travaillé avec le Haut Commissariat aux réfugiés aux Nations Unies. Et donc, il a été faire des documentaires dans les camps de réfugiés, notamment en Grèce. Et il a rencontré tellement de personnes avec des histoires fortes qu'il s'est dit, je vais en faire un film, je vais prendre plusieurs histoires et raconter la vie de ces migrants. Et donc, il a réalisé ce film qui est ce qu'on appelle un film choral. Donc, un film choral. On suit différents personnages et leurs destins vont se rencontrer à un moment donné dans le film. On suit une dame qui est médecin dans les hôpitaux à Alep, qui doit fuir du jour au lendemain parce qu'on a bombardé sa maison. On suit Omar Sy, qui lui, alors c'est un contre-emploi total, joue un passeur de migrants sans scrupules, qui empoche beaucoup d'argent pour les mettre sur un canot de sauvetage. Mais on comprend à un moment donné pourquoi il le fait. Donc, c'est un personnage assez ambivalent. On a un soldat qui ne veut plus suivre les ordres de son armée et qui s'enfuit. On a un capitaine de bateau grec et on a un papa poète, un artiste qui est dans un camp de réfugiés avec toute sa famille et essaye de les sauver. Et à un moment donné, tous ces personnages vont se rencontrer. C'est un film très dur, je ne vais pas vous mentir, mais qui a été réalisé avec les codes du thriller pour que ça reste attractif pour les spectateurs. C'est-à-dire, une fois que le film démarre, c'est mené tambour battant et on est accroché à tous ces personnages. Ça ne s'arrête pas une seule seconde. Et c'est surtout une manière de mettre, de réhumaniser, de mettre des visages derrière ces histoires qu'on entend aux journaux, de bateaux qui échouent, de personnes qui se retrouvent chez nous sans travail, sans logement. Voilà, ça permet de montrer que derrière, il y a des familles, il y a des histoires, il y a des choix de vie compliqués. Donc, c'est un film très réussi qui a reçu des prix dans le monde entier et ça s'intitule « Le Passage » en français.
1: Alors, un film d'actualité, « La Chaleur ».
0: La Chaleur. Alors, celui-là, j'ai été aussi interpellée par son titre. Je me dis, après avoir vécu La Chaleur, on va la voir au cinéma. C'est un thriller français adapté d'un roman sorti il y a quelques années qui avait eu beaucoup de succès, réalisé par Stéphane Demoustier, qui avait fait « La fille au bracelet », qui avait remporté le César du meilleur scénario. L'histoire, ça se passe dans un camping dans les Landes. Il fait très, très, très, très chaud. On suit un groupe de jeunes. Alors, ils sont chauds, ils boivent un peu, ils ont envie de faire des rencontres. Et un soir, un des jeunes adolescents a une altercation avec un autre. Il le pousse et en fait, il le tue. Accidentellement, évidemment. Et il ne sait pas très bien quoi faire. Et qu'est-ce qu'il décide de faire? D'aller cacher le corps sous le sable, parce qu'il est vraiment pris de panique. Et donc, le film, c'est comment on vit dans un camping où il y a des soirées apéro, des soirées karaoké, des familles qui font des barbecues, quand on a 17 ans et qu'on sait qu'on a fait quelque chose d'horrible.
1: Notez Marjorie pour les trucs et astuces. Hein.
0: Comment
1: qu'on fait avec un cadavre.
0: Mais ce que j'ai trouvé vraiment intéressant, c'est que cette chaleur qui donne le titre au film, elle symbolise un petit peu la tension qui monte au cœur de tout le monde, parce qu'il y a ce jeune homme qui se dit « Mais qu'est-ce que je vais faire? Comment je vais m'en sortir ?» Il y a la famille de celui qui a disparu qui se dit « Mais qu'est-ce qu'il a foutu? Où est-ce qu'il est ?» Donc, tout le monde s'inquiète, ça monte. Et quelle décision va-t-il prendre finalement? Donc, thriller très réussi, thriller suffocant.
1: Vous avez vu aussi Nuestra Tierra.
0: Alors là, on est vraiment dans un film très, très précis, très pointu. C'est signé Lucrecia Martel. C'est une réalisatrice qui nous vient d'Argentine. Pour ceux qui s'intéressent vraiment au cinéma d'auteur, c'est la grande réalisatrice argentine qui a, elle aussi, remporté des prix dans le monde entier. Et elle réalise cette fois-ci un documentaire sur une population autochtone. C'est un film qui parle de la colonisation qui existe toujours en quelque sorte, où des grosses entreprises essayent de mettre la main mise sur des territoires. Et là, c'est une histoire vraie, puisque c'est un documentaire sur un procès retentissant, puisqu'un chef de village a été assassiné par des gens peu scrupuleux qui voulaient mettre la main sur le territoire. Alors, au départ, personne n'écoute ces petits villageois. Et la question, c'est à qui appartient la terre? Les natifs, parce que ce sont eux qui étaient là avant tout le monde, ou bien ceux qui ont acheté avec l'argent, mais acheté à qui? Donc, c'est un film qui replace ces populations au centre de la discussion. C'est très intéressant parce qu'on en apprend plus sur leur quotidien, sur leur vie, et on voit qu'il y a encore du chemin à faire. Mais c'est vraiment du cinéma d'auteur pointu, mais qui sort quand même dans pas mal de salles. Nuestra Tierra.
1: Eh ben merci beaucoup, Cathy. On a du choix cette semaine.
0: Oui.
1: Et on rappelle qu'il y a donc aussi Vaiana, le live action, qui sort aujourd'hui. Merci beaucoup, Cathy. Il est 9h19, place à l'image du jour.
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1: Si vous avez prévu de passer par un parc d'attractions cet été avec la famille, vous allez...

0: sans doute garder cette histoire en tête.
1: Oui, et surtout si vous passez par le parc d'attractions d'Enlis, c'est en France, Pas-de-Calais, et bien vous connaissez un petit peu le principe des montagnes russes.
2: Hein, oui,
0: oui, on monte, on descend.
1: Exactement.
2: On fait des loupes.
1: Tout à fait. Ben, imaginez, vous êtes en montée ou en descente, et là vous rentrez en collision avec un pigeon.
2: Ah, sur le front ou quoi?
1: Alors,
2: dans le
1: pas
2: visage.
1: Sur le front, mais sur le wagon même, ce qui déclenche alors eh bien, une procédure d'arrêt du wagon de la montagne russe. Et pas de chance, vous étiez en montée à 10 mètres de hauteur.
2: Quelle horreur, les gens étaient coincés.
1: Tout à fait, et donc en fait, les premiers wagons, ils ont pu rentrer à la base après l'incident, mais il y a un wagon qui est resté bloqué avec deux enfants, deux adultes, dont une en situation de handicap, et donc, eh bien... On a pu voir alors des sauveteurs à l'aide d'une nacelle venir essayer de les faire descendre petit à petit. Il y a eu quand même presque quelques difficultés quand même pour faire descendre la personne qui était en situation de handicap. Tout le monde est sain et sauf, sauf le pigeon.
0: Oui, il n'y avait pas de danger au final, c'est juste un système de sécurité de l'attraction qui se met en place.
1: Hein. Et maintenant, ils vont essayer de faire en sorte que ce système de sécurité ne se déclenche peut-être pas de cette manière. Alors, la solution, ce serait qu'il n'y ait peut-être plus de volatiles qui puissent mettre ce système
0: en place. Oui, c'est
2: difficile. Ouais.
1: Et ils envisagent donc d'engager un faucon, vous savez, pour chasser.
2: Mais il ne faut pas que le faucon se prenne la petite voiture non plus.
0: Il fasse gaffe.
1: Non, mais le faucon, il bosse que le matin, généralement, donc ça devrait aller.
0: Mais donc, tout le monde va bien.
1: L'activité.
0: Et les gens étaient dans le bon sens, parce qu'on avait connu le blocage.
2: Le sirocco.
0: Il y a bien longtemps à Walibi.
2: La tête en bas.
1: Là, ils avaient la tête en haut, tout va bien. Et l'attraction, elle est de nouveau en marche aujourd'hui.
0: Et le pigeon, on a des nouvelles?
1: Je vous ai dit, c'est pas vraiment une fin heureuse pour lui, malheureusement.
2: Cuisiné par le restaurant d'à côté, en petit filet.
1: Tiens, je leur poserai la question.
0: Mais donc, tout va bien, l'histoire se finit bien dans ce cas-ci. Merci beaucoup, Jess. Dans un instant, on se connecte avec Julien Lapraille, on lui annonce. On peut laisser le micro ouvert, hein, sauf... Enfin, j'ai compris le message. Je me tais, la pub, la musique, et puis je viens à la praille. À tout de suite.
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0: chanter.
1: Ah, lui, c'est le phénomène du moment, Teddy Bear, l'instant Survivre. Il est 9h28, voici le premier défi de Julien Lapraille.
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1: Il se promène tous les jours en Belgique, Julien Lapraille. Hier, on était à Vaux-sur-Sûre. Mm-hmm. C'est le nouvel ami des animaux, Julien Lapraille. Il s'occupait des zèbres. Mm-hmm. Il s'est occupé de petits singes aussi. Mm-hmm. Aujourd'hui, il est à Stavelot. Bonjour Julien.
3: Bonjour les amis, comment allez-vous?
1: Mais ça va et vous, comment ça se passe?
3: Oh ben écoutez, moi j'ai un peu réceptionné Vanessa. Vanessa, ouais. Bonjour.
4: Bonjour.
3: Une fidèle auditrice à Stavelot, je suis installée au coin des douceurs. Je me suis pris un petit brunch, ça te plaît Vanessa?
4: Oui, très bien.
3: Elle a une petite coupette à elle, hein?
4: Oui, hein. Allez. Ça va avec, hein.
3: Allez, santé. Hein. Moi j'ai pris un petit jus d'orange frais, pressé. On a du croissant, on a du pain au chocolat. Je me suis pris un petit œuf sur le plat, mon cher Cyril.
1: Ouais.
3: Bref, alors bien sûr, la note est à votre nom. Hein. Donc vous avez une addition, une ardoise au coin des saveurs à Stavelot.
4: Douceur, pardon.
3: À Stavelot, donc Virginie vous attend dans les deux jours, mon cher Cyril. Voilà.
1: Je passerai, c'est joli Stavelot, je passerai. Mais n'abusez pas.
3: Pas
1: hein.
3: Moi.
1: Pas trop quand même.
3: Non,
1: hein.
3: J'ai pris le meilleur.
1: J'ai pris
3: l'excellent.
4: C'est ça, hein. C'est l'excellent.
3: L'excellent. Voilà, il y a un total. Je vous dis, j'ai des petits des œufs frais.
1: Ouais.
3: J'ai du granola.
4: Saumon.
3: Du saumon. J'ai du jambon, du fromage, une petite salade, une petite coupette pour Vanessa, un petit jus de fruits pressé. Bref, je suis bien à ce tableau et je suis content que vous m'ayez envoyé ici. Hein. Bon, il y a un peu de bruit, hein, je vous le dis. Il y a des camions. Ouais.
1: Julien.
3: Oulala.
1: Ouais. Je sens que vous êtes en train de gagner du temps pour ne pas réaliser votre défi, mais il y a quand même un défi qui vous attend ce matin.
3: Non, pas du tout. Dites-moi.
1: Vous prenez votre petit déjeuner tranquille et après, vous allez devoir faire quelque chose. En ce moment, à Stavelot, et jusqu'au 12 juillet, il y a un festival qui se tient, c'est le Vacances Théâtre Stavelot. Et donc, il y a de la musique, mais il y a aussi beaucoup de...
4: Je le connais.
1: Il y a beaucoup de théâtre.
3: Ah, Vanessa connaît, hein.
4: Oui, c'est chouette.
1: Bah, c'est l'événement du moment,
4: quand même.
1: À Stavelot. Julien. Vous avez quelques minutes pour préparer une audition pour gagner votre place pour être sur les planches de ce festival.
5: Oh my god, j'adore.
3: Oh, c'est bon ça.
1: Mais donc,
3: et vous savez que c'est quoi mon rêve?
1: C'est quoi?
3: Mon dernier rêve, après vous avoir connu, avoir travaillé avec vous, hein, ça c'est un de mes rêves, hein, j'invite à personne. C'est tout simplement de jouer dans un film au cinéma, un truc pareil. Enfin, voilà, j'ai envie de créer une émotion, quoi.
1: Eh bien, vous allez devoir créer une émotion, reprendre un personnage existant, apprendre un texte. Vous pouvez lire le texte, hein, pas obligé de le connaître par cœur.
3: Ouais, j'allais dire apprendre le texte, on va pas s'emballer non plus.
1: Mais donc, vous allez être dans quelques minutes un réel comédien qui est à fond dans son rôle, d'accord?
3: Oh là là, ben Vanessa, ça vous dit de venir me voir sur scène?
4: Oui, je veux bien.
3: Ah, vous avez vu? Hey, Vanessa, notre auditrice là, de ce tableau. Eh ben voilà, j'ai dit une spectatrice, monsieur.
4: Oui.
1: Oui, ben c'est très bien.
5: Il faut passer l'audition.
1: Julien, vous passerez l'audition en direct dans quelques minutes, d'accord?
3: Et je vais où en fait?
1: Ah ben vous allez vous rendre là où se tient le festival. Alors il y a pas mal de spectacles du côté de l'abbaye. Donc je sais pas si l'abbaye est loin de vous.
3: Moi je suis en face.
1: Ah, c'est parfait.
5: L'abbaye
1: alors.
5: N'est jamais loin.
1: Voilà, vous avez encore le temps de terminer votre granola et puis vous allez là-bas. Vous y retrouverez le directeur du festival et qui nous dira si vous avez réussi ou pas votre audition, d'accord? On va dire que c'est un oui.
5: Il a hoché de la tête. Mais bon.
3: Oui, moi c'est oui. Hein. J'ai aucun problème. Moi,
5: c'est, oui.
3: C'est vraiment son prénom. J'ai vu son prénom, moi.
1: Ben, vous demandez monsieur le directeur.
3: Monsieur le directeur, ok. Ben, voilà. C'est là, je vais appeler monsieur le directeur. Hein, voilà. Excusez-moi, hein, je voulais être sympa avec nos auditeurs et téléspectateurs, mon cher Cyril. J'ai voulu créer de la proximité. Hein. Je voulais juste un prénom, hein, c'est tout. Hein.
1: Vous avez quelques minutes pour... Parce que avant de trouver la personne, trouvez déjà un texte et un personnage. On veut être dans votre pièce.
3: ChatGPT, ça va.
1: Non. Là, méfiez-vous.
5: Google, ça marche aussi.
1: À tout à l'heure, Julien. Dans un instant, le groupe Yellowstone vient chanter en live. Leur nouveau single s'appelle California, c'est ça. On retrouve le groupe Yellowstone en direct sur Viva et sur la Une juste après ça. Tout de suite.
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1: Tous les jours pendant l'été, des artistes viennent nous voir en live ce matin. C'est le groupe Yellowstone qui est avec nous. Ils ont sorti un nouveau single il y a quelques jours à peine, ça s'appelle California. Le voici en version live ce matin sur Vivacité et sur la Une.

0: En direct. Si vous voulez aller les voir sur scène, notez bien les dates 14, 15 et 16 août. Vous passez la journée à Paradisa et puis il y a les estivales à Paradisa. Mmh. Et c'est sûr qu'il y a d'autres dates qui vont arriver. Merci beaucoup d'être passé nous voir ce matin. Yellowstone a sorti California que vous pouvez réécouter en boucle. Il est 9h37. Dans un instant, on fera le point sur le défi de Julien Lapraille. On partira sur les routes du Tour de France aussi. On se connecte avec Samuel Grulois que vous retrouvez les après-midi sur Viva Plus, sur Viva Sport, pardon, pour suivre les étapes du Tour de France en DAB+. Et puis sur Vivacité aussi tous les après-midi. Mais avant ça, on part sur les routes. C'est le Mobile Info. On trouve Théo Lechanu au centre Perex.
1: Eh bien, ça se passe bien pour le moment, Cyril, sur les routes. On a juste des quelques petits ralentissements si vous quittez Bruxelles en direction de Anvers. Sur la E19 à hauteur de Mechelen, vous perdez une dizaine de minutes. Et puis sinon, si on veut un petit peu chipoter, on perd également 5 petites minutes sur le 429 en direction de Bruxelles depuis Halle. Et 5 minutes, c'est également le temps de parcours ajouté entre Grand Bigard et Zaventem sur le ring de Bruxelles. Et puis sinon, concernant les transports en commun, tout se passe très bien pour le moment aujourd'hui et pour le moment.
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0: Bonne matinée, il est 9h38. Alors, on a eu du bon rock il y a un instant.
3: Qu'est-ce que c'était énergisant ce truc-là. J'ai adoré. Et vous avez entendu le Vivacité.
0: Hey. Ouais.
3: Alors là. On était en Californie, dans sa voiture, ça devait trop être chouette d'écouter ça.
4: Oh oui, un bon road trip. Ah,
0: on va rester dans de la bonne musique dans un instant.
3: Oh,
0: Michael Jackson. Oh. Mais d'abord, les trucs et astuces. Marjorie, vous nous aidez à faire quoi?
3: Gagner un peu de temps, même quelques heures par semaine. Vous avez l'impression de passer votre vie à faire le ménage. Alors, je ne parle pas que de nettoyer, vous allez voir. Mais voilà, on va gagner un peu de temps. On va donner quelques astuces aussi pour ça, pour éviter de perdre trop de temps. On y va maintenant.
0: Oui, c'est maintenant.
3: On y va. Vous savez qu'on passe un tiers de notre temps de ménage, pas seulement à nettoyer, mais aussi à chercher un produit. Mais où est-ce que j'ai mis ça? On perd du temps, on déplace les objets, on fait des allers-retours. Mais le secret, c'est un peu l'organisation. Bon, ça se travaille, on peut y arriver. On oublie la perfection, c'est clair. On ne cherche pas à ce que tout soit bien. D'un coup, on pense d'abord à désencombrer régulièrement. Donc, moins d'objets, moins il y en a, moins il y a de poussière à passer, moins il y a de choses à ranger. On y pense quelques minutes de temps en temps de tri, ça fera gagner quelques heures déjà sur l'année. Et puis vous connaissez la règle des 5 minutes?
4: Non, c'est quoi?
0: 5 minutes de ménage, beaucoup de repos après.
4: Elle est pas mal celle-là.
3: Aussi, c'est vrai. Après, on peut se reposer quand tout est fait. Mais en fait, une tâche de moins de 5 minutes, il faut la faire tout de suite. Vider la vaisselle, ranger une paire de chaussures, essuyer le plan de travail, tout ça, avant que le désordre ne s'accumule, ça va très très vite.
0: Ce qui est fait n'est plus à faire.
3: Voilà, autant faire tout de suite, comme ça, ça va encore plus vite. Après la douche, par exemple, vous passez tout de suite la raclette sur les parois. Oh. Vous gardez une petite brosse à dents dans la salle de bain, comme ça, pendant que votre. Allez, c'est pas un shampoing, mais c'est un après-shampoing, pendant qu'il.
4: Qui laisse agir,
3: et bien là, vous frottez toutes les petites robinetteries, comme ça, c'est fait. En même
0: temps. On ne se trompe pas de brosse à dents après.
3: Non, Cyril,
4: on doit devenir multitâche, donc on peut même pas se reposer pendant que le.
3: Ok, d'accord. Non, enfin, aussi après. Mmh. Autre astuce, laissez les produits travailler à votre place. Vous avez une grande casserole bien sale, vous la laissez un peu dans l'eau faire son travail, et comme ça, après, en deux secondes, ce sera propre, vous gagnez aussi du temps. L'organisation, je vous le disais, fait toute la différence. Vous gardez dans un petit panier tous vos petits produits d'entretien. Facile. Comme ça, vous le prenez avec vous de pièce en pièce. Vous n'êtes pas obligé de recourir chercher tout ce qu'il faut. Vous avez toujours tout avec vous. C'est une petite technique pour éviter les allers-retours. Vous programmez aussi un maximum. En plus, avec, vous savez, le bi-horaire. Donc, entre 11h et 17h, là, vous pouvez programmer un max de choses.
0: Oui, ça dépend de la région. Hein. C'est pas
3: ça
0: les
3: dépend
0: mêmes,
3: de la région,
0: les mêmes
3: d'accord.
0: Horaires partout.
3: Et donc, vous renseignez sur les horaires bi-horaires. De là, vous programmez votre robot aspirateur, votre lave-vaisselle, vos machines à laver. Comme ça, ça se fait. Vous n'êtes pas là. Ah, ça se fait. Et quand vous rentrez, bah, c'est fait, on va dire. Pour éviter de vous décourager aussi, vous commencez peut-être par les pièces les plus propres. Ça, on est motivé, un peu plus motivé dès le départ. Et puis vous lancez évidemment votre playlist préférée, Jess.
4: C'est vrai, c'est vrai.
0: On se connecte sur Vivacité, oui.
3: En chantant, oh, ça passe beaucoup mieux.
4: Mais le risque, c'est de ne faire que danser et chanter pendant que le ménage, il reste à faire et qu'on le fait pas.
3: C'est pas grave, on aura pris un peu de fun, c'est bien aussi. Le ménage, c'est aussi une affaire de famille. On essaye d'avoir tout le monde, comme vous disiez, Cyril. Bon, ça, c'est un peu plus compliqué. Chacun se débrouille, mais les enfants peuvent participer évidemment à débarrasser la vaisselle, mettre la table, etc.
0: Tout. Méthode sélectionneur, diable rouge. Vous choisissez, vous regardez les autres faire et vous coachez.
3: Ok, ça c'est votre tactique à vous.
4: Si l'équipe n'est pas là un jour, comment vous faites, Cyril?
0: Bah, on attend. Vous croyez que Rudy Garcia il va faire quelque chose si les diables ne sont pas là? Non,
3: non.
0: Il ne pourra pas jouer à leur place.
3: En tout cas, gardez pas tout pour le week-end parce qu'alors c'est un peu déprimant. On en fait un peu chaque minute, tous les jours, et tout ira bien. Puis pour gagner du temps, comme je vous disais, c'est adopter de bonnes habitudes, s'organiser un tout petit peu et puis empêcher que le désordre ne s'installe.
0: Merci Marjorie. Dans un instant, Michael Jackson comme promis, et puis on se connecte avec Samuel Grulois, on va faire le point sur le Tour de France avec lui. Alors à cette heure-ci, est-ce qu'il est au petit déjeuner comme Julien Lapraille à Stavelot il y a un instant, ou est-ce qu'il est déjà sur la route pour le début de l'étape du Tour? À suivre tout à l'heure sur Viva Sport en DAB+, la réponse dans un instant.
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0: Bonne matinée sur Vivacité, il est 9h46, Julien Lapra, il y a un défi ce matin, on va faire le point sur ce défi dans un instant, il est à Stavelot, il y a un festival de théâtre en ce moment, il doit se rendre dans l'ancienne abbaye pour passer une audition, pour voir s'il a sa place dans ce festival. Julien en comédien, c'est dans un instant, mais d'abord on part sur les routes du Tour de France.
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0: Nouvelle étape du Tour de France à suivre tout à l'heure en DAB+, sur Viva Sport, ce sera aussi sur La Une, et à la radio on trouve Samuel Grulois tous les jours, il est déjà avec nous ce matin, bonjour Samuel.
2: Bonjour Cyril, bonjour, si on m'a bien renseigné, Jessica et Marjorie qui vous accompagnent.
0: Mais vous avez toutes les bonnes infos, bah, comme sur les étapes du Tour de France quand on vous écoute les après-midi pour vivre tout ça en direct. Vous êtes au petit déjeuner là ou vous êtes déjà sur la route? Comment ça se passe à 9h47 quand on couvre le Tour de France?
2: Alors on a la chance aujourd'hui de ne pas être trop loin du site arrivé. On a deux équipes, une équipe avec Jérôme Elguers et son caméraman qui font tous les départs. Moi je fais toutes les arrivées avec mon technicien Denis Piron et avec mon consultant ancien vainqueur d'étape sur le Tour de France d'ailleurs, River Brugge. La machine est tellement grosse qu'on peut se permettre de faire et le départ et l'arrivée. Donc nous on file directement à l'arrivée, à Pau aujourd'hui. On a logé à Lourdes, qui est un endroit stratégique parce qu'au cœur des Pyrénées, pas loin des grands cols pyrénéens. Et donc aujourd'hui, on est en route. Donc c'est tout à fait raisonnable, ce qui me permet d'être avec vous à 9h47. Le petit déjeuner, il est fait. Le petit jogging très particulier, je vous l'avoue aujourd'hui, près de la grotte de Lourdes, au milieu des pèlerins, il est fait. Et donc on va prendre bientôt, là, dans 5 minutes, le véhicule RTBF pour rejoindre le site arrivé de Pau. Ce sont de longues journées, mais évidemment, le fait plaisir.
0: On suit tout ça cet après-midi. C'est quoi le profil de l'étape? On a vu des surprises hier. Le maillot jaune, franchement, vous l'aviez vu venir hier, le nouveau maillot?
2: Non, il faut être honnête. Je pourrais faire le malin et vous dire, ouais, évidemment, c'est jaune.
3: Vous êtes trop honnête pour ça.
2: Le maillot jaune. Non, maintenant, pour les connaisseurs, évidemment, ce gars-là n'est pas un inconnu. Et puis, il a une histoire très particulière, puisqu'en 2022, on lui a détecté un cancer des testicules. Il a été soigné par les méthodes que l'on connaît, évidemment. Et puis, il est revenu au plus haut niveau. Ça a pris un peu de temps. Et là, c'est une magnifique récompense, vu le parcours du garçon. On ne l'a pas vu venir. Et si tout va bien pour lui, il devrait garder quelques jours ce maillot jaune. En revanche, aujourd'hui, ce qui nous intéresse pour nous, côté belge, on parle beaucoup du football à juste titre, mais aujourd'hui, on pourrait fêter la première victoire d'étape belge sur le Tour de France, puisqu'on a vraiment un profil pour sprinter. Et qu'en Belgique, avec Tim Merlier, avec Jasper Philipsen, avec aussi le jeune Vlad Van Mechelen, on a trois belles cartes à jouer. On va donc croiser les doigts. Tant qu'à faire peut-être, j'ai encore le temps d'aller brûler un cierge à la grotte de Lourdes pour qu'un Belge s'impose aujourd'hui.
0: Bah, on n'espère pas un abandon comme l'autre jour et effectivement des performances. Donc c'est Thorstein qui a eu le maillot jaune hier. Vous le disiez, vous ne l'aviez pas vu venir. Lui non plus, on dirait qu'il ne s'en est pas rendu compte tout de suite. On l'entendait tout à l'heure dans le journal. Vous savez s'il a pris conscience maintenant qu'il avait le maillot jaune, que c'était bon, que c'était lui?
2: J'imagine qu'il a pris conscience, mais je crois aussi que c'est un nordique et que ce n'est pas le garçon le plus extraverti du peloton. Ça c'est une certitude, mais on a quand même rarement vu un maillot jaune qui montait sur le podium. Je ne vais pas dire en tirant la tête, hein, mais il ne semblait pas effectivement prendre tout à fait conscience du bonheur qui était le sien. Mais ce matin, au départ qui a lieu à Lannemezan, dans le département des Hautes-Pyrénées, je pense que quand il montera sur le podium pour signer, hein, il y a un podium signature, on doit signer la feuille de départ, quand le speaker fera son interview, quand le public évidemment l'applaudira, quand on réclamera, parce que quand on a le maillot jaune c'est comme ça, des interviews, des selfies, je pense que d'un coup il va bien comprendre ce qui lui arrive et il profitera du moment, parce que porter un maillot jaune sur le Tour de France, même si on sait que, sauf miracle, de nouveau on est à Lourdes, il ne gagnera pas ce Tour de France, ouais, mais porter le maillot jaune dans sa carrière, c'est quand même exceptionnel.
0: Et vous le disiez pendant quelques jours, parce que hier il a pris de l'avance sur tout le monde, quoi. C'est assez fou le temps qu'il y avait entre les premiers et le peloton derrière, hein.
2: Mais on a souvent ça, la troisième semaine du Tour de France, quand les écarts au classement général sont énormes et qu'on peut plus facilement partir du peloton et ne pas inquiéter le maillot jaune. En début de Tour de France, c'est quand même relativement rare, donc on a été assez surpris de voir l'écart grandir sur le final, mais on pense aussi qu'un garçon comme Tadej Pogacar aura d'autres chats fouettés dans les prochains jours et que son obsession ici n'est pas de garder ce maillot jaune. Et il y a un élément capital en ce début de tour, c'est la chaleur. Alors je sais qu'il fait chaud en Belgique, mais ici il fait vraiment très chaud. Hier on a frôlé les 40 degrés pendant toute l'après-midi. Et effectivement, si on demande aux équipiers, et les équipiers de Pogacar sont évidemment parmi les meilleurs coureurs du monde, mais tous les jours de devoir rouler derrière l'échappée, de contrôler la course, c'est une énergie qu'on n'aura plus évidemment en deuxième ou en troisième semaine. Donc j'imagine qu'il y a là aussi une volonté de préserver l'équipe de Tadej Pogacar avant les prochaines échéances, parce que sincèrement, ce sont des athlètes de haut niveau, on est bien d'accord, mais cette chaleur, elle fait des dégâts, et on l'a vu avec Arnaud Delis, vous avez évoqué son abandon, il y a pas mal de coureurs qui souffrent de cette chaleur. Il y a un coureur qui a été mis hors délai hier, c'est terrible, il s'est battu dans la chaleur, il est arrivé au-delà des délais, il peut rentrer à la maison. Donc oui, je pense que ça a été une surprise, et en même temps qu'il y a quelque chose de volontaire dans le chef des favoris du Tour de France.
0: Ah bah merci Samuel d'être passé ce matin dans l'émission. On vous retrouve dès le début de cette étape en direct pour suivre l'intégralité sur Viva Sport en DAB+. Vous pouvez vous connecter sur radioplayer.be aussi. Et puis on vous retrouve pour l'arrivée également en direct à suivre sur Vivacité. À tout à l'heure Samuel,
2: FM,
0: bonne étape.
2: En FM l'arrivée, hein, tous les jours. En FM tous les jours pour le grand public, on est là pour vous.
0: Ouais, à tout à l'heure. Il est 9h52, une petite pause et puis on se connecte avec Julien Lapraille. Il réalise son premier défi de la matinée juste après ça.
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10: Tous les jours, Julien réalise des défis. Aujourd'hui, il est à Stavelot et en ce moment, à Stavelot, il y a le festival Vacances Théâtre Stavelot, du théâtre jusqu'au 12 juillet dans l'ancienne abbaye. C'est là qu'on va retrouver Julien. Julien, vous deviez trouver le directeur. Serge est avec vous. Vous allez passer votre audition. Vous avez 2 minutes 30 pour réaliser cette audition, Julien.
11: Bah écoutez, j'ai carrément l'ingénieur du son de la lumière, Jonathan, que j'ai installé au fond de cette magnifique salle au milieu de l'abbaye. J'ai mon nouveau copain, Serge, directeur, qui est présent, qui va m'écouter, bien entendu. On est d'accord, Serge, hein?
12: Oui, tout à fait.
11: Bien sûr, tout sera positif. On est d'accord. Alors, mon cher Cyril, j'ai pas fait ça dans les moindres détails. J'ai le petit bâton carrément pour lancer cette petite pièce de théâtre, cette scène, cette machin. Je me suis mis un petit déguisement avec une petite nappe sur l'épaule pour vraiment être dans mon rôle. Serge, ouais. On est d'accord, je suis dans mon rôle.
12: Tout à fait, Julien. Mais il faut avancer, hein.
11: Parce oui, ça va, j'avance. Ils m'embêtent déjà. Mon Dieu, quelle audition ici. Hein? Alors, attention, s'il vous plaît, on écoute. Voilà, le coup de balai.
12: Julien, un peu de respect pour les accessoires, s'il vous plaît.
11: Oui, pardon.
12: Allez-y. Allez, Julien, allez-y.
11: C'est pas comme ça, là.
12: C'est pas comme ça, c'est plus rapide, mais c'est pas grave.
11: Oui, ça va, bon, ça commence, il y a un truc. Merci, Cyril. Hein. Oui. Alors, c'est une pièce de Serge, carrément, hein, qui a écrit il y a 15 ans. Attention, un peu de respect. Sur la crête depuis Francorchamps, l'autoroute se suspend. Entre les sapins et les sapins...
12: Julien, tu es dans la voiture et tu emmènes les auditrices et les auditeurs avec toi dans le voyage, sur la crête depuis Francorchamps, et tu avances dans la voiture.
11: Vas-y. Déjà passé Verviers, ça commence. À la grande descente vers le viaduc de Polleur. Là, ça se réveille, ça se respire, le paysage s'ouvre. La grande descente et ses aires de repos de chaque côté, posées dans les champs comme les pattes, avant d'un sphinx que tu délirais. Vas-y, accélère, mets les gaz si tu passes de côté de la bosse après. La porte des Ardennes entre les pays, je tiens le coyon. Et l'autoroute.
12: Le quoi?
11: Le caillon, pas le coyon. Et l'autoroute, elle devient belle. Elle suit les courbes, caresse les flancs des forêts. Tortille sa langue longue de macadam sous toute...
12: C'est quoi?
11: C'est pas de caisse, voilà, c'est ça.
12: Alors, tu dirais qu'elle se régule,
11: l'autoroute. Oui, mon cher Cyril.
10: Julien, est-ce qu'on peut avoir... Oui. L'avis du directeur de Serge. Est-ce que Julien pourrait avoir sa place sur les planches du festival?
12: Alors, il y a encore un tout petit peu de travail.
10: Légèrement.
12: Je pense que pour cette année, ça va être difficile, mais peut-être que pour l'année prochaine, on peut y réfléchir.
10: Est-ce que, Serge, vous validez son défi?
12: Alors, je valide le défi, bien évidemment, mais je ne valide pas sa place ce soir.
11: Le
12: défi est entièrement validé.
10: Et des vrais comédiens sont à voir au festival jusqu'au 12 juillet. On retrouve Julien pour la suite de ses défis juste après le flash de 10h.
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10: Bonne matinée sur RTBF Vivacité. Merci de nous écouter. Il est tout juste 10h. Voici le flash avec Estelle Falzone.
23: Bonjour à toutes et tous. Les ministres belges de la Santé se réunissent aujourd'hui pour discuter de comment améliorer la gestion des vagues de chaleur et tirer les leçons de celles du mois dernier. Le comité interministériel Santé publique se penchera aussi sur les chiffres de la surmortalité impressionnante liée à la dernière vague de chaleur. Dans le même temps, les centrales d'urgence 112 se préparent aux températures de ces prochains jours. On va dépasser les 30 degrés par endroit. L'Institut Royal Météo a placé la majorité du pays en avertissement jaune au moins jusqu'à samedi. Alors pour éviter une saturation des centres d'appel, les équipes pourraient donc être renforcées si nécessaire. En France, un sapeur-pompier volontaire est mort ce matin après avoir combattu un feu de forêt en Savoie. L'homme de 22 ans a été emporté par une chute de pierre alors qu'il intervenait avec une équipe sur un incendie. La France est en proie à des incendies depuis plusieurs jours. Environ 800 pompiers combattent toujours les flammes dans les Pyrénées-Orientales. Un feu qui a parcouru près de 5000 hectares depuis ce week-end. De nouvelles frappes entre les États-Unis et l'Iran. Ce matin, les Américains ont mené des frappes en Iran, riposte selon les États-Unis à des attaques iraniennes de navires dans le détroit d'Ormuz. Les deux camps s'accusent mutuellement d'avoir violé le protocole d'accord censé mettre fin à la guerre. On apprend aussi ce matin que des explosions ont retenti à Bahreïn, pays du Golfe qui abrite des bases militaires américaines. Attaque revendiquée par l'Iran. La situation au Moyen-Orient est certainement à l'agenda du sommet de l'OTAN à Ankara en Turquie. Aujourd'hui, 32 chefs d'État et de gouvernement s'y retrouvent et doivent discuter des finances liées à la défense, notamment. En sport, Elise Mertens va-t-elle accéder à la demi-finale du tournoi de Wimbledon ? Pour y arriver, la Belge devra battre cet après-midi la 12e joueuse mondiale, la Tchèque Linda Noskova. Et chez les hommes, Novak Djokovic et Yannick Sinner ont tous les deux gagné leur quart de finale hier. Ils se rencontreront donc en demi. Et puis, à la Coupe du monde de football, pas de match aujourd'hui. Les huitièmes se sont terminés hier. Demain, premier quart de finale entre la France et le Maroc. Vendredi, ce sera bien sûr Espagne-Belgique à 21h. Samedi, Norvège-Angleterre et dimanche, Argentine-Suisse. Tout ça sera bien sûr à suivre sur la RTBF. Voilà pour les infos et belle journée. Et on va voir comment ça se passe sur les routes avec vous, Théo Le Chanu.
24: Eh bien, ça se passe plutôt bien, à vrai dire. On a seulement quelques petits ralentissements si on quitte Bruxelles en direction de Anvers. Donc sur la E19, hauteur de Mechelen, vous perdez pour le moment une dizaine de minutes. Et puis sinon, sur les principaux axes pour rejoindre la capitale, on perd tout au plus 5 minutes sur le 429 venant de tourner à partir de Halle. Et sur le ring, eh bien, c'est 5 petites minutes également à rajouter entre Grand Bigard et Zaventem, et cela dans les deux sens.
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10: Ben merci Estelle, voilà. Ce flash. La rédaction revient tout à l'heure à 11h. D'ici là, l'info est à retrouver sur le site et sur l'application RTBF Actu. Jusqu'à 11h, le 8-9 continue. Jazz, vous êtes toujours là, vous restez avec nous.
1: Toujours et je reste.
10: Dans un instant, nous allons parler d'un Tour de France. On était sur les routes du Tour avec Samuel Grulois qui prenait la direction de la ville d'arrivée, Pau. Autre Tour de France très surprenant, dans un instant, ne bougez pas. Des trucs et astuces avec Marjorie avant 11h. On parlera de quoi?
1: On va mettre des choses en place quand il fait fort chaud, les chaleurs reviennent. Mais qu'est-ce qu'on peut, à quoi on peut penser à mettre en place pour le long terme, c'est-à-dire pour les prochaines fortes chaleurs.
10: Restez avec nous. Les astuces de Marjorie, comme tous les jours cet été, c'est dans quelques minutes. On parlera aussi d'une chouette activité. Si vous cherchez des choses à faire pour vous occuper cet été, pour occuper toute la famille, je ne vous dis pas encore exactement ce qu'on fera, mais on va aller à Hawaï tout à l'heure.
1: On a une petite idée du coup.
10: Il n'y a pas que le monde sauvage à Hawaï.
1: Je croyais que c'était ça.
10: Alors, évidemment, on sait que c'est une étape quand on va là-bas, mais il y a autre chose, on va en parler dans quelques minutes. À Stavelot, ce matin, il y a Julien Lapraille, on se connecte avec lui.
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10: Julien était à l'ancienne abbaye de Stavelot il y a un instant, où il y a le festival de théâtre jusqu'au 12 juillet. Il a fait son audition. Il a réussi le défi, il a raté l'audition. C'est ce que Serge nous a dit.
1: Oui, c'est ça.
10: Travailler. Mais c'était très bien, Julien. Bravo, hein, bravo.
11: Dites, je suis avec mon nouveau copain, Serge. Hein,
10: ouais.
11: Vous devriez prendre un petit exemple, d'ailleurs, hein, Serge. Hein, on est bien, nous deux. Hein.
2: On est très, très bien ici.
11: Voilà. On est bien installés. Et le chapiteau est incroyable ici. Hein.
10: Et j'en profite que vous soyez avec Serge. C'est jusqu'au 12 juillet, donc il reste quelques jours. Qu'est-ce qu'on peut aller voir au festival et est-ce qu'il reste encore quelques places?
11: Il reste des places pour dimanche soir pour Félix Radu qui vient,
10: exceptionnel.
11: Qui vient faire son concert. Exactement, exceptionnel. On a encore des places samedi. Et ce soir, c'est complet, Just Vox. Mais il reste des places demain, vendredi et samedi. Et quelques places pour Félix Radu dimanche soir.
10: Donc voilà, le bon plan est noté.
11: Pour mon spectacle aussi dimanche à 17h30, il reste quelques places. Mais dépêchez-vous, c'est vraiment 20 places qui restent. Oui. C'est les dernières, c'est tout en haut. Mais vous aurez une petite boisson rafraîchissante, ne vous inquiétez pas.
10: Mais votre spectacle, il est devant la salle, non, Julien?
2: Ce sera juste à côté du bar.
1: D'où les 20 places.
11: Merci Serge.
10: Julien, vous avez fait votre premier défi, il a été réussi. Nous allons vous annoncer le deuxième défi que vous allez devoir réaliser dans quelques minutes. Vous savez que tout près de là où vous êtes, il y a un événement qui va arriver. Il y a le Grand Prix de Formule 1 qui va se dérouler le 19 juillet.
1: Lui-même.
11: Oh, vous allez m'offrir une place pour aller en VIP là-bas. Oh, c'est un chouette type, Cyril. Hein.
10: Votre
11: vraiment,
10: défi,
11: c'est un chouette patron.
10: Votre défi, c'est aujourd'hui.
1: Eh oui.
10: C'est pas demain.
11: Oui,
1: raté.
11: Ouais,
1: c'est
11: vrai.
10: Tout près de là où vous êtes, il y a un simulateur de F1.
11: Où?
10: Tout près. Pas vous donner l'adresse non plus, il faut que vous cherchiez un petit peu. Vous allez vous rendre à ce simulateur et vous devrez gérer correctement la voiture.
11: Ah super, j'ai déjà fait du karting en vrai, je ne suis pas arrivé, mais alors un simulateur, on n'est pas sauvé.
10: Surtout que karting et Formule 1, c'est un peu différent. Il y a quelques boutons en plus sur la F1.
11: Ouais, ok. Ouais, mais c'est accéléré. C'est la première, deuxième, troisième, huitième, et puis boum.
10: Première, deuxième, troisième, huitième. Je pense que c'est comme ça que ça fonctionne.
1: Ouais. Oui, on passe surtout de 3 à 8.
10: Julien, je veux pas vous mettre la pression, mais sachez que dans quelques jours, au moment du Grand Prix, vous serez à Spa-Francorchamps.
11: Moi ?
10: Donc, est-ce qu'il y a un lien entre le simulateur aujourd'hui et ce qui vous attend dans quelques jours ? Je ne sais pas. Mais je vous conseille quand même de préparer correctement ce défi de ce matin.
11: Ok, donc ça veut dire que je vais aller dans une Formule 1 dans 15 jours. Vous allez carrément m'envoyer avec Lewis.
1: Il n'a pas dit ça, Julien. Il n'a pas dit ça.
10: Il dit qu'il fallait vous préparer sérieusement.
11: Ok, ça va, comme d'habitude.
10: Julien, vous avez quelques minutes pour trouver ce simulateur et on se connecte avec vous dans la suite de l'émission. À tout à l'heure. Dans un instant,
11: à tout à l'heure, merci.
10: On écoute Alex Warren. Il y aura une chanson de Jean-Luc Fonck aussi, comme tous les matins. Et puis, cette histoire folle qui concerne un Tour de France, mais pas le Tour de France cycliste. De quoi on parle? Réponse juste après ça.
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0: Dans un instant, une chanson de Jean-Luc Fonck, une des chansons du 8-9. Restez avec nous, là, à 10h13, on part pour un tour de France un peu particulier.
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0: Il y a le vrai Tour de France en ce moment, c'est à suivre sur La Une, sur RTBF Ovio, sur Vivacité aussi. On était en direct avec Samuel Grulois qui prenait la direction de l'arrivée pour commenter tout ça en direct. Il prenait la direction de Pau. Ce matin, vous nous parlez d'un autre Tour de France.
2: Tour de France qui s'arrêtera peut-être aussi à Pau, qui respectera peut-être aussi les étapes du Tour de France, mais qui n'ont pas le même but, puisque il s'agit d'un Tour de France des McDo.
0: Ok.
2: Et oui. Alors, est-ce que vous avez une petite idée de combien il y a de McDonald's en France métropolitaine ?
0: Ah, il doit y en avoir beaucoup.
2: Et oui.
3: 200.
0: 200 ? Ça doit être plus.
2: Ouais. Eh bien, on est sur 1344 McDonald's. Wow. Et ce Tour de France des McDo, il sera fait par Thomas Billot. Alors, il a décidé de parcourir donc toutes ces étapes à vélo sans jamais s'y arrêter pour manger. Donc c'est pas qu'il va faire une espèce de référence culinaire de comment est-ce qu'on cuit l'hamburger dans tel McDo ou pas.
0: Et normalement en plus c'est la même chose partout.
2: On est d'accord. Mais là, ce qu'il va faire en fait, c'est se prouver à lui-même qu'il n'a pas besoin de la malbouffe. Parce qu'en fait, Thomas, à un moment, il pesait 155 kilos.
0: Ouais.
2: On était donc sur de l'obésité morbide. Il a dû se faire opérer. C'était en 2020. On lui a retiré presque 2/3 de l'estomac. Et en moins d'un an, il est redescendu à 78 kilos et il s'est dit, plus jamais la malbouffe. Il s'en est suivi, il a fait un BTS en nutrition, donc une certification pour la Belgique. Et à 36 ans, il a décidé de faire la mission M, de relier donc à vélo tous les McDonald's de France métropolitaine. Et c'est quand même 25

0: entre 180 et 200 km quotidiennement, c'est pareil. Ouais.
1: C'est énorme.
0: Mm-hmm. C'est énorme.
1: Et tout ça tous les jours, quoi.
0: Ouais. Ouais. Tous les jours, depuis le 1er mai en tout cas. Mmh. Il ne s'est pas arrêté. Il dort chez l'habitant, en camping ou à la Belle Étoile. Et il se débrouille avec 10 à 15 euros par jour.
1: Bah, c'est un chouette défi.
2: Oui, ouais.
1: Bravo, bravo à lui. On va voir si jusqu'au bout il résiste quand même.
0: Ah, moi,
2: prochain
0: je crois
2: défi
0: en lui.
2: Pour Julien Lapraille.
1: Les 25
2: en Belgique,
1: 000 km.
2: Les McDo de Belgique.
0: C'est pas mal. Ouais. Bon,
1: et tout ça en une émission.
2: Oui.
1: Bah, bravo à ce monsieur pour l'effort sportif. Oui. Et on verra s'il ne craque pas ne fût-ce que sur un petit rafraîchissement. Avant de...
0: Ah, on ne sait pas. Un petit Sunday. Un petit milkshake ou des trucs comme ça, vous pensez?
1: C'est pas impossible. On lui en voudra pas s'il le fait.
0: Non, on lui en veut absolument pas. C'est génial ce qu'il fait.
1: Tous les matins dans le 8-9 Continue, on retrouve une chanson de Jean-Luc Font qu'il a tout réenregistré. C'est sur les albums des chansons du 8-9. Il en a fait plus de 400. Voici l'une d'elles. Le titre, c'est Ça ne s'arrange pas.
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1: Nouvelle chanson de Jean-Luc Fonck, très vite dans l'émission. En attendant, on en réécoute une tous les matins. On a tous en nous quelque chose qui ne va pas, vous confirmez, Jess?
2: Oui, oui, en ce moment, par exemple, je suis un peu fatiguée.
1: Est-ce que ce serait dû à un match?
2: Probablement.
1: Ouais. Bah alors que vous ne l'avez pas regardé.
2: Oui, bah alors...
1: Fatiguée quand même.
2: C'est par solidarité.
1: Fatigue émotionnelle.
2: Oui,
1: non, je comprends. Voilà. Vous confirmez aussi, Marjorie?
3: Moi, je ne sais toujours pas quoi. Il y a un truc qui ne va pas, mais je ne sais pas quoi, comme dit Jean-Luc. Hein,
1: truc et astuce avec vous dans quelques minutes, Marjorie. Dans un instant, on retrouvera Julien Lapraille. Son deuxième défi de la matinée, c'est trouver le simulateur de F1 qui se trouve à Stavelot.
3: Alors, pour ça, ça devrait aller.
1: Oui, ça devrait aller. Il était à l'ancienne abbaye de Stavelot pour son premier défi. C'est à cet endroit-là.
3: Ah,
1: donc, ça devrait aller, il devrait trouver facilement. Mais va-t-il réussir à faire un tour de circuit? On verra ça dans un instant. Le deuxième défi de Julien après Ed Sheeran qui arrive sur Viva.
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0: C'est fou, hein. Dès qu'il touche sa guitare, ça devient un carton.
1: Ouais,
0: Ed Sheeran, à l'instant. Il est 10h26, est-ce que ça va être un carton? Je ne sais pas, voilà le deuxième défi de Julien Lapraille.
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0: Comment ça va Julien Stavelo?
3: Appelez-moi s'il vous plaît Max maintenant, Max Verstappen.
0: Écoutez mon cher Cyril,
3: je suis carrément dans le simulateur à Stavelot, parce que vous savez que Spa-Francorchamps, ça fait partie de la commune de Stavelot. J'ai mis le casque, j'ai mis les gants, je suis installé dans le simulateur. Pierre, mon assistant mécanicien, m'indique que la température de l'air est de 26 degrés, que l'asphalte est à 37 degrés. Donc j'ai fait changer mes pneus déjà, j'ai mis des gommes dures. Et alors, Laurent, mon assistant technique, vient de me pouponner le visage pour avoir plus de fraîcheur, pour savoir faire ce tour avec merveille. Bon, le problème, c'est que je pars dernier. Donc ça, c'est déjà un inconvénient. Voilà.
0: Ok. On est à quelques jours du Grand Prix de
3: Spa-Francorchamps.
0: Et vous êtes dans le musée.
3: Très important.
0: De
3: voilà,
0: la
3: ça fait 42 ans qu'il existe et ouais. Je suis dans le musée de la F1, comme vous venez de le souligner, mon cher Cyril. Je suis prêt, j'ai le casque, j'ai les gants, je suis bien installé, ça bouge un peu. Je ne sais pas si le petit déjeuner, le petit brunch là, tout à l'heure était la bonne idée, mais en tout cas, ça me fait vibrer quelque chose parce que ça vibre. Voilà.
0: Et donc, quand on fait la visite du musée de la F1 à Stavelot, on peut après être dans le simulateur. Je ne sais pas pourquoi on a mis un casque à Julien. Est-ce qu'on lui fait peu confiance à ce point-là de se dire dans un simulateur,
3: bah non,
0: il risque de se faire
3: ça.
0: Mal? Je ne sais pas.
3: Bah, c'est moi qui l'ai fait. Hein.
0: Et Julien,
3: c'est moi qui l'ai mis. Je me suis dit que j'allais me mettre dans vraies conditions. Quoi.
0: Julien, vous devez faire votre course. Vous commentez en même temps, évidemment. Vous êtes Gaëtan Vigneron tout en étant au volant. Ah oui, vous commentez votre épreuve.
3: Je peux pas être pilote et Gaëtan Vigneron en même temps. Il ne faut pas s'emballer non plus.
0: Mais vous êtes tellement fort, Julien. Vous arrivez à tout faire depuis le début.
3: Ça. Ouais, mais vous avez intérêt à m'envoyer gratuitement au Grand Prix de Spa-Francorchamps, je vous le dis, vous. Hein.
0: Ah, vous inquiétez
3: pas.
0: Bien ça, hein. On a prévu des choses au Grand Prix de Spa-Francorchamps, mais on en reparlera au moment du Grand Prix. Il y a des grands moments qui arrivent.
3: Ok.
0: Julien, vous êtes prêt?
3: Oui.
0: Alors, on y va pour votre course, ensuite tous en direct.
3: Pierre.
0: Ben, quand vous
3: c'est
0: voulez.
3: Bon, Pierre, vas-y, fais péter le bazar. Hop, attention, attention, rouge, et le feu est ouvert. C'est parti, go! Petit dépassement de Max, je passe en jeu, me faufile entre tous. Ah mince, j'ai oublié de passer à la deuxième. Hop, la troisième. Oh là là, il y a du monde, ça bouchonne. Je me retrouve toujours en dernière position, au mieux de tout ça. Voilà, je fais l'intérieur, oh, je prends l'intérieur! Oh, je dépasse trois voitures!
1: Bravo,
3: j'accélère.
1: Julien!
3: Je suis 17e. Je viens de dépasser, voilà. Et là, je suis dans le raidillon, je traverse le raidillon à fond. Ah mince, ben, je suis dernier, ça y est, il y en a un qui est revenu. Hop là.
1: Rien n'est perdu,
3: je
1: Julien,
3: passe,
1: c'est pas
3: je
1: terminé.
3: Je change de vitesse. Non, je les vois derrière, ils sont devant. Attention, attention, voilà, on accélère en septième à 200, voilà. 200, 250, 280, 300. On rétrograde, s'il vous plaît, voilà. 150 mètres, doucement, 150 mètres. On vire à gauche, à droite. Oulala,
0: un peu d'air. Oulala,
1: vous êtes dans l'herbe.
0: Julien vient de faire un...
3: Oula, ça y est, un tête à queue. Oulala. Attendez, je
0: vous n'êtes plus dans le bon sens de la route, là, pour l'instant.
3: Oui, ben c'est ce que je suis en train de faire, deux secondes, hein, vous êtes malin, vous. Hop là, voilà, hop, c'est reparti. Allez, troisième, j'accélère, quatrième, cinquième, on a après le raidillon, on freine délicatement, on tourne, et là, au milieu du rond-point, du virage, pardon, on accélère.
0: Non,
3: on
0: loin,
3: reprend
0: pas de
3: la vitesse. Ah, bah, il y a un petit peu d'air plat. Oulala. Et voilà, on accélère. On
0: Julien
3: accélère,
0: passe autant
3: on
0: de temps
3: descend.
0: Dans la pelouse que sur la route.
1: Oui.
0: Passe la tondeuse en même temps.
3: Non,
1: Julien,
3: pas du
1: vous
3: tout.
1: Avez les vibrations.
3: Voilà. Hop,
0: ah,
3: la
0: vous ressentez
3: vibration.
0: Tout dans le simulateur.
1: Ouais.
0: Hein, tout bouge en même temps.
3: Ce simulateur, c'est génial. On ressent tout. Ah, je décélère, je passe en deuxième, quatrième.
1: Et les battements du cœur, ça va?
3: Hop, là, oh là là là là là là. Hop, j'accélère, je remets la cinquième. Ah, je vois quelqu'un au loin. Ah, je vois... Oh là là. Oh, tête à queue. C'est ta tête à queue. Ouh là là là là. J'ai
1: c'est
3: repris,
1: quoi,
3: c'est bon, j'ai repris la main. Pff, à tête à queue, bah, je vais à l'envers et puis je reviens.
1: Ouf.
3: Voilà.
1: Ah, ouais.
3: Tac, j'accélère, je suis en septième, huitième, à fond, à deuxième. Tac.
0: Est-ce que vous voyez encore des F1 ou vous êtes tout seul sur le circuit, là?
3: Ah bah, ils sont loin devant, à mon avis, il y en a bien qui va me rattraper à un moment donné, je pense. Hop là, voilà, j'accélère. J'arrive près de la ligne d'arrivée, là, j'accélère. Tac, les spectateurs sont en folie. Ouh là là, je décélère, je freine. Voilà. Oh, tête à queue de nouveau.
0: Il est de nouveau à l'envers.
3: Attendez, je décélère, j'accélère. Je vais quand même arriver au moins au bout. Hein.
0: Ben, on espère que vous allez faire un tour, oui.
3: Et par contre, ce qui est génial, c'est qu'il y a trois écrans. Je vois le côté, l'arrière, je vois tout. Voilà,
1: 180
3: je suis au quatrième, cinquième. Et je passe la ligne d'arrivée à 220, 240, 250. Je freine, je décélère. Voilà, j'ai déjà fait mon premier tour. Par contre, je ne sais pas où sont les autres, mais ils ne doivent pas être loin. Allez, je vais me faire le raidillon. Hop là. Tac, j'accélère. Oh là là là là, il y a des cailloux. Hein. Hop, j'accélère. Je suis à fond pour le raidillon. Et voilà, le raidillon, je le prends à fond, tout droit. Bam. Hop là. Et voilà. Ouh là là, un peu d'air. Max, calme-toi, Max. Hop là, voilà. À fond. Cinquième, sixième, septième, huitième. Ah, j'ai oublié d'accélérer. Voilà, tac, tac, tac, tac. Hop là. Et voilà, attention, on va rétrograder. 200 mètres, virage serré sur la droite. Voilà, voilà, mon cher. D'habitude, Gaëtan, il donne des informations supplémentaires, mais je les ai pas. Désolé, j'ai oublié mon carnet à la maison. Et vous avez vu, hop là. Et j'accélère le fameux carnet de Gaëtan. Je décélère, hop, virage à fond à droite. Par contre, je vois toujours personne.
1: Ouais, hein, vous faites un peu la course tout seul.
3: Je sais pas où ils sont.
0: Ouais, ouais, les autres vont arriver.
3: Ouais, ouais, j'ai vraiment
1: l'impression. Mais par contre,
3: les sensations sont incroyables. Vous savez qu'il y a déjà eu des professionnels pour les 24 heures qui sont venus s'amuser à faire le simulateur. Et vous rendez compte que je vous donne des informations en même temps de faire Spa-Francorchamps.
1: C'est compliqué, hein, mais hop, c'est là. La preuve que vous savez faire deux choses en même temps.
0: En étant dernier de la course, mais il sait faire deux choses en même temps.
3: Je suis un peu le Gaëtan Vigneron, si je peux me permettre un petit jeu de mots. Voilà, tac, tac, tac. C'était... Je rétrograde.
0: J'ai l'impression quand même que, vu vos passions, vous êtes plus vigneron que Gaëtan.
3: Oui, bah oui, c'est ça. Et par contre, je commence à maîtriser. Hein. Hop là, j'accélère, je décélère. Virage à fond à droite.
1: Attention, attention.
3: Alors, ne me demandez pas où je suis, j'en sais rien.
0: Ah ben, vous êtes sur le circuit de Spa-Francorchamps. Pas... Julien.
3: Oui, mais non. Oui, dites-moi.
0: Julien, vous n'avez pas craché la voiture. Vous êtes un peu sorti de la route. Vous n'avez pas craché la voiture. On valide ce deuxième défi.
1: Allez.
0: Bravo, Julien. Bravo, bravo, bravo.
3: Ouais. Et par contre, c'est génial. Hein.
0: Ouais, vous aimez le simulateur ?
3: Ah, franchement, c'est top. Là, je suis arrivé à l'arrivée. Hein. Vous avez vu, je vais dire plus vite qu'avant, là.
0: Mais c'est très bien, ouais. 10 minutes par tour, bravo.
1: Vous allez vomir le petit déjeuner.
3: Ah non, ça y est, c'est l'accident. L'accident. Ah bah ça a craché.
0: Ah la boulette.
1: Juste comme on avait dit que vous n'aviez pas fait.
0: On a validé le défi.
1: On
0: a
1: validé avant.
0: Oui. On le garde validé. Bravo.
3: Merci les amis.
0: Bravo Julien, vous avez assuré. Et donc, si vous aussi vous avez envie de tester le simulateur, vous faites la visite du musée de la F1 à Stavelot et vous aurez accès au simulateur aussi. Oh, ça doit être cool de vivre ces sensations-là. Bravo Julien pour ce deuxième défi.
3: Ah,
0: dans quelques minutes, on vous annonce ce qui vous attend demain. On sera avec vous à nouveau dans quelques minutes pour des bons moments demain.
1: Généralement, quand vous souriez très fort, ça veut dire que ce sera plus des bons moments pour vous que pour Julien.
0: Alors, attends. Vous savez que Julien a plusieurs passions dans la vie, entre autres le pâté gommé.
1: Oui.
3: Ah oui, ça.
0: Demain, ce sera lié au pâté gommé. On vous explique tout ça dans quelques minutes, Julien. À tout à l'heure.
1: Ne déjeunez pas.
0: Alors là, on sait qu'il y a une voiture qui vient de se crasher sur le circuit, mais c'est une fausse, c'était le simulateur. On va voir ce qui se passe vraiment sur les routes. C'est le Mobile Info. On retrouve Théo Le Chanu au Centre Parex. C'est calme là, à 10h34.
4: Heureusement Cyril, pas de crash à vous signaler. En effet, on a seulement quelques tout petits ralentissements si vous quittez Bruxelles en direction de Anvers sur la E19 à hauteur de Mechelen. Vous perdez actuellement une dizaine de minutes. Et puis sinon ailleurs sur le trafic, tout se passe pour le mieux. On a juste quelques ralentissements également du côté de la SNCB. Vous perdez actuellement 15 minutes entre Tournai et Leuze. Et puis sinon partout ailleurs, tout se passe pour le mieux.
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0: Merci de passer la matinée avec Vivacité. Il est 10h39, on va aller du côté des Wild dans un instant. Alors oui, là-bas, il y a le monde sauvage, mais il y a aussi autre chose qui va vous amuser en famille, on en parle dans un instant. Mais d'abord, les trucs et astuces de Marjorie.
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0: Il y a une phrase qu'on entend beaucoup ces derniers temps, on va l'entendre dans les prochains jours encore. Oh, il fait chaud.
2: Ah oui.
0: Oh, il fait chaud.
2: Ah, je transpire. Bah oui, ça va encore arriver, hein, ces périodes de forte chaleur. Alors, là, on en a une qui est arrivée il n'y a pas longtemps. On s'est tous un peu débrouillés. Hein, on a fait ce qu'on a pu pour essayer d'avoir cette fraîcheur quand même à la maison un maximum. Qu'est-ce qu'on a fait? On a fermé les rideaux.
3: Mm-hmm.
2: J'imagine. Si on a des volets, c'est tant mieux. Et d'ailleurs, si on n'en a pas, peut-être penser pour plus tard à peut-être investir dans tout ce qui est volets. Rideaux thermiques, ne serait-ce que ça. Des rideaux plus opaques, des voiles d'ombrage, des brises soleil que vous pouvez orienter donc sur la terrasse. Vous l'orientez.
0: On se barricade.
2: Mais oui, c'est ça. On entoure la maison.
4: Ça devient un donjon.
2: Mais oui, on isole la toiture aussi parce que la chaleur,
3: elle monte.
2: Et le froid, il
3: descend.
2: Bien,
3: c'est comme les stalagmites et les stalactites finalement.
2: Tout à fait. Ah, il y a ça aussi, c'est vrai. Donc on isole bien en haut. On essaye, enfin, si on n'a pas encore isolé son toit, on s'est dit, tiens, ça pourrait être dans les projets futurs parce qu'on risque d'en avoir besoin. Alors, vous savez quoi aussi? On va mettre du verre partout. On va mettre des plantes. Du verre. Des plantes.
3: J'étais là, plantes en verre, chaise en verre, lit en verre.
2: Tout en verre. Les couleurs claires, c'est mieux que les couleurs foncées. Ça, c'est sûr pour la chaleur. Mais non, mais on rajoute des plantes. Alors, sur le balcon, sur la fenêtre, ça va créer un peu d'ombre. À l'intérieur, elles vont amener aussi une sensation de fraîcheur. Des plantes grimpantes aussi devant une fenêtre. Comme ça, elles vont...
0: Elles cachent la vue.
2: Elles cachent la vue, mais elles isolent aussi. Elles vont aussi isoler, en fait, et faire baisser donc, cette température encore une fois. Et si, carrément, on faisait les murs extérieurs des maisons, ça va se faire de plus en plus, je pense. Donc, on peut mettre des plantes grimpantes, une vigne vierge, par exemple, du jasmin étoilé sur votre mur. Vous commencez à le planter là maintenant, puis vous verrez bien ce que ça donne, mais ça va peut-être aider à faire baisser quelques degrés.
0: Pour la vigne, il faudrait être patient. Hein.
2: Oui, je sais, mais c'est pour ça. On s'y prend maintenant, si possible. On plante un arbre. Alors, les arbres, les cerisiers, c'est très bien. Les pommiers à fleurs, les érables, les chênes, le hêtre, le charme, le bouleau. Planter des arbres à fond. De toute façon, voilà, vu qu'il y en a qui disparaissent, autant en replanter. Vous le savez, on les met devant une façade.
3: Le voisinage aussi, parce que généralement, c'est un petit peu...
0: Oui, il y a des règles d'urbanisme à suivre.
2: Faut voir, oui, bien sûr, bien sûr.
0: Et ne plantez pas un chêne sur le balcon.
2: Non !
0: Si vous êtes en appartement, pas sur le balcon.
2: Oui, c'est ça.
3: Ça sert à rien.
2: Ouais. Mais oui. Et si vous devez acheter des vêtements dans le futur, bon, j'achète toujours des vêtements, en coton, c'est tout. C'est plus respirable. C'est juste
3: d'un côté, quand ça transpire dans le coton, ça se sent bien aussi. C'est ça le truc. En fait,
2: qu'est-ce qu'on va faire tout nu en maillot?
3: Le
2: si
3: maillot,
2: excellente solution. Le maillot à tout moment dans la maison, partout. Donc on a dit, on prévoit aussi des espaces ombragés. On l'a dit dehors. Bah oui, si vous pouvez avoir une pergola, un arbre, etc. Alors vous savez quoi, une petite astuce au quotidien. Est-ce que vous avez déjà testé ça? Moi, j'ai mis mon drap dans un sac plastique dans le congélateur. Oui. Une demi-heure, une heure avant de dormir, je vous promets. Alors tout le monde me dit, ah mais ça doit être mouillé. Non, c'est pas mouillé, c'est protégé dans un sac plastique. On le sort juste avant de dormir.
0: Juste
2: on le
0: frais.
2: Met. Oh, je vous jure, c'est frais. Alors je lançais les couvertures sur les enfants. Ils adoraient parce que ça leur amenait vraiment ce côté fraîcheur. Vous savez quoi? On va plus loin. On met le pyjama dans le congélateur. On met la taie d'oreiller, pourquoi pas. On met les chaussettes aussi. Mais parce que même pour dormir, si on met des chaussettes froides, ça nous aide un peu à baisser la température. Sensation de fraîcheur en tout cas. Donc voilà, pourquoi pas aussi la crème hydratante au congèle. Un tout petit peu. Elle est bien fraîche, vous savez, à l'aloe vera, tout ça.
3: Bonne idée.
2: Oh, voilà.
0: Pas trop longtemps, hein. Faut pas que ça
2: non,
0: gèle.
2: Non, pas trop.
0: Juste de quoi.
2: Ne pas oublier. Parce que bon, c'est vrai que ce drap, je l'avais oublié. Mais quand je l'ai récupéré, il était encore OK le lendemain. Donc voilà. Et puis, un truc hyper important quand il fait chaud, on pense juste aux voisins, s'ils ont besoin de quelque chose, aux personnes fragiles. Voilà, ça c'est un petit conseil parce que voilà, il faut s'entraider aussi.
0: Mais oui, il y a toujours bien un voisin qui a besoin d'un petit peu de rosé.
2: Oh,
0: y penser.
2: Comment ça?
0: Ah, c'était pas ça.
2: Ah, oui.
0: Pardon. Merci Marjorie.
2: Bien fait, alors.
0: Dans un instant, bon plan du côté des Y. Vous allez savoir ce qu'il y a à faire en famille. Avant ça, YouTube. Et puis, on annoncera à Julien ce qu'il, où il devra se rendre demain pour ses deux nouveaux défis dans le 8-9. Continue, à tout de suite.
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0: Ça fait du bien de ressortir U2 à l'instant sur Viva. Dès 11h, les deux font la paire. Avant ça, on a encore des choses à faire. On annonce où sera Julien demain. On lui annoncera en direct dans quelques minutes. Et puis, si vous cherchez des bons plans avec les enfants pendant les vacances, ici, il y en a plein tous les jours, dont un maintenant, on prend la direction des Y.
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0: À Hawaï, il y a...
2: Dis-moi
3: le nom d'un animal du monde sauvage d'Hawaï.
0: Et il n'y a pas que ça. En ce moment, et jusqu'au 2 août, il y a Point Chaud les Bains. On va en parler tout de suite avec Philippe Daudrimont, qui est le président du club de foot qui organise l'événement qui se déroule actuellement. Bonjour Philippe.
4: Bonjour à vous.
0: Bienvenue dans l'émission. Vous êtes au milieu d'un parc. En ce moment, c'est le parc éphémère, le Point Chaud les Bains à Hawaï. Il se passe quoi en ce moment là-bas?
4: Ben, le parc est déjà ouvert avec une belle affluence déjà ce matin. Alors, c'est un événement qui est conçu exclusivement pour les familles. Mmh. On accueille les enfants à partir de 2 ans et demi et ils peuvent participer à toutes les activités proposées dans le parc. Alors, c'est des châteaux gonflables, ce sont des piscines, ce sont des activités... foraine avec des manèges, avec des chaises volantes, bref, de quoi courir, sauter, s'amuser. Et pendant ce temps-là, les parents qui accompagnent les enfants peuvent profiter des joies d'une terrasse, d'une belle cafétéria. Et bien sûr, les enfants sont en totale sécurité dans le parc, ouais, avec des attractions qui sont surveillées et pour lesquelles ils peuvent y participer toute la journée, à partir de 10h jusqu'à 18h, avec un droit de rentrée unique, on participe à toutes les activités de Point Chaud les Bains.
0: Et il y a un paquet de oui, choses à faire. Alors, il y a des activités à faire avant d'aller manger, avant la pause de repas. Il y a par exemple le gyroscope humain. Vous l'avez testé, vous, Philippe, le gyroscope humain?
4: Oui, c'est un peu compliqué quand on a bien déjeuné. Mais si on prend quelques précautions, ça devrait pouvoir le faire. Ça se coule un peu, mais je peux vous assurer que les frissons font du bien aussi, surtout par ces fortes chaleurs, bien sûr.
2: Et les parents peuvent aussi faire les jeux?
4: Alors, il y a certains jeux qui sont également prévus pour les parents, mais c'est surtout les parents sont là pour accompagner.
2: Ok.
4: Il n'y a pas de droit d'entrée à s'acquitter pour les parents, donc c'est totalement gratuit pour eux. On veut que ce soit une grande fête familiale. On veut que l'on puisse y venir sans problème en famille. Et donc, il y a un petit droit d'entrée qui est demandé par enfant de 12 euros, mais qui permet à l'infini de participer à toutes les activités. Le petit train et toutes les activités que j'ai citées tout à l'heure.
0: Ah ben, il y a de tout. Il y a les chaises volantes, il y a du mini-foot, beach volley, on fait de la pétanque. Il y a le mini-golf aussi. Il y a des petits pédalos pour les enfants.
4: Absolument.
0: Il y a la piscine, il y a un parcours dans l'eau, il y a les châteaux à boules, il y a les trampolines, il y a le petit train, vous l'avez dit, parcours gonflable. Et alors, il y a une piste américaine.
4: Absolument.
0: C'est quoi la piste américaine?
4: Alors, la piste américaine, c'est une attraction assez sensationnelle puisqu'elle fait 66 mètres de long et c'est un parcours que les enfants peuvent réaliser d'un point de départ vers une arrivée avec des obstacles qu'ils doivent franchir. Et alors, on organise aussi des petits concours entre les enfants. Ils adorent ça. Ils partent à deux et donc on récompense celui qui arrive le premier. Et donc... ça se passe évidemment dans un esprit bon enfant avec énormément de joie pour nos petites têtes blondes. Et donc, voilà, tout ça est vraiment conçu pour eux et on fait en sorte qu'ils puissent en profiter au maximum.
0: Ah bah c'est sûr que les enfants vont adorer et les parents peuvent se détendre à cet endroit. Ça s'appelle le Point Chaud les Bains, c'est à Hawaï. Merci Philippe d'être passé ce matin dans l'émission. On rappelle que vous avez jusqu'au 2 août pour profiter de Point Chaud les Bains à Hawaï. Bonne journée Philippe et bon amusement quand même, parce que je sais que vous bossez, mais dans un cadre comme celui-là, c'est quand même de l'amusement. Dans un instant dans l'émission, Angèle, son dernier single s'appelle Dis-le, on l'écoute et puis on annonce à Julien Lapraille où il doit se rendre demain pour ses défis.
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0: Juste après le flash de 11h, il y a les deux fonds la paire qui vont arriver sur Vivacité. Avant ça, on va se connecter avec Julien Lapraille qui était à Stavelot aujourd'hui. Julien, vous êtes remis de vos émotions dans le simulateur de F1?
1: Ah, écoutez, j'avais pas envie de ressortir. J'ai adoré. Ouais,
0: mais une fois que la voiture était crachée, il fallait sortir.
2: Ah, ça?
1: Ouais, mais j'ai pas eu le choix, mais c'est qu'au deuxième tour. Hein.
0: Franchement, ouais, c'est vrai.
1: Maintenant, sincèrement, Max, en moi, il ressort. Hein.
0: Julien, demain, vous allez prendre la direction d'un endroit que je pense que vous connaissez un petit peu. Vous irez à Virton demain.
1: Légèrement. J'étais à l'école, là, quand j'étais jeune.
2: Oh, c'est lié.
1: À l'ISF, à l'Institut de la Sainte Famille. J'y suis allé 2 ans, puis je suis parti. C'était mieux.
0: C'est l'école que vous avez demandé de partir?
1: Non, pas du... non, parce qu'il m'aimait bien. Okay. Mais bon, voilà, après, je suis monté à Namur, à l'hôtelière, bref, voilà. Simplement. Mais je suis content de retourner à Virton, voilà.
0: Julien, je ne vous dis pas ce que vous devrez faire demain. Ça, ce sera la surprise demain matin.
1: Manger.
0: Mais sachez qu'un des défis sera lié à une de vos grandes passions, le pâté gommé.
2: Ah.
0: Mais vous n'en mangerez pas.
2: Oh, tristesse.
1: Bah pourquoi?
0: Parce que c'est comme ça. Rendez-vous demain matin pour découvrir vos deux défis. Julien, bonne journée. Tout de suite, les deux font la paire sur Vivacité. Merci à toute l'équipe. On se retrouve demain pour un nouveau 8-9 et 8-9 continue.
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11: Merci de nous suivre sur RTBF Vivacité. Il est 11h, c'est le moment de s'informer. Voici le journal d'Anne-Sophie Brenton.
12: Bonjour à toutes, bonjour à tous. Un avertissement jaune aux fortes chaleurs court sur la Belgique jusqu'à dimanche. Les températures dépasseront les 30 degrés par endroit. Qui dit soleil dit protection, c'est important. Vous êtes sans doute nombreux à acheter des produits solaires en ce moment, alors écoutez cette recommandation. Testacha vous déconseille les crèmes et produits de marque inconnus proposés en ligne par des plateformes telles que AliExpress, Temu ou Shein. Sur 15 produits analysés affichant un indice de protection SPF 50, l'association de consommateurs affirme qu'un seul a obtenu un résultat acceptable. 4 produits testés présentaient même en réalité un indice de 1,2 ou 1,6, autant dire rien du tout. Une situation inédite et dangereuse, estime Testacha. Une conférence interministérielle santé se réunit ce matin pour faire le point justement sur la nouvelle hausse des températures attendues ces prochains jours. Elle recevra aussi les chiffres de Sienzano sur la surmortalité constatée lors de la dernière vague de chaleur. Un accord social a été conclu entre les syndicats et la direction du brasseur AB InBev. Du personnel supplémentaire sera recruté et des remplacements seront garantis pour certains postes. Le plan canicule sera également adapté et amélioré, selon l'ACV, le pendant flamand du syndicat chrétien CSC. Fin de grève en vue donc dans les centres de distribution flamands. Le cessez-le-feu avec l'Iran est mort. C'est simplement une perte de temps de négocier avec eux. Ce sont des menteurs. Donald Trump s'exprime en marge du sommet de l'Alliance Alliance Atlantique qui se tient en ce moment à Ankara, en Turquie. Le président américain affirme donc que le cessez-le-feu avec l'Iran est terminé. Ce matin, les États-Unis ont mené de nouvelles frappes en Iran, en riposte selon eux à des attaques iraniennes de navires dans le détroit d'Ormuz. Les musées royaux des Beaux-Arts de Belgique ont enrichi leur collection de deux nouveaux tableaux de peintres belges, Combat de coq de Constantin Meunier et L'ouvrier de la Seine d'Henri Evenepoel, ont pu être acquis grâce au soutien de la Fondation Roi Maudouin. En sport, la cinquième étape du Tour de France part à 13h50 et puis la Belge Elise Mertens en quart de finale du tournoi de Wimbledon, c'est du tennis. Ce sera à partir de 14h. Merci de nous suivre, belle journée.
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11: Merci Anne-Sophie, retour de l'information à midi. Là, on va partir sur les routes. Et si je ne me trompe pas, c'est Olivia Rox. Bonjour Olivia.
4: Bonjour Olivia, bonjour tout le monde.
11: Alors, comment ça se passe sur les routes aujourd'hui?
4: Bon, bah Olivia, ça sent bon les vacances. Hein. C'est particulièrement calme, pas d'accident à vous signaler. On ne va pas s'en plaindre. Quelques ralentissements si vous tentez de rejoindre Bruxelles depuis le 429. Il s'agit vraiment de quelques petites minutes supplémentaires. J'en profite du coup pour vous rappeler la course cycliste, le trophée des grimpeurs qui se poursuit aujourd'hui en province de Namur, à hauteur de Vresse-sur-Semois. On a donc des restrictions de circulation et des ralentissements qui seront à prévoir aux abords des tracés de la course. Vous voilà prévenus.
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11: On est bien là, bonjour tout le monde, j'espère que vous allez bien. Comment va Martin?
13: Ça va très bien.
11: Ouh, petit plus de voix.
13: Oui, mais j'ai crié beaucoup mardi. Hein.
11: Ah, c'est ça qui est.
14: Oui. Et puis là, je la réserve pour vendredi, hein, puisque c'est déjà dans deux jours.
11: Il faut travailler un peu en radio quand même.
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14: Une question de sélection. 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Ça nous permet déjà d'apprendre à vous connaître. Alors voici la question de sélection. Dans quelle série télé retrouve-t-on des braqueurs en combinaison rouge ? Prison Break ou la Casa de Papel ?
11: Vous envoyez Casa ou Prison ? Prison, quoi.
14: Sauf que c'est plus des combinaisons orange, ouais.
11: Donc au 6003, Martin le disait 1 euro le message. Et puis vous viendrez jouer avec nous en manche 1. Et en fait, c'est bien d'être en manche.
14: Oui, parce que
11: en
14: c'est
11: quelque
14: vous...
11: sorte.
14: Oui, parce que c'est vous qui marquez les points. Si vous faites 7 points, le suivant sera obligé de faire plus que 7 points. Donc c'est vous qui mettez le... Je retrouve
11: la jauge,
14: la
11: le talon.
14: C'est ça que je cherchais, le maître étalon.
11: Alors, pendant ce temps-là, pendant que vous préparez vos SMS, on va écouter un peu de musique.
14: Oui.
11: Céline avec Dans ton téléphone.
8: Les deux font la paire.

0: avec Chou Wasabi. Nous voilà donc déjà pour la première manche. On avait une question de sélection.
1: Dans quelle série retrouve-t-on des braqueurs en combinaison rouge? C'est évident, c'est la Casa de Papel. Je vous l'ai dit, Prison Break, ils sont en orange. Et c'est Marie-Martine qui a répondu correctement à la question. Marie-Martine qui vient de Haine-Saint-Paul. C'est bien ça, Marie-Martine?
2: C'est bien ça, c'est près de la Louvière.
0: Mais oui.
1: Oui, 7100, hein, 7100 le code postal, je sais bien.
2: Oui,
1: je sais bien,
2: c'est
1: ça. Il y a Haine-Saint-Paul, Haine-Saint-Pierre, tout ça. Parfait. Qu'est-ce que vous faites dans la vie, Marie-Martine?
2: Ministre de l'Enseignement. Je là.
1: Comment?
2: Je ne travaille plus. Je suis
1: On profite un petit peu, alors c'est bien.
2: C'est la belle vie, là.
1: Et qu'est-ce que vous faites pour profiter de votre retraite, vous? Qu'est-ce que vous aimez faire? Qu'est-ce que vous avez comme passion dans la vie, tout ça?
2: Je fais pas mal de gym, du vélo aussi. Je suis enseignée au vélo. Pas mal de balades. On profite, quoi.
0: Bah, vous avez bien raison. Marie-Martine, est-ce que vous avez mis un haut-parleur?
2: Non.
0: Un peu bizarre.
1: Vous avez
0: mis la radio peut-être à côté de vous?
2: Non plus.
0: Non, c'est bizarre.
1: C'est pas grave.
0: C'est
1: peut-être la connexion. Ce n'est rien. Vous êtes mariée, vous allez jouer toute seule ou bien vous avez quelqu'un près de vous pour vous aider?
2: Non, j'ai mon mari qui est à côté.
0: Comment il s'appelle le mari?
2: Gérard. Gégé.
0: Bonjour Gégé.
1: Bonjour Gégé.
3: Bonjour.
1: Allez, on va s'y mettre à deux. Alors, avec qui est-ce que vous souhaitez jouer, Marie-Martine?
2: Ah ben, Martin avec vous, Martine.
0: Martine et Martin.
1: C'est tout à
0: on dirait
1: normal.
0: Un livre pour enfants. Marie-Martine et Martin se baladaient dans la campagne.
1: Et Gérard qui observe.
0: Je vais vous donner les thèmes. Hein. Vous savez de quoi noter?
2: Oui.
0: Alors, on va jouer avec 5 chanteurs ou chanteuses qui ont ponctuellement chanté en duo. C'est assez facile.
2: En duo. Il y a beaucoup. Chanteur en duo.
1: Oui, il ne faut pas dire nécessairement le duo. Il faut dire le chanteur qui a chanteur duo. Vous voyez ce que je veux dire?
2: Ah oui, oui. Il ne
1: faut pas nous citer
0: tous
1: les duos.
0: Oui, parce que c'est ponctuellement. Hein, donc, ce n'est pas un duo en continu, on va dire. C'est vraiment des chanteurs qui ont, dans leur carrière, fait sur leur album des duos. 5 fruits que l'on peut éplucher.
1: Et là.
0: Et ensuite... Oui. 5 villes ou villages de la Côte d'Azur. Ça sent les vacances.
2: Oula.
0: Alors, vous avez le temps d'une chanson pour préparer vos thèmes, hein, les 15 réponses, et puis on mettra en commun avec Martin. On va faire une petite pause et puis on écoutera Bruno Mars avec I Just Might. À tout de suite.
1: À tout de suite.
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0: Bruno Mars avec I Just Might. Nous voilà donc avec Marie-Martine et son mari Gégé qui vont jouer avec Martin pour la première manche.
1: Et ça a été pour remplir. Marie-Martine ?
2: Oui ?
1: Ah, ça a été pour remplir le questionnaire.
2: Ouais, ça a été.
1: Allez, ah, on va comparer tout
0: on
1: ça.
0: On va mettre en commun musique de suspense.
1: Ah.
0: Et on écoute vos réponses. Donc, pour le premier thème, les chanteurs ou les chanteuses qui ont ponctuellement dans leur carrière chanté en duo.
2: Alors, j'ai Gainsbourg.
1: Oui,
0: ah, ben, c'est le premier.
1: C'est le premier que
0: citer.
1: J'ai mis aussi.
2: J'ai Goldman.
1: Ah, je ne l'ai pas mis, lui. Je ne l'ai pas mis. J'aurais pu.
2: J'ai Ed Sheeran.
1: Ah oui, non, ça, je n'ai pas, non plus. Je n'avais même pas pensé, moi, qu'il avait chanté. Oui.
0: Il a fait une de ses chansons avec Andrea Bocelli. C'est
1: ça,
0: très, très beau.
2: Ouais. J'ai Stone et Chardin.
1: Ah,
0: mais c'est déjà
1: oui,
0: un duo,
1: non,
0: ça.
1: C'est déjà un duo, hein, ouais. Mais non, je n'ai pas mis ça non plus.
0: Et ensuite, la dernière proposition.
2: Julien Doré.
1: Ah, non, je suis resté. Moi, j'ai mis Johnny Hallyday, qui a quand même chanté quelques chansons duo.
2: Ah oui.
1: Marc Lavoine, qui est un spécialiste de duo aussi. Céline Dion et Lady Gaga. Ah oui, donc on n'a qu'un, mais bon, c'était large, rien n'est grave, on est les premiers,
0: oui.
1: Pas de soucis.
0: Ensuite, là, je pense qu'il y a moyen de se coordonner. 5 fruits que l'on peut éplucher.
2: Alors, les pommes.
1: Bien sûr.
2: Les bananes.
1: Oui.
2: Les oranges.
1: Oui.
2: Le melon.
1: Ah oui, non. Ça, on le coupe en deux, ça. On le coupe en deux.
0: Et on mange à la cuillère.
1: On bouffe dedans directement.
0: Et ensuite, la dernière proposition.
2: L'orange.
0: Vous l'avez
1: déjà dit.
0: Pomme, banane, orange, melon.
2: Oui.

0: kiwi.
1: Ah oui, non, je ne l'ai pas mis.
2: Moi non plus, c'est pareil, je coupe en deux et je mange la cuillère dedans.
1: Moi j'avais mis la poire tout simplement, parce que je pense à pomme, je pense à poire automatiquement. Oui. Et la mandarine puisqu'on était dans l'orange. Mais on a 3 points, c'est déjà mieux.
2: C'est pas mal.
1: Allez, on va se rattraper donc, encore sur les 5 villes et villages.
2: 5 villes ou villages de la Côte d'Azur.
0: Alors, j'ai Nice.
1: Oui.
2: Nice, oui.
0: Saint-Tropez.
1: Oui.
2: Oui.
0: Cannes.
1: Oui.
0: Saint-Raphaël.
1: Ah bah ouf, alors là, je ne sais pas, vous avez copié sur moi, c'est pas possible.
2: Ah, vous l'avez, tu l'as?
1: Oui, je l'ai, Saint-Raphaël.
0: Et j'ai Toulon.
2: Comment?
1: Non, Toulon. Moi, j'avais Menton. Eh bien, écoutez, on démarre pas mal du tout, puisqu'on démarre déjà 8
2: points.
1: Points. C'est bien,
2: ouais,
1: ça.
2: Ouais, c'est pas mal. Bravo. Restez bien à l'écoute, parce que si quelqu'un, évidemment, fait 9 à ce moment-là, c'est foutu. Mmh. Mais si personne ne dépasse 8, hier, on a eu des petits scores, hein, des 4,
1: oui,
2: des 5.
1: On peut vous rappeler en fin d'émission pour ça.
2: On ne sait jamais. Passez une belle après-midi.
0: Merci, vous aussi.
2: On vous embrasse. Merci, c'est gentil. Alors, 8 points.
1: Bah, 8 points, c'est bien, c'est battable, c'est faisable, mais ce n'est pas mal quand même. Si vous voulez battre Marie-Martine, alors il faut répondre à cette question. Qui a gagné Roland-Garros il y a quelques semaines? Est-ce que c'est Alexander Zverev ou Novak Djokovic?
2: Bon, vous envoyez Zverev ou Djokovic. Il a participé, Djokovic, cette année?
1: Je ne sais même pas s'il a participé.
2: On vous aide. Hein. Zverev ou Djokovic au 60-03 avec vos coordonnées complètes, évidemment. Et puis, vous viendrez jouer en manche 2. Pendant que vous préparez vos petits SMS, on va faire une courte pause et puis on fera un petit point du trafic, des conditions
1: ça
2: de circulation.
1: Hein.
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2: Et donc, comme je le disais, on va faire un petit point de vos conditions de circulation avec Olivia Rox. Olivia, c'est toujours calme?
12: C'est toujours calme, pas d'accident à vous signaler. Donc voilà une bonne nouvelle. J'en profite pour vous rappeler qu'on a la course cycliste, le trophée des grimpeurs qui se poursuit aujourd'hui en province de Namur, à hauteur de Vresse sur ce mois. On a du coup des restrictions de circulation et des ralentissements qui seront à prévoir aux abords de la course. Vous voilà informés.
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0: des catégories chouettes. Oui. Ah mais moi je suis motivé.
1: Pierre Demar sur RTBF Vivacité et Martin Charlier accessoirement. Il ne me dit rien pendant 2 minutes. Ben non, c'est pas vrai, on parle beaucoup à deux. Mais par moment, il y a 30 secondes et il ne dit rien. Et dès que le micro sort, allume, il décide de me dire « Ah ouais, ça c'est
0: mais non, mais c'est Pierre Demar qui m'a demandé de faire la fin de sa chanson.
1: Ah, c'est ça. Oui, ça améliore beaucoup la chanson.
0: Oui, ouais, je trouve aussi, il en a vendu beaucoup plus.
1: Je trouve aussi. Alors, on avait une question de sélection, Martin.
0: Bah, qui a gagné Roland-Garros? C'était bien Alexander Zverev hein, qui a gagné. Contre Isner, je pense. Oh, si je me souviens bien, c'était contre Isner. Si quelqu'un peut me le confirmer. Et donc, ça nous a permis de sélectionner un candidat qui viendrait de Fème, en province de Liège. Comment s'appelle-t-il?
1: Comment vous vous appelez?
2: Bonjour à tous, bonjour. Julien.
1: Bonjour Julien.
0: Dites, on a retenu d'où vous venez, mais pas votre prénom, c'est quand même terrible. Quel est votre prénom?
2: Toujours Julien.
0: Toujours Julien. Et donc, vous venez de Fème, c'est 4317 ça?
2: C'est bien ça.
0: C'est bien ça, voilà. Ah, j'avais de près de Warem en province de Liège. Qu'est-ce que vous faites dans la vie?
2: Je suis indépendant dans le recyclage textile.
0: Eh là, bien ça.
2: Voilà.
0: Mais ouais. Dans le recyclage textile, quoi, type l'organisation Terre et des choses comme ça ou
2: Exactement, ce sont des partenaires.
0: D'accord, d'accord. Oui, oui. Ah oui, j'avais un oncle qui travaillait là-dedans. Et, et là, vous êtes en congé pour le moment?
2: Non, malheureusement, pas de congé.
1: Bon, on est indépendant, on n'en prend pas beaucoup. Hein.
0: Bah oui, je sais bien.
2: Non, mais bon.
0: Et on sait ce que c'est, savez-vous. Est-ce que vous avez des enfants, Julien?
2: Oui, j'ai une fille de 15 ans bientôt et un garçon de 6 ans.
1: Ah oui, une grande différence d'âge. Et alors, on m'a dit que votre fille de 15 ans, puisque cet hiver, j'ai quand même commenté le patinage.
0: C'est vrai,
1: ça, c'était incroyable. Elle fait du patinage artistique.
2: C'est bien ça, oui. Alors, on fait à la patinoire arabe de Liège, à la Médiacité.
0: Ah, ben près de chez nous.
2: Perfectionnement, voilà.
1: Ah, mais c'est vrai que souvent, quand on a tournage du Grand Cactus, le mercredi, quand on arrive dans l'après-midi, en plus, ça tombe le mercredi après-midi, donc forcément,
0: oui, on les voit.
1: On voit beaucoup de jeunes avec leurs patins. Hein.
0: Et je crois qu'ils font du hockey
2: mais vous,
0: aussi.
2: Vous avez jamais vu sur les pattes, Olivia?
1: Moi, sur les patins, j'ai déjà du mal de tenir sur mes deux pieds, mais alors sur les patins, si vous me voyez, c'est une catastrophe.
0: Moi, c'est pareil.
2: Ça fait plaisir aux filles. Hein.
0: Moi, les patins, je ne les mets pas, je les roule parce que je ne sais pas. Non, c'est pourri.
1: Oh là là là là.
0: Non, je suis vraiment mauvais, moi.
1: Non, mais moi, j'ai tout le temps très peur de tomber et j'ai une psychomotricité de même pas de 0, de moins 8, donc je pense que vraiment pas pour moi. Mais c'est tellement beau à voir.
0: Oui, hein. Elle va aller aux Jeux Olympiques? Elle aimerait bien?
2: Je l'espère pour elle.
1: Bah oui.
0: Allez, assez.
2: Elle a déjà 15 ans, donc.
0: Elle va y arriver. On est tout cœur avec. Ouais. Est-ce que vous êtes tout seul pour jouer ici ou est-ce qu'il y a quelqu'un qui vous accompagne?
2: Oui, là, je suis tout seul.
0: Ah, ouais. Mais alors là, il va falloir être efficace. Est-ce que vous savez déjà avec qui vous allez jouer?
2: Ben, je pense que je vais choisir Martin, moi.
0: Allez. Julien, Martin.
1: Je vais vous donner donc votre thème.
0: On doit battre 8 points, hein, Julien.
1: Ouais.
2: Ouais.
1: Alors. 5 recettes de cuisine dans lesquelles on utilise des tomates.
3: Un peu me chercher 2-3 tomates, j'aimerais bien faire.
0: Voilà.
1: 5 films où on entend des chansons très connues.
0: Oh, ben j'ai connu cette chanson-là.
1: Il y a beaucoup, hein. On entend souvent des BO de films qui deviennent des chansons célèbres.
0: Certaines fois, elles deviennent connues après, certaines fois, elles sont déjà connues avant, hein, forcément.
1: Et puis, 5 cadeaux que l'on fait lors d'une communion. Quand quelqu'un a sa communion, qu'est-ce qu'on lui offre? Alors, les recettes avec les tomates, les films avec les chansons célèbres et les cadeaux de communion. Vous avez le temps d'une chanson pour collecter vos réponses et puis on mettra en commun avec Martin. On va écouter Christophe Willem avec PS Je t'aime. À tout de suite.
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0: PS, je t'aime, Christophe Willem. Alors, c'est le moment de jouer avec Julien, qui a décidé de jouer avec Martin.
1: Ça va, Juju?
2: Super.
1: Ah, ça va tomber.
0: Bon, on va mettre en commun vos réponses, musique de suspense, et on va rappeler donc le premier thème. 5 recettes de cuisine dans lesquelles on utilise des tomates. On écoute vos réponses, Julien.
2: Alors, moi, j'ai mis pâte bolo.
1: Oui.
2: Oh. Ossobuco.
1: Ah, je ne l'ai pas mis.
2: La soupe à la tomate.
0: La soupe à la tomate, bah ouais.
1: Livia voulait le mettre, mais je ne l'ai pas mis, je trouvais que c'était trop... Et ben voilà, ben je ne l'ai pas mis, je suis désolé. Et encore deux.
0: Encore deux.
2: Tomate farcie.
1: Ça, je l'ai.
0: Il est comique, hein, Martin, parce qu'il me dit soupe à la tomate, c'est trop facile. Et puis il me dit tomate farcie. Bah, c'est aussi facile.
1: Oui, mais c'était une soupe, c'est pas un repas.
0: Ouais.
1: C'est pas manger, mâcher.
0: Avec ta tartine au beurre. Bon, bref, allez, cinquième réponse.
2: Lasagne.
1: Ah, j'avais hésité, j'ai mis pizza, moi. Oh, dommage, c'est pas grave.
0: Mais oui, parce qu'on s'est dit, dans la lasagne, c'est de la bolo,
1: si
0: on met des tomates.
1: Et alors, j'avais mis tomate mozzarella, tout simplement, et la ratatouille. Mais enfin, deux points, c'est déjà mieux que le premier candidat, qui pour toi fait 8. Hein, donc.
0: Bon, les films avec des chansons très connues, où on entend des chansons très connues.
1: Alors là, il y en a beaucoup, hein, je vous avoue.
2: J'ai mis Ghost.
0: Ah oui, Ghost.
1: Ah oui, j'en avec ai pas mis ça.
0: La poterie.
1: Melody. Ouais. Très belle musique. Non, je ne l'ai pas mis.
0: Bah, c'est vrai que...
2: J'ai mis Bodyguard.
1: Mais oui, évidemment, je l'ai mis.
0: Bodyguard. Ah ouais. On écoute un peu.
1: On a un extrait. Romantique, c'est-tu, Julien?
2: Oui.
1: Ghost et puis Bodyguard.
0: Ensuite, troisième réponse.
2: J'ai mis Grease.
0: C'est vrai, Grease.
1: Je ne l'ai pas mis. Je vous laisse aller, mais vous allez comprendre
2: quand. Mais c'est en fonction de l'âge de Martin.
1: Oui, mais je vous avoue que je n'en étais
0: vieux.
1: Je
0: vieux
1: n'en
0: films.
1: Étais pas loin, mais.
0: J'ai pris des vieux films. Hein, je joue avec un senior.
1: Allez, encore combien? Encore deux.
0: Encore deux.
2: Il y a un petit truc en plus.
0: Il y a une chanson connue là-dedans.
1: Ah oui, ça
2: je sais.
1: Ah oui, non mais
0: ça. Ah oui, bon, c'est pas
1: bon, le dernier, on sera un peu planté sur celui-là. Le dernier.
0: Et le dernier.
2: Dirty Dancing.
1: Ah. Oui, je l'ai.
0: Ah,
1: et
0: ça, on a un extra aussi. Ah.
1: Alors, je vais vous dire ce que j'avais mis. Hein. Vous avez dit Grease, j'étais pas loin parce que j'ai pris la fièvre du samedi soir. C'est un peu les mêmes qui jouent dedans et c'est les Bee Gees également. J'avais mis A Star Is Born, le film avec Lady Gaga.
0: Pourquoi dans Grease si c'est les Bee Gees? Ben non.
1: Non, mais c'est John Travolta.
0: Ah oui,
1: aussi.
0: Oui.
1: C'est pour ça que je disais. Et j'avais mis celle-ci, hein, écoutez. Rocky, hein, évidemment.
0: Ouais. Rocky 3, bah oui.
1: Il n'y a rien de mal fait, on a 4 points. Ça peut encore se faire sur les cadeaux de communion. Hein.
0: Les cadeaux de communion, on vous écoute.
2: Bah, j'ai mis de l'argent.
1: De l'argent, de l'argent, encore de l'argent.
2: Bah, une chaîne ou un bijou, quoi.
1: Exactement.
0: Oui.
2: Petite électro, genre GSM.
0: Ah oui,
1: ah, non, ça, je n'ai pas mis ça.
0: Encore deux.
1: Ah oui, GSM, on aurait pu.
2: À vélo.
0: Ah oui, non,
1: ah, oui, non plus.
2: Donc là, il m'en reste à donner, c'est ça?
1: Mm-hmm. Oui.
2: Et un bon cadeau.
1: Ah non, j'ai rien mis de tout ça. Moi, j'avais mis une montre, parce que nous, en tout cas, c'était la grande tradition, on recevait sa montre, là. Une Bible, parce qu'il y en a toujours un qui profite que c'est la communion pour nous fourguer sa Bible. Et alors, des vêtements, hein, tout simplement.
0: Ouais, ouais.
1: Écoutez, on s'en sort pas mal. On a 6 points, mais ce n'est pas suffisant pour battre Marie-Martine qui reste
2: c'était
1: en tête.
2: C'était déjà un plaisir de jouer avec vous.
1: Mais c'était un plaisir aussi,
0: partagé.
1: Julien. Écoutez, bonne journée.
0: Et n'hésitez pas, hein, vous pouvez rejouer avec
1: quand
0: nous.
1: Quand vous voulez.
2: Ouais, ça marche. Super, j'y manquerai pas.
0: Allez,
2: passez
0: un bel été et gros bisous aux enfants et alors plein de bonnes ondes pour le patinage artistique. Hein.
2: C'est gentil, merci à vous.
0: Au revoir Julien. Donc, c'est toujours, c'est Marie-Martine hein, qui
1: huit
0: a
1: points.
0: Toujours 8 points.
1: Merde,
0: donc il faut toujours battre 8 points, on n'a pas fait plus. N'hésitez pas à venir jouer avec nous, il y a une question de sélection.
1: Que voici, quelle mer, entre autres, borde l'Italie, la mer Baltique ou la mer Méditerranée?
0: Vous envoyez Baltique ou Méditerranée, suivi de vos coordonnées complètes au 60-03. Et vous venez jouer avec nous en manche 3. Il faut battre 8 points, tout à fait faisable. On va écouter Manon Lisa avec le petit pêcheur.
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0: REM avec Shiny Happy People. On accueille pour cette manche 3 Quentin qui avait la bonne réponse à quelle mer, entre autres, parce qu'il n'y a pas qu'une mer qui borde l'Italie, la Baltique ou la Méditerranée. Il a évidemment répondu Méditerranée. Bonjour Quentin.
1: Bonjour.
0: Comment ça va?
2: Ça va Quentin?
1: Ça va bien, chaudement, mais ça va.
2: Vous venez d'où?
1: Je viens de Huyère, dans l'entité de Pérouet, dans le Tournaisis.
2: Ah. Donc oui, c'est 7600 le code postal de Pérouet. Donc vous, ça doit être 7608, un truc comme ça.
1: C'est exactement ça.
2: Oh, wow. C'est magnifique.
0: Qu'est-ce que vous faites dans la vie, Quentin?
1: Je suis éducateur pour des personnes handicapées.
0: D'accord, ok. Et en congé aujourd'hui ou en congé pendant plusieurs jours?
1: En congé aujourd'hui, juste.
0: D'accord, ok. Et vous partez en vacances?
1: Les vacances, c'est prévu pour le mois d'août.
0: D'accord, il faut encore mordre sur sa chic, comme on dit à Mons,
1: exactement,
0: pendant quelques semaines.
2: Vous allez où en vacances?
1: Je vais en Vendée.
0: Ah, sympa.
2: Bon, alors d'ici là, vous pouvez faire peut-être une petite nuit plus au Clairvaux.
0: Je pense à ça, vous êtes de Pérouet, vous ne travaillez pas à la Pommerée par hasard?
1: Absolument pas, moi je travaille un peu plus loin, je travaille à Québec.
0: Ok, mais non, mais parce que j'ai été visiter la Pommerée, j'ai passé un bon moment avec plein de résidents, donc au cas où, je vous aurais dit de leur transmettre un bisou, mais on leur transmet un bisou, s'ils nous écoutent, on ne sait
2: de
0: jamais.
2: De toute façon.
0: Et chez vous aussi, hein, Quentin, évidemment. Et on embrasse d'ailleurs tous les éducateurs qui travaillent avec les personnes en situation de handicap, parce que c'est pas toujours facile, mais vous faites un très beau métier, bravo. Alors, avec qui allez-vous jouer, Quentin?
1: Je pense que je vais jouer avec Livia. La fois passée, j'avais joué avec Stéphane, ça s'était pas très bien passé.
2: Oui, mais Stéphane, je l'ai bien dit, moi. Mais je ne suis pas Stéphane, sais-tu, Quentin. Mais c'est bien. Jouer avec Livia.
0: Oui, parce qu'on a déjà joué deux fois avec Martin, que je m'active un peu. Sinon, je vais faire une micro-sieste.
2: Mais oui, et en plus, oui. Alors, je vais vous donner vos thèmes.
0: Hein. Allez.
1: Je vous écoute.
2: 5 gens célèbres. Jean, c'est évidemment le prénom,
0: prénom
2: pas J-E-N-S, donc J-E-A-N. 5 gens célèbres, de tous les temps, partout. 5 coachs de The Voice Belgique, toutes saisons confondues. Donc vous savez, maintenant, on est déjà à la 15e saison, je pense. Eh bien, 5 coachs de The Voice Belgique, toutes saisons confondues.
1: D'accord, oui.
2: Et puis, question d'actualité par rapport à ce qui se profile vendredi. 5 joueurs de foot espagnol de tous les temps.
0: D'accord, bon.
1: Ok.
2: Donc il y a les joueurs de foot espagnols, il y a les coachs de The Voice et il y a les gens célèbres.
0: D'accord, on va écouter Tiff Barrow avec No No No. Et puis on revient jouer avec vous.

0: Now, now, now, Tiff Barreau.
1: Eh ben now, c'est le moment de jouer. Avec Quentin. Quentin, est-ce que ça a été pour remplir le formulaire? Je trouve que c'était inspirant. C'était pas trop compliqué, je trouvais.
2: C'était pas trop compliqué, mais par contre, il y en a beaucoup quand même. Oui. Des gens célèbres et des joueurs espagnols, il y en a beaucoup.
0: Quand c'est très large, c'est mais dur
1: là,
0: de mettre
1: Là, il faut vous connecter. Évidemment, on ne va pas aller chercher les moins connus.
0: Vous êtes de quelle année, vous, Quentin?
2: 88.
0: Ah oui, 85, donc il y a peut-être moyen qu'on ait les mêmes.
1: Vous êtes peut-être connecté, alors. Cinq gens célèbres, on commence.
2: Alors, j'ai Jean Gabin.
0: Je l'ai.
2: Jean de La Fontaine.
0: Je l'ai.
2: Jean Reno.
0: Je l'ai.
1: Et là
2: Jean Dujardin.
0: Je l'ai.
1: Mais enfin, eh oh, ça suffit maintenant.
2: Et un petit peu d'histoire, Jean Moulin.
0: Ah, vous avez pris Moulin et moi, je me suis dit pareil, un peu d'histoire, mais j'ai pris Jean Jaurès.
1: Quentin, c'est très bien démarré ça, 4 points déjà.
2: Allez, encore 5.
1: On va voir les coachs de The Voice Belgique depuis de toute saison confondue.
0: Allez.
2: Alors, BJ Scott.
0: Je l'ai.
2: Axel Red.
0: Je l'ai pas mise, non.
2: Loïc Notet.
0: Je l'ai.
2: Christophe Willem.
0: Je l'ai.
1: Et là, et oh.
0: Et encore un
2: Henri PFR.
0: Ah non, qui on vient d'écouter? Tiff Barreau.
1: Elle vient
2: Tiff Barreau, oui.
0: Dès qu'on a annoncé, c'est la première que j'ai mise, évidemment.
1: Cela dit,
2: mais j'étais déjà occupé de travailler pour les réponses. Je n'ai pas écouté la musique.
1: Mais cela dit, 7 points, c'est très bien. Vous en suffit de 2 pour prendre la tête. Et c'est tout à fait possible sur les joueurs espagnols. Allez, on vous écoute.
2: Alors, Yamal.
0: Je l'ai.
1: Évidemment. Donc là, on est à égalité. Encore 1 et c'est bon. Il vous reste 4 possibilités.
2: Alors, j'ai Puyol.
0: Je ne l'ai pas mis.
2: Non. Le mari de Shakira, Gérard Piquet.
0: Oui.
1: Eh ben voilà qu'on prend la tête.
2: Super.
1: Il vous en reste 2.
2: Iniesta.
0: Je l'ai.
2: Et un gardien, Iker Casillas.
0: Je l'ai aussi.
2: Ah, super. Génial.
1: Eh ben dites, vous savez quoi? Vous prenez la tête avec 11 points. Hein, ça, c'est un beau score.
2: Mais j'ai vraiment bien pu jouer avec Livia.
0: Ah bah oui, voyez.
1: J'avais les mêmes. Hein. mais 11 points, c'est bien. Vous prenez la tête. Il y a moyen de le battre. Donc je dis ça pour les
0: autres.
1: Hein. Mais si vous n'êtes... personne ne vous bat d'ici la fin de l'émission, on vous rappellera, soyez attentifs. Si on ne vous rappelle pas, vous pouvez jouer quand vous voulez, évidemment. En tout cas, merci d'avoir participé.
0: On vous embrasse, Quentin. Si on ne vous rappelle pas, une prochaine fois. C'est bien parti. On va avoir une question de sélection, Martin, pour la manche 4.
1: Oui, hein, qu'on jouera après l'heure, évidemment. Que signifie poser un lapin, offrir un animal ou ne pas venir à un rendez-vous?
0: Vous envoyez rendez-vous animal au 60 03 70. 1 euro le message. Là, on écoute Jamie Rockwai.

0: Kwai avec Love Philosophy sur RTBF Vivacité. Dans quelques instants, on fera une toute courte pause et puis évidemment les infos de midi. Puis on reviendra jouer pour la quatrième manche des Deux Font la Paire. A tout de suite.
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0: Merci de nous suivre sur RTBF Vivacité. Il est midi, c'est le moment de s'informer avec Anne-Sophie Brendox.
8: Bonjour à toutes, bonjour à tous. Le cessez-le-feu avec l'Iran est terminé. Déclaration de Donald Trump depuis Ankara en Turquie où se tient un sommet de l'OTAN. C'est juste une perte de temps de négocier avec eux. Ce sont des menteurs. Déclaration donc après de violents échanges de frappes survenus entre Iraniens et Américains ces dernières heures. Le stratégique détroit d'Ormuz reste au cœur des affrontements. L'Iran exclut tout retour à la situation d'avant-guerre lorsque le passage était gratuit et menace les navires qui contournent le seul itinéraire autorisé le long de ses côtes. Les États-Unis ont riposté, disent-ils, à des tirs imputés à Téhéran sur 3 navires commerciaux dans le détroit. Les Américains ont visé plus de 80 cibles cette nuit en Iran. En représailles, l'Iran dit avoir attaqué des bases américaines au Koweït et à Bahreïn. Des frappes russes ont, elles, fait au moins 7 morts et plusieurs blessés aujourd'hui en Ukraine, alors que le président Volodymyr Zelensky doit rencontrer Donald Trump, justement, cet après-midi en marge du sommet de l'OTAN. Chez nous, le grave incendie qui a coûté la vie à 5 femmes la semaine dernière dans un immeuble d'habitation à Anvers s'est déclaré suite à l'installation d'un nouveau tableau électrique. C'est ce que confirme aujourd'hui le parquet d'Anvers sur la base des conclusions de l'expert en incendie désigné. La zone de police Bruxelles-Capitale XL a saisi sur le plateau du Ezel 34 véhicules au cours des 6 premiers mois de 2026. Des saisies dans le cadre de sa lutte contre les rodeo drivers. Ces conducteurs adoptent des comportements dangereux sur la voie publique. Le plateau du Ezel est confronté depuis plusieurs années aux nuisances provoquées par ces rodéos urbains. Malgré les mesures déjà prises par la ville de Bruxelles, le phénomène continue de se manifester régulièrement. La Fédération égyptienne de football va entamer des procédures auprès de la FIFA en raison des controverses arbitrales survenues lors de la défaite 2-3 mardi contre l'Argentine en 8e de finale de la Coupe du Monde. Elle exige que l'équipe arbitrale soit exclue du tournoi à la suite d'erreurs qu'elle estime flagrantes, notamment un pénalty non accordé. L'Égypte a donc déposé une plainte contre l'arbitre français François Le Texier et ses assistants. En attendant, pas de match aujourd'hui. Les huitièmes de finale sont terminés. Le premier quart est prévu demain entre la France et le Maroc. Merci de nous suivre. Très belle journée à toutes et tous.
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0: Merci Anne-Sophie, retour de l'information à 13h, pardon. Et là, on va aller sur les routes avec Olivia Rox. Olivia, il y a un objet encombrant, il faut être prudent.
9: Oui, tout à fait. C'est sur le 19 quand vous quittez Anvers en direction de Bruxelles. C'est à hauteur de Petit, c'est la voie de gauche qui est neutralisée. Donc E19 à hauteur de Petit, soyez vigilants. Quelques coups de frein également sur le ring de Bruxelles. 5 minutes tout au plus entre Grand Bigard et Zaventem.
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0: On est bien là, on est toujours là. Il y a déjà eu 3 manches et pour l'instant c'est Quentin avec 11 points qui détient donc le titre, on va dire ça comme ça. Et on peut le battre. Hein. La semaine dernière, il y a eu des 12. Donc n'hésitez pas à venir jouer avec nous. Rappelons la question de sélection pour la manche 4.
11: Que signifie poser un lapin? Est-ce que c'est offrir un animal? Mais sûrement pas. Ne pas venir au rendez-vous.
0: Vous envoyez animal ou rendez-vous au 6003 avec vos coordonnées complètes pour venir jouer avec nous. Là, on va écouter BTS avec
11: Allez,
0: Swim.
11: On écoute.
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0: Emilio et ça aussi c'était une chanson, on a joué avec les chansons dans
1: Esprit
0: les films.
1: Rebelle, ouais,
0: Esprit
1: ouais,
0: Rebelle,
1: qui nous a quitté il y a un an ou deux.
0: Gangsta Paradise. Alors, justement, on parlait de jouer, ben voilà, on va jouer en manche 4. Il y avait une question de sélection, Martin.
1: Que signifie poser un lapin ? Offrir un animal ou ne pas venir à un rendez-vous ?
0: Ah oui.
1: C'est évidemment ne pas venir à un rendez-vous.
0: Et Karine avait la bonne réponse. Bonjour Karine.
2: Bonjour Olivia.
1: Ça
2: bonjour
1: va,
2: Martin.
1: Elle ne nous a pas posé de lapin. Ça va Karine ?
2: Je suis là, oui ça va bien et vous ?
0: Mais bien. Bien.
1: Vous venez d'où ?
2: J'habite à Volcrange.
1: C'est sur quelle commune ça ?
2: Alors, commune de Messancy.
1: Ah, ah oui, ouais. J'ai du mal avec ces côtes postaux. C'est quoi, 6760, un truc comme ça ?
2: On y est presque, 6780.
1: Ah, j'étais pas loin, oui. Mais ça aussi.
0: D'accord, vous faisiez quoi aujourd'hui ?
2: Aujourd'hui, rien, un petit peu de ménage, rien de bien spécial.
0: À la maison,
2: mais...
0: quoi ?
2: Mais ce soir, je vais voir un concert de Lenny Kravitz. Voilà.
0: Oh,
2: c'est quand même un petit projet. Ouais.
0: Vous donnez-lui mon numéro.
1: Allez, on commence les thèmes. 5 chansons de Lenny Kravitz.
0: Est-ce
1: c'est pour
0: que... Non, mais sérieusement, Martin. Vous avez vu l'âge de Lenny Kravitz et à quoi il ressemble ?
1: Ouais, je sais.
2: Mais il a mon âge, figurez-vous.
0: Mais il dort dans le formol, lui. C'est pas possible.
2: Mais je crois qu'il travaille beaucoup. Son corps, oui.
0: Ah, oui. Ah oui, ça, ce n'est pas en mangeant des frites, en allant boire des bières sur la place de Mons.
1: Je suis déjà plus comme lui, moi.
0: On n'a jamais été, même en n'ayant pas
1: non,
0: son
1: ouais.
0: âge.
1: Non, non.
0: Ah, et vous allez. Il est en concert où ?
2: À Luxembourg, en fait. Il y a un festival pour le moment. Et donc, il joue ce soir à Lux Expo. Oui.
1: Ah, c'est pas à la Rocale. Non, ça, ok, ça
2: non.
1: va. Je vois, ça va.
0: Oui. Super.
2: Ah, vous connaissez la Rocale ?
1: Je suis déjà allé à Belleval.
2: Oui. Oui, tout à fait. À Belleval.
0: Bon, ben. Une belle soirée en perspective, quoi.
2: Oui, tout à fait. Je me réjouis.
0: Ben oui, ben, je me doute bien. Karine, vous allez jouer avec qui ? Avec Martin ou avec moi ?
2: Avec vous, Olivia.
0: D'accord.
1: J'en étais sûr. Bon, écoutez, je vais vous donner vos thèmes. Rien à voir avec les chansons de Lenny Kravitz, donc notez bien.
2: J'écoute. J'ai mon crayon, je vous écoute.
1: Alors, 5 endroits propices pour un premier rendez-vous amoureux.
2: Oui.
0: Hmm ?
1: Alors, 5 pays...
0: Ça fait longtemps, moi.
1: Moi aussi, je les ai oubliés. 5 pays ouscon, et je dis bien ouscon, parle l'espagnol. Donc, 5 pays où on parle l'espagnol.
2: OK.
1: Et 5 mots associés au tribunal.
0: Mm-hmm.
1: Donc, 5 mots associés au tribunal, 5 pays où on parle espagnol et 5 endroits propices pour un premier rendez-vous amoureux. Ne répondez pas le tribunal parce que ce n'est pas spécialement propice. Vous avez le temps de la chanson
0: c'est
1: suivante.
0: C'est plutôt la fin des relations amoureuses.
1: Pour une fin de relation amoureuse au tribunal. Vous avez le temps de la chanson suivante pour préparer vos réponses. Et puis, on va faire tout ça en commun avec Livia. On verra votre compatibilité.
2: On va essayer d'être connecté à Livia.
0: Oui, j'essaie.
2: Le niveau est élevé aujourd'hui.
0: Tout à fait, oui, tout à fait. On cogite, Karine, et pendant ce temps-là, on écoute Gordo Reignier-Zonneveld avec Loco Loco.
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0: Godot et Renesonvelt, loco-loco. Allez, on va jouer.
1: Oui, on va jouer.
0: Avec Karine.
1: C'est Karine, avec Karine, hein, ça a été Karine.
2: Ça a été, oui.
0: On va mettre en commun.
1: On va mettre tous en commun.
0: Ouh, j'ai peur.
1: Alors, êtes-vous connecté avec Livia? 5 endroits propices pour un premier rendez-vous heureux.
0: Pardon.
2: Bon, alors, j'ai pensé dans un café pour prendre un verre.
0: Un bar, oui.
2: Au restaurant?
0: Bah, évidemment.
2: Au cinéma?
0: Exactement.
2: Une promenade dans un parc?
0: On l'a mis, ça.
1: Il n'en reste plus qu'un.
2: Alors j'ai mis au concert.
0: Ah, j'y avais pensé. Mais bon, alors là, vous allez me dire, il faut vraiment habiter à côté ou se déplacer. Mais j'avais dit à la plage, aller une journée à la mer, quoi.
2: Ah oui.
0: La plage romantique.
1: Mais cela dit, 4 sur 5, c'est déjà très bien démarré. Mais vous êtes dans la bonne moyenne. 5 lits. Ouscon parle espagnol.
0: Ouscon parle espagnol.
2: Alors en Espagne?
0: Bah évidemment.
1: Ah non, je ne savais pas. Parle espagnol en Espagne?
0: Oui, je l'ai.
2: Au Mexique?
0: Je l'ai.
2: En Argentine?
0: Je l'ai.
2: Au Pérou?
0: Je l'ai.
1: Léo.
2: Et en Colombie?
0: Ah non.
1: Ah, je l'avais moi.
0: Vous savez, enfin alors c'est aussi un peu pointu, mais j'ai pensé parce que c'est la première fois qu'il y avait un prix donné pour un chanteur avec un album complètement en espagnol. Et j'ai pensé, on en a beaucoup parlé cette année puisqu'il était à la mi-temps du Super Bowl. C'est Bad Bunny et il vient de Porto Rico.
1: Mais écoutez, vous avez fait 2 fois 4 points, c'est-à-dire la bonne moyenne. Si vous faites la même chose au troisième thème, c'est vous qui l'emportez. Oui. Donc il faut faire 4 sur 5, 5 mots associés au tribunal.
2: Allez, on y croit. Procès.
0: Ah ben je ne l'ai pas mis.
1: Ça commence bien. On n'a plus droit à l'erreur hein, maintenant.
2: Alors, témoin.
0: Oh, je ne l'ai pas mis.
1: En général, on les fait supprimer, nous, les témoins gênants.
2: Un avocat.
0: J'ai...
2: Le juge?
0: Je l'ai.
2: L'accusé?
0: J'ai pas.
1: Eh ben vous faites 10 points, ce qui est très très bien, car il n'est pas suffisant.
0: J'avais mis greffier, procureur et audience.
2: Il y avait tellement de mots pour le tribunal.
1: Mais oui, c'était effectivement large. Mais vous avez été bien connecté sur les deux premiers thèmes. Bravo.
0: On a à 10 là.
1: Vous êtes à 10.
0: Oh zut.
1: Vous êtes à un point. Il y en a qui ont gagné avec 10. Mais aujourd'hui, ce ne sera pas suffisant car Quentin est toujours à 11. Merci d'avoir participé, Karine. Et de toute façon, vous pouvez rejouer quand vous voulez pendant cet été.
0: Et bon concert.
2: Eh bien, merci beaucoup et merci pour ces petits moments très sympathiques.
0: C'est gentil.
1: C'est un plaisir.
0: Et alors,
2: bonne continuation.
0: Faites un bisou à Léni, hein, évidemment.
2: Je n'y manquerai pas, vraiment. Je ne suis pas sûre d'y arriver. Hein, mais
0: de loin.
2: Je ferai mon grand possible.
0: Je vous le souhaite, en tout cas. Bisous, Karine, bonne journée.
1: Allez, on va reposer une nouvelle question de sélection. Est-ce que vous serez le 5e candidat du jour? Il faut battre les 11 points de Quentin. C'est faisable, Karine vient de faire 10. Quel poisson est souvent servi cru en sushi? Le rouget ou le saumon?
0: Là, vous envoyez.

0: aucun sushi, elle.
1: Rouget ou saumon au 6003 avec vos coordonnées complètes et vous viendrez jouer avec nous. Donc en manche 5, il faut battre 11 points. Ce qui est faisable, regardons, on a frôlé, là on a fait 10.
0: Ah, on est
1: fait-on jamais
0: rien.
1: Oui, on va écouter Pascal Obispo avec Il faut du temps.
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11: Allez, cinquième étape du Tour de France. On va tout de suite retrouver Samuel Grulois qui est sur les routes là-bas au bout, là dans le sud. Comment ça se passe ?
12: Avec un départ aujourd'hui, bonjour à toutes et à tous, un départ un peu décalé puisque le départ sera donné à 14h05 à Lannemezan, petite commune des Hautes-Pyrénées qui va donc accueillir officiellement en début d'après-midi le sixième départ d'étape depuis 1999. C'est pas mal, on aurait aimé accueillir une arrivée à Lannemezan, mais ASO, l'organisateur du Tour de France, a proposé, et Lannemezan a accepté un nouveau départ pour cette étape destinée pour les sprinteurs. 1700 mètres de dénivelé positif. Alors dit comme ça, ça peut paraître beaucoup pour le cycliste lambda, mais ce n'est pas grand-chose pour les coureurs du Tour de France qui sortent de quelques étapes compliquées en Espagne hier du côté de Foix. Aujourd'hui, ce sera un petit peu plus facile, je mets des guillemets, mais ce sera aussi clairement plus facile pour les sprinteurs du genre Philipsen, Tim Merlier, qui auront une belle occasion d'aller décrocher une victoire à Pau, où de nombreux sprinteurs d'ailleurs se sont imposés ces dernières années, comme Kittel, Demar, McEwen, Philipsen, Zabel, ce sont des garçons qui ont marqué l'histoire du cyclisme et qui ont levé les bras à Pau au bout de cette longue ligne droite. Alors évidemment, on n'est pas toujours arrivé au même endroit, mais la dernière fois nous étions au même endroit en 2024 lors de la victoire de Philipsen, une longue ligne droite de 550 mètres au pays d'Henri IV, hein, la cité d'Henri IV, Pau. Il a fallu attendre donc la cinquième étape. Il faudra sans doute attendre cette cinquième étape pour assister au premier sprint massif de ce Tour de France, alors qu'il y a quelques années, on assistait à plein de sprints dans la première semaine. On a un petit peu changé le concept sur le Tour de France depuis l'arrivée notamment de Christian Prudhomme comme directeur. Le départ donc à Lannemezan à 14h05 dans cette ville de rugby. On traversera d'ailleurs, après 20 km, Castelnau-Manoyac. Et si vous connaissez le rugby, vous avez sans doute déjà entendu parler de cette petite commune, puisque c'est là que vit toute la famille d'Antoine Dupont, l'un des meilleurs joueurs de rugby du monde.
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0: Et on en est bien là, et c'est déjà la manche. La manche 5.
15: La manche 5
0: avec Karine. Bonjour Karine.
16: Bonjour.
15: Alors, quel poisson est souvent servi cru ou en sushi ? C'est le saumon, évidemment. Karine, qui, je précise, n'est pas la même Karine que la candidate précédente, parce qu'on a deux Karine de suite. Karine, vous venez d'où, vous ?
16: Moi, je viens de Dijon.
15: Ah, ça, c'est à côté de chez moi, 4820. Dijon ou Andrimont ? Dijon ?
16: Non, Dijon.
15: Dijon. Allez, on prend l'autoroute, fait 2 km sortie. Erf, et c'est chez moi.
16: Exactement.
15: Qu'est-ce que vous faites, Karine, dans la vie ?
16: Je suis aide familiale.
15: En congé pour le moment ?
16: en maladie. Une petite maladie, comme je disais. Une toute petite maladie, je recommence lundi, il n'y a pas de souci. Une toute petite entorse au genou.
0: Ah zut, bah, ça fait mal, hein.
16: Oui, ça fait mal, mais ça va.
11: Non, forcez pas dessus, non, quand même, hein, n'exagérez pas. Est-ce que vous avez des enfants, Karine?
16: Oui, j'ai 3 enfants.
11: 3 enfants? Des garçons, grands, filles?
16: Des grands, 2 garçons et une fille.
11: Ils sont pas là près de vous pour vous donner un coup de main?
16: Ah non, je suis complètement seule.
11: Toute seule, et vous avez un compagnon?
16: Non, je suis toute seule, c'est très bien
11: toute
16: comme
11: seule,
16: ça.
11: Toute seule, c'est très bien comme ça, ben oui, c'est ce qu'on dit souvent, hein. Moi je dis ça souvent aussi. Non, je vis toute seule, c'est très bien comme ça, non, c'est très bien. On est comme ça, on aime bien avoir nos aises dans le plateau de Herf.
0: Ouais. Ah oui, à Mons aussi apparemment.
11: Karine.
16: Je suis très indépendante, j'aime bien te faire... ce que je veux quand je veux.
0: Mais exactement. Aussi, ah bah vous êtes vraiment bien tombés parce que tous les deux.
11: J'ai envie de rentrer pareil. Chez moi, de jeter mes chaussures n'importe où et que personne ne me dise remets tes chaussures tout de suite sur le patin.
0: Oh ouais. Pouh, aïe.
11: Karine, est-ce que vous allez jouer avec moi du coup alors, c'est ça?
16: Oui, c'est ça.
11: Ah ben oui, mais évidemment, hein, j'en étais sûr.
0: Allez, je vais vous donner votre thème. Hein.
11: On va aller chercher les 12 points, Karine, hein, il faut bien se le dire.
16: Oui, bah, c'est le plaisir de jouer.
11: C'est un plaisir.
16: C'est un plaisir de vous entendre, parce que vous mettez toujours de la bonne humeur.
11: On essaie.
0: On va donc jouer avec les thèmes suivants. Vous avez de quoi écrire, Karine?
16: Oui, bien sûr.
0: Bon. 5 objets qu'on nettoie rarement.
16: Oh.
0: Ensuite... 5 raisons de rompre avec son amoureux ou son amoureuse.
11: Et ça, on en a, nous autres.
0: Ensuite, 5 noms de coupe de glace. Il fait bon, il fait chaud, on a envie de manger une bonne glace. Donc, les objets qu'on lave, qu'on nettoie rarement, les raisons de rompre dans une relation, et puis les glaces, les coupes de glace célèbres, on va dire ça comme ça. Vous avez le temps de préparer pendant une chanson. Martin, on fait de même, et puis on met en commun. On va écouter Dance, c'est Justice.
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0: écoutez Justice avec Dance sur RTBF Vivacité. C'est le moment, c'est l'instant. On va jouer avec Karine pour la manche 5. Karine, comment ça s'est passé pour collecter ces 15 réponses?
1: Bon, ça a été.
0: Oh, c'était un petit bon.
2: Un petit oui, on va voir si ça se met bien avec moi.
1: Le premier thème, il est quand même compliqué, parce qu'en fait, on nettoie toujours tout le temps, donc c'est compliqué.
2: Mais on a dû chercher aussi, mais on a trouvé des choses qu'on avait laissé de compter depuis longtemps.
0: Martin, ok.
2: J'ai fait un début d'AVC.
0: Bon, c'est vrai qu'on a l'impression qu'on nettoie toujours tout le temps, mais parfois on se dit, oh, c'est vrai que ça, on devrait peut-être le faire un peu plus souvent.
2: Si vous venez chez moi maintenant, vous verrez que je ne nettoie pas tout le temps. Hein.
0: Bon, il balance ses chaussures, il ne nettoie pas. Qu'est-ce que vous disiez, Karine?
1: J'avoue que j'ai bûché là-dessus.
0: Bon, alors on va voir ça justement. C'est le moment de la mise en commun justement sur ce thème. 5 objets que l'on nettoie rarement. On vous écoute.
1: Sa brosse à dents.
2: Ça, c'est le truc que je nettoie le plus. Hein. Non, ça, je n'ai pas mis.
1: Oui, tu nettoies avec du bicarbonate de soude toutes les semaines?
2: Pas toutes les semaines.
0: C'est, c'est pas auto-nettoyant, ça.
1: Les brosses à cheveux.
2: Ça, j'avais mis.
1: Ah.
2: Parce que c'était les conseils d'Olivia.
0: C'était mes conseils, parce qu'effectivement, les coiffeurs disent de tremper sa brosse avec du vinaigre blanc et tout ça pour les petites peaux mortes, pour le shampoing sec qui reste dessus, etc.
1: Ouais. Exactement. J'avais dit que je pensais plus comme un homme que comme une femme, mais j'aurais peut-être dû choisir.
0: Oh, mais si je m'entends si bien avec Martin, c'est parce qu'il pense parfois comme une femme.
1: Voilà. Brosse à cheveux. J'ai dit le grippe.
0: Hein, c'est vrai que ça,
2: c'est vrai que c'est bien, je ne l'ai pas mis. C'est vrai qu'on ne pense pas à tous ces trucs-là. Grippe, je n'ai pas, malheureusement.
1: Et l'appareil à croque, monsieur?
2: Mais oui, qui est à côté de l'appareil du grippe, d'ailleurs. Non, je n'ai pas mis. Mais il n'en restait pas encore un?
1: Non, je crois pas.
2: Moi, j'avais vraiment mis genre...
0: Vous avez dit brosse à dents, brosse à cheveux, grippin, croque-monsieur. Il faut un cinquième.
2: Oui.
1: Ah oui, je l'avais barré. Je trouvais que c'était ridicule. Et les brosses à nettoyer.
2: Oui.
0: On est dans la brosse.
2: Vous êtes beaucoup resté dans les brosses. Hein.
1: Voilà, on est dans les brosses.
2: Non,
1: voilà.
2: Moi j'ai pensé justement à des objets comme une télécommande, un téléphone.
1: Ah oui, mais ça c'était malin.
2: Les bacs de poubelle aussi, on nettoie pas nécessairement ça, en tout cas moins. Et les poignées de porte, on ne les fait pas souvent non plus. Voilà un peu ce que j'avais pensé.
0: Et moi je pensais à l'intérieur des tiroirs, vous voyez, on nettoie ses couverts, mais le bac dans lequel on pose ses couverts, soulever, aller nettoyer à l'intérieur.
2: Ça, quand je le fais, c'est chaque fois.
0: Quand on lave sa cuisine, on lave en surface, et puis une fois ou deux par an, on fait à fond, et là
1: C'est vrai. Moi j'étais lancée dans les brosses du coup.
2: Karine, ça ne fait qu'un point, mais c'était le thème difficile, on va se rattraper sur les raisons de rompre avec
0: son amoureux.
1: Ok.
2: Je l'avais mis.
1: une tromperie, une infidélité.
2: Bien sûr, évidemment.
1: C'est pas sympa, mais ça arrive, la maladie.
0: Non,
2: ça je n'ai pas mis ça.
1: Le mensonge. C'est une tromperie, on va dire. C'est pas
2: J'ai pas mis ça non plus.
0: Oui.
1: Plus de sentiments, tout simplement.
0: Bah, c'est vrai, parfois on n'est plus amoureux.
2: Oui, non, j'ai pas mis non plus. Décidément, on n'est pas connecté.
1: Martin, qu'est-ce que tu me fais?
0: Et un
1: l'éloignement géographique.
0: L'éloignement.
2: J'ai pas mis ça. Moi, j'ai mis des trucs comme les disputes, tout simplement. On se dispute beaucoup. J'ai mis une addiction, genre l'alcool ou un truc comme ça.
1: Ah oui.
2: J'ai mis la belle famille aussi.
1: Ah oui.
2: Ou bien des amis. On ne s'entend pas avec les amis, etc. Enfin bon, bref. Et on fait une bonne moyenne de 2, de 1. On va quand même faire les glaces, mais là on va faire 5 sur 5, vous allez voir.
0: Parce qu'on n'a pas tant que ça, de connu en tout cas. 5 noms de coupe de glace. Vous avez dit quoi?
1: La fraise Melba.
0: La fraise Melba, Martin.
2: Non.
0: Non.
1: La brésilienne.
2: Oui, hein.
1: La dame blanche, du coup.
2: Bien sûr. Oui.
1: Et la banana split.
2: Bien sûr.
0: Oui.
2: Et vous en manque encore un.
1: Ah oui, encore un. Le marron glacé.
2: Je n'ai pas mis ça.
0: C'est pas une glace.
2: Moi, j'avais mis le café liégeois que j'avais mis.
0: Évidemment.
2: et moi, je n'avais pas mis fraise Melba, mais la pêche Melba.
0: Ah ouais.
1: Ah oui, c'est juste.
2: Écoute, on a fait 5 points, ça ne suffira pas pour battre les 11 points, évidemment.
1: Mais
2: moi aussi, ça m'a fait plaisir. On nous a mis des thèmes un peu tordus pour nous. qu'est-ce que vous voulez,
1: Yolande? Mais c'est pas grave.
2: Vous pouvez rejouer quand vous voulez, de toute façon.
0: Oui, n'hésitez pas à rejouer avec nous, Karine.
1: Merci. Bien sûr. Eh bien, bonne continuation à vous et continuez à nous faire rire comme ça.
2: Mais avec plaisir, Karine. Hein. Et si on se croise à R, vous dire bonjour. Hein. Au revoir. Hein.
0: Oui. Au revoir. Au revoir, Karine. Bel après-midi. Bon. Il y a encore 2 manches à jouer et il y a 10 points à battre, ce qui est faisable.
2: 11 points, même, hein, je pense que c'est.
0: Ah, 11 c'est... points.
2: Oui, t'avais carrément fait 11 avec Quentin. Hein.
0: C'est vrai, c'est
2: mais
0: vrai.
2: Mais on a
0: c'est
2: fait 10 avec la première Karine. Oui, 5 avec la deuxième Karine. Je vais déjà poser la question de sélection, mais on jouera après l'heure, évidemment. Mais je vous pose déjà la question de sélection, vous avez le temps de vous inscrire. Qui chante « Donner pour donner » avec Elton John ? C'est Sheila ou France Gall ? C'est marrant parce que moi, j'allais poser la question « Qui chante « Donner pour donner » avec France Gall ?» Est-ce que c'est Elton John ? Donc, qui chante « Donner pour donner » avec Elton John ? France Gall ou Sheila ?
0: France Gall au 60-03, 1 euro le message.
2: Je vous dis tout de suite que je ne suis pas là.
0: Vous viendrez jouer avec nous donc en manche 6 après les infos de 13h. On va écouter Teddy Swims avec Mr. Know It All.

Daniel Balavoine avec Dieu que c'est beau. Dans quelques instants, ce seront les infos de 13h. Mais avant ça, on écoute Olivia Dean avec So Easy to Fall in Love.

0: Tout en douceur, la douce voix d'Olivia Dean avec So Easy to Fall in Love. Tout ça nous amène doucement vers les infos de 13h. Je vous le disais il y a quelques instants, on se dirige doucement vers le journal. Et puis on reviendra jouer pour la manche 6 et la manche 7. Score à battre 11, tout à fait faisable. Donc n'hésitez pas à venir jouer avec Martin et moi-même. Avant ça, on va faire un petit point du temps qu'il va faire avec la météo de Denis Collard.
1: Bonne journée à tous. Voici donc une Belgique un petit peu plus ennuagée aujourd'hui. Des nuages beaucoup plus présents sur l'est du pays que sur l'ouest où il y a encore de belles éclaircies et même au littoral où c'est encore plein soleil. Et finalement, eh bien, en fin de journée, début de soirée, ces nuages vont se disloquer et on reviendra à nouveau un ciel dégagé pour ce soir et la nuit prochaine. Donc en attendant, avec cette petite parenthèse un petit peu plus nuageuse, les températures diminuent un peu sur l'est du pays, notamment sur les cantons de l'est, 22 degrés, 24 degrés le long de la frontière luxembourgeoise, 24 degrés au littoral, une moyenne de 27 degrés dans le centre du pays. On gardera encore 29 degrés pour les régions proches de la France, notamment du côté de Tournai ou de Mons. Pour la suite, eh bien, demain, ce sera déjà le retour du soleil, température en moyenne de 29 degrés.
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0: Merci de nous suivre sur RTBF Vivacité. Il est 13h, c'est donc le moment de s'informer. Voici le journal d'Hélène Remy.
3: La vague de chaleur de juin a sans doute fait davantage de victimes. L'Institut de santé publique a communiqué de nouveaux chiffres, va communiquer de nouveaux chiffres dans les prochaines heures. Le cessez-le-feu avec l'Iran est terminé. L'annonce du président américain au deuxième jour du sommet de l'OTAN. Le sprint avant la montagne au Tour de France en cyclisme avec une cinquième étape au-dessus des 30 degrés. Bonjour, avant toute chose, un SMS de Bialert invite des Bruxellois et Bruxelloises à garder fenêtres et portes fermées et à couper la ventilation. Un incendie s'est déclaré dans une usine de recyclage de déchets métalliques et électroniques à Arron, ce qui entraîne un important dégagement de fumée. La police a instauré un large périmètre de sécurité. Les entreprises voisines ont été évacuées. Une personne intoxiquée par les fumées a été emmenée à l'hôpital. Plus de 1200 décès supplémentaires à cause de la chaleur et sans doute bien plus encore. De nouveaux chiffres doivent être annoncés cet après-midi. La vague de chaleur du mois de juin a sans doute fait plus de victimes. Le bilan provisoire de la surmortalité devrait être revu fortement à la hausse. Fabien Magri, Sienzano, doit communiquer cet après-midi.
4: Oui, l'Institut scientifique de santé publique avait annoncé il y a quelques jours une hausse de la mortalité de 39% entre le 18 et le 29 juin, soit durant la vague de chaleur que nous avons traversée, un pic jamais atteint depuis les premières heures de l'épidémie de coronavirus en 2020. Et ce bilan-là, eh bien, il est très en dessous de la réalité, nous dit-on. Il a fallu attendre l'ensemble des informations du registre national des communes, des hôpitaux, et on connaîtra cet après-midi le bilan actualisé, bien plus grave donc.
3: Épreuve qu'il faut mieux se préparer, une nouvelle vague de chaleur débute et les différents ministres de la Santé se sont réunis ce matin.
4: Oui, l'objectif, c'est d'anticiper les périodes de chaleur intense que nous connaîtrons encore cette année et les prochaines. Sur base d'un rapport d'experts, les ministres de la Santé des différents gouvernements vont donc dresser une liste de recommandations. Il y a d'abord des mesures à prendre rapidement. Par exemple, dévier les appels au numéro 1733 vers les postes de garde de médecine générale pour accélérer la prise en charge. Il devrait être demandé aux autorités d'améliorer l'identification prévention et les contacts avec les plus vulnérables, d'ouvrir des lieux d'accueil au frais ou encore de distribuer de l'eau lors d'événements publics. Les ministres de la Santé donneront aussi des pistes à plus long terme, notamment préparer des plans canicules et préparer les écoles et les crèches en cas de température très élevée. On aura donc, Hélène, le détail de tout cela cet après-midi.
3: Les explications de Fabien Magri et Rudy Hermans. Et avec la chaleur et le soleil, il y a un réflexe à ne pas oublier, la crème solaire. Mais attention à ce que vous appliquez sur votre peau. Testacha a analysé des produits vendus sur des sites chinois comme Temu, Shein ou encore AliExpress. Et les résultats sont inquiétants. La plupart des crèmes testées n'offrent pas la protection annoncée. Julie Frère est la porte-parole de l'Association de défense des consommateurs.
5: C'est déjà arrivé hein, dans l'histoire de Testacha de constater qu'une crème qui indique sur l'emballage un SPF 50 ou 50+, n'offre en réalité qu'une protection de 20. Mais ici, pour 4 des produits que nous avons testés en laboratoire, la protection tournait autour de 1, 1,5. Donc en fait, il n'y avait absolument aucune protection. Ça, de toute l'histoire de Testacha, nous n'avons jamais vu. C'est vraiment comme si on ne mettait tout simplement pas de protection solaire. Et donc, plus de risques de coups de soleil, une accélération du vieillissement cutané et évidemment, une augmentation du risque de développer un cancer de la peau du type mélanome, dont on sait qu'il est en augmentation ces dernières années et qu'il est extrêmement agressif.
3: La porte-parole de Testacha qui rappelle encore qu'il faut être généreux lorsque vous appliquez une bonne protection solaire sur votre peau. Le cessez-le-feu avec l'Iran est terminé. Les mots de Donald Trump au deuxième jour du sommet de l'OTAN en Turquie. Le président américain s'est exprimé avant une réunion avec 32 chefs d'État et de gouvernement. Le protocole d'accord entre Téhéran et Washington avait été signé mi-juin, le 17 juin dernier. Donald Trump a qualifié ce matin les dirigeants iraniens, je cite, « d'ordures » avec qui il refuse désormais de discuter.
6: Ils sont malades, il y a quelque chose qui ne va pas chez eux. On leur a dit d'aller organiser leurs funérailles et au lieu de cela, ils ont commencé à tirer des roquettes sur des navires hier. Alors, nous les avons frappés très fort la nuit dernière, très fort. Et je leur ai dit, à chaque fois que vous frappez, nous frappons. Et bien sûr, ce sont des joueurs vicieux, alors ils s'en prennent à tout. Moi y compris, probablement. Je suis en tête de leur liste depuis des années. Et ce sont des ordures, pour tout vous dire. Ce sont des ordures, alors nous ne les aimons pas. Moi, je ne les aime pas. Ce sont des gens mauvais. Il s'agit de la dénucléarisation de l'Iran. Et nous allons les dénucléariser. Nous ne laisserons pas faire, car ils sont fous et ne peuvent pas posséder d'armes nucléaires.
3: Et les forces américaines ont lancé une série de frappes contre Téhéran la nuit dernière en riposte aux attaques iraniennes contre 3 navires commerciaux qui transitaient par le détroit d'Ormuz. Et il fallait s'y attendre. Les cours du pétrole ont réagi aux déclarations du président américain de ce matin. Le prix du pétrole augmentait de 5% en fin de matinée. Au lendemain de sa condamnation en appel, Marine Le Pen est déjà en campagne dans la Sarthe et dans l'ouest de la France. Son nouveau slogan, Renaissance pour la France. Marine Le Pen clame toujours son innocence dans l'affaire de détournement d'argent public du Parlement européen. La candidate d'extrême droite a choisi de se pourvoir en cassation, ce qui lui permet de suspendre sa peine. Elle devait normalement porter un bracelet électronique durant 1 an. Et même si la Cour de cassation confirme la décision des juges avant les élections présidentielles, les avocats de Marine Le Pen feront tout pour retarder l'application des peines. Et si elle est élue au deuxième tour de la présidentielle le 2 mai prochain, Marine Le Pen bénéficiera alors d'une immunité présidentielle. Mais comment les électeurs et électrices vont-ils réagir en France? Pierre Mathiot est professeur en sciences politiques à Sciences Po Lille en France.
7: Sur le plan judiciaire, quelle que soit la décision finale de la Cour de cassation, elle peut être candidate et elle peut être élue présidente de la République. La seule question donc, c'est comment l'opinion publique, comment les électeurs potentiels de l'élection présidentielle en France vont-ils ou peuvent-ils réagir par rapport au fait que Marine Le Pen a été condamnée et que probablement la Cour de cassation, d'ici le mois de janvier-février, confirmera sa condamnation. Est-ce que ça peut avoir des effets sur une partie des électeurs qui éventuellement seraient prêts à voter pour elle et qui se diraient « on peut quand même pas désigner à la présidente de la République quelqu'un qui a été condamné ». Elle fait le pari de dire « le peuple ne m'en tiendra pas rigueur et j'arriverai à gagner en dépit de cette condamnation ». Je pense que c'est un pari qui n'est pas très risqué. Au vu du déploiement des thèses populistes en France, du rejet des acteurs politiques par une bonne partie des électeurs, et à mon avis, ça n'empêchera pas ces électeurs de voter pour elle.
3: Une interview signée Rislaine Kunda. Elise Mertens s'est attendue sur le court numéro 1 dans un peu moins d'une heure. À 14h, la Belge entamera son quart de finale au tournoi de tennis de Wimbledon. Elle sera opposée à la Tchèque Linda Noskova, 12e mondiale. Elise Mertens est 27e. C'est la première fois qu'Elise Mertens arrive si loin sur le gazon londonien. Notre consultant, Philippe De Haas, nous résume le pédigré d'Elise Mertens et ce n'est pas rien.
8: C'est une fille qui n'a pas été épargnée non plus par les blessures. Juste en quelques mots, elle est dans le top 30 depuis 2017, plus ou moins, où elle est montée dans le top 40 et elle n'est plus jamais redescendue. Elle a fait déjà des demi-finales en Open d'Australie en 2018, puis elle a fait des quarts de finale aussi à l'US Open 2019-2020. Elle a déjà été 12e mondiale, donc je parle même pas de tous ses titres en Grand Chelem. Donc si elle pouvait couronner cette magnifique carrière par un titre en simple, je dirais pas qu'il annulerait tous les titres en double, mais en tous les cas, ça placerait Elise Mertens dans les livres d'histoire.
3: Elise Mertens dans les livres d'histoire ou dans un premier temps en demi-finale de Wimbledon, réponse dans l'après-midi. La cinquième étape du Tour de France reste à proximité immédiate des Pyrénées, mais se contente de les longer. Objectif aujourd'hui, Pau. Samuel Grulois, ceux qu'on appelle les purs sprinteurs, ont enfin droit à une étape pour eux.
9: Ah oui, enfin, c'est ce que doivent sans doute se dire à moins d'une heure du départ des garçons comme Merlier, Philipsen, Coy, Kanter, Germay, Ackermann ou encore Fretin, les spécialistes du sprint qui rongent leurs freins depuis le grand départ de Barcelone. On prend souvent comme référence le Tour 1996 durant lequel on avait assisté à 7 sprints massifs lors des 7 premières étapes. Les temps ont bien changé, 1700 mètres de dénivelé positif seulement et une attention malgré tout importante pour Merlier et compagnie à la petite côte d'un kilomètre à quasi 9% de déclivité moyenne placée à 25 km de l'arrivée. Mais on serait quand même surpris de ne pas assister à cette première explication entre sprinters sur la longue ligne droite finale menant la place Verdun à Pau.
3: Samuel Grulois que nous retrouverons dans les journaux de l'après-midi et sur le canal Viva Sport en DAB+. C'est la fin de ces informations. Bel après-midi en notre compagnie.
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0: Bonjour à toutes et à tous, ravi de vous retrouver pour la cinquième étape déjà du Tour de France. Aujourd'hui, une étape taillée pour les sprinteurs. Ils attendaient ça depuis le début du Tour et vont pouvoir s'expliquer. Et on attend évidemment Merlire, mais aussi Guirmay ou encore Jasper Philipsen, sans oublier Coy. Ça va être une belle étape encore aujourd'hui. Et pour en parler aujourd'hui, nous avons Cyril Saugrin, Rodrigo Benquense, Loïc Vliegen. Bonjour messieurs.
1: Bonjour.
2: Bonjour. Bonjour.
0: Ravi de vous retrouver. Loïc, vous avez, on le sait, raccroché le vélo, c'était l'année dernière, après une carrière où vous êtes passé chez BMC, vous étiez avec Philippe Gilbert, vous avez été chez Wanty-Gobert, chez Wallonie-Bruxelles, vous avez terminé chez Wagner-Bazin et aujourd'hui, vous êtes directeur sportif.
1: Oui, tout à fait. C'était pour moi un peu le bon moment pour arrêter aussi. Je pense que j'en avais vraiment assez. Mais je suis très content de pouvoir rester dans le monde du vélo et ça me tient vraiment à cœur et j'apprécie beaucoup de faire directeur sportif.
0: Voilà, Loïc Vliegen qui n'a que 32 ans et qui a encore de très bons contacts avec Binyam Guirmay. On sait que vous étiez les inséparables quand vous étiez chez Wanty à un moment. Et donc, il va nous donner de ses nouvelles. On va d'abord revenir évidemment sur l'étape d'hier et sur la masterclass de Lidl Trek. Rodrigo, finalement, c'était prévu en début de journée. Mats Pedersen l'avait dit. On va essayer de mettre un maximum de mecs dans l'échappée. Et franchement, ils ont fait ça à merveille.
3: À la perfection, avec un homme important aussi, je crois, dans la voiture, Steven De Jong, qui est quelqu'un qui se trompe rarement, je trouve, comme directeur sportif depuis que je le connais. Il est passé par pas mal de formations. Mais tout le monde a été pris en tenaille par les deux gars que vous avez là-devant. La difficulté dans l'échappée, à mon avis, c'est que Pedersen n'était sans doute pas le meilleur grimpeur, mais était de loin le meilleur sprinter, et que les deux hommes les plus puissants parmi les neuf autres coureurs, c'était les deux coureurs de l'équipe Lidl Trek. Et c'est important, hein, parce qu'il va y avoir un gros changement aussi, psychologiquement. Bon, il y a des gars... Stuyven est parti dans cette équipe, c'était un homme important aussi autour de Pedersen, de Milan. Et il ne faut pas oublier qu'avec la blessure de Pedersen, le printemps n'était pas au niveau attendu. Et il a fallu attendre la dernière étape du Tour d'Italie pour voir Milan en gagner une. Donc ici, ça fait du bien, d'autant qu'il va y avoir un nouveau patron qui va arriver après le Tour, et c'est Andy Schleck. Je pense que là, pour cette formation qui vise toujours le général, il ne faut pas l'oublier, avec Ayuso et peut-être aussi avec Schelmoz, c'est un début de Tour qui doit complètement libérer, je pense, cette équipe.
0: Loïc, il y avait un petit mot sur Pedersen, qui l'an dernier n'avait pas pu venir au Tour de France. Il n'avait pas très bien vécu, mais il avait compris que c'était l'équipe avait décidé de mettre Jonathan Milan à la place. Donc ça doit être quand même compliqué pour un mec comme ça, qui a été champion du monde, de se dire finalement on a d'autres choix dans l'équipe.
1: Ouais, c'est compliqué quand t'es dans une grosse armada, comme on dit. Les places sont chères au Tour de France, parce que c'est vraiment l'événement de l'année. Tout le monde veut être au départ, tout le monde veut être montré avant le Tour de France qu'il est prêt. Et des fois, c'est dur à encaisser de ne pas être aligné sur la plus grande course du monde. Mais il faut pouvoir l'accepter et vraiment se remettre d'autres objectifs et prendre ça comme source de motivation pour les courses d'après.
0: Cyril, encore un mot sur cette équipe hier. Il n'y a pas seulement eu le travail de Pedersen, il y a eu aussi Vacek qui a fait un travail incroyable hier.
4: Oui, on parle de masterclass. C'est clairement une gestion de mettre les bons hommes devant. On a l'impression que cette équipe, elle est aussi structurée avec deux objectifs. On l'a dit, Rodrigo l'a précisé, on a deux hommes qui peuvent jouer le classement général, avec un ou deux mecs pour les accompagner, mais on sait qu'on n'a pas à contrôler la course. Et on a un autre front de puncheurs, baroudeurs, qui peut viser le maillot à poids, qui peuvent le maillot vert, qui peuvent viser les victoires d'étape. Et hier, ils avaient décidé que c'était un profil d'étape qui pouvait convenir à Mats Pedersen. Il n'aurait pas été devant, il se serait appuyé sur Vacek ou bien évidemment Quinn Simons, mais il était devant, c'est lui le patron. L'objectif, prendre les points pour le vert. Il y avait une petite concurrence, enfin une belle concurrence au moment du sprint intermédiaire. Et lui, il avait aussi l'objectif d'aller jusque la ligne d'arrivée. Et en fait, on a bien travaillé, on a temporisé. Alors, essayer de lisser, quand je dis lisser, le mot est quand même... c'est pas le mot exact, parce qu'on était 34, ils se retrouvaient qu'à 10 là-haut. Donc, il fallait déjà faire partie des 10 meilleurs. Mais faire en sorte que cette ascension, elle soit un bon tempo pour que Pedersen bascule. Et ils savaient qu'une fois qu'ils étaient là-haut, c'était fini. Ils ne pouvaient plus rien leur arriver. Ils ont bien couru intelligemment. Bon, c'est vraiment du tableau noir, comme on dit.
0: Ça veut dire que quand on est dans une échappée comme celle-là, Rodrigo, on sait déjà que c'est quasi cuit, non ?
3: Ça dépend du plateau, mais c'est clair que le profil de Pedersen, en l'absence de Wout van Aert, il y en a un peut-être qui peut le faire, c'est Mathieu Van Der Poel. Et je crois que l'objectif de l'équipe Alpecin était de mettre Mathieu Van Der Poel, mais manifestement, ces derniers temps, Mats Pedersen gère mieux la chaleur que Mathieu. Ça paraît un fait évident.
0: Oui, justement, c'est ce que hier disait Ramsès De Bruyne. C'était au départ, c'était pour Mathieu, et puis ça ne s'est pas passé comme prévu. Et lui, il a aussi fait une course incroyable hier, quand on revoit les images de sa course, de son classement général, de l'étape. Enfin, c'est hallucinant ce qui lui arrive.
3: Vous parlez de Ramsès?
0: Oui, Ramsès.
3: Ben oui, évidemment. Et je comprends qu'on ne s'attendait pas à le voir comme ça, parce que avant le Dauphiné, il était pas prévu dans la sélection. C'est là qu'il est allé forcer ça. Alors vous me direz, un gars de 23 ans et par rapport à un Sexas qui en a 19 et tous ces jeunes. Mais attention, lui, il est vraiment très très jeune, comme la presse le rappelle aujourd'hui. C'est quelqu'un qui a fait un autre sport avant. Qui lui a absolument pas servi hier, en tout cas en ce qui concerne les conditions météo, puisque il faisait du patinage de vitesse sur circuit assez court, mais ça lui a sans doute donné aussi ces notions d'équilibre, de sens de la trajectoire. Et puis il est toujours étudiant universitaire. C'est quand même un truc qu'il faut rappeler. Il fait des études de sciences en biologie industrielle. Après le Dauphiné, il a passé des examens. Il n'était pas très content de ses résultats. Il est loin d'avoir terminé, mais il veut aller au bout. Je pense que on a ici deux anciens coureurs cyclistes professionnels mener en même temps des études universitaires, venir d'un autre sport. Ça veut dire que ces 23 ans, c'est un peu comme si il en avait 17 ou 18 au niveau du vécu du cyclisme, je crois. Donc je pense que lui-même n'est pas encore totalement conscient du potentiel qu'il a.
0: Loïc, quand vous voyez l'évolution aussi du cyclisme aujourd'hui, et voir que des mecs de 19 ans viennent sur le Tour de France, alors que, j'allais dire, il y a même 10 ans, on attendait d'être en U23 pour passer.
1: Ouais, le cyclisme a complètement changé. Je suis passé pro en 2015, et ça n'a plus rien à voir avec maintenant. C'est impressionnant maintenant. Voilà, on verra bien l'avenir.
0: Vous aviez 21 ans à l'époque, hein, c'est ça?
1: Oui, j'avais 21 ans et c'était déjà fort jeune pour passer professionnel. Et maintenant aussi, quand on passait à l'époque professionnel, t'avais même beau être champion du monde espoir, forcément, t'arrivais dans une belle formation World Tour, t'étais le premier à la planche. Et maintenant, directement, dès que tu fais même des plus petits résultats, on te donne déjà toutes les cartes en main sur tes premières courses pro. Donc ça a vraiment évolué, ça a vraiment changé. Maintenant, certainement, ils arrivent à maturité beaucoup plus tôt aussi. Mais l'avenir nous le dira jusqu'à quand ils pourront tenir ce rythme.
0: Oui, parce qu'en fait, on n'imagine pas, en ayant commencé à 19 ans, tenir jusqu'à 40 comme Philippe Gilbert.
1: Je pense que non.
0: En toute honnêteté, il n'y a pas que le physique, il y a aussi le mental.
1: Le mental, oui. Il faut, si peu que le mental va un peu en prendre un coup, tu en feras un petit peu moins, logiquement. Forcément, les résultats seront impactés. Donc pour moi, c'est fort tôt de commencer à vivre comme un professionnel déjà dès l'âge de 16 ans, parce que maintenant on voit des formations du World Tour qui ont des équipes juniors, donc ils vivent déjà comme des pros. Mais jusqu'à quand ils pourront encaisser cette hygiène de vie?
3: Oui, c'est vraiment ça la question. On a quelques exemples, et notamment celui de Ken Heutebrooks, qui fait partie de ces coureurs comme Remco Evenepoel, qui ne sont pas passés par la case espoir, qui ont fait le bond de junior à élite. Et un gars comme Ken Heutebrooks, junior, il allait au stage d'entraînement, puisque son équipe était l'équipe junior satellite de l'équipe Bora. Wow. Donc il faisait déjà de temps en temps des stages avec Peter Sagan. Ouais. Alors, à court terme, c'est extraordinaire. Vous dites, un gamin de 16 ans, tu vas pouvoir le faire. Qu'est-ce qu'on apprend vite? Oui, mais à un moment donné, il y a ce facteur concentration, usure, tous ces stages d'entraînement. Alors, c'est pas la même chose quand vous commencez ça à 24 ans ou quand vous commencez ça à 16 ans. Je vais encore vous donner un exemple, c'est Christophe Laporte. Alors, il a eu des ennuis de santé, c'est vrai, mais Christophe Laporte... a été transfiguré lorsqu'il est parti de chez Cofidis et qu'il est allé chez Visma. Ça lui a permis de gagner plein de courses, Tour de France, champion d'Europe, extraordinaire. Et alors, il expliquait ça en disant « Mais oui, mais moi, je suis dans une autre ambiance, j'ai jamais fait de stage de ma vie, etc. » Aujourd'hui, chasser le naturel, il revient au galop. Ça tient combien de temps? Ça un an, deux ans, trois ans? Et là, maintenant, il est de nouveau un peu dans le trou. Est-ce que la porte est faite pour tenir ça plus que deux, trois ans? Voilà. On a le droit, en tout cas, de poser la question.
1: Tout le monde n'a pas la capacité de pouvoir supporter cette pression et ce travail qui est maintenant dans le moindre détail. Donc, il y en a qui peuvent le durer par peut-être 10 années, mais il y en a d'autres, après une année ou deux, ça commence à être très compliqué.
4: Ça doit quand même faire partie, je pense, maintenant, du développement des équipes. C'est-à-dire que les équipes doivent prendre aussi en compte que tous les coureurs n'ont pas la personnalité pour aller se planquer 3 semaines là-haut, en haut d'un volcan.
1: Ouais, c'est
0: ça. Si je n'en plus.
4: Et il y en a qui ont besoin d'autres choses pour s'épanouir, ce qui ne les empêchera pas d'être bons.
1: C'est ça.
4: Pedersen en est un cas.
1: Ouais.
4: Mais aujourd'hui, on fait d'exception de quelques coureurs qui performent. Alors l'altitude, je veux bien y croire, mais l'équilibre psychologique des coureurs, il est primordial. C'est-à-dire que il y a peut-être des coureurs qui vont pas supporter. Alors ils vont le faire une fois ou deux, ils vont se rendre compte que ça apporte, mais il faut être capable d'écouter le coureur qui va vous dire non, mais moi partir 3 semaines, ça me faut que je le fais, je sens que je marche, mais je peux pas le faire régulièrement. Donc comment on peut trouver le bon équilibre pour que je marche, mais que j'aille pas me planquer 3 semaines à chaque fois, un coup à Tignes, un coup à Teide, un coup à machin. Et ça, dans les équipes, il va quand même falloir maintenant prendre ça en compte pour avoir une meilleure durabilité dans la carrière.
0: C'est vrai, on va évidemment suivre ça attentivement et à mon avis, on aura sûrement l'occasion d'en reparler avec ces coureurs qui arrivent de plus en plus jeunes, professionnels. On va jeter un œil maintenant, Rodrigo, sur le classement général provisoire. Et donc, tout a été chamboulé hier, évidemment, avec cette échappée au long cours.
3: Oui, donc Trenn qui est devenu de nouveau maillot jaune. Je me faisais une réflexion. On a donc eu 3 maillots jaunes jusqu'ici qui viennent de 3 pays qui, au départ, n'ont pas nécessairement une culture cycliste comme la Belgique, la France ou l'Italie. On a eu un Danois, 6 millions d'habitants. Un Slovène, un peu plus de 2 millions d'habitants, et maintenant un Norvégien, 5,5 millions d'habitants. Quand vous voyez quand même aussi que, voilà, ce que fait le Danemark, il y a Vingegaard, il y a Pedersen, il y en a beaucoup d'autres. Ce que fait la Norvège, ben on l'a dit, il y a un Johannessen qui vise une place aux alentours de la 5e, quand même, au général. Et ben oui, je reviens sur Slovénie, c'est vrai qu'il y a 2 coureurs d'exception, mais à eux deux, ils ont gagné 9 grands tours en l'espace de 7 ans. donc voilà, après, il y a des générations, il n'y a pas d'explication uniquement structurelle.
0: C'est quand même des pays du vélo aussi.
3: Mais dans le cas quand même de ce qui se passe au Danemark et en Norvège, il faut quand même bien réfléchir. Hein, parce que là, il y a des choses qui se font. Il n'y a pas encore une équipe slovène qui existe. Je pense que là, on est dans un cas à part, mais on pourrait s'inspirer de ce qui se fait pour le moment au Danemark et en Norvège, au niveau des structures, de la façon de fonctionner. Vous savez que l'équipe UNOX, elle est composée comme c'est le maximum possible de 30 coureurs professionnels, il y a 20 Norvégiens et il y a 10 Danois. Et point bas. Et il y a une cohérence, une cohésion. Et au milieu de toutes ces multinationales dont on parlait hier avec Gérard, pour exister, c'est quand même un exemple intéressant.
0: Et en plus, ils résistent tous très bien à la chaleur, parce qu'en fait, vous avez vu encore hier. Et justement, ça, c'est un des gros soucis pour l'instant. On arrive à des 40 degrés encore hier. Et je vous propose d'écouter Hugo Page, qui a parlé au micro de Kevin Papen, justement, de la chaleur qui est pour l'instant sur le Tour de France et qui va durer au moins jusqu'au dimanche.
2: Descend du vélo, vous avez les glaçons là sur le dos, le gilet, et il y a un bain d'eau glacée. Pourquoi vous mettez les avant-bras dans l'eau?
5: Parce qu'on récupère plus rapidement quand le froid passe par les poignets, donc c'est une nouveauté, mais on essaye et ça a l'air de pas mal marcher. Franchement, on s'adapte pas trop mal à la chaleur pour l'instant.
2: C'est indispensable après une telle étape?
5: Ouais, franchement, ouais, il fait quand même très chaud, donc bien se rafraîchir, bien boire, s'hydrater, et puis pas oublier de manger pour repartir le lendemain parce qu'il reste encore du boulot.
2: Combien de bidons sur la journée?
5: Oh, franchement, je sais pas, je les compte pas.
2: Prêt à repartir demain, toujours aussi chaud, on parle d'une semaine caniculaire jusqu'à dimanche prochain. Vous avez déjà vécu ça sur un tel Tour de France?
5: Bah, au mois de juillet, de toute façon, il fait tout le temps chaud. Hein, donc, franchement, moi, ça me choque pas plus que ça comparé aux autres années. Et après, de toute façon, c'est pour tout le monde pareil. Donc voilà.
0: Cyril, je vous ai vu réagir.
4: Oui, mais en fait, c'est pas une surprise. Enfin,
0: non, mais là, on parle de canicule, en fait. Qui dure longtemps.
3: Oui, enfin, on est dans le sud, on est parti de Barcelone.
4: Je pense qu'on a fait la Vuelta, on a fait le Tour de l'Under, on a fait le Tour de France. Oui. En fait, je pense qu'il y a des fois, on se focalisait. Alors, je ne dis pas, j'ai pas les températures, mais maintenant, comme on a de la data, on sait dire, il fait chaud, et il fait chaud la nuit. Mais j'ai vu des étapes, moi, sur le Tour de France, des courses, la route du Sud à l'époque, aujourd'hui, Tour d'Occitanie. Dormir avec les fenêtres ouvertes, avec les trucs, et il faisait chaud et on dormait pas correctement.
3: Et il n'y avait pas l'airco. Hein.
0: Encore il y a quelques années.
4: Il n'y avait pas les bus climatisés, et il y avait plein de choses qui n'existaient pas. Donc je ne dis pas qu'il ne faut pas prendre en compte, c'est très bien, ça fait partie de l'évolution, mais je pense qu'il a souvent fait chaud en juillet, sur le Tour. Est-ce qu'il a fait aussi chaud? Je veux bien croire qu'il a eu fait, à certains moments, aussi chaud sur la route du Tour.
3: On s'étonne à Paris-Nice qu'on annule des étapes parce qu'on veut aller au début du mois de mars, parfois à 2000 mètres d'altitude. Et on se dit, il pourrait y avoir de la neige au début mars. C'est toujours l'hiver. Hein. Et c'est la même chose maintenant. Quand on commence à Barcelone, on est dans des villes comme Carcassonne, comme Foix, au mois de juillet. Bah, écoutez, et nous, on se souvient, peut-être que Loïc a un peu moins, mais nous, on se souvient de l'époque où il y avait ces maillots, c'était pas des maillots comme maintenant, qui sont des secondes peaux. Vous vous souvenez, les maillots Molteni et tout en lin. Vous imaginez...
4: J'ai pas connu ça.
1: La laine.
3: Sur les lignes d'arrivée. Ouais. Mais vous avez déjà mis ça sur vos épaules pendant une course avec une arrivée à 40 degrés, c'est un petit peu comme quand vous faites un voyage, quand vous êtes petit, vous faites un voyage, on prend la route des vacances, on va dans le sud de la France, et aujourd'hui, si on n'a pas l'airco dans la voiture, c'est pas possible, mais on va pas y aller, on l'a fait combien de fois y aller ou en mettant des essuies contre aux fenêtres pour empêcher la chaleur de passer. Tout le monde a survécu.
0: Quand même un mot sur la récupération maintenant les avant-bras qu'on met dans l'eau froide. Est-ce que ça vous inspire quoi?
1: C'est nouveau apparemment de cette année. Les bas d'eau froide avec des glaçons dans l'eau, ça j'ai déjà fait et c'est vrai que c'est efficace parce que ça permet
0: les poignets et les avant-bras maintenant.
1: Voilà, j'ai pas d'explication à ça.
0: Cyril, vous dites on va tout compte faire, on va tout faire maintenant.
4: On va bientôt finir par mettre nos dans une bassine. Mais si ça peut nous rafraîchir.
3: Attendez, vous allez voir ce que je vous ai préparé à la position commentateur. Vous allez une voir rendez-vous.
4: Moi maintenant, en ayant pris la responsabilité d'une équipe, je suis allé quelques fois quand même cette année sur des courses, et en l'occurrence sur les 4 jours de Dunkerque cette année. Il faisait super chaud. Et en fait, les coureurs, après 20 km, on avait consommé X bas de glace là, qui se mettaient dans le dos. Le problème, c'est, je pense que quand tu commences avec ça l'étape, tu sais plus arrêter. C'est-à-dire que tu as besoin d'avoir ça en permanence, en tous les cas, pour continuer de te rafraîchir. J'essaie juste de parler avec des souvenirs, mais j'ai l'impression que quand on partait d'étape et qu'il faisait chaud, on s'arrosait un peu plus tard que dans l'étape. Là, j'ai l'impression qu'ils sont au départ, ils sont déjà en train de
0: s'arrêter. Du coup, le corps s'habitue et il faut le refroidir en permanence. Une fois qu'on commence.
4: En fait, j'ai cette sensation-là, moi. Si tu commences à te refroidir, t'es obligé de tout le temps te refroidir, sinon ça devient une catastrophe. Moi, un des souvenirs que j'ai du Tour de France, et Loïc va, je pense, avoir le même, sur des étapes de plaine ou d'autres, mais les étapes de plaine, c'est quand même le plus flagrant. Vous roulez à 45-50 à l'heure, maintenant c'est 60 à l'heure, donc ils ont même presque plus d'air maintenant. Hein. Mais nous, on roulait à 40-45 à l'heure, et vous aviez ces sprints qui se préparaient, et ça roulait, ça frottait, c'était nerveux, c'était tendu. Donc il y avait une sorte d'adrénaline, vous montez en température, mais vous êtes dans la course, il y a toujours l'air. Et on passait cette ligne d'arrivée, et 200 mètres après la ligne d'arrivée, goulot d'étranglement, la course s'arrête, il y avait les journalistes, le machin, et là, c'est d'un seul coup. Et là, pour le coup, j'avais vraiment cette sensation, et j'ai ce souvenir de prendre une chape de plomb, un gros coup de chaud sur la tête, parce que d'un seul coup, là, il n'y a plus cet air que tu as depuis 5 heures, et d'un seul coup, tu as très très chaud. Et donc, voilà, je pense que plus tôt tu t'arroses et plus tôt tu continues de t'arroser, Plus tu as besoin de t'arroser, en fait, c'est ça.
0: Oui, parce qu'il y a certains coureurs qui disaient même hier à l'interview au micro de Jérôme Elguers que quand on roule, finalement, avec le vent et tout, c'est encore supportable.
1: Oui, certainement. Ici, la semaine passée, je suis allé un petit peu rouler et j'avais cette sensation-là parce que j'avais fort chaud à la maison. Je suis parti rouler, avec le vent, il y avait quand même plus d'air. Finalement, le fait de rouler à 30 à l'heure, tu as quand même cette sensation de plus de fraîcheur qu'en restant sur ta terrasse en plein soleil, ça c'est clair.
0: En revanche, la récupération, c'est normal, les bains d'eau froide. Il y a 15 ans, Rodrigo, sur le Tour, les coureurs, ils venaient sur le plateau de la RTBF et on ne parlait pas de rouleau, on ne parlait pas de bains bain froids.
4: Et tout ça, c'est bien pour la récupération, ça fait partie de l'évolution, et comme les bains de glace, ça, c'est juste mon constat. Je dis, en fait, plus on apporte de choses pour avoir froid ou se rafraîchir, plus il est compliqué de s'en passer, donc on va rajouter toujours des choses en plus et en plus. C'est juste ça. Le constat, c'est que quelque chose qu'on ne connaît pas ne nous manque pas. Je pense que Bernard Hinault et Eddy Merckx ne pensaient même pas que leur maillot était chaud, puisqu'il n'y avait pas de maillot lycra. Non, mais en fait, ils ne se posaient même pas la question. Aujourd'hui, moi, j'ai roulé avec des maillots que les coureurs d'aujourd'hui n'imagineraient même pas rouler. Ils disent, c'est pas possible. Moi, je lui disais, ils étaient pas mal, ces maillots. Maintenant, je connais les maillots de maintenant, je me dis, rien à voir en termes de fitting, en termes de ventilation.
1: On vit avec son temps aussi.
4: Donc, temps, d'accord. Ça, il faut être capable de le prendre. Je dis juste qu'en course, quand on commence à mettre les glaçons là, depuis le départ, c'est une suite sans fin, en fait. Mm-hmm. On est obligé d'en mettre plus.
0: Cyril, plus, on va regarder le profil du jour parce qu'on va bientôt plonger dans le direct. Alors, un profil taillé a priori quand même pour les sprinteurs.
4: Ouais, oui, c'est clair, c'est défini aujourd'hui. Il n'y a pas beaucoup de dénivelé. Il y a ce sprint intermédiaire suivi de un grimpeur. Mais sur le graphique, il y a trois petits pics quand même. Les coureurs, ils vont quand même les monter, les trois petits pics. Donc forcément, ça peut être une petite zone où on pourrait avoir des tentatives, essayer de contrer et de mettre à mal ces équipes de sprinteurs.
1: Il n'y a pas de vent annoncé non plus, Cyril, aujourd'hui. Le vent, il n'y a pas de vent.
4: Il n'y a pas de vent, pas de vent. Donc pas de bordure. Donc je suis assez confiant sur le sprint. Mais c'est vrai qu'il y a des équipes qui vont peut-être essayer de contrecarrer ça, mais on est quand même bien armés, on a des équipes solides qui vont essayer de ne pas louper cette opportunité.
0: Alors, on pense à Jasper Philipsen, on pense évidemment à Tim Merlier, mais on pense aussi à Guirmay avec Bignam, que vous connaissez bien et que vous trouvez de nouveau affûté et en forme. On a l'impression de retrouver le Bignam d'il y a 2 ans.
1: Oui, j'ai vu Bignam autour de Belgique. Je suis allé lui rendre visite parce que on garde quand même beaucoup de contacts, mais on se voit très rarement, effectivement. Et je l'avais trouvé un petit peu quand même un petit peu rond ce début de saison. Il me justifiait ça que oui, il avait pris du poids, mais que c'était plus du muscle quand même. Mais bon, forcément, le muscle, il faut quand même le transporter aussi dans les bosses. Donc, c'est pas toujours bénéfique de prendre trop de muscle. Mais ici, je trouve qu'il s'est bien affiné et je trouve que ses sprints, quand on voit les sprints intermédiaires qui sait sortir, je serais pas curieux qu'aujourd'hui, il puisse gagner l'étape.
0: C'est votre favori du jour ? Cyril, vous ?
4: J'ai mis Tim Merlier aujourd'hui.
0: Ok, on verra tout ça tout de suite. On va rejoindre dans quelques instants Rodrigo Benquens pour nous faire vivre cette cinquième étape du Tour de France, a priori taillée pour les sprinteurs.
3: Oui, merci beaucoup Christophe. Et nous sommes donc à Lannemezan, célèbre pour ses grottes et son domaine des dieux, entre autres. Pour une des étapes les plus courtes, je crois qu'il y aura 3 étapes plus courtes en ligne seulement dans ce Tour de France 2026. Enfin, place au sprinter. Une étape de 158 km 300 à travers les départements des Hautes-Pyrénées, du Gers et des Pyrénées-Atlantiques en région Occitanie. Il y a eu 6 départs à Lannemezan en 1999 vers Pau, victoire d'Etchebarria. En 2002 et 2004 vers le plateau de Bay. Il y a eu une étape en 2008 vers Foix avec une victoire norvégienne de Arvesen. Et la dernière fois en 2015, Lannemezan, Pau. Plateau de Bay, c'était pour Rito Rodriguez qui s'était imposé. Lannemezan, c'était bien prévu à 14h05. Nous avons donc un défilé de 5,5 km
6: Les coureurs quittent la place de la République et se dirigent vers la départementale 229. C'est là que sera jugé le départ réel de cette étape. 181 coureurs au départ, puisque hier un coureur est arrivé hors des délais. Et il s'agit de O'Brien, le coureur australien de la formation Jayco, après Berthet et Dely, troisième coureur à abandonner la grande boucle. Le sprint intermédiaire du jour est situé pour la première fois, beaucoup plus près de l'arrivée, à 45 km à Vic en Bigorre. Mais avant, la seule difficulté répertoriée du jour, la côte de Balex, dont le sommet est à 25 km 600 de l'arrivée. On annonce 35 degrés à Pau pour l'arrivée. Et Lannemezan, qui a donc une belle histoire avec le cyclisme. À trois reprises, on a donc eu des rampes de lancement vers le plateau de Baye. Et la dernière fois, je vous l'ai dit, pour Rito Rodriguez, déjà vainqueur d'étape au mur de Huy, le Catalan avait vu ses espoirs au classement général ruinés par une fringale, puis par une chute dans les précédentes étapes pyrénéennes. Il était d'autant plus motivé qu'il habite à 50 km du plateau de Baye et qu'il n'avait jamais pu y monter parce qu'il avait crevé lors de la reconnaissance. Dans quelques instants, c'est une question de seconde 30, je vais déjà vous inviter à basculer puisque nous allons suivre l'intégralité de cette cinquième étape sur la Une. Donc merci de nous avoir accueillis sur Typique pour l'émission de Christophe Delstange. Et donc, dans moins de 10 secondes, je vous retrouve sur la Une avec Cyril Saugrin, évidemment. Bienvenue sur la Une. Le peloton est dans le défilé entre le départ fictif et le départ réel en compagnie du champion de Colombie. Je ne sais pas s'il a regardé le match cette nuit, s'il est allé jusqu'au tir au but. Mais grosse déception pour la Colombie. Il n'y aura donc pas de choc Colombie-Argentine comme attendu en quart de finale. Les Suisses seront sans doute plus heureux à l'image de Sylvain Dillier aujourd'hui. Sans transition, ce cyclisme avec le numéro 13 de Bruno Armirail. Ça sera important de voir demain comment ce pion très important pyrénéen de Vingegaard aura récupéré de la chute dont il fut victime. Et pendant ce temps, Baudin en discussion avec le patron du Tour. Baudin qui, quoi qu'il arrive, gardera ce maillot, ce qui est quand même la nouvelle du jour.
4: Ouais.
6: Et pour lui, l'assurance de franchir l'école d'Aspin et du Tourmalet. Souvenir Jacques Godet, le toit des Pyrénées, il franchira ce col mythique avec le maillot à poids. Remco Evenepoel, à 24 heures de ce Tourmalet qui lui en a fait passer des mauvaises nuits. Nous verrons évidemment demain, ça sera intéressant. On sait qu'il n'a pas pu réaliser son premier objectif, prendre le maillot jaune. Dans le contexte actuel, cela semble quasiment impossible de prendre le maillot jaune. Il faut rester réaliste. En revanche, son autre objectif, c'est d'enfin en gagner une en ligne. Lui qui a déjà gagné deux chronos. Nous verrons. Mais pour cela, il faudra qu'il retrouve d'ici Paris, un jour ou l'autre, ce punch et cette explosivité qui lui ont un petit peu, je dis bien un petit peu manqué, avant-hier. Cela n'enlève pas l'impression générale qu'on a pour le moment, qui n'est pas définitive, mais d'un coureur qui n'est pas qui n'est plus celui de 2025, qui se rapproche plus de celui de 2024. On en est en tout cas convaincu. Dans son entourage, l'équipe qui fait preuve véritablement d'optimisme et même d'un certain enthousiasme. L'API de l'Escaldieu, c'est un incontournable de Lannemezan, abbaye cistercienne fondée en 1142 et rachetée en 1997 par le Conseil général des Hautes-Pyrénées, qui a entrepris une nouvelle campagne de restauration pour en faire un lieu dédié aux arts et à la culture. Donc aujourd'hui, on ne peut pas empêcher des coureurs d'avoir envie d'aller dans les échappées, mais le taux de réussite de l'échappée est le plus faible possible depuis le début du Tour à Barcelone.
4: C'est clair que la probabilité aujourd'hui, elle est relativement faible. Il va falloir être courageux. Peut-être que les courageux du jour seront dans cette échappée, ceux qui ont envie de tenter des choses. Malgré tout, sait-on jamais pourquoi ça ne sourirait pas aujourd'hui aux audacieux. Et il y en aura, j'en suis quasi certain, des audacieux pour mener à bien une petite échappée aujourd'hui. Quand je dis il y en aura, j'imagine par exemple un Baptiste Weichthofer qui a dû se consacrer sur ce début de tour à accompagner dans un premier temps Arnaud Delis, son leader, pour essayer de le ramener à bon port. Eh bien, peut-être que Baptiste Weichthofer trouvera ici une opportunité d'aller glaner un peu de visibilité. Et sait-on jamais pourquoi pas un beau rêve quelques heures plus tard.
6: Bon, les sprinters ont faim, très faim,
4: très très faim.
6: On ne se souvient pas de la dernière fois qu'on a dû attendre la cinquième étape pour avoir un sprint.
4: Ouais,
6: une étape, vrai. En tout cas, une étape. Je dis pas pour avoir un sprint, mais une étape
4: qui puisse
6: être favorable aux sprinters.
4: Ouais, c'est clair.
6: En 2015, c'est arrivé. Mais pourquoi ? Parce que la deuxième étape avait amené à une étape de bordure. Donc ça, ce sont les coureurs qui ont décidé, ce n'est pas l'organisateur.
4: Ouais.
6: Ici, c'est du jamais vu, devoir attendre le cinquième jour. Vous vous souvenez de la dernière fois qu'on a eu une étape dessinée pour les sprinters sur le Tour ?
4: Dessinée pour les sprinters ?
6: Ouais. Forcément, c'était l'année dernière.
4: L'année dernière, ouais.
6: On se rappelle que ça avait bien commencé pour les sprinters, puisque Philipsen a pris le maillot jaune dès le premier jour à Lille. Mais la dernière fois... Maintenant qu'on ne peut plus considérer les Champs-Élysées comme une étape pour les sprinters.
4: Qui ne l'est plus d'ailleurs avec
6: cette
4: ascension.
6: On est bien d'accord. C'était la 17e étape. Donc on est loin encore de Paris. C'était à Valence et c'était Jonathan Milan qui s'était imposé.
4: D'accord.
6: Ça veut donc dire qu'on vient d'aller une série de 8 étapes consécutives qui ne sont pas et n'ont pas été dessinés pour les sprinters. C'est beaucoup quand même.
4: Oui, c'est vrai qu'en règle générale, on commence soit par un prologue, soit par une étape de sprinter.
6: Petit intermède dans mon analyse, on va en reparler, le domaine de Valmirande, de style néo-renaissance. C'est l'œuvre d'un homme passionné, pyrénéiste et grand voyageur, Bertrand de la Susse, qui a voulu créer un château de rêve. Et ah oui, monsieur... Ah, il faut le dire au moins deux fois, monsieur, hein, champion du monde. très beau château que vous venez de découvrir ici à Lannemezan avec le fameux parc de loisirs de la demi-lune.
4: C'est pas évident, hein, Rodrigo, quand on vous met des beaux monuments à commenter et qu'on vient vous mettre un monsieur.
6: Non, la transition est difficile. Non. Oui,
4: j'ai trouvé la scène assez cocasse quand on est sur un superbe château et d'un seul coup on a un monsieur qui apparaît.
6: La transition, oui, mais c'est parfois pour mettre les commentateurs.
4: Et on revient sur un parc magnifique.
6: C'est peut-être pour mettre les commentateurs à contribution.
4: Ah, j'ai trouvé ça assez marrant.
6: Je m'en doute. Cyril, donc, 8 étapes consécutives, mais avant l'étape de Valence, il faut remonter à l'étape numéro 9. C'était à Châteauroux, la victoire de Merlire. Donc, si on fait le calcul, sur les 15 dernières étapes dessinées par les organisateurs du Tour, une seule jusqu'à aujourd'hui, une sur 15, était dessinée pour le sprinter.
7: Quand on lit comme ça, ça fait beaucoup.
6: Ça fait quand même beaucoup.
7: Mais ils l'ont dit l'année dernière, hein, les étapes du sprinter. Il faudrait espérer qu'aujourd'hui... Eux, je pense qu'ils espéraient qu'il y ait un peu de vent sur une étape comme ici, pour se dire qu'il y aurait un petit peu de mouvement. Mais c'est vrai que si on a une étape où il y a trois coureurs qui s'en vont au kilomètre zéro et que tout est contrôlé jusque dans le final, ça va encore alimenter le moulin qui est l'heure de dire ouais, mais les équipes des étapes de sprinter, c'est des étapes un petit peu moribondes où le public, les téléspectateurs, parce que le public s'y retrouve, mais où les téléspectateurs ne s'y retrouvent pas vraiment.
6: Juste avant le départ réel, vous signalez que deux coureurs fêtent leur anniversaire aujourd'hui. On va donc les saluer. Il s'agit du sprinter Phil Bauhaus, sprinter allemand de la Bahreïn qui fête ses 32 ans. Et Davide Piganzoli de la Visma Lease Bike qui fête aujourd'hui ses 24 ans, Cyril.
7: Ah oui, 24 ans. Et on a eu, je crois, un hors délai hier, en fait.
6: Oui, O'Brien.
7: Ouais.
6: Donc, 182 départs et Weisstrofer.
7: Ah mais là il va partir tout seul hein. Là il va se faire un petit solo à la Thierry Marie. Là il est là, dans sa tête, il est en train de se dire ok, ça je pouvais m'y préparer, ça ne me dérange pas plus
6: oui,
7: que ça
6: en il sachant aime
7: ça,
6: lui, hein. Qu'avec l'abandon d'Arnaud Delis on n'a plus de sprinter.
7: Ouais,

0: talent de la gestion d'une échappée, comment je creuse, à quel moment je relâche complètement la pression pour être dans un mode je laisse aller, et puis quand est-ce que j'essaie de contrecarrer, de mener et mettre à mal ces équipes de sprinteurs. Et aujourd'hui, quand on voit comment elles sont armées, eh bien, il ne va pas y avoir beaucoup de solutions pour Baptiste. Je pense que d'ores et déjà, je peux noter que mon courageux du jour, c'est Baptiste. Voilà, il a bien vu, il peut déjà enlever les gants. Il n'a plus besoin, il y a
1: moi,
0: pas
1: ça,
0: de
1: j'attends, mais je peux déjà noter qu'il a le profil pour avoir
0: la combativité. Et malheureusement, ça, c'est tout ce qu'on peut craindre sur ce genre d'étape, qui n'est pas si longue que ça, hein, c'est 153 km. Hein.
1: Un tout petit peu.
0: 158-300.
1: Ouais.
0: Excusez-moi, 158-300.
1: Donc, oui, et c'est une étape qui est relativement facile à contrôler. Hein, pour les, alors, a fortiori, lorsque vous n'avez qu'un seul coureur échappé. Donc, ça veut dire qu'on va mettre quoi ? 10 liés et peut-être un coureur de la Soudale ?
0: Oui, je pense que.
1: Et une corne ?
0: Avec, même avec un coureur, un de chaque, tranquille. On contrôle ce peloton. Est-ce que Guermail va mettre un homme à rouler en amont ?
1: Oui, on pourrait imaginer.
0: Ça fait un de chaque.
1: Moi, je pense que s'il y avait eu 7 ou 8 coureurs, on aurait même pu mettre un décathlon.
0: Mm-hmm. Mais là, tout le monde s'est dit, ouais, moi, j'ai aussi besoin de récupérer. Ce début de tour, il a quand même été bien musclé. Je veux avoir ma journée off.
1: Oui, on voit quand même 3 équipiers de Merlier en première ligne, dont paraît Peintre facilement
0: reconnaissable,
1: et un équipier de Philipsen également.
0: Voilà.
1: Bon, l'exploit, le doublé réalisé hier par Lidl Trek, le groupe avait déjà fait ça dans le passé, placer des coureurs aux deux premières places. C'était il y a 15 ans, en 2011, avec les frères Andy et Frank Schleck.
0: Sur une étape de montagne, alors.
1: Le col du Galibier.
0: Ouais.
1: Oui, c'est plus probable que le sprint à Bordeaux. Hein.
0: Ça, c'est clair.
1: Ils étaient arrivés lors de ce fameux Liège-Bastogne-Liège avec Philippe Gilbert.
0: Oui.
1: Ils avaient assez facilement aligné. Alors, Baptiste Weisstrofer, coureur alsacien.
0: Tout à fait. Tout à fait, ouais.
1: Et dans l'entourage de l'équipe Intermarché Lotto, déjà pendant la période des classiques, au lendemain de la course où il avait été hyper, hyper actif, c'est-à-dire le Tour de Catalogne, on avait compris fin mars que sauf catastrophe, il serait dans l'équipe. Weisstrofer qui a gagné une fois cette année, la deuxième étape du Tour d'Oman, où il a aussi porté le maillot vert. Lors de la première étape du Tour de Catalogne, il a pris le maillot à poids et la combativité. Lors de la deuxième étape, il a pris le maillot vert et a gardé le maillot à poids. Et votre copain est toujours là, hein ? Ce sera le fil rouge.
0: Ouais.
1: Tiens, vous avez vu le barbu là à gauche ? C'est un ancien maillot jaune, double vainqueur d'étape. Vous le mettez dans les outsiders aujourd'hui, Gaviria ?
0: Oui, je pense que cette équipe Caia-Roal, elle est venue avec, entre autres, cette ambition. Et en sélectionnant Gaviria, c'est vraiment l'objectif de pouvoir aller glaner des points, de la visibilité et pourquoi pas une victoire d'étape au sprint. Malgré tout, pour que Gaviria s'impose, il faudrait qu'on ait... Mais on pourrait avoir un sprint un peu chaotique qui pourrait quand même lui convenir, hein, à ce jeune homme.
1: Alors que pendant ce temps, on a vu le maillot jaune en discussion avec un de ses compatriotes, Foss. Car il y a des Norvégiens partout. Donc, Weisstrofer, qui s'est essentiellement manifesté sur le Tour d'Oman, le Tour de Catalogne, et aussi

0: sur le Tour de Hainan, où il s'est classé 4e du classement final, 5e et 6e d'étape. On risque de faire passer une belle journée. Visma est là. Je ne sais pas, je vois pas qui va sprinter aujourd'hui. C'est simplement pour montrer la présence de celui qui est toujours parmi les favoris, on va le dire dans le même temps, Colider, hein, Cyril.
1: Tout à fait.
0: Alors, Baptiste Westhoffer, il est né à Vernon. C'est un coureur qui, chez les espoirs, a figuré dans l'équipe développement AG2R. Et l'année suivante, cette équipe est devenue Décathlon, toujours chez les espoirs. Il a remporté les boucles de l'Essor et une étape du Tour de Bretagne. Mais avec cette équipe développement, il a déjà un petit peu touché à certaines courses d'élite. Il est venu en 2023 sur le Tour du Poitou-Charentes, sur la Famenne Ardennes classique à Binche-Chimay-Binche. Et puis en 2024, avant de passer professionnel, il s'est classé 90e du Tour de Wallonie, 10e du Tour du Poitou-Charentes. Il a fait aussi le Tour de Grande-Bretagne et Paris-Tours avec les élites. Ce sont les principales courses qu'il a pu courir en tant que espoir et intégrer ainsi de temps en temps l'équipe principale. Et au moment de signer un contrat professionnel, élite, il a quitté le groupe Décathlon pour venir donc signer un contrat de 2 ans avec Lotto et désormais Intermarché Lotto, 1m82, 73 kilos, 2e année professionnelle. Et il vient d'avoir 26 ans le 29 mai dernier. Voilà pour vous présenter l'homme qui risque de nous occuper un petit moment.
2: Oui, et c'est vrai que c'est important, hein, on parle de Baptiste Westhoffer, mais de trouver aussi l'équipe qui peut vous permettre de vous épanouir dans votre domaine de prédilection. Aujourd'hui, Baptiste Westhoffer, c'est là qu'il, on sent, c'est là qu'il s'amuse, c'est là qu'il s'épanouit le plus, c'est en faisant de longues échappées, en tentant le coup là où d'autres ne tenteraient jamais, ce qui lui aurait probablement jamais été permis s'il était resté chez Decathlon.
0: Et revoici, je vais aller vite parce que j'ai peur que le monsieur nous interrompe, votre supporter préféré, ce magnifique domaine, contrairement à beaucoup de châteaux médiévaux qui sont le fruit de siècles de modifications, eh bien Valmirande a été construit d'un seul jet avec les techniques les plus modernes de l'époque, tout en adoptant un faste aristocratique digne des années passées. Et les caractéristiques de ce château, ça va bien au-delà du bâtiment en lui-même. Il y a le parc, il y a la chapelle, il y a les écuries. Et il y a la vue, puisque le château est stratégiquement orienté pour que chaque fenêtre offre un tableau naturel sur la chaîne des Pyrénées et le pic du Gard. Lannemezan, la ville que nous avons quittée, 5800 habitants, porte d'entrée des vallées d'Aur et du Louron. C'est un point de passage obligé pour accéder aux stations de ski de Saint-Lary et de Péragut, très connu évidemment du Tour de France. Et aussi à Lannemezan, on n'a pas eu l'occasion d'en parler, mais réputé pittoresque avec son marché qui attire tous les mercredis. On est mercredi. Plus de 2000 personnes venues de toutes les vallées et des départements limitrophes. Figurez-vous que le même jour se tient également le marché aux moutons, qui serait le premier marché ovin de toute la chaîne des Pyrénées. Et là, on n'a pas eu l'occasion d'aller sous terre les filmer, alors qu'on soigne Pleumers, un des hommes rapides, de l'équipe Tudor. Vous vous souvenez, ces fameux coureurs sur les classiques flamandes que Mathieu Van Der Poel avait évité de manière incroyable sur les pavés.
2: Ah oui.
0: Il faille rouler dessus. Je reviens à Alan Meusan, les grottes de Gargas. Elles sont les seules qui sont ornées dans tout le département des Hautes-Pyrénées, référence dans l'art préhistorique européen et ouverte au public. Une galerie supérieure est appelée Gargas 2 et une galerie inférieure appelée Gargas 1. Et aussi certainement à vous recommander. C'est aussi à Lannemezan en 2008, puisqu'on parle quand même beaucoup de la Norvège en ce moment. En 2008, Cyril, moi je me souviens que j'avais assisté à cela. Il y avait une étape qui était partie de Lannemezan et qui arrivait, mais là où on est arrivé hier à Foix, et le Norvégien Knut Hasle Harvesen avait réussi à s'imposer d'un demi-boyau devant le Suisse Martin Elminger. Et la toute première étape qui est partie du chef-lieu du canton des Hautes-Pyrénées, c'était en 1999. Et comme aujourd'hui, elle ralliait Pau. Et le vainqueur, c'était l'Espagnol David Echevarria, vainqueur à Saint-Flour quelques jours plus tôt, et qui s'était imposé devant le même adversaire, l'Italien Alberto Elli, passablement agacé par le fait d'être deux fois deuxième. On rappelle que le régional de l'étape, Bruno Armirail, originaire de Bagnères de Bigorre, est à 25 km de là. Hein.
2: Oui.
0: On est vraiment tout près. Triple champion de France du contre-la-montre.
2: Battu cette année par Ah, hop là, ça m'est sorti de la tête.

0: Et puis on a cité les noms de deux coureurs, Cyril du peloton qui fête leur anniversaire, un autre fête aujourd'hui ses 70 ans, ses 70 ans et non des moindres.
1: Ah ouais,
0: il n'est pas forcément sur le vélo pour le moment, mais c'est quand même quelqu'un qui a marqué le cyclisme depuis 40 ans, 50 ans.
1: Ouais.
0: Jean-René Bernaudot, manager général de la formation Total Énergie. L'homme aux 16 victoires dans sa carrière, dont la 20e étape du Tour d'Italie en 1980, Sondrio. Il a participé au total 10 fois tout de même au Tour de France, et 10 fois consécutivement entre 1978 et 1987.
1: Maillot blanc, hein, je pense.
0: Son meilleur résultat au classement général, une 5e place en 1979. Bravo Cyril, l'année où il a porté le maillot jaune durant une journée et remporté le classement du meilleur jeune.
1: Ah ouais, donc,
0: top 5, maillot jaune, maillot blanc.
1: Pas mal. Hein, ça se prend. Je devais le savoir qu'il est né le 8 juillet, puisque c'est le jour de l'anniversaire de mon papa, et je lui en profite pour lui souhaiter un bon anniversaire.
0: Oui.
1: Je l'ai fait quand même ce matin.
0: Et merci à vous et à Madame Saugrin de nous avoir enfanté ce...
1: Attention, Rodrigo.
0: Ce...
1: phénomène.
0: Non. Ce complice toujours très agréable, et pas seulement pendant les 3 semaines du Tour de France. Et très apprécié du public. Hein. Il sera trop modeste pour en parler, mais les retours que nous recevons vont vraiment dans ce sens. Et il le mérite, car l'homme dans la vie n'est pas très éloigné de celui qu'on a dans l'écran. Il les cache parfois, juste presque toujours.
1: Bien fait de rajouter le presque
0: et
1: toujours.
0: Et d'une bonne... la perfection n'existe pas. On ne peut pas être tout le temps juste.
1: On ne peut pas,
0: tout le temps juste. Si vous aviez été juste à Calais, Van Aert ne serait pas arrivé. Puisque vous aviez émis un léger doute. Mais c'est peut-être ce doute-là qui a encore ajouté à la dramaturgie moment.
1: Ah, il nous a toujours fait vivre de grandes, grandes émotions, hein, ce Van Aert.
0: Eh bien, je vais vous proposer de tourner une petite page de pub. Et puis, nous n'aurons pas trop de difficultés à lancer, à faire l'inventaire. Mais pour le moment, on est dans un scénario qui est tellement évident pour les sprinters que les sprinters, eh bien, ils sont relax. C'est même l'équipe UnoX qui se met à rouler. Et après la pub, je vous propose d'en reparler un petit peu du phénomène de cette équipe UnoX Mobility. À tout de suite.

0: Voilà. Que de souvenirs, que de souvenirs. Et merci. Voilà. Antoine qui donne un petit cadeau à Christian. On vous le fait très vite. On vous le fait bien pour ceux qui ne peuvent pas le voir. Il va y avoir quelques photos.
1: Et au moment où nous revenons en direct, oui, il faut quand même être une personnalité pour que Christian Prudhomme fasse arrêter sa voiture, descende de voiture, laisse poursuivre l'étape et vienne saluer quelqu'un. Mais ce quelqu'un, c'est la personnalité de Castelnau Magnoac. Oui, évidemment, vous venez maintenant de le lire en surimpression. C'est Antoine Dupont, capitaine de l'équipe de France de rugby, reconnu pour son agilité, sa vision du jeu, on peut aussi dire son leadership, considéré comme un des meilleurs demi de mêlée du monde et un des plus marquants de l'histoire du rugby français. Je ne vais pas vous citer tout son palmarès, mais un titre olympique, deux tournois destination, dont un grand chelem. Il est né ici, à Castelnau Magnoac, où les coureurs ne sont pas encore arrivés. Hein. Christian Prudhomme a pris un peu d'avance. Il a commencé le rugby à l'âge de 4 ans au Magnoac FC. On parlera dans quelques instants. Pogacar, jamais seul quand il est à l'arrière.
2: Ils ont des nouveaux casques aujourd'hui. Alors, c'est pas des casques jaunes comme d'habitude, mais là il y a une signification quelque part à ce casque-là, parce que j'ai l'impression qu'ils ont tous ce casque coloré.
1: Ouais, mais ça c'est parce que Lidl Trek a pris la tête du classement par équipe.
2: Ouais. Oui, mais habituellement ils ont un casque blanc.
1: Ouais.
2: Et là, mais on va avoir un petit message qui va être passé. Nouveau casque, je ne vais pas dire multicolore parce qu'il ne l'est pas, mais coloré en tout cas.
1: Et donc accompagné de Florian Vermeersch, qui a déjà depuis le début du tour un souhait, je dirais, justifié sa sélection pour autant que cela soit nécessaire.
2: Et une EX hein, qui, sans rien demander à personne, a pris son rôle, a fait pris ses responsabilités de rouler aux avant-postes pour, c'est pas une histoire de défendre, hein, mais c'est tenir son rang.
1: Et je voudrais remercier une de nos fidèles téléspectatrices qui s'appelle Cindy m'a envoyé un long message sur la prononciation du nom du maillot jaune. Donc apparemment, on dirait Treun.
2: Treun.
1: Treun. C'est assez compliqué et l'explication, je la trouve très très intéressante. Le nom norvégien se décompose d'abord avec le TR. Et alors, ces deux voyelles, le A et le E, qui se collent et qui, en norvégien, se prononcent comme le E accent grave. Et hey. On commencera donc par dire « très » avec un « et » ouvert français. Et puis, la dernière partie, c'est simplement « n ». E2N.
2: Traîne.
1: Ce qui donne globalement, nous dit-elle, quelque chose comme « traîne ». Avec l'accent tonique sur la première syllabe, donc traîne.
2: Traîne.
1: C'est souvent le cas, nous dit Cindy en norvégien. À noter que le R norvégien, parce qu'on veut quand même un peu compliquer les choses, R norvégien est légèrement roulé, un peu comme en français du Sud.
2: Ah oui.
1: Donc le résultat sonne à peu près comme traîne, prononcé d'une traite.
2: Bien, on fera attention. Traîne. Donc c'est plus le train.
1: Train.
2: C'est même très.
1: Ouais, enfin, ça reste.
2: Ouais, train. Ok.
1: Bah, sympa.
2: Merci beaucoup.
1: Ouais. Le maillot jaune qui est né, on l'a dit, il avait 30 ans, un 16 juillet. Ah, les Néerlandais sont là. Et peut-être pour Olaf Kohl tout à l'heure. Hein. Est-ce que vous vous souvenez de ce qui s'est passé le 16 juillet 1995, à part évidemment la naissance d'un futur maillot jaune?
2: Tour de France emporté lié... par ouais. Miguel Indurain. Le 16 juillet, donc on est quand même proche de la fin du tour. Non, comme ça, je ne saurais pas dire ce qui s'est passé.
1: Non, il faut vraiment s'en souvenir. C'est la victoire de Marco Pantani dans le brouillard à Gusenneige.
2: Ouais.
1: Mais ce qui est quand même amusant, c'est que c'est en Ariège, là où le gars qui est né ce jour-là a pris son maillot hier, quand même. Ah ouais. Il y a parfois des petites coïncidences.
2: Ah, ils ont mis un cadet avec le peloton. C'est vrai qu'il fait vraiment très très fin, paraît peintre, quand on le met à côté des autres coureurs. Donc, il fait la moitié des autres coureurs. Eh bien. Antoine Dupont, mets-toi au vélo.
1: Oui, oui, oui.
2: Ça va pas être simple.
1: 138 km de l'arrivée. Ça, c'est l'arrivée à Castelnau-Magnoac. 770 habitants. Le village natal, donc, du petit prodige du 15 de France et du stade toulousain dont on vous a parlé, Antoine Dupont. Un village qui accueillit en 2002 le départ de l'étape du Tour de France jusqu'à Cahors, où Christophe Laporte l'avait emporté devant Jasper Philipsen en ayant reçu la bénédiction, une fois encore, de Wout Van Aert. À deux jours de l'arrivée à Paris, l'unique victoire de Laporte et des Français, d'ailleurs, sur cette édition. On semblait partir vers une année
2: 100.
1: Le 100, exactement. Et donc... Weichstroffer qui arrive dans cette localité. Et juste avant de rentrer à Castelnau-Magnoac, les coureurs sont passés à Montléon-Magnoac. Et on raconte qu'en 1515, une jeune fille de la commune de Montléon, nommée Anglaise de Sagazan, aurait affirmé avoir entendu la Vierge lui demander de construire une chapelle près de la source. La chapelle a bien été construite et le sanctuaire appelé Notre-Dame de Guérison, référence à la guérison, et a été d'ailleurs un lieu de dévotion, de pèlerinage et de tourisme religieux. Au cours des siècles suivants, c'est aujourd'hui une école et un collège. Donc si vous passez dans la région, vous avez le sanctuaire Notre-Dame de Guérison à visiter. Et vous faites un détour jusque de quelques kilomètres, très peu, jusqu'à Castelnau pour voir la collégiale de l'Assomption, qui est également très très jolie comme édifice.
2: Ça y est, Rodrigo, on a changé de configuration devant, hein. Les coureurs de l'équipe
1: Stewart
2: accidenté hier sur le visage, hein, quand même.
1: Ah ouais, touché au visage,
2: protégé du soleil, il faut enlever les petites plaies. Ça ne facilite pas les choses, hein, c'est quand même tous ces.
1: Il est très très touché au visage, il a été suturé. Ouais, le soir à table pour manger.
2: Ouais, et même tout au long de la course, la transpiration,
1: ouais.
2: S'arroser. Bon. Là, maintenant, il n'y a pas le choix, hein, quand on est sur les routes du Tour, mais. Et je disais, donc, changement de configuration, il me semble maintenant que c'est l'équipe de Tim Merlier qui a pris les commandes. Alors, je ne sais pas si c'est toute l'équipe, c'est un coureur mélangé à deux, trois autres coureurs, mais. On a vu un changement de couleur aux avant-postes, en tous les cas.
1: Pedersen avec Kirsch, ils étaient ensemble hier. Hein.
2: Ouais,
1: Mats Pedersen, fils d'un routier, vous vous souvenez de cette histoire. Il n'en pouvait plus de voir son papa souffrir au volant d'un camion et il voulait changer la vie de son papa. C'est quand même une belle histoire. Hein.
2: Ouais.
1: Il est le deuxième Danois dans l'histoire du Tour à porter un maillot vert. Hein. Søren Liloldt en 1989. Et donc, confirmation de ce que vous disiez, avec Van Baarle
2: et Dillier.
1: Et Van Der Poel qui vient donner... Regardez quand même quel leader, hein, de luxe, qui vient donner un bidon à Dillier, qui, comme on l'a dit, a dû se réveiller en tant que Suisse avec des bonnes nouvelles.
2: Oui, c'est clair. Bonne nouvelle qu'il a envie de faire perdurer, j'imagine, sur l'étape du jour.
1: La voilà, la collégiale de l'Assomption dont je vous parlais, de style gothique. Et à l'intérieur du clocher-tour, il y a un musée d'art religieux qui présente une collection d'objets et de tableaux dont certains sont classés au titre d'objets des monuments historiques, notamment une statue en bois doré du 15e siècle représentant la Vierge à l'enfant allaitant et une statue en bois doré qui date du 16e siècle et qui représente Saint Sébastien. Le département des Hautes-Pyrénées. Et voilà, on l'avait prévu. La surprise, qui n'en est pas une fois qu'on a compris le découpage de ce tour, c'est d'avoir dû attendre la cinquième étape pour voir cet homme, Sylvain Dillier, se mettre à rouler. Et on voit que même un Louis Vervaeke vient mettre la main à la pâte.
2: Ouais, exactement.
1: Et Van Der Poel à l'avant aussi.
2: Dans cette petite ascension, première ouais. ascension du jour.
1: Dillier, Vervaeke, De Bruyne et Van Der Poel en tête du peloton. On a dit Ramsès De Bruyne, révélation belge de ce début de tour. Avec tout de même, Cyril, hier, une étape particulière hein, en terre Qatar, des terres jamais refroidies. Et le fait de passer hier et aujourd'hui véritablement à l'ombre de ces montagnes sacrées, dont on en découvrira au moins deux demain, on a tendance à qualifier les étapes comme celle d'hier d'étapes, c'est l'étiquette qu'on leur donne, hein, d'étapes de transition.
2: Ouais, hier, ça n'était
1: mais
2: pas...
1: ce sont parfois ces étapes de transition qui nous offrent
2: Le plus de spectacles.
1: Ouais, c'est vrai.
2: Parce qu'elles permettent à plus de coureurs de rentrer dans le jeu qu'une étape de montagne qui finalement exclut peut-être 60% du peloton. Les étapes de plaine, elles sont vite bloquées et contrôlées par les équipes de sprinteurs, alors que ces étapes dites de transition... Ouais, il n'est pas content déjà, Baptiste, mais il a perdu sa concentration. Là. Je ne sais pas si vous avez fait attention.
1: Oui.
2: J'ai dit, je pensais qu'il me laisserait au moins une dizaine de minutes à gérer. En fait, il n'y a même plus ça. Ce qui risque, c'est vrai que ça va encore apporter de l'eau au moulin aux organisateurs, de se dire, ok, ces étapes-là, vu qu'il y a des équipes pour contrôler et que personne n'attaque.
1: Ouais, mais ça, c'est l'histoire de la poule et de l'œuf, Cyril. Ouais, parce qu'à un moment donné bien. Aussi, quand, comme je le dis, sur les 15 dernières étapes, vous n'en mettez qu'une pour les sprinters.
2: Il ne faut pas qu'ils se loupent.
1: Mais à un moment donné, aujourd'hui, les Merlier, Philipsen, Frétin, Coy, Girmay, Pedersen, Ackermann, Bowes, De Klein, Werenskiöld ou Kanter, je viens quand même de vous citer 11 coureurs de 11 équipes différentes. C'est la moitié du peloton qui dit « je peux faire un top 3 aujourd'hui, voire gagner l'étape ouais. ». Inévitablement, vous savez que c'est au cause de fil blanc.
2: Oui, mais parmi ces 11, il y en a peut-être 7 ou... Allez, 6 ou 7.
1: Oui, mais on ne se pose pas la question en faisant des arrivées comme celle de dimanche et de lundi, de dire ce sera toujours Pogacar qui va gagner ?
2: Ah oui, non mais je dis pas le contraire.
1: Ici au moins,
2: je pense qu'il faudrait moins d'étapes de montagne.
1: Ici au moins, il y en aura 10 ou 11. Et ils sont 10 ou 11 prétendants.
2: On ne sait pas, ouais. Bon, au bout de 3 jours, on
1: sait. Si demain il a envie, il n'y a qu'un seul prétendant à la victoire.
2: Oui, c'est clair. Non, non, mais je ne dis pas qu'il n'en faut pas. Hein. Mais on voit que s'il y a de moins en moins d'équipes qui sont même intéressées pour tenter le coup.
1: Ben oui, mais ça, aujourd'hui, c'était prévisible. Oui, et puis le fait de mettre aussi...
2: Et une grosse étape de montagne demain.
1: La veille de l'étape la plus dure avant les Vosges.
2: Ouais.
1: Et après, quatre étapes, je le répète, qui, de par leur profil...
2: ont été difficiles.
1: Et la chaleur ont usé énormément les organismes. Ben, qu'est-ce que vous voulez faire ?
2: Non, non, mais...
1: Vous allez mettre à l'attaque quelqu'un qui, demain, va voler hors délai ?
2: Oui, mais je comprends complètement. Je comprends complètement, mais ça va donc de plus en plus dans le sens que l'organisateur dit, on va essayer de mettre de moins en moins d'étapes, ou alors mettons des étapes plus courtes. Parce que vous faites des étapes de sprinter,
1: c'est une étape courte, celle-ci.
2: Oui, mais peut-être encore plus courte. Ben, pour
1: plus
2: se
1: courte
2: dire...
1: que 158, quoi. Vous voulez faire 40 km ?
2: 60 ? Non, je ne sais rien. Mais peut-être que sur une étape plus courte, il y a des gens qui disent qu'il y a une opportunité avec une ou deux minutes d'essayer quelque chose. J'en sais rien, en fait. Là, je n'ai pas la solution. Mais là, aujourd'hui, c'est vrai que pour ces équipes de sprinteurs, c'est d'une simplicité enfantine de contrôler l'étape. Hein.
1: Ouais. Ça semblait déjà simple comme ça. Mais là, j'ai envie de dire, c'est un petit peu dommage, évidemment, pour Weisstrofer. Ça n'enlève rien au fait que ce garçon est plein de panache qu'on s'y attendait. Au début des années 90, on avait, avec un maillot similaire, un Peter de Klerk. Je ne sais pas si vous vous souvenez de Peter de Klerk, qui a réussi finalement à gagner quand même une étape sur le Tour. Et je me souviens que dès le baisser de drapeau, à l'époque c'était Jean-Marie Leblanc, on disait « Attaque de Peter de Klerk ». On avait l'impression que c'était une bande sonore que l'on remettait à chaque fois. Et chaque fois, « Attaque de Peter de Klerk ».
2: C'était reparti. Ben voilà des enfants qui sont heureux avec leur pistolet.
1: Il n'y a pas que les enfants qui ont les horreurs.
2: Ouais,
1: hein.
2: Je pense
1: que... C'est toute la famille. Bon, le bilan de l'équipe Intermarché Lotto, deux victoires pour Arnaud Delis à la Famenne Ardennes Classique et à Eupen sur la quatrième étape du Tour de Wallonie. Une victoire de Hub Arts qui est toujours dans le peloton. C'est le titre national contre la montre aux Pays-Bas. Une très belle victoire, peut-être la plus belle victoire, une des deux plus belles victoires, je trouve, de la saison. Slok, qui a remporté le Grand Prix de Kippingen.
2: De bien belle manière.
1: En s'étalant véritablement sur la ligne d'arrivée. Une très belle victoire de Zimmermann au Grand Prix de Francfort, chez lui à domicile. Et on ajoutera encore la victoire de Kokkelmann sur la deuxième étape de l'étoile de Bessège, de Fox sur la deuxième étape du Tour de Taïwan. Mais finalement, vous savez quel est le coureur de l'équipe qui a le plus gagné ?
2: Je pense que c'est Grisel.
1: Exactement, Mathis Grisel, qui a gagné le classement final et la troisième étape du Tour de Taïwan. Deux étapes recensées, mais auxquelles il faut ajouter deux victoire, une qui n'est pas dans une course réservée aux élites, aux professionnels, c'est avec l'équipe Devo, c'est le Tour des 100 communes,
2: ouais.
1: Et alors un critérium qui est le roi, enfin, c'est ce qu'on fait de mieux.
2: C'est la kermesse des champions du monde des kermesses. Hein.
1: C'est la kermesse numéro 1.
2: Gulegem, hein, c'est ça.
1: Gulegem,
2: ouais.
1: Mais qui n'est pas considéré comme une course UCI.
2: Et gagne devant...
1: Que Remco Evenepoel avait remporté il y a quelques années.
2: Ouais,
1: hein.
2: Oui, et gagne devant Jennifer Mersch.
1: Vous voyez, hein. Donc, au total, 4 fois vainqueur, Grisel, que vous connaissez bien, qui est un coureur français du Nord... qui a un bel avenir devant lui, hein.
2: Oui, je pense. Mathis, c'est un coureur de qualité qui aime les courses dures.
1: Oui.
2: C'est un coureur qui, à terme, avec encore un peu de progression, acceptera des étapes accidentées. Parce que c'est quelqu'un qui va très vite au sprint, mais c'est un petit gabarit.
1: Oui.
2: Donc très léger. Je pense qu'il y a encore à prendre de la maturité, de l'endurance. C'est quelqu'un de très courageux. Il est actuellement en stage avec l'équipe à Livigno. C'est à préciser, ce qui est bien, c'est que voilà, un coureur qui va être maintenant dans sa deuxième année, première année dans la World Tour, que j'allais dire première année dans la World Tour, c'est sa troisième année chez Lotto, et qui va faire pour la première fois de sa carrière, de sa jeune carrière, un stage en altitude. Alors que des fois on arrive chez les juniors avec des coureurs qui ont déjà découvert cette opportunité-là. Oui. Donc je pense que j'espère que c'est un stage qui va lui faire du bien et qui va lui apporter une expérience, parce que ce qui est important dans l'altitude quand on y va la première fois, c'est surtout de savoir comment on en redescend et combien de temps après on est bien et est-ce qu'on est bien. Il y a des coureurs qui ne sont pas bien après l'altitude, donc voilà toutes ces petites choses qu'il va devoir apprendre pour la fin de saison. Je pense qu'à son programme, il n'y a pas de grand tour de prévu en fin de saison, donc il ne restera plus que le Tour d'Espagne, mais il y a encore de bien belles courses pour lui s'exprimer et essayer d'aller rajouter.
1: Tempérament très offensif aussi.
2: Oui, c'est un superbe coureur. Je pense que quand il y avait eu la course au Grand Prix, pas de Denain, mais Grand Prix Samin,
1: oui,
2: qui était ressorti derrière Perstorp Hagenes, de l'échappée, où ils étaient sortis à 50-60 km de l'arrivée, et puis après qui s'était fait revoir et qui avait quand même été chercher une belle sixième place du classement sur la ligne d'arrivée au sprint, 36e pour son premier Paris-Roubaix cette année sur les routes de Paris-Roubaix, pour une découverte, course qu'il avait remportée chez les juniors. Donc je pense qu'il apprend sur cette première année au sein de l'équipe World Tour. Et je n'ai pas connaissance du programme qui sera le sien en fin de saison, mais je lui souhaite plein de résultats, plein de réussites.
3: Alors qu'on a bien vu l'ordre dans le peloton, Didier devant Vervaak, et puis De Bruyne, Van Der Poel, Philipsen. Alex Baudin avec une équipe IF qui a réussi deux bonnes choses hier, garder ce maillot et j'ajouterais quand même placer Quinn deuxième du classement général.
2: Oui, c'est clair, il fallait reprendre une petite trentaine de secondes pour envisager le maillot jaune, mais c'était sans compter sur la vigilance et le bon travail et la bonne condition de train. Ouais, on dit qu'il n'y a pas de vent, et quand vous êtes sur le vélo, ce petit vent-là, là, allez, légèrement trois quarts, on va dire, sur ces routes, qu'est-ce que c'est usant, ces faux plats, là, quand on est tout seul à la passe de Baptiste, là. Il va falloir être courageux aujourd'hui. Sous cette chaleur. Ouais, je pense que Baptiste, il n'est pas là pour... Il n'a pas eu le temps de s'amuser avec le panneau de basket.
3: L'équipe Intermarché Lotto qui a aussi eu son lot de malchance. Hein. On l'a vu sur le Tour d'Italie, décimé avec très vite les amendements de Delis, de Menton notamment. On rappelle que il y a eu aussi Kraps qui est là, qui a commencé la saison avec des problèmes au genou, que Van Eetfelt est tombé trois fois sur le Tour Down Under en tout début de saison, sur les Strade Bianche, sur le Tour d'Italie qu'il a dû quitter lors de la 11e étape, fracture de l'annulaire. On peut continuer la liste, hein. Tamigno s'est brisé la clavicule sur la Cadel Evans classique en début de saison. Roach, qui était quand même un coureur important, qui s'est crashé sur le Tour Down Under. Les problèmes cardiaque de Beust, ne l'oublions pas, des problèmes au genou pour Huidard, pour Van der Hoorn qui vit un calvaire depuis plus de 2 ans, le genou aussi pour Orins, Menten sur le Tour de Wallonie s'est luxé l'épaule, Driesners fracture de la clavicule et de l'omoplate sur le Tour des Flandres. Ça fait quand même beaucoup, hein. La liste est très très longue pour cette équipe.
2: Oui, ouais, qui c'est vrai qu'il a été quand même bien touché par la malchance. On laisse vraiment pas beaucoup d'opportunités. Hein.
3: Donc là, pour l'instant, les équipes de Coy, Frétin, Guirmay, voire Pedersen ne s'occupent absolument pas du boulot. Ce sont les deux équipes belges. Philipsen-Merlier, est-ce que c'est le duel ? Oui, c'est le duel attendu, mais attention, Olaf Coy est sans doute celui qui, dans le peloton, est le plus proche de ces deux-là. Et
2: pour étirer les marrons du feu.
3: Il faut battre les deux. Et Guirmay, on l'a dit, Guirmay, psychologiquement, dans les sprints intermédiaires, a pris le dessus. Mais sprinter à 3 ou à 4 dans un sprint intermédiaire ou sprinter pour la victoire finale, ça n'est pas la même chose.
2: Exactement.
3: Il a cependant prouvé, il y a 2 ans, à quel point capable. Il était fort.
4: Oui. Rodrigo Menkens, Cyril Saugrain, bonjour tout le monde. On va interrompre évidemment ici le simultané en direct de la Une et de Typique pour entamer notre après-midi Tour de France sur Vivasport avec Samuel Rulois et notre consultant Rick Verbrugge. Dans un instant, c'est aussi évidemment le Tour de France 2026 en direct chaque après-midi, commenté en direct sur Vivasport et en DAB+. Bon après-midi à l'écoute de Vivasport, il est 15h.
5: Bonjour à toutes, bonjour à tous. Au moins 4 personnes ont été blessées dans une attaque survenue dans une école secondaire à Schongau, en Bavière. On est en Allemagne, au sud-ouest de Munich. Un suspect présumé a été arrêté, selon la police, qui invite la population à éviter la zone. Elle ne donne aucune précision sur la nature de cette attaque. Un point d'accueil pour les proches des élèves a été mis en place, dans une caserne de pompiers de la localité. Le Conseil de paix fondé par Donald Trump pour mettre fin à la guerre à Gaza envisage la création d'une zone humanitaire dans le sud du territoire. Elle accueillerait des dizaines de milliers de Palestiniens soumis à un contrôle préalable. Cette zone pourrait servir de point de départ à l'entrée en fonction du Comité national pour l'administration de Gaza, un organe de technocrates palestiniens mis en place par ce même Conseil de la paix. Il devrait remplacer les instances dirigeantes du Hamas dissoutes en début de semaine après quasi 20 ans de pouvoir. Le président ukrainien Volodymyr Zelensky doit rencontrer d'ici une demi-heure son homologue américain Donald Trump. Une rencontre en marge du sommet de l'OTAN qui se déroule en ce moment à Ankara, en Turquie. Et alors que des drones ukrainiens ont visé et endommagé 9 pétroliers de la flotte fantôme russe dans la mer d'Azov cette nuit, l'Ukraine veut par là diminuer les revenus russes du secteur pétrolier. Elise Mertens affronte en ce moment la Tchèque Linda Noskova en quart de finale du tournoi de tennis de Wimbledon. Premier set remporté par la Tchèque à 6-3. Le deuxième set vient de commencer. Après le tennis, place au cyclisme. On retrouve Samuel Grulois en direct de la 5e étape du Tour de France avec un scénario particulier sur la route de Pau. Samuel, un homme, un seul, est en tête.
6: Et il est encore à 124 km de Pau. Il a quitté le peloton dès le premier kilomètre, à 158 km de l'arrivée. Ça fait déjà quelques minutes qu'il est devant. Baptiste Westhoffer, l'attaquant, le baroudeur number one de l'équipe Lotto-Intermarché, parti seul pour une longue journée. Il a l'habitude de ce type de journée. Il a prouvé aussi que ça pouvait fonctionner puisque c'est en agissant de la sorte qu'il a remporté une étape du Tour de Man. En ce début d'année, il aurait peut-être espéré être accompagné de l'un ou l'autre coureur. Ce n'est pas le cas. Il compte 2,50 d'avance sur un peloton qui a d'abord été emmené par l'équipe Uno X de Juarez Colt et du maillot jaune, évidemment, le nouveau maillot jaune. Et puis c'est l'équipe Alpecin maintenant de Philipsen qui emmène ce peloton pour garder un écart raisonnable.
5: On vous retrouve dans une heure, Samuel, et je serai là moi aussi pour les prochaines infos. Merci de nous suivre. À tout à l'heure.
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4: Bonjour tout le monde, j'espère que vous allez bien, j'espère que vous êtes en forme. On continue à suivre évidemment cette édition 2026 du Tour de France, comme à chaque fois vous en avez pris l'habitude, dès 15h en direct ici uniquement sur Viva Sport en DAB+, via vos applications RTB Factu, RTB Fovio ou Radio Player. Toute l'équipe va vous accompagner avec en effet une attente peut-être de victoire belge aujourd'hui au sprint, comme va nous le préciser, nous commenter, nous accompagner tout au long de cet après-midi notre commentateur Samuel Grulois et à ses côtés Rick Verbrugge, Sam Eric. Bonjour messieurs.
8: Allez les diables.
4: Ouais, ça va pas mieux les gars, je sais. Chaque fois j'ai l'impression que ça va mieux et puis quand je suis face au micro je dis ah ben non en fait ça va pas mieux. Voilà.
6: Et ça recommence encore. Hein. Alors, on sait pas comment ça se terminera mais ça recommence encore vendredi. Hein. Je vous le rappelle mon cher David. Et ici la tension monte aussi dans le clan des journalistes techniciens, coureurs aussi belges. À l'approche évidemment de ce match-là, en sachant qu'aujourd'hui la tension est quasi maximale puisque c'est la France qui joue et qu'on aura peut-être l'occasion de taquiner nos confrères français demain dans un sens ou dans l'autre. De toute façon, 122 km de l'arrivée, j'expliquais dans le flash de 15h de cette longue étape. Alors elle n'est pas si longue que cela sur papier, 158 km 300, mais sous la chaleur et vu le scénario que j'ai donc décrit avec la présence à l'avant d'un seul coureur, elle pourrait sembler longue cette étape et elle sera en tout cas assez longue pour l'homme de tête, même s'il est concentré sur sa tâche, Baptiste Vosstroffer. Et on a des choses à dire sur ce garçon et on ne s'en privera pas dans les prochaines minutes avec Rick Verbrugge, évidemment. Mais d'abord, ce à quoi on ne va pas tergiverser, c'est le disque du jour. Sachez que Jean-Marc Dessert, qui vous a remplacé les deux derniers jours, a réussi du 100%. 100%.
4: Rosalia, je l'avais un peu aidé, si je peux me permettre.
6: Oui. Ah, mais vous l'aviez évoqué dimanche, vous l'aviez cité Rosalia, ce qui m'avait embêté. Je me suis dit, tiens, il a vu ma feuille circuler, il y a un truc qui ne va pas. Mais en tout cas, il a trouvé Rosalia, il a trouvé Vanessa Paradis aussi. Bravo à Jean-Marc. Et aujourd'hui, c'est pas compliqué, il y aura du plus compliqué, mais c'est vraiment pas compliqué. Je trouve même que globalement, cette année, ça me paraît facile.
4: Oh là là, la pression à nouveau.
6: Repasser sur la liste lors de la journée de repos pour complexifier un petit peu tout cela. Enfin, c'est facile. Après, il faudra évidemment établir le lien, le disque du jour. Un lien, je vous le rappelle, avec la ville départ, la ville arrivée, avec un village traversé, avec une difficulté, avec un fait historique. Bref, c'est très large. Ce n'est pas facile. Facile de reconnaître, je pense, mais pas facile de trouver le lien. Pas toujours facile de trouver le lien. C'est parti.
4: Vianney.
6: Oui, le titre.
4: Ah oui, mais...
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4: Oh là là.
6: Histoire de la cruche.
9: De plus.
4: La cruche.
9: J'ai non. La peau
4: t'es où? T'es pas là?
6: Je sais pas ça non plus. Pas là.
4: Ah, c'est pas là. Voilà, c'est ça. Voilà. Bon.
6: Le titre, c'est pas là. On va écouter un petit peu.
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1: Rick Verbrugge. Est-ce que finalement vous connaissez? Parce que dans la voiture, j'en parle à Rick. Aucune connaissance, rien, ça vous dit rien?
3: Je connais la chanson, mais...
1: Ah, quand même, vous avez déjà entendu?
3: Oui.
1: Ok, ok.
2: Il est né dans le coin, c'est ça?
1: Mais oui, facile, oh, je vous l'ai dit aujourd'hui, facile, c'est trop facile.
2: Trop facile.
1: Né à Pau le 13 février 1991. Auteur, compositeur, interprète, parolier, acteur qu'on a découvert donc en 2014 avec son entêtante chanson quand même, hein, pas là.
2: Merci
1: sur l'album
2: pour le reste de l'après-midi.
1: Idée Blanche, voilà, disque d'or avec ce titre. Victoire également de l'artiste interprète masculin en victoire de la musique. Il l'a reçu deux fois, cette victoire, il l'a reçu deux fois. Et puis il a aussi sorti Je m'en vais, Moi aimer toi, Beau papa, des chansons qui tournent en boucle quand ça fonctionne, en tout cas sur notre antenne, sur Vivacité. Et puis il a aussi réussi quelques rôles au cinéma récemment. Alors il a grandi à Paris, mais il est né à Pau. Et pourquoi est-il né à Pau? C'est là qu'on en vient évidemment, parce
2: oui,
1: qu'il est issu d'une famille de militaires. Son papa était pilote d'hélicoptère à l'armée, sa maman était pilote d'avion avant de se reconvertir une fois maman dans une carrière de prof d'économie. Et pendant la guerre du Golfe en 90-91, la France évidemment, comme d'autres pays européens, s'est préparée à une potentielle guerre mondiale, et on a demandé à quelques pilotes aguerris de rester casernés du côté de Pau. Et donc le papa de Vianney, et Vianney c'est son vrai prénom, a pris les valises, la famille, direction Pau. La maman a donc accouché de Vianney à Pau, et puis finalement ils sont rentrés, la famille est rentrée sur Paris où il a grandi. Mais il est bel et bien né à Pau, Vianney. Il s'est inspiré de son papa qui jouait de la guitare, il jouait du Brassens, il jouait du Maxime Le Forestier. Ça lui donnait envie de lui-même gratter un peu et chanter.
2: Pas mal Sam, comme disque du jour.
1: Pas mal,
2: j'ai eu un peu de chance, hein. Donc à Pau, c'est assez logique dans la suite de cet après-midi. C'est le Tour
1: oh
2: de
1: là
2: France.
1: Là. Oh
2: ouais, désolé, j'ai hésité.
1: Vous avez suivi ? On a du pot.
2: À Pau.
1: Ouais. Ben bon, ouais. Mais tout ça paraît tellement évident.
2: Quand une blague est mauvaise, ne jamais insister.
3: Hier, c'était combien de fois est-ce qu'on a été à Foix,
1: etc. Aujourd'hui,
2: Oh, Rick n'en peut plus.
3: Samuel, c'est la classe. Hein.
2: C'est du high level, Rick. Je confirme.
3: Ouais, c'est ça, ouais.
1: Et ce tour n'est pas terminé, Rick.
2: Ah,
1: la
2: oui.
1: chaleur va encore faire des dégâts.
3: On a perdu le maillot jaune hier, mais on va le reprendre.
1: Notre maillot jaune.
2: Très bien, mais c'est notre côté un peu franchouillard, j'avoue. Très bien, on va revenir dans un instant, donc, pour la suite évidemment de cette étape en direct. On va retrouver Samuel Grulois, Rick Verbrugge. On va se plonger dans la suite de cette cinquième journée. Ça risque d'être long, peut-être. Hein. Sam vous l'a rappelé, 117 km avant cette ligne d'arrivée à Pau. Mais en tout cas, vous ne manquerez rien tout au long de cet après-midi dans cette émission spéciale.

0: Mentissa, les enfants difficiles sur Viva Sport.
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0: Il n'y a pas que la voix qui est enrouée, il faut aussi que je retrouve quelque peu mes repères. Veuillez m'en excuser. La cinquième étape donc en direct, dans un instant fera un détour de France. Mais tout d'abord un nouveau point bien sûr sur la course et le déroulement de cette journée. Samuel Roulouin et notre consultant Rick Verbrugge.
2: Une journée qui a démarré un petit peu plus tard avec un départ donné à 14h05 à Lannemezan dans les Hautes-Pyrénées. Trois départements traversés aujourd'hui, les Hautes-Pyrénées, le Gers et les Pyrénées-Atlantiques où se trouve Pau évidemment. Un départ donné à Lannemezan pour la sixième fois depuis 1999. C'est pas mal, six départs. Les organisateurs ont confié, du moins les responsables politiques ont confié avoir demandé aux organisateurs une arrivée bientôt, on l'espère, à Lannemezan. Mais pour cette année en tout cas, c'est encore un départ que l'on a vécu dans cette petite bourgade. La première fois, c'était en 1999. Et le hasard, c'est que l'étape menait aussi à Pau. Et c'est David Echtebarria qui s'était imposé. Est-ce que Rick Verbrugge était dans le peloton?
3: Je pense que oui. C'est quelle année ça?
2: 1999.
3: Oui, tout à fait, ouais.
2: Echtebarria qui avait gagné deux étapes cette année-là, David Echtebarria, et les deux fois il avait dominé Alberto Elli qui avait donc terminé deux fois deuxième d'étape.
4: Alors je sais que ce coureur, David Echtebarria, ouais, il est né exactement le même jour que moi.
2: Eh bien,
4: le 23 juillet.
2: La même année.
4: Ça, je suis pas sûr.
2: On va vérifier.
4: Mais c'est le même jour en tous les cas.
2: D'accord. Vous
4: parce que vous savez, au Tour de France,
2: votre anniversaire sur le Tour le même jour.
4: Et j'ai presque toujours eu mon anniversaire sur le Tour et la moto avant le départ arrive avec une pancarte pour souhaiter bon anniversaire aux coureurs qui ont leur anniversaire ce jour-là. Et donc voilà, c'était un des coureurs que je me souviens qui. Où le panneau était partagé à deux.
2: Parfois peut-être à trois. Si
4: ouais, ça arrivait aussi. Ouais.
2: David Echtebarria, le coureur espagnol. Donc qui
4: alors là, Samuel, comme on a dit il y a deux jours d'ici.
2: 1999, oui, là,
4: quand
2: oui,
4: on était en Espagne.
2: De l'hôtel à Andorre, nous avons dormi, nous a rebaptisé. Attention, Samuel, Enrique pour Rick et Denis pour Denis Piron. Hein.
0: Ouais. Denis Lamalisse.
2: Voilà.
4: Mais voilà, je vois que Samuel est en train de vérifier si je dis pas des conneries.
2: Donc mais je vais continuer une petite histoire. Voilà, David Echtebarria, 73.
4: Non, mais 74.
2: 74.
4: Mais c'est via le 23 juillet.
2: Mais tout à fait, je confirme.
4: Voilà.
2: Donc, il a un an de plus que vous désormais, David Echtebarria, vainqueur donc en 99 de deux étapes sur le Tour de France, vainqueur aussi de deux étapes sur le Tour du Pays Basque et deuxième en 2000 de Liège-Bastogne-Liège.
4: C'est quand même un très bon coureur.
2: Qui avait du potentiel et qui a terminé sa carrière en 2006. Voilà. Si vous rebondissez sur chaque vainqueur d'étape à Pau, on est parti pour jusqu'à la fin de la journée, croyez-moi. En 2002.
4: Alors moi j'ai moi j'ai gagné l'étape du Tour
2: partait,
4: de France
2: qui partait
4: de Pau.
2: Tout à fait. J'allais y venir mais
4: voilà.
2: Évidemment, Pau Lavore remporté par Rick Verbrugge en 2001, on partait de Pau et on arrivait à Lavore et sachez qu'à Pau on a assisté à un nombre incalculable de départs et d'arrivées. Tout confondu, départs et arrivées, on en est à 76. C'est donc la 77e fois aujourd'hui qu'on accueille un départ ou une arrivée. Demain, ça fera 78 parce que l'étape de demain va partir de Pau. C'est quand même assez énorme. Et seuls Paris et Bordeaux ont fait mieux que Pau dans l'histoire du Tour de France. En 2002, donc, on a quitté Lannemezan vers le plateau de Bayle. Victoire. Même s'il a été rayé des cartons, victoire de Lance Armstrong. En 2004, Lannemezan, plateau de Bayle, deuxième fois cette étape-là, deuxième fois Lance Armstrong. En 2008, Lannemezan fois, et on en a parlé hier évidemment, la victoire d'un boyau devant Martin Helminger de Kurt Asle Arvesen, le Norvégien. Et puis la dernière fois en 2015, départ d'étape de Lannemezan vers le plateau de Bayle. Donc trois fois sur six, c'était en direction du plateau de Bayle. Avec la victoire là sous une pluie battante de Joaquín Purito Rodríguez qui habitait à 50 km et peut-être habite-t-il d'ailleurs toujours à 50 km du plateau de Bayle, mais il n'avait jamais même
4: est-ce
2: à l'entraînement.
4: Est-ce qu'il n'habitait pas Andorre?
2: Ah ben voilà, oui, 50 km.
4: C'est possible,
2: ouais, la distance doit être ça colle.
4: Ouais, je pense qu'il habite Andorre.
2: Est-ce qu'il y habite encore? On ne sait pas.
4: Il y habite encore.
2: Il y habitait comme coureur, ouais, pour les entraînements. Il n'est pas le seul évidemment à habiter dans le coin. On pense

0: n'a pas empêché de s'imposer Joaquin Rodriguez. Sixième départ donc de Lannemezan. On est entre Tarbes et Saint-Gaudens. On est plus ou moins à 600 mètres d'altitude à Lannemezan. Et on considère évidemment cette petite bourgade comme la porte d'entrée ou la porte de sortie, ça dépend dans quel sens vous êtes, des différentes vallées des Pyrénées, avec notamment la très jolie forêt de la demi-lune. À la sortie de Lannemezan, les coureurs ont traversé une petite bourgade qui, elle, s'appelle Castelnau-Magnoac. Est-ce que vous connaissez, David ? Vous êtes un amateur de sport et de beaucoup de sports. Vous avez peut-être
1: répété.
0: Castelnau-Magnoac. Castelnau-Magnoac.
2: Mais le rugby, je suppose, dans la région,
0: oui,
2: non ?
0: Oui.
2: Ça ne prend pas beaucoup de risques.
0: Qui est originaire de Castelnau-Magnoac ? Vous ne prenez aucun risque. Tapez sur le plus haut en France.
2: Mais actuel ou ancien Chabal ? Sébastien Chabal ?
0: Dupont.
2: Antoine Dupont. Voilà.
0: Antoine Dupont, qui effectivement est originaire de Castelnau-Magnoac, où vit encore une grande partie de sa famille, évidemment, le demi de mêlée du Stade Toulousain, avec qui il a été champion quand même 6 fois, hein, 2019, 21, 23, 24, 25, 26. C'est aussi le capitaine de l'équipe de France. Il a été élu en 2021 meilleur joueur du monde de rugby. Il a aussi été, il a fait ce pari-là, champion olympique à Paris en intégrant l'équipe nationale de rugby à 7 puisque aux Jeux Olympiques on joue à 7
3: il
0: et non
3: présent au départ,
0: à 15 hein. Il était présent au départ, et pour rajouter un deuxième élément, il a pris la voiture, évidemment une voiture de l'organisation, pour vite rejoindre son village. Et Christian Prudhomme, qui était en tête du peloton avec la voiture numéro 1, la fameuse voiture rouge de Christian Prudhomme, a lui aussi pris de l'avance sur le peloton. On s'est arrêté dans le village, on a fait des photos, et puis la course a repris son cours. Voilà pour les petits clins d'œil du jour autour de la ville départ de Lannemezan, l'arrivée à Pau, et on aura l'occasion encore de parler de Pau dans les prochaines minutes. Et je sais que vous avez un invité tourisme qui attend dans l'arrière-boutique. Un mot quand même sur cet homme seul, et on aura vraiment beaucoup de choses à dire parce qu'il a une carrière intéressante. Vosstrofer, est-ce un fou d'être parti si loin? Il imaginait sans doute être accompagné, mais on sait aussi que c'est le type de spectacle qu'il aime faire.
3: C'est un peu sa marque, hein. Quand il court, il aime bien être dans l'échappée, mais bon, là, tout seul. Après, il faut savoir quand même qu'une échappée comme hier, où on sait que le risque est d'aller au bout, on voit qu'il y a de la grosse bagarre pour sortir. Tandis que là, si on y va tout seul, on laisse un ticket de sortie. Et si personne ne veut y aller en se disant, bon, les sprinters vont contrôler, qu'est-ce qu'on va aller faire, dépenser notre énergie, parce que ça aussi, c'est important. Mais bon, quand on voit la composition aujourd'hui de l'équipe Intermarché Lotto, sans Delis,
0: ouais.
3: Ça veut dire qu'ils ont des coureurs qui sont plutôt offensifs. Et autant aller montrer le maillot, comme le fait Vosstrofer, c'est un peu son image de marque, mais ça pourrait se payer dans les prochains jours.
0: On rappelle qu'il a gagné comme ça, en partant en kilomètre zéro, la deuxième étape du Tour d'Oman cette année.
3: Oui, mais le dernier à avoir fait ça, c'est peut-être Thierry Marie.
0: Le citer. Il est dans la lignée, sur un Tour de France, hein. Il est dans la lignée des Thierry Marie. J'allais le citer. Jackie Durand aussi, Jens Voigt, ces gars qui n'avaient pas peur de partir très tôt. Et de temps en temps, ça fonctionnait. Alors pourquoi pas pour Baptiste Vosstrofer, qui compte un petit 3 minutes d'avance sur le peloton.
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2: Et nous allons faire en effet un petit détour dans ce Tour de France. On en reprend l'habitude, évidemment, notre rendez-vous tourisme chaque après-midi dans cette émission spéciale sur Vivasport. Et nous sommes en direct avec Monsieur Louis Michael qui nous rejoint. Bonjour Monsieur Louis.
5: Bonjour à toutes, bonjour à tous.
2: Les Hautes-Pyrénées, tourisme, environnement, vous en êtes la relation presse. Parlons rugby tout de suite. Vous l'aviez reconnu, vous, évidemment, sans réfléchir, Antoine Dupont.
5: Oui, bien sûr, évidemment. Vous êtes en plein milieu, là, dans le village natal d'Antoine Dupont. Alors, permettez-moi de rajouter qu'il a aussi été sous le maillot tricolore, 3 fois champion des Six Nations, et avec son club du Stade Toulousain, 2 fois champion d'Europe. Rien que ça, à tout juste 30 ans.
2: Oui, ça c'est pas mal. On sent évidemment, vous n'avez pas été vexé qu'on n'ait pas cité le palmarès en entier. Vous savez que nous devenons une terre de rugby petit à petit en Wallonie et en Belgique, mais ça va prendre un peu de temps pour rejoindre et atteindre le niveau toulousain. Hein, vous en doutez, Michael.
5: Oui, bien sûr. Après, vous savez, on accueille souvent des joueurs belges dans nos championnats régionaux, on va dire aussi.
2: le rugby qui se développe, c'est pas mal en Wallonie, je le disais, en Belgique. Notre détour de France quotidien, et donc chaque fois on va vous proposer évidemment des endroits pour les vacances, des endroits pour vous balader, pour faire du sport, des endroits à visiter dans ce détour de France, et puis on terminera par une touche de gastronomie locale à chaque fois.

0: pour cette étape, parce qu'on aura le plaisir de vous retrouver aussi, Mickaël, demain, on reste dans les Hautes-Pyrénées, mais pour cette cinquième journée, cette cinquième étape, un lieu touristique ou historique incontournable à visiter pour les Wallons, pour les Belges qui veulent vous rejoindre?
1: Alors, c'est-à-dire que comme vous venez dans les Hautes-Pyrénées, tout se fait facilement en voiture. Pour vous situer un peu, vous êtes déjà dans un rayon de 2 heures de route, proche de Toulouse, de l'Espagne, des côtes basques et landaises. Mais si vous arrivez donc par cette porte d'entrée de l'Almezan, comme vous l'aviez très bien cité, donc vous allez avoir tout le territoire qu'on appelle des coteaux. C'est un territoire de paysages vallonnés, terre de Bastide et d'Avey, des champs de tournesol qui sont en ce moment en fleurs à perte de vue, avec pour horizon constante les montagnes des Pyrénées. Donc là, si vous prenez votre voiture, vous allez pouvoir visiter certaines abbayes. Entre Lannemezan et Castelnau-Magnouac, vous avez le sanctuaire de Notre-Dame de Garaison qui vaut le détour. Et à Castelnau-Magnouac, justement, vous parlez d'Antoine Dupont, vous pouvez faire un petit arrêt chez son frère Clément Dupont et son oncle Jean-Luc, qui sont éleveurs de porc noir de Bigorre. Ils vous feront visiter avec grand plaisir leur exploitation. Ils vous recevront aussi à la table du restaurant Chez Jean, donc qui se situe dans le domaine familial, le domaine de Bartas, l'ancienne métairie familiale, qu'a repris Antoine Dupont avec son frère, justement. Mais nous allons y revenir plus tard dans le petit point gastronomie, sûrement.
0: Oui, c'est ça, j'allais dire, vous nous faites les trois en un, en fait, les lieux à visiter, ça, on l'a compris, il y en aura, et c'est assez facile en voiture, merci de le rappeler. Ben, Antoine Dupont, le rugby, si on parle sport, et on va parler vélo et cyclisme aussi, je suppose, Mickaël, mais voilà, c'est une terre de rugby, donc incontournable, si on veut découvrir l'Ovalie, c'est entre autres chez vous qu'il faut se rendre.
1: Notamment, c'est un peu aussi le point commun avec les autres départements traversés par cette étape aujourd'hui qui sont le Gers et les Pyrénées-Atlantiques, ce point commun donc du rugby. Pour revenir au vélo, c'est vraiment une histoire d'amour qui dure depuis belle lurette entre notre territoire, notre destination de Pyrénées et le Tour de France. Nous sommes le département le plus franchi par le Tour de France, après Paris, qui est bien sûr ville d'arrivée avec les Champs-Élysées. Donc c'est un territoire assez ancré vélo, donc cyclisme, mais aussi VTT. Nous accueillons chaque année maintenant dans la vallée du Louron, qui est la vallée au sud-est des Hautes-Pyrénées. Donc quand vous sortez de l'autoroute à Lannemezan, vous tirez tout au sud, direction Vallée d'Or, puis Vallée du Louron. Et là, nous avons rebaptisé un peu cette vallée le VTT Trail Center. C'est vraiment le spot VTT référence. Encore en mai dernier, nous avons accueilli deux manches de la Coupe du Monde de VTT de descente et de VTT enduro. Il y a des dizaines de milliers de personnes sur cette petite vallée qui a su conserver tout de même son côté un peu sauvage et authentique des Pyrénées.
0: Bon, après l'effort, le réconfort. Alors, Mickaël, ça, je le répéterai souvent, évidemment, c'est le cas sur ce Tour de France et tout au long de cette édition 2026, comme chaque été. Que manger? Alors, vous nous avez déjà donné un tout petit peu l'eau à la bouche. Le jambon, ça, c'est incontournable.
1: Voilà, c'est vraiment notre emblème par excellence, le porc noir de Bigorre, donc je vous en parlais, qui a une AOP, donc appellation d'origine protégée. C'est une race porcine qui est originaire vraiment d'ici, de la Bigorre, et dont l'élevage s'étend aussi jusque dans le Gers. Cette race a failli disparaître dans les années 80, et une poignée d'éleveurs l'ont relancée pour l'élever aujourd'hui à un niveau vraiment reconnu comme l'un des meilleurs jambons du monde, réputé pour son gras. Nourri principalement de glands et de châtaignes, pour affiner les jambons, le temps d'affinage, il faut compter entre 20 à 24 mois, voire 36 pour le déguster. Dans le cochon, on a l'habitude de dire ici que tout est bon. Mais alors le gras, s'il est déconseillé par votre médecin, venez chez nous dans les Hautes-Pyrénées, vous allez comprendre toutes les qualités gustatives de ce noir de Bigorre.
0: Oui, on dit ça aussi, mais on n'a pas les mêmes médecins, Mickaël. Hein. Samuel Grulois, Rick Verbrugge, vous êtes là-bas évidemment en direct, en tribune commentateur. Tout est bon dans le cochon. Ça, c'est un bon résumé pour la région, non, Sam?
2: Mais je l'ai déjà souvent entendu et je le mets en pratique. Donc je suis un grand consommateur de viande porcine, ou du moins un consommateur de viande porcine. J'aime beaucoup cela. Et on a déjà eu l'occasion avec l'équipe ici de goûter, plus du côté de Barcelone, là où j'ai tenté la viande de porc. Alors je ne sais pas d'où elle venait. Hein. Peut-être était-elle originaire d'ici et avait-elle traversé la frontière. Mais dans tous les cas, c'était très bon. Et effectivement, tout est bon dans le cochon. Hein, Rick ?
3: Exactement. Non, mais hier, on a fait une belle petite assiette.
2: Oui. On a logé à Lourdes. Effectivement, une petite assiette de charcuterie en entrée, voilà. Qui était évidemment associée à des cochonailles.
1: Avec tout ça, bien sûr, il faut faire passer le noir de Bigorre dans le gosier. Connaissez-vous le point commun entre les trois départements des Hautes-Pyrénées, du Gers et des Pyrénées-Atlantiques?
0: Bon, si vous nous posez la question, c'est un vin ou un alcool de la région à boire et à accompagner absolument, je suppose, Mickaël.
1: Bien vu, c'est les vins, le vin rouge de Madiran et le vin blanc de Pacherin du Vic-Pil, qui sont deux AOC, et qui s'étendent donc à cheval cette région viticole sur les trois départements. C'est un territoire qui réunit 200 vigneronnes et vignerons qui cultivent ces cépages qui font aujourd'hui la renommée mondiale de ces vins. Le Madiran, je ne sais pas si vous avez encore eu la chance et le bonheur de pouvoir le déguster chez nous, c'est un vin très tannique qu'on identifie à une robe plutôt sombre, charpentée en bouche, particulièrement puissant. Et justement, tout au long de cette étape, quand vous allez redescendre du Gers au nord de Maubourguet, quand vous serez dans ce coin-là, vous pouvez visiter bon nombre de domaines. Nous vous recommandons les châteaux de Montus et de Bouscassé, qui sont les propriétés de la famille Brumont. Donc, vous pourrez le visiter avec le viticulteur Alain Brumont, déjeuner à la table de Bouscassé et déguster aussi dans le chai du château Montus que l'on renomme la cathédrale du Tana.
0: Bon, le Madiran en plein été, même comme ça en plein été, parce que j'irai plutôt sur le banc et pas Chérin, Michael, vous nous conseillez quand même un petit Madiran obligatoire.
1: Ça passe toujours, à l'opération bien sûr.
0: Ça mérite vous confirmer, hein, un petit Madiran, bon, ça pourrait être au programme de ce soir, en fin de journée peut-être.
3: Ah oui, bah, j'ai déjà demandé à Denis pour qu'il note les vins et qu'on puisse choisir sur la carte.
0: Très bien, très bien. Vous avez bien raison. On va vous retrouver dans un instant, Samuel Gulloir, Eric Verbruck, pour un nouveau point course. Merci beaucoup, Michael. 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
1: Ah oui, nous sommes en pleine dans la saison, là. Donc, tourisme.fr et sinon pyrénétrip.com. On se retrouve avec grand plaisir demain.
0: Oui, exactement. Double rendez-vous avec les Hautes-Pyrénées, avec vous, Michael Louis. Merci beaucoup, Michael. Voilà pour notre, finalement, long détour de France. Et on va faire un nouveau point course, évidemment, dans un instant à 15h30, en direct cet après-midi en DAB sur Viva Sport. Et puis aux 11h30, bien sûr, un point course régulier aussi en FM sur Vivacité.
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5: Bien, Samuel Grulois, le retour comme toutes les 30 minutes. Rebonjour Samuel, en direct sur la route du Tour pour nous.
6: Rebonjour et rebonjour à toutes et à tous. Et sur la route du Tour, en effet, il fait chaud, mais un peu moins qu'hier malgré tout, puisqu'on annonce 34 degrés, c'est pas mal, mais hier on frôlait les 40 du côté de Foix. 34 degrés au moment de l'arrivée tout à l'heure, entre 17 et 18 heures. Bientôt, la barre des 100 km, toujours symbolique au quotidien, 101 km de l'arrivée pour le moment, et toujours 2 minutes 50 d'avance pour Baptiste Westhoffer, ce coureur atypique, c'est vrai, ancien triathlète, ancien ingénieur de la marine nationale française qui est devenu professionnel sur le tard et qui dispute son premier Tour de France, un spécialiste des attaques au long cours, un spécialiste aussi ou un amateur du bikepacking. Après la saison, il part avec des potes sur un vélo équipé d'un sac à dos avec de quoi se nourrir quelques jours, avec des vêtements de rechange, avec parfois une tente qu'on peut rapidement monter sous des arbres pour se protéger la nuit. Il a notamment, en novembre 2024, réalisé un long périple de quasi 2300 km aux USA via la Sierra Nevada, le Las Vegas, l'Arizona, San Diego. 23 jours de sel pour le plaisir, alors que la plupart des coureurs cyclistes professionnels passent leurs vacances, des vacances bien méritées évidemment, mais soit en famille au calme ou alors dans quelques hôtels à l'étranger sous le soleil. Et bien lui, il continue de faire du vélo, le bikepacking de longue distance sur la selle, et c'est ce qu'il faut aujourd'hui. Seul en tête, le coureur de l'équipe Lotto Intermarché, 2,50 d'avance sur un peloton qui est désormais contrôlé par l'équipe Alpecin première tech. C'est l'équipe de Jasper Philipsen qui a remporté au moins une étape sur les 4 derniers Tours de France, 2 étapes en 2022, 4 étapes en 2023, 3 étapes en 2024, une étape l'an dernier. Il aimerait évidemment, ça en fait 10, en rajouter une 11e cette année sur cette étape de Pau qui a vraiment été dessinée pour les sprinteurs.

0: George Michael sur Viva Sport avec cette version de 1990, Freedom.
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0: La suite donc de cette cinquième étape, un nouveau point course, Samuel Gulloin et notre consultant Rick Verbrugge.
2: Et toujours notre même courageux français de l'équipe Lotto Intermarché, Baptiste Westhoffer en tête, avec toujours un petit 3 minutes d'avance sur un peloton emmené par l'équipe Alpecin, première tech de Jasper Philipsen, mais aussi on collabore avec l'équipe Soudal Quickstep de Tim Merlier et notamment Louis Vervaque qui emmène ce peloton. Louis Vervaque qui permet, à l'instar donc des coureurs d'Alpecin, de maintenir cet écart autour des 3 minutes, 2 minutes 50. 2 minutes 50, le dernier pointage qu'on nous a communiqué à 96 km de l'arrivée. 96 km de l'arrivée, ça veut donc dire que nous sommes entrés depuis quelques kilomètres déjà dans le Gers, la vallée du Gers, pour s'éloigner des montagnes. On effectue une large boucle au nord des Pyrénées pour revenir vers Pau sur le final. On a une interview à vous proposer. C'est l'interview du gars du coin, Bruno Armirail, le français multiple champion de France du contre-la-montre. Il roule dans l'équipe Visma, c'est donc un équipier, c'est important, de Jonas Vingegaard. Alors il est né au pied des Pyrénées, mais ce n'est pas pour autant qu'il est un grand grimpeur, même s'il s'est bien amélioré ces dernières années. Il faut évidemment un peu insister là-dessus, et ce n'est pas pour rien qu'on a été le chercher chez Visma. Son job aujourd'hui sera de protéger, dans un final qui pourrait être chaotique entre sprinteurs, sera de protéger Jonas Vingegaard. On écoute au micro de Jérôme Elguers, Bruno Armirail.
3: Bruno, dans une étape comme celle-ci, avec un leader qui a priori n'a rien à gagner, comment on l'encadre, comment on le protège?
4: Ouais, on sait que tout peut arriver à tout moment. Je pense que j'en suis la preuve il y a deux jours. Voilà, il y avait rien de spécial, puis une chute, voilà, c'est tout bête, mais c'est comme ça. Donc ouais, faut être concentré quand même tout le temps, tout le long de la course. Et voilà, faut courir devant aussi avec Jonas quand même, qui est un potentiel vainqueur du Tour de France. Donc voilà, il faudra le protéger. Bon, il n'y a pas de vent aujourd'hui, mais après voilà, faut aussi être bien hydraté, beaucoup de ravitaillement. Donc voilà, on est là pour ça, on est là pour lui et même pour tous les gars de l'équipe.
2: Interview donc de Bruno Armirail qui a donc du boulot aujourd'hui, hein, clairement, et c'est le cas de tous les équipiers des favoris du classement général qui doivent être protégés sur ce type d'étape, parce que pour le moment c'est relativement sans danger évidemment sur ces belles routes du Gers, mais une fois le final entamé par les équipes de sprinteurs, tout le monde voudrait être devant, hein.
5: Oui, ça va devenir beaucoup plus nerveux, hein, aux alentours de 50-60 km de l'arrivée. Les formations vont vouloir se placer. Et on sait combien c'est difficile d'être présent avec toute son équipe à l'avant. Donc oui, la nervosité dans les 50-60 derniers kilomètres, on va augmenter au fil du cours de la route.
2: Bruno Armirail qui repassera tout à l'heure devant son ancien lycée à Vic en Bigorre. C'est là qu'il a été à l'école, Bruno Armirail, qui est donc le régional du jour. Et à partir d'ailleurs de Vic en Bigorre, où on va disputer le sprint intermédiaire du jour, là ça va redevenir un petit peu casse-pattes avec l'une ou l'autre côte non répertoriée et avec la côte répertoriée de Balex, un kilomètre à 8,8% de déclivité moyenne, dont le sommet est situé à un peu moins de 26 km de l'arrivée. Baptiste Westhoffer est donc en tête. Il est à 50 km du sprint intermédiaire, il est à 95 km de l'arrivée et il compte 3 minutes 10 d'avance sur le peloton. Et on a perdu David Oudret.
0: Non, je suis là, pardon, j'étais en ligne, en off, voilà, retrouvé. Donc désolé, voilà. C'est la complexité évidemment de ce Tour de France. J'étais en ligne avec notre invité, puisque vous savez
2: est-ce
0: que...
2: Est-ce qu'il est là ou pas?
0: Oui.
2: Sinon, moi, je suis un crachoir.
0: Non, je le sais que vous tenez le crachoir, mais oui, il est là en direct. Johan Aubois nous rejoint. Bonjour Johan.
6: Bonjour à tous.
0: Merci d'être là sur la route du Tour de France. Ça, c'est une des premières questions souvent que je pose à nos invités. Où êtes-vous? Que faites-vous? Comment vous suivez le Tour de France? Mais c'est assez simple. Expliquez-nous ce que vous faites là et où vous êtes.
6: Alors, on a pris le départ ce matin, même ce midi de la maison. Vous entendez peut-être le klaxon d'ailleurs de notre voiture. Et là, on a parcouru 113 km. Donc, on passe tout un paquet de villes et de villages, tous plus charmants les uns que les autres. Donc, et on regarde en même temps la sortie de Baptiste Westhoffer en solo.
0: Bon, Tadej Pogacar, pour moi, le cyclisme est un jeu. On va en parler, mais parlons un peu de vous. D'abord, Johan, c'est le 40e Tour de France. Ça fait combien de temps que vous écumez ces routes et ces petits chemins de France, justement?
6: Alors, mon premier tour, c'était en 2018. Et à l'époque, je travaillais à la rubrique foot. Mais j'avais le droit à un prêt sans option d'achat pendant un mois. Et puis, j'ai rejoint ensuite la rubrique cyclisme en 2023 à temps plein. Mais ça doit faire donc mon 8e Tour de France, si bon. Je calcule bien.
0: Bon, ça commence mal, Johan. Vous nous évoquez la cellule foot pendant la Coupe du Monde 2018. Là, maintenant, au début de l'intervention, était-ce une bonne idée, Johan? Vous avez vécu comment alors ça? Ben, on va parler de ça rapidement, parce qu'il y a un quart de finale contre le Maroc qui s'annonce pour vous et un contre l'Espagne pour nous. Vous avez vécu comment cette campagne 2018, alors vous?
6: Alors, attendez.
0: Excusez-moi. Ouais, il y a quelques problèmes de réseau, vous m'entendez?
6: Exact. Ouais. Oui, je vous entends.
0: 2018, on en parle 10 secondes.
6: Oui, alors 2018, on était, je me souviens, dans la finale, on était sur l'étape de Roubaix qu'on avait suivi. Et la finale se jouait le soir et c'était un peu compliqué pour la suite puisqu'on avait beaucoup de route derrière. Donc on avait regardé ça par petits morceaux. On ne l'avait pas vécu pleinement. Et en général, on ne vit pas pleinement les Coupes du Monde quand on est sur le Tour de France. Même celle-ci, on arrive à prendre quelques mi-temps par-ci, par-là, mais finalement, c'est pas toujours très, très, très, très simple.
0: Bon, on va l'évoquer, j'en suis sûr, dans un instant, avec Samuel Gruloin, notre consultant Rick Verbruck, mais on va parler du champion du monde qui nous concerne dans ce Tour de France 2026, Tadej Pogacar. Pour moi, le cyclisme est un jeu. C'est plus qu'un titre, c'est plus qu'une punchline pour Pogacar. Johan, cette petite phrase. Ah, zut. Ça, c'est le problème de la route du Tour de France. Johan, est-ce que vous m'entendez?
6: Ouais. Oui, je vous entends, pardon.
0: Vous m'entendez? Cette petite phrase, c'est plus qu'une anecdote. C'est très important pour Tadej Pogacar. Pour moi, le cyclisme reste un jeu, nous dit-il, et c'est le titre de l'ouvrage.
6: Oui, exactement. Il a une faculté, en fait, à transformer tout ce qui pourrait être contraignant en une forme d'amusement. Alors, en avoir parlé avec certains de ses équipiers et adversaires, ça n'amuse que lui, la plupart du temps. Mais la semaine, il y a une dizaine de jours, j'étais en Slovénie, justement, où j'ai rencontré ses parents, et sa maman me disait exactement la même chose, c'est qu'il avait des petits soucis, par exemple, d'apprentissage de la lecture. Mais pour elle, qui était prof de français, il fallait toujours passer par le jeu, en fait, pour qu'il puisse intégrer ses modules de lecture. Et il a toujours fonctionné ainsi, en fait, depuis tout petit. Il y a une forme d'ennui qui peut s'installer si il ne passe pas par des choses un petit peu pédagogiques.
0: Oui, on découvre la réelle personnalité de Pogacar à travers justement sa vie et, vous l'avez dit, ses origines en Slovénie dans l'ouvrage, Johan.
6: Oui, il y a peut-être deux personnages chez Pogacar. Il y a le Pogacar, le coureur, et puis il y a Tadej, le jeune homme en tout cas, qui est un peu différent. Son directeur sportif, Maxime Fernandez, dit souvent qu'il a un interrupteur sur lui et qu'il est très décontracté, très cool, très souriant en dehors du vélo et jusqu'à quelques minutes avant le départ. Mais dès qu'il enclenche... Et dès qu'il monte sur son vélo, c'est presque un tueur. Hein. Enfin, le terme est un peu fort, mais en tout cas, c'est quelqu'un qui ne fait plus beaucoup de sentiments. Donc, on comprend mieux, en fait, qui est Tadej Pogacar, le coureur, quand on connaît un peu mieux l'homme à travers...
0: Son pays d'origine et sa vie, évidemment. Johan Aubois, j'espère que vous percevez bien tous les propos de notre invité, journaliste à l'équipe. C'est aux éditions Solar, ce livre, Tadej Pogacar. Pour moi, le cyclisme est un jeu. Samuel Gulois, notre consultant Rick Verbrugg, en direct sur la ligne d'arrivée, moi ici en Belgique. Johan dans la voiture, sur la route. Interview multifonction, comme d'hab, sur le Tour. Parlons-nous assez de justement cette personnalité à travers ses origines, son enfance, son adolescence et sa jeune vie d'homme, Samuel Tadej Pogacar.
2: Et si on n'en parle pas assez, c'est qu'on n'a pas toutes les infos. Et donc bravo pour cet ouvrage, évidemment, parce qu'il faut aller les chercher, les infos, ce qu'on a, semble-t-il, fait dans cet ouvrage, avec des témoignages. C'est ça aussi le travail du journaliste, le travail de la... d'investigation, alors c'est un grand mot, mais d'aller chercher les infos auprès des parents notamment et de sa maman. Et le titre effectivement de cet ouvrage correspond bien à la personnalité de Pogacar. Et Rick Verbruggen, c'est clair et net, ce gars-là, au-delà de ses capacités physiques exceptionnelles, il a besoin de s'amuser. Et le jour où il ne s'amusera plus, et ça peut être dans 6 mois, dans 1 an, dans 10 ans, mais le jour où il ne s'amusera plus, il ne sera plus là.
5: Oui, c'est vrai. Bah, on a vu, je pense, un petit peu ces signes l'an dernier sur le Tour de France, la dernière semaine.
2: Lassitude.
5: De lassitude, oui. Il ne s'amusait plus trop sur le Tour de France. Il a besoin d'être challengé. Et je pense que c'est vraiment ce qu'il a le typique, hein, parce que c'est un champion qui veut tout gagner, qui veut aller gagner des choses qu'il n'a pas encore gagnées, qui veut faire des choses qu'il n'a pas encore faites. Et donc, le jour où il aura fait le tour de la question au niveau du cyclisme, je pense qu'on va le voir disparaître du milieu. Enfin, disparaître du milieu, c'est peut-être un grand mot, mais arrêter la compétition et se consacrer à autre chose.
0: Yann, c'est vraiment ça? Vous pensez que Tadej Pogacar va perdre le plaisir de courir? Vous le disiez aussi, vous le citez dans l'ouvrage, hein, « Quand j'ai les jambes, j'attaque toujours », il le répète souvent. Ça, si le plaisir n'est plus là, il ne sera plus sur le vélo, en tout cas en compétition?
6: Oui, c'est exactement ça. Je crois qu'il va cocher un certain nombre de cases ou un certain nombre de courses qu'il n'a pas gagné. Alors, ça peut être des courses peut-être un peu improbables quand on regarde le calendrier, puisqu'il a déjà tout gagné, ou presque. Il manque Roubaix pour les monuments. Mais il serait capable d'aller s'aligner sur des circuits ou des courses un peu moins renommées, juste pour le plaisir d'aller les gagner. Je parlais l'autre jour avec son agent, Alex Carrera, qui me disait: gagner un cinquième, un sixième, un septième tour, ça l'intéresse pas. Être trois fois, quatre fois champion du monde, ça l'intéresse pas. En revanche, aller défricher de nouvelles courses ou de nouveaux terrains de jeu, ça oui, ça peut l'intéresser. Mais je ne vois pas en effet durer très longtemps dans le peloton. Il aime le vélo, il continuera de faire du vélo, mais à très haut niveau, je ne pense pas. Non.
0: Johan Aubois, journaliste à l'équipe, donc qui est notre invité pour cet ouvrage consacré à Tadej Pogacar. On le compare toujours, Johan, aux plus grands, évidemment, et on citait Dimerckx, mais pas que. Et autour des plus grands, il y a toujours la suspicion, et on parle évidemment souvent de dopage. Est-ce que dans les rencontres que vous avez réalisées, est-ce que vous avez pu échanger à ce sujet, et quelle est la réaction, par exemple, de la famille ou de l'agent, de l'entourage proche du coureur sur ces critiques?
6: Alors le sujet du dopage est un sujet assez tabou avec les parents notamment. Les premières années, c'était quelque chose qui pouvait même crisper les relations avec les médias. Sa maman n'a jamais ne comprenait pas qu'on puisse se poser la question, plus par une méconnaissance du milieu et de la culture de ce sport qui évidemment a de nombreuses casseroles aux fesses. Elle a fini par admettre qu'on pouvait poser des questions, mais elle est toujours dans la position d'une maman qui dit « Moi, je connais mon fils et il a toujours dit qu'il ne prendra rien et je ne veux surtout pas qu'il prenne quelque chose. » Donc, on en est là. Maintenant, on pose des questions. On n'a pas toujours toutes les réponses. Et souvent, dans ce sport, on a les réponses, malheureusement, des années après. Dans le cas de Tadej Pogacar, à l'exception de son entourage professionnel, à savoir Mauro Giannetti et Fernando Rocin, qui ont été à la tête d'une équipe très sulfureuse, Sonny Duval, qui avait été exclu du Tour de France en 2008, si ma mémoire est bonne. Pour l'instant, il n'y a pas trop de traces de suspicion, même au sein même du peloton, où très souvent les coureurs peuvent, face à une domination très forte, je pense à Lance Armstrong, dénoncer des pratiques, dénoncer des éventuelles prises de produits dopants. Là, il y a même en off, on n'entend pas de coureurs se plaindre. Ils se plaignent de la domination, pas de la façon dont ils pourraient obtenir cette domination.
2: Oui, c'est quelque chose qui fait toujours débat, et on est nous aussi souvent interpellés dans l'exercice de notre profession sur ce sujet délicat du dopage. Et ça concerne évidemment ici plus particulièrement Tadej Pogacar, puisqu'il gagne quasi toutes les courses auxquelles il participe. On a connu ça. Moi, j'en suis à mon 21e Tour de France. Sur chaque Tour de France, quasi, il y a une polémique qui explose. On a connu évidemment des tricheurs qui ont été déclassés, des Lance Armstrong, des Floyd Landis. Contador a également perdu un Tour de France sur dopage. Quand c'est avéré, quand c'est confirmé, quand c'est communiqué, on peut nous réagir et faire notre job. Par ailleurs, on ne peut pas, et je me refuserai toujours de le faire, comme ça a été fait à l'époque par des prédécesseurs, aller fouiller dans les poubelles des hôtels pour tenter de retrouver des preuves qui n'en sont pas vraiment de dopage au sein d'une équipe, même si je pense qu'aujourd'hui, si une équipe décide ou un coureur décide de se doper, on sera plus intelligent que par le passé et on ne laissera plus rien traîner dans les poubelles. Mais en ce qui me concerne, et je le dis toujours et je le répète, sans preuve, je n'accuserai jamais personne. C'était déjà le cas quand j'étais dans la cour de récréation. C'était le cas aujourd'hui et c'est le cas toujours quand je suis dans l'exercice de mon métier de journaliste. C'est beaucoup trop facile, évidemment, d'insinuer des pratiques sans aucune preuve et d'accuser des gens. C'est ce qu'on appelle de la calomnie. Et Pogacar pourrait très très bien me traîner, je caricature évidemment, ils exagèrent, mais en justice pour calomnie, je n'ai pas envie de cela évidemment. Rick Verbrugge, vous avez été coureur, vous avez été manager, et peut-être qu'à un moment, quand vous avez gagné la Flèche Wallonne, il y a eu de la suspicion.
5: Oui, moi j'ai vraiment envie de croire aux coureurs, surtout avec ses performances, même si elles sont vraiment exceptionnelles, extraordinaires. Je pense que si un Seixas demain va faire la même chose, sûr que la presse française va dire la même chose, ou la presse en général, je ne dis pas la presse française en particulier. Mais écoutez, moi j'ai couru dans une période où le dopage était vraiment présent.
2: Vous étiez là en 98, jour de la grève et de l'affaire Festina.
5: Et ce que je veux dire par là, c'est que je sais, et j'en suis sûr à 100%, parce que j'y étais, que c'est possible de faire des très belles performances sans produits dopants. Et donc, je sais que c'est tout à fait possible, et je veux croire dans les qualités d'un Pogacar ou de tous les athlètes qui sont en train de courir aujourd'hui.
2: Et David, pour conclure, de notre côté, comme l'a souvent répété celui qui était à la place de Rick avant Jean-Luc Vandenbroucke, dans le cyclisme, il vaut mieux être deuxième que premier. Et donc, même si l'écart est minime, une seconde, deux secondes entre le premier et le deuxième, on aura toujours beaucoup plus de suspicions sur le premier que sur le deuxième.
5: Moi, je préférais gagner.
0: Il fallait l'évoquer, évidemment, Johan Aubois, pour cet ouvrage aux éditions Solar. Vous avez vu, Johan, Sam et Eric n'ont pas parlé du tout de 2018, ni de 2026, ni de la Coupe du Monde sur le Tour de France. C'est peut-être mieux comme ça. Tadej Pogacar, pour moi, le cyclisme est en jeu. Moi, j'ai une dernière question, Johan. Si vous m'entendez toujours bien, Johan ? Ouais ? Non, il n'est plus là, je pense. Voilà, malheureusement, je l'ai dit, la liaison n'était pas excellente. C'est pas grave, on va le retrouver évidemment sur la route du Tour de France. Et puis surtout, chaque jour, vous pouvez aussi consulter le quotidien L'Équipe et continuer à suivre ce Tour de France 2026 toutes les après-midi avec nous, bien entendu, sur Viva Sport en DAB+. On aura un invité comme ça, vélo et livre, chaque jour. Ou en tout cas, pour vous parler de la passion du vélo, on vous conseille cet ouvrage. Donc, pour découvrir, c'est la première biographie illustrée du phénomène actuel du cyclisme. Hein. Johan Aubois, journaliste à L'Équipe, aux éditions Solar. Tadej Pogacar, pour moi, le cyclisme est un jeu. Et on a compris qu'évidemment, il y avait eu une enquête, une rencontre, entre autres, donc en Slovénie, à Komenda, le petit village de Slovénie d'où est originaire le champion du monde et le grand favori de ce Tour de France 2026. On va revenir dans un instant, bien sûr, on va faire un nouveau point sur la course à 16h, un point d'actualité aussi dans la suite du programme de cette émission spéciale Tour de France sur Viva Sport en DAB+. 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

0: Shakira et Burna Boy sur Viva Sport avec Die Die. Vous inquiétez pas, le football revient. Ça fait tout bizarre aujourd'hui de ne pas avoir évidemment de match au programme. Les quarts de finale commenceront demain évidemment avec France-Maroc. Attention à 22h alors que vendredi ce sera notre quart de finale. Cette rencontre Espagne-Belgique, coup d'envoi à 21h. À suivre bien sûr sur tous les médias de la RTBF.
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0: Dans un instant, un point sur l'actualité à 16h, mais tout d'abord, nouveau point course. Samuel Grulois, notre consultant Rick Verbrugge.
2: Nous avons traversé Montesquieu, petit village du département du Gers, avec toujours un homme seul en tête, le costaud, le très costaud, Baptiste Wachtroffer de l'équipe Lotto Intermarché. On doit un peu se réinventer, évidemment, chez Lotto Intermarché, puisque Arnaud Delis a quitté le Tour de France sur abandon. C'est d'ailleurs Wachtroffer qui l'a accompagné dimanche et lundi lors des deux journées de galère du taureau de l'Echeret. Il faut donc se réinventer, trouver d'autres solutions de s'amuser sur ce Tour de France. On a évidemment avec Berckmousse, avec Van Etfeld notamment, Zimmermann, des gars qui peuvent s'illustrer. Mais ce que fait là Wachtroffer, c'est aussi rendre une dynamique à l'équipe Lotto maintenant en l'absence d'Arnaud Delis.
3: Bien sûr, bah maintenant il faut courir offensivement hein, pour essayer d'aller chercher une victoire d'étape. On n'a pas d'autre option. Voilà, c'est comme ça qu'on va le faire. Mais je pense que Soudal Quickstep et Alpecin Première Tech sont contents de voir qu'il n'y a qu'un coureur à l'avant et que c'est relativement facile à gérer parce que honnêtement, il va s'éteindre tout seul. Hein. D'ici qu'on, au plus on avance, au plus il s'éteint. Donc ça va être relativement facile d'aller rechercher cette échappée.
2: Et l'ardoisière en l'occurrence lui annonce l'écart. 3 minutes 25 d'avance sur le peloton à 80 km de l'arrivée pour Baptiste Wachtroffer.
0: Et on vous retrouve évidemment dans un instant. On va faire un point sur l'actualité. Je vous lisais les infos à 16h. Et puis la suite de cette émission spéciale Tour de France 2026 chaque après-midi en direct en DAB+. La suite donc de cette cinquième étape dans un instant.
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4: Bonjour à toutes et tous, à 16h, voici les infos essentielles de ce mercredi. Les chiffres viennent de nous parvenir et ils sont impressionnants. La vague de chaleur qui s'est étendue du 18 juin au 1er juillet en Belgique a engendré une surmortalité de 47,8% selon les données de Sienne-Sano, l'Institut de Santé Publique. Il y a eu 1747 décès en plus que d'habitude à cette période de l'année. La Wallonie est la région la plus durement touchée avec une surmortalité de 76% contre 31,4% en Flandre. Cette vague de chaleur se distingue des précédentes par son ampleur exceptionnelle. Le cessez-le-feu avec l'Iran.
0: Samuel, tu es là.
4: Déclaration de Donald Trump depuis Ankara en Turquie où se tient un sommet de l'OTAN. C'est juste une perte de temps de négocier avec eux. Ce sont des menteurs, dit-il. De nouveaux violents échanges de frappes ont eu lieu entre Iraniens et Américains ces dernières heures. Le président des États-Unis prévient que son pays frappera encore fort la nuit prochaine. Plusieurs personnes blessées en Allemagne dans une attaque survenue dans une école du secondaire à Chongo en Bavière. Un suspect présumé a été arrêté selon la police. Il s'agit d'un adolescent de 16 ans. On ignore pour l'heure la nature de l'attaque. Parmi les personnes touchées, deux jeunes filles seraient grièvement blessées. Sur les courts de tennis de Wimbledon, Elise Mertens vient de s'incliner en quart de finale. Elle affrontait la Tchèque Linda Noskova, 9e mondiale. La Belge est 25e. Score final, la 6-3-7-5. On prend la direction à présent de la 5e étape du Tour de France cycliste. Samuel Grulois, la suite toujours pour nous. Et c'est toujours le même courageux qui est en tête, Samuel.
2: À 80 km de l'arrivée, Baptiste Wachtroffer, 80 km de l'arrivée. Ça veut donc dire qu'il y a environ 80 km qu'il est en tête, puisqu'il est attaqué dès le départ et que cette étape déroule au total 158 km 303 minutes 20 d'avance pour lui sur un peloton toujours emmené par les équipes Soudal et Alpecin, les équipes de Tim Merlier et Jasper Philipsen qui espère s'expliquer tout à l'heure à Pau pour aller remporter le premier sprint massif de ce Tour de France, mais ils auront fort à faire évidemment les deux Belges avec notamment parmi leurs concurrents Coy, Germay ou encore Pedersen. 80 km de l'arrivée, nous sommes au cœur de ce beau département du Gers, toujours sous le soleil.
4: Merci beaucoup Samuel, on vous retrouve tout à l'heure. Belle suite d'après-midi tout le monde.
1: 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Tour de France 2026. Cinquième étape. Mercredi 8 juillet, 158 km entre Lamezan et Pau.
0: La suite donc de cette cinquième journée, la suite de cette cinquième étape, Samuel Gulois, notre consultant Rick Verbrugge.
2: Et ce Baptiste Vostrofer qui fait donc le spectacle aujourd'hui, c'est un personnage et en entamant cette nouvelle heure de course, parce que là on peut se le permettre vu le déroulement, on va évidemment parler un peu plus de ce garçon parce qu'il a une histoire très particulière et je l'ai en partie déjà expliqué lors des premières interventions de la journée, mais on n'a pas tout dit parce qu'il a une histoire, non pas son palmarès long comme une... comme un bras, mais une histoire longue comme un bras. Baptiste Vostrofer, ce Français donc de l'équipe Lotto Intermarché, qui est né à Vernon, en Normandie, qui a passé son enfance du côté de Fouesnant. C'est dans le Finistère, en Bretagne. Désormais, il est alsacien, c'est un amoureux des longues échappées. Il a donc 26 ans, c'est un beau gabarit, 1m82, 73 kilos. Il a notamment attaqué de nombreuses reprises cette année sur le Tour de Catalogne, où il a reçu sur une étape le prix de la combativité, où il a porté deux maillots distinctifs sur le même tour, le maillot à pois, le maillot vert. Des points évidemment qu'il a pris lors de ses échappées, vainqueur de la deuxième étape du Tour d'Oman, sa première victoire chez les professionnels. Et puis il a aussi réalisé deux top 10 d'étapes sur le Tour d'Hainan en Chine. Et il a également montré le maillot sur le Tour Auvergne-Rhône-Alpes, l'ancien critérium du Dauphiné, où il est également passé à l'attaque. Au total, ce chiffre est éloquent, 1942 km à l'attaque en 2026, Rick Verbrugge. On rajoute les 80 du jour et ce n'est pas terminé. Il va dépasser aujourd'hui allègrement les 2050 km à l'attaque depuis le début de l'année. Tout ça pour une victoire, une étape au Tour d'Oman. Mais ça reste la marque de fabrique du garçon qui, à l'instar des Thierry Marie, on les citait tout à l'heure, Jens Voigt ou Jackie Durand de la grande époque, n'hésite pas à partir de loin. Et on parlait de plaisir pour Tadej Pogacar. Ben lui, son plaisir, il le trouve là.
3: Oui, c'est vrai. Maintenant, on voit quand même que dans le cyclisme moderne, on ne voit plus trop ce genre de coureur faire des échappées au long terme comme ça. On les utilise plutôt dans les grosses formations pour les en tête de peloton, à la place de les envoyer dans les échappées. Mais quand on est dans une équipe comme chez Intermarché Lotto, où aujourd'hui, on court offensivement, on a cette liberté de le faire. Et je pense que dans la formation Intermarché Lotto, il a un peu plus d'opportunités à courir de cette manière.
2: Il était donc triathlète à l'origine. Il participait aux compétitions de triathlon en parallèle de son job, puisqu'il il a quitté le boulot maintenant, ingénieur naval de la Marine nationale. Il travaillait donc à la création des bateaux militaires français. C'est quand même assez dingue comme parcours. Et puis, il y a 4 ans, seulement 4 ans, il s'est mis à 100% pour le vélo. Il a signé son premier contrat pro l'année passée chez Lotto, après avoir disputé une saison au sein de l'équipe développement de Decathlon, qui s'appelait encore AG2R, sauf erreur de ma part. C'est donc sa deuxième année chez les pros. Et il est fin de contrat. C'est un gars qui peut intéresser du monde. Hein.
3: Oui. Non, c'est comme je dis. Hein, c'est les grosses formations. Il cherche plutôt des rouleurs à rouler en tête de peloton.
2: Mais il peut faire ça aussi.
3: Exactement.
2: Voilà, donc, équipe de sprinter.
3: Je veux dire que ce profil est un petit peu en train de s'éteindre dans le cyclisme
2: moderne.
3: Tout
2: ce qui est rare est cher. Peut-être qu'il peut négocier aussi en disant, effectivement, partir devant, c'est pas très rentable et je peux l'entendre, mais je peux aussi faire le même job en tête du peloton. Et là, il peut convaincre un employeur potentiel.
3: Exactement, mais ce que je voulais dire justement, c'est que ce genre de profil, avant on l'utilisait beaucoup plus, aujourd'hui on a quelques coureurs qui font ça dans une formation et encore ça devient de plus en plus rare. On va donner plus l'opportunité à des jeunes qui ont peut-être un potentiel que d'offrir un contrat à ce genre de coureurs, mais par contre ça reste des valeurs sûres et ça reste des coureurs que si une équipe a besoin de ce profil-là, ils vont aller recruter ce type de coureur, mais c'est en train de disparaître. C'est un petit peu les dinosaures du cyclisme qui sont en train de disparaître.
2: Un des derniers à avoir pris sa retraite dans ce style-là, c'est Tim De Klerk, évidemment, dans l'équipe Quick-Step. Et on se souvient aussi, alors qu'à l'arrière, c'est un peu plus difficile pour De Klein, notamment, qui est en difficulté depuis un long moment sur ce Tour de France et qui va profiter de l'ennui mécanique de Remco Evenepoel, qui va rentrer derrière les voitures pour lui aussi peut-être rentrer. De Klein, qui est l'un des sprinteurs qui, s'il était à 100%, serait l'un des candidats à la victoire aujourd'hui, mais ce sera compliqué sans doute pour le néerlandais de l'équipe Tudor. J'évoquais Tim de Klerk, je me souviens aussi évidemment de Vermouth, hein, dans le même style, ou encore d'un Kampenaerts qu'on utilise de cette manière-là et qui lui aussi dans sa carrière a souvent attaqué, et ça a marché hein, pour lui puisqu'il a remporté une étape sur le Tour de France. Ça a fonctionné pour des garçons comme Durand, Vogt, Marie qui ont gagné sur le Tour de France, et Vogt-Strauffer aurait tort évidemment de ne pas essayer, d'autant plus s'il prend son pied dans ce type de longue échappée. Il a obtenu la confirmation de sa participation au Tour de France sur le Tour Auvergne-Rhône-Alpes où il est donc passé à l'attaque également. Et puis il y a eu un stage en Sierra Nevada, le stage en Sierra Nevada au lieu du Giro, c'était avant. Il pensait disputer le Giro, finalement ce ne fut pas le cas, mais il préfère sans doute être au Tour de France qu'au Giro. Et puis il a donc été là aussi les premiers jours des difficultés d'Arnaud Delis pour tenter de l'encourager, d'éviter d'être mis hors délai lundi, mais à un moment lundi s'en fut trop pour Arnaud Delis qui a décidé d'abandonner. Et puis après, et je termine par là, c'est le garçon qui aime le bikepacking, c'est à la mode, prendre le vélo, prendre son sac à dos et partir à la découverte d'une région. Il a déjà fait l'Est de l'Europe, il a fait les États-Unis, un long périple de plus de 2000 km de Los Angeles à Los Angeles en traversant de nombreuses régions américaines. 23 jours de vélo avec un copain. Lui, quand il est en vacances, c'est pas le Club Med. Hein.
3: Non, apparemment pas. Donc, il faut avoir une condition physique de base. Surtout quand on fait du bikepacking comme ça sur des longues distances, il faut être bien entraîné. Quand même.
2: Et il n'y a pas de soigneur, il n'y a pas de mécano. Il faut évidemment tout faire tout seul. Et il faut aimer évidemment ce type de séjour. Et c'est ce qu'il aime, notre ami Baptiste Vogt-Strauffer. C'est un courageux, un dur au mal. Et c'est ce qu'on appelle dans le cyclisme un roule toujours, parce qu'il est inarrêtable. Et si on lui demande de rouler, eh bien il pousse sur les pédales et il roule. Et c'est pas caricatural, hein, ça ne veut pas dire qu'il ne réfléchit pas et qu'il ne peut pas gagner. Et il l'a prouvé sur le Tour d'Oman. Mais effectivement, il aime cet effort physique-là, appuyé longtemps sur de gros braquets, sur de longs kilomètres. Et c'est ce qu'il est en train de faire en gardant cet écart de 3 minutes 16 sur le peloton emmené par l'équipe Soudal, par l'équipe Alpecin, et le gars de l'équipe Soudal qu'il a devant depuis de nombreux kilomètres, c'est Vorwack, Louis Vorwack, qui lui n'est pas l'incarnation du roule toujours costaud en tête du peloton, plutôt un profil grimpeur, mais qui fait le job qu'on lui demande aussi dans l'équipe Soudal d'un certain Tim Merlier aujourd'hui. Deuxième interview du jour, on a écouté Bruno Armirail, le régional de l'étape, dont le job aujourd'hui sera de protéger Jonas Vingegaard. Et bien chez Red Bull Borans-Goe, on a un équivalent, c'est Nico Dens qui va devoir aujourd'hui protéger Remco Evenepoel, Florian Lipovic. Il y a deux leaders, il y a du boulot dans l'équipe Red Bull dans le final. Il a répondu aux questions de Jérôme Elguers en français, l'allemand, puisqu'il a couru pour AG2R et qu'il a gardé quelques bases de la langue de Molière.
5: Nico, sur une étape comme celle d'aujourd'hui, est-ce que vous pouvez un peu nous expliquer comment on encadre les leaders que sont Florian et Remco?
6: Bah, c'est plutôt facile, hein. C'est les grands gars, ils prennent le vent et protègent les leaders. On les garde à l'avant pour éviter les chutes. Et dès qu'on est dans le sprint zone, on recule et on essaye de garder le maximum d'énergie.
5: Comment vous le trouvez, Remco, depuis le début de ce Tour de France?
6: Bah, il m'a l'air d'être très en forme, comme Florian Equila aussi. Et je pense qu'on est... On est où on veut être.
2: Nico Dens, donc, protéger Remco, protéger Lippo chez Red Bull. Ben, il faut bien répartir les tâches. Et j'imagine que c'est fait avant le départ, de savoir qui fait quoi quand on a deux leaders. Quel coureur protège quel coureur?
3: Oui, exactement. Ben, c'est comme je viens de dire, hein, ce genre de coureur disparaît un petit peu, mais dans les grosses formations, on en a besoin. Donc un Nico Dens est aussi ce genre de coureur-là. Mais sans oublier qu'un Nico Dens, il a gagné deux étapes sur le Giro. Et donc il a une certaine pointe de vitesse. C'est déjà un palmarès bien rempli dans des formations, des grosses formations. Il faut déjà presque avoir un gros palmarès comme un Nils Politte par exemple, ouais, avant d'endosser ce rôle. Donc voilà. Mais c'est vrai que par exemple, si on prend juste le cas de Vogt-Strauffer, je pense que si Delis serait là, ben, il serait pas dans l'échappée et il devrait certainement rouler en tête, ouais, du peloton avec Alpecin et Soudal.
2: C'est
3: un autre rôle et après bon, ben, bravo à lui d'être dans l'échappée comme ça et de montrer le maillot toute la journée.
2: Baptiste Vogt-Strauffer, 72 km de l'arrivée, 3 minutes 09 d'avance sur le peloton et Avant de souffler quelques instants, David, je vous donne le nom du vainqueur de la première étape du Tour d'Autriche qui se dispute toujours en parallèle du Tour de France. Il débute aujourd'hui ce Tour d'Autriche, la victoire de Gregor Mühlberger. C'est important, c'est un gars qu'on connaît et qui défend là les intérêts de l'équipe nationale autrichienne. C'est un coureur de l'équipe Decathlon qui n'est pas engagé sur la course et donc il a trouvé refuge au sein de l'équipe nationale autrichienne. Il s'est imposé, Mühlberger, devant Kevin Vermaak à Duhaye. Et puis trois coureurs de Lidl Trek qui ne sont pas sur le Tour de France, mais qui auraient pu être sur le Tour de France. Le talentueux Hector Alvarez, l'expérimenté Bocco Mollema et le puncher italien Andrea Baggioli sur le Tour d'Autriche, qu'on essaiera évidemment de suivre en parallèle tous les jours dans cette émission Viva Sport.
0: Samuel Grulois et notre consultant Rick Verbrugge ont commentaire donc la suite de cette cinquième étape dans un instant.

0: Breeze de MC Bees and Honey sur Viva Sport, c'était Show Me Love.
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0: La suite donc de cette cinquième journée, et donc forcément ça mérite la suite aussi de l'échappée du jour, mais jusqu'où et jusqu'à quand?
2: Ça c'est une bonne question, évidemment, il pourrait très bien être repris à 20 km de l'arrivée, tout comme à 100 mètres de l'arrivée ou un peu moins, il pourrait ne pas être repris. Donc il y a évidemment différents scénarios, mais le plus probable c'est qu'il soit repris dans les 10 derniers kilomètres, laissant alors les équipes de sprinteurs préparer le sprint massif que l'on attend, parce que c'est long pour les sprinteurs. La cinquième étape, l'an dernier on avait eu un début de tour où les sprinteurs étaient à la fête avec dès la première étape une arrivée au sprint, la victoire de Philipsen, le maillot jaune pour le Belge. On a eu des Tours de France auxquels Rick Verbrugge a participé, notamment en 99, Rick. Prologue au Puy du Fou, vous vous en souvenez? Dans la faut mettre le casque hein, et il faut mettre le micro surtout.
3: pardon. Quatrième ou cinquième, je fais là, si je me trompe pas.
2: J'ai pas vérifié. Mais en revanche, le prologue était effectivement au Puy du Fou. Et dans la foulée, c'est de ça dont je vous parlais, avec tout le respect que j'ai pour vos performances, évidemment. Dans la foulée, une semaine complète pour les sprinteurs, avec 8 sprints, je dis pas de bêtises, 7 sprints. Kirsi Pugh gagne la première, Stels en gagne 2, ça fait 3. Cipollini en gagne 4, ça fait 7. Donc un prologue, 7 sprints, et puis après un contre-la-montre. Donc il a fallu attendre quand même longtemps pour avoir les premières étapes casse-pattes comme on en fait désormais, c'est devenu la mode. 1999.
3: Mais je trouve ça dommage qu'il y avait à l'époque ce genre de... qu'on faisait ce genre de, d'étapes à
2: succession. C'était la norme, hein. C'était la norme.
3: Là, je vais dire pourquoi. Parce que je préfère mille fois le profil d'aujourd'hui en disant on fait 3-4 étapes qui sont très dures, ça fatigue les organismes des coureurs et puis on arrive sur les sprints et les sprints sont beaucoup moins chaotiques.

0: ramener devant. Et je peux vous dire que c'était vraiment dangereux.
1: C'est sans doute dans la réflexion d'ASO et surtout depuis l'arrivée. Et on ne va pas évidemment taper sur la tête des anciens patrons du Tour, notamment de Jean-Marie Leblanc que l'on salue, parce que sa santé est un petit peu vacillante depuis quelques mois. Mais c'est vrai que depuis l'arrivée à la tête du département sportif d'ASO et du département cycliste d'ASO de Christian Prudhomme, on a adapté le début des Tours de France avec vraiment une variation chaque année, notamment cette année-ci, ce contre-la-montre par équipe inaugurale. Et je vous rappelle qu'on n'avait plus de contre-la-montre par équipe inaugurale sur le Tour de France depuis 1971. Donc on n'hésite pas quand même à casser les codes. Et puis ici, on doit attendre 2026. Il y a des années comme ça où on doit attendre un peu, mais c'est quand même relativement rare de devoir attendre la cinquième étape. On a fait quelques recherches et on a retrouvé 1982. Imaginez, Eric, hein, 1982 pour assister à une étape dessinée pour les sprinteurs. Ça ne veut pas autant dire que ça s'achève au sprint, mais dessinée pour les sprinteurs. Et pourquoi je parle de cette étape? Parce qu'elle est particulière. Cette étape dessinée pour les sprinteurs, la cinquième en 1982, a été remportée par Jerry Netteman, le néerlandais, le sprinteur néerlandais Netteman, à Moucron. Et un certain Jean-Luc Vandenbroucke, moucronois, à domicile, mais nul n'est prophète dans son pays, était échappé. Il allait s'imposer chez lui. Et Jean-Luc a chuté dans le dernier virage. Le peloton est revenu et Knetemann a gagné cette étape. Ça reste évidemment l'un des regrets de notre sage complètement tour lors de cette arrivée à Moucron en 1982. Et Jean-Luc était évidemment à l'époque au sommet de son art. 66 km de l'arrivée, donc à Pau pour celui qui aimerait évidemment duper les sprinteurs, mais ce sera compliqué. Parmi les sprinteurs, on a quand même un très beau plateau ici. Vous me dites si vous êtes d'accord, Rick. Hein. J'ai sorti 5 noms. 5 noms que je considère comme les 5 meilleurs intrinsèquement, en sachant qu'il y en a un qui a gagné hier et qui a peut-être mal aux pattes aujourd'hui. Pedersen, Germay, il n'y a pas d'ordre. Hein. Philipsen, Coy, Merlier. Ça, pour moi, c'est les 5 plus costauds.
2: Je suis d'accord avec vous.
1: Ah,
2: jusque-là, je suis d'accord.
1: Et puis en dessous, une sous-liste. On ne va pas faire 2, 3, 4 couches, hein, mais une sous-liste de gars outsiders qui seront là dans le final. Ackermann, Fretin, Bittner, Gaviria, je mets De Klein, mais il me semble quand même encore dans le dur aujourd'hui, Warren Schuld, Kanter, Berkmus, Rousseau, ben, j'ai un peu plus de doutes. Mais voilà pour ma liste des gars à suivre.
3: Oui, peut-être que Warren Schuld, c'est un coureur qui pourrait vraiment s'intégrer dans ce top 5. Il n'est pas assez régulier, mais c'est quand même un coureur très costaud qui est capable d'aller dans le sprint. Mais sinon, c'est vrai, voilà, les 5 sprinters que vous avez cités là sont vraiment les ténors du sprint ici sur ce Tour de France, et c'est eux qui vont devoir se partager les victoires entre eux.
1: Mais alors, si on fait le calcul, et j'ai volontairement limité ma liste à un coureur par équipe, parce qu'il y a des équipes effectivement où on peut par exemple chez Cofidis, Fretin est le sprinter numéro 1, mais Allgaard va vite, Biermans va vite, Aranguru va vite, Page va vite, donc il y a moyen de trouver un sprinter bis. Si ça se passe mal pour Germay, Van Asbroek, Stewart vont vite. Si ça se passe mal pour Ackermann, Matthews va vite, Kanter, si ça se passe mal, Ballerini va vite. Bref, il y a des équipes évidemment qui sont bien équipées en sprinter, et on a aussi chez Tudor, notamment aujourd'hui si De Klein n'est pas bien, Pleumers qui peut sprinter. Donc je me suis limité à un coureur par équipe et ça nous fait 14 équipes. 14 équipes sur 23. On va jouer des coudes, hein.
3: Mais ça joue toujours des coudes
1: quand c'est le premier sprint.
3: Mais c'est vrai, mais c'est comme je viens de le dire, je viens de l'expliquer avec l'édition 99, il y aurait une succession de sprints pour les 8 prochaines étapes. Ici, il y a une certaine fatigue qui s'est déjà installée, ouais, ce qui fait que je vais pas dire que c'est moins dangereux, mais on est moins frais quand même que quand on fait que des étapes de plaine, et donc la vitesse est moins élevée, mais c'est moins agressif. Voilà, c'est ça que je voulais dire.
1: Et dans ce top 5, il y en a un qui n'a jamais gagné sur le Tour de France puisqu'il participe à son premier tour, c'est Olaf Coy. Pour le reste, les quatre autres noms que je vous ai cités ont déjà gagné sur le Tour. Tim Merlier a gagné 3 étapes sur le Tour. Bene Germay a gagné 3 étapes sur le Tour. Pedersen a gagné 3 étapes sur le Tour. Sa dernière, troisième et dernière, mais il en aura d'autres. Hein. Dernière en date, c'était donc hier à Foix. Et puis, le recordman sur ce Tour-ci, c'est derrière, évidemment, hein, Tadej Pogacar, qui lui roule sur le classement général. Mais parmi les sprinters, c'est Jasper Philipsen, qui lui a gagné 10 fois sur le Tour de France. C'est quand même énorme, et il a gagné chaque année depuis 2022 au moins une fois à Carcassonne et à Paris.

0: en 2022, à Bayonne, à Nogaro, à Bordeaux et à Moulins en 2023, à Saint-Amand-Montrond, à Pau, ici, et à Nîmes en 2024, et puis à Lille l'an dernier. On se rappelle de cette victoire, donc dans la première étape, la prise du maillot jaune et puis la chute malheureuse sur le sprint intermédiaire de la troisième étape. Voilà ce à quoi on doit s'attendre tout à l'heure, une explication entre ces gars-là, et ça risque d'être assez impressionnant et explosif sur la longue dernière ligne droite de Pau, 550 mètres. On a repéré le final, c'est relativement propre, c'est légèrement, mais vraiment par principe, hein, mais on l'a ressenti tout à l'heure en voiture montant sur le final, mais c'est un tout est fait en tout cas, et tout a été installé pour assister à un sprint propre, même si on fait les difficiles, hein. On se dit tiens, là on aurait pu mettre la barrière un peu plus large, on aurait pu faire autrement, mais ça devrait passer.
1: Oui, ça devrait passer. Bon, les virages sont relativement propres. Il y a quand même un virage qui, hein, le gauche là, comme on a dit, ouais. Les barrières, on aurait pu les mettre un peu plus larges.
0: Reculer un peu, oui.
1: Mais c'est un virage qui va se prendre quasi à pleine vitesse sans devoir vraiment freiner. Et c'est ça qui me fait un petit peu peur, parce que c'est justement un virage qu'on doit pas freiner. Donc il vaut mieux avoir un peu plus de sécurité derrière. Mais bon, voilà. On ne sait pas élargir la route, quoique là on aurait pu le faire un tout petit peu, un mètre, on aurait pu gagner un mètre.
0: Et en 2024, Philippe Sen s'était imposé donc ici au bout de la rue du Maquis du Béarn devant un grand absent cette année, Wout Van Aert, et devant Pascal Ackermann qui lui est bel et bien là et que je vous ai cité dans ma liste des outsiders, hein, la deuxième liste.
2: Pardon Samuel, Eric, tout va bien dans le classement du jeu, on connaît nos classiques.
0: On a déjà fait mieux, mais on a déjà fait pire.
1: On n'a pas pris beaucoup de points hier, mais je pense pas qu'il y a beaucoup des...
2: Personne.
1: Personne qui a pris beaucoup de points hier. Il y en a peut-être quelques-uns.
0: C'est ceux qui ont Pedersen, évidemment. J'ai la chance d'avoir dans mon équipe le porteur du maillot à poids, Baudin. Je suis bien heureux qu'il l'ait gardé hier, d'ailleurs. Il le gardera aujourd'hui, donc ça, c'est la bonne nouvelle. Mais pour le reste, effectivement, ce sera intéressant quand on rejouera le classement général. Alors... je vais pas faire le malin à l'avance, mais j'ai Verstroffer dans mon équipe et je sens bien quand même.
2: Il fait le malin à l'avance. Hein.
0: Ouais, je sens bien. Voilà, c'est pour ça que d'ailleurs
1: bien
0: que je l'ai pris dans mon équipe. Mais merci Enrique.
2: Samuel Enrique et Denis, c'est ça, Denis Lamalis. Très bien.
0: Et en perspective du match Espagne-Belgique, je trouve que ça se met bien, ces surnoms. Voilà.
2: Ouais, mais il faudra m'en trouver, hein, si vous le permettez. Et pas
0: Davidé,
2: Pepito. Ah oui, Davidé, oui, d'accord.
0: Voilà, classique. On peut chercher autre chose. Hein, laissez-nous réfléchir jusque vendredi.
2: La mine, c'est pas mal. Bon, on revient dans un instant, donc évidemment, pour la suite de ce direct et la suite de ce Tour de France cet après-midi sur Vivasport.

0: Blanche sur Vivasport, c'était City Lights. Dans un instant, on va faire un nouveau point course à 16h30 précisément. 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
3: Et vous pourrez suivre ainsi la belle performance de Baptiste Vostrofer qui compte toujours 2 minutes 50 d'avance sur le peloton emmené par les équipiers de Tim Merlier et de Jasper Philipsen, deux des grands favoris du jour puisqu'on pressent un sprint massif à Pau sur la place de Verdun où Jasper Philipsen, exactement au même endroit, s'est imposé il y a 2 ans devant Van Aert et Ackermann. Nous sommes aussi à 14 km du sprint intermédiaire. Et là, ce sera intéressant évidemment. Et de 1 en perspective, surtout du maillot vert, où Mats Pedersen a fait le plein hier. Il compte 103 points. Et si je cherche ses concurrents directs pour ce maillot vert, il compte 64 points d'avance sur Bini Germay, 73 points d'avance sur Jasper Philipsen. C'est important donc pour le maillot vert. C'est important aussi en vue du sprint final, puisque ça permet souvent aux candidats de se dérouiller les jambes, d'effectuer ce qu'on appelle un sprint de déblocage, de débloquer l'organisme. On ne va pas à fond sur le sprint intermédiaire, mais c'est une sorte de répétition avant l'arrivée finale à Pau. Et on imagine donc que les candidats, peut-être tous sauf Merlier, qui semble vraiment désintéressé par le maillot vert, que les candidats à la victoire tout à l'heure vont se dérouiller les jambes lors de ce sprint intermédiaire. Ce sera dans 14 km situé à Vic-en-Bigorre, 25 points pour le premier, 20 points pour le deuxième, 16 points, etc., etc. Un point pour le 15e classé à ce sprint qui nous emmènera donc vers les Pyrénées-Atlantiques, puisqu'à la sortie de ce sprint, il restera quelques kilomètres avant d'entrer dans le dernier département traversé aujourd'hui, les Pyrénées-Atlantiques, que l'on surnomme le piémont pyrénéen. Ça veut bien dire ce que ça veut dire. Ce n'est pas de la haute montagne, évidemment, on n'est pas loin des cols, mais c'est relativement plat, mais relativement aussi vallonné, bosselé, et jusque la côte de Balex, située à 25 km de l'arrivée, on aura ce qu'on appelle dans le jardin quelques tape-culs qui feront mal et qui pourraient faire souffrir les sprinteurs, notamment sous la chaleur du jour, puisqu'il fait toujours très chaud sur la route du Tour, même s'il fait un peu moins chaud qu'hier. On nous annonce 36 degrés, 35-36 degrés sur la ligne d'arrivée quand même tout à l'heure.

0: Le tube d'Eurythmics sur Vivasport, c'était Sweet Dreams.
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0: On y revient à la suite de cette cinquième étape. Samuel Rulloin, notre consultant, Rick Verbrugge.
2: Effectivement, à 54 km 500, à moins de 10 km du sprint intermédiaire. Et comme j'expliquais dans le petit flash que l'on fait à chaque heure 30 sur Vivacité en FM, mais que vous avez la chance d'entendre aussi, si c'est une chance, sur le canal Vivasport, ce sprint, il est important pour le classement du maillot vert, mais aussi pour que les sprinteurs puissent ressentir déjà leurs sensations du jour, leur état de fraîcheur du jour, si ça va bien, si ça va pas bien, prendre des repères.
3: Oui, mais je pense que les moteurs sont bien débloqués ici. Hier, l'étape était relativement dure, donc tout le monde a déjà fait des efforts. Et c'est pas que ça, cet effort devrait être nécessaire pour bien figurer au sprint. Au contraire, je pense que celui qui s'y mêle pas pourrait avoir un avantage.
2: Donc, je parlais de Tim Merlier. Ouais.
3: Si je lui conseillerais quelque chose, c'est de ne pas aller faire le sprint intermédiaire ou tout simplement suivre le mouvement sans vraiment aller sprinter.
2: Je vous rappelle donc ce classement et les écarts. 64 points de retard pour Guermain et 73 pour Philipsen. Le retard sur Mats Pedersen. Le deuxième du classement, c'est Pogacar. Le troisième, c'est Vingegaard. Mais je ne parle pas d'eux. Hein. Je parle uniquement des candidats au maillot vert. Michael Matthews est 16e. 83 points de retard sur Pedersen. Van Mechelen et Merlier sont à égalité à 95 points de Mats Pedersen. Jusque-là, tous les gars que j'ai cités peuvent aujourd'hui, s'ils font le plein, et ils ne feront pas le plein, puisque Vostrofer va passer en tête et prendre le plein de points. Mais si Vostrofer n'était pas devant et qu'il y avait bel et bien un sprint intermédiaire entre les candidats du peloton, ils auraient pu imaginer, mais ce n'est pas leur volonté non plus, du moins pour Merlier, d'aller récupérer Pedersen, puisqu'ils sont tout juste à 95 points de Mats Pedersen et qu'il y a 95 points distribués aujourd'hui. C'est la première fois que l'on assiste à un tel barème de points sur le Tour de France. La première fois depuis de longues années, en tout cas, on a modifié les barèmes de points sur ce Tour de France-ci. Et c'est important parce qu'il y a plus de points à prendre sur les étapes comme celle d'aujourd'hui, qui sont des étapes pour sprinteurs, pour purs sprinteurs, du moins dessinées comme telles par les organisateurs. Avec donc désormais au sprint intermédiaire 25 points aux 15 premiers et à l'arrivée 70 points, ce qui donne donc 95 points aujourd'hui. On a revu les chiffres, les 18 premiers prennent des points à l'arrivée, 70, 50, 40, 35, et donc l'écart qui semble astronomique de Pedersen ne l'est pas tant que ça. Une fois qu'on arrive sur les étapes de plat, Pedersen peut avoir un souci quelconque dans le final et voir un coureur revenir vraiment à proximité.
3: Oui, mais ça veut dire aussi qu'un sprinter qui se loupe une vraie fois et qui prend zéro point, ça veut dire que c'est aussi difficile de revenir au contact, parce que quand des sprinters et qu'on prend 70 points et qu'on a 70 points de retard ou 50 points de retard parce qu'on s'est loupé dans le sprint, ça devient aussi difficile de revenir. Par contre, et c'est ce qu'on a voulu éviter, je pense, c'est que ce soit un vrai sprinter qui gagne des étapes et vraiment la chance de remporter le maillot vert, et plus un coureur comme par exemple un Mats Pedersen qui va dans les échappées et qui prend des petites placettes entre guillemets, 4e, 5e, 6e, 3e, Sagan à l'époque. On essaye d'éviter ce genre de scénario là pour que ce soit un vrai sprinter, le meilleur sprinter du Tour de France qui porte le maillot vert.
2: Et c'est un débat qu'on a souvent fait avec David Oudrey, hein, ces dernières années. Est-ce que le maillot vert est le maillot du meilleur sprinter, le maillot du plus régulier, le maillot à points et non pas à poids? La norme pourrait changer avec cette révision du règlement du maillot vert. On avait même annoncé, il y a quelques mois, l'introduction, comme avant 2011, de deux sprints intermédiaires sur les étapes. Et finalement, il y a, semble-t-il, eu un désaccord en interne entre Christian Prudhomme, Thierry Gouvenou, ça arrive évidemment, hein, dans une organisation aussi lourde que le Tour de France. Et semble-t-il, le patron Prudhomme a eu le dernier mot en revenant à un seul sprint intermédiaire sur l'étape pour éviter, explique-t-il, que les équipes de sprinteurs décident de contrôler toute la course pour aller prendre le plus de points possible et empêcher la formation d'échapper. Ici, on a un sprint qui est souvent placé à la moitié de la course et ça permet donc en amont à une échappée de se former, de faire le spectacle. Et donc, sur les étapes plates désormais, 70 points pour le vainqueur de l'étape au lieu de 50. Et on a 5 étapes comme telles sur ce Tour 2026, celle du jour, c'est la première fois. La 7e, la 8e, la 11e et la 12e. Et on a aussi revu le barème des sprints intermédiaires l'an dernier. On donnait 20 points au premier coureur au sprint intermédiaire. Il y en a désormais 25. C'était le jour ou jamais de vous parler de cette révision du classement et du règlement du maillot vert, puisqu'on devrait assister aujourd'hui, je garde le conditionnel, au premier sprint massif de ce Tour de France. On continue notre série d'interviews, notamment celle de Tish Benoît. On aime bien Tish, il s'exprime bien, c'est un néerlandophone mais qui parle très bien français. Il dit surtout des choses intéressantes sur le fond, le coureur de l'équipe Décathlon AG2R, l'équipe Décathlon, attention, hein, CMA-CGM, si les patrons, et ce sont de gros patrons de CGMA-CGM montants, ils ne vont pas être contents, l'équipe Décathlon CMA-CGM de Tish Benoît, l'équipe de Paul Sexas, l'équipe aussi d'Olaf Coy. Et ça c'est compliqué quand on doit gérer la collaboration pendant 3 semaines de 2 coureurs aux ambitions totalement différentes. Le gars qui aimerait que toute l'équipe se mette à la planche pour lui en montagne, Sexas, et le gars qui aimerait que toute l'équipe se mette à la planche pour lui dans les étapes de plaine. Alors on va faire quoi aujourd'hui chez Décathlon? Est-ce qu'on va vraiment emmener Coy ou est-ce qu'on va privilégier la protection dans une étape toujours dangereuse pour les grimpeurs de Paul Sexas? Jérôme Elguers a évoqué tout cela avec Tish Benoît.
4: Tish, on a eu un début de Tour de France très difficile où il fallait évidemment s'occuper de Paul Sexas. Aujourd'hui, il faut toujours s'occuper de Paul évidemment, mais il y a ce sprint aussi avec Olaf Coy, ça va un peu changer les choses dans l'équipe.
5: Ouais, c'est bon qu'on peut jouer aussi la gagne aujourd'hui, je pense. C'est bon pour le moral. On doit bien gérer avec Paul, c'est vrai, dans la finale. Ça va être le premier sprint au Tour, ça va être dangereux. J'expecte des chutes, on va essayer de le mettre en sécurité et aussi gagner l'étape avec Olaf.
4: L'équipe aujourd'hui vous a demandé de vous occuper plutôt de Paul ou alors vous allez aider aussi Olaf Coy?
5: Moi je suis un peu entre les deux, mais la priorité c'est pour moi c'est Paul aujourd'hui. Ouais.
4: Comment il a traversé la journée d'hier, Paul Sexas, parce qu'il a fait très très chaud?
5: Oui, c'était peut-être sur la télé, c'était pas trop. Allez, ça va pas l'air difficile, mais aussi derrière l'échappée dans le peloton, c'était un jour qu'on va sentir encore plus tard dans le tour. Mais pour lui, c'était bon. On a bien géré avec le cooling et tous les boissons. Alors, j'espère qu'il peut encore un peu récupérer aujourd'hui et puis il est prêt pour la première étape dans les montagnes demain avec le Tour Malais. Ouais.
4: Vous êtes belge, vous connaissez bien Philipsen et Merlier, mais est-ce qu'il y a un conseil à donner à Olaf Coy par rapport à Philipsen et Merlier ou pas?
5: Lui, il est plus expérimenté que moi dans les sprints. Alors, il a battu les deux dans le Tour de Belgique il y a quelques semaines. Alors oui, il peut avoir la confiance et puis oui, les sprints ça se joue au détail et j'espère les détails sont favorables pour nous aujourd'hui.
2: C'est ce qu'on appelle la quadrature du cercle, hein, quand on a donc la gestion d'un leader pour le général et d'un sprinter. Et les propos de Benoît sont assez éloquents. La priorité, ça reste Sexas. Je vous fais réagir, Eric. Chez UAE, il n'y a pas de sprinter. Tout pour Pogacar. Chez Visma, il n'y a pas de sprinter. Tout pour Vingegaard. Chez Red Bull, il n'y a pas de sprinter. Tout pour Remco Evenepoel et Florian Lipovic. Chez Lidl Trek, on a Pedersen, mais qui se débrouille tout seul. Tout pour Ayuso. Et chez Decathlon, on a Coy.
3: Oui, mais bon, moi je trouve que c'est un choix relativement intéressant, surtout la première année que Sexas est au Tour de France. Il faut peut-être lui enlever une certaine pression. De ce côté-là, je comprends la formation Decathlon CMA, CGM. en mettant Coy. Par contre, ce que je ne comprends pas dans le discours de Tish, c'est que ça veut dire que Olaf Coy n'a que Dan Hull et Case Ball pour emmener le sprint.
2: Ouais.
3: Et pour moi, et on l'entend dire, il se contredit en fait dans son raisonnement.
2: On serait content de gagner.
3: On serait content de gagner. Par contre, ça va dépendre de détails dans le sprint. Alors pour moi, le détail, c'est Tish Benoot. Moi, j'aurais mis Tish Benoot. Si on est dans ce cas de figure-là, qu'on vient avec Coy, mettons aussi Tish Benoot dans le service.
2: Hall, Paul pour lancer Coy. Benoot,
3: ouais.
2: Hall, ou alors Hall, Benoot. On termine par Boll, rampe de lancement pour Olaf Coy.
3: Exactement. Et il y a d'autres coureurs. Un Prudhomme peut s'occuper d'un Sexas. Maintenant, c'est vrai, la priorité va certainement rester à Sexas. S'il lui arrive quelque chose, ben Benoot, il va devoir l'attendre. Et il ne va plus être impliqué dans le sprint. Et là, Coy va comprendre à 100%. Mais moi, je le mettrai quand même dans le train de Coy pour justement aller chercher le petit détail qui manque. Et on connaît aussi l'expérience d'un Tish Benoot au niveau de la course et positionnement, etc. Donc, je trouve ça un petit peu dommage parce qu'une victoire, ça reste une victoire. Maintenant, Coy peut gagner sans l'apport de Tish Benoot. Hein. Mais voilà.
2: Coy qui, semble-t-il, a négocié sa présence sur le Tour quand il a signé aussi chez Decathlon en disant « Moi, je viens, mais je veux absolument participer au Tour. » Mais ce n'est pas parole d'évangile. On peut promettre, vous avez été manager d'équipe, quelque chose à un coureur et finalement, selon l'évolution de la saison, changer d'avis, mais c'est délicat. Imaginez, Eric.
3: Écoutez.
2: Imaginez si ici on avait dit à Coy, non, on change d'avis parce que c'est que ça progressait bien plus que ce qu'on pensait et maintenant c'est un candidat du Tour.
3: Écoutez.
2: J'écoute.
3: Moi, il y a 2 ans d'ici, quand Coy était en fin de contrat chez Visma, j'ai discuté avec lui pour le faire venir chez Israël parce qu'on voulait avoir un top sprinter dans l'équipe Israël à l'époque. Et un des arguments les plus intéressants, c'était justement aller au Tour de France, qu'on n'avait pas un coureur pour le classement général. Donc il part de chez Visma parce que Vingegaard était là et à l'époque il y avait encore Roglic qui était là aussi. Donc il part pour avoir l'opportunité d'aller au Tour de France. Chez Visma, ils lui ont promis non, mais tu vas aller au Tour de France et
2: chez Decathlon.
3: Non, chez Visma
2: à l'époque déjà.
3: On lui a promis, quand moi j'étais en train de négocier avec lui, on lui a promis que sportivement il allait avoir sa chance et qu'il pouvait aller au Tour de France et qu'ils allaient trouver une solution quelque part. Elle n'a jamais été trouvée, donc il est parti. Et il est parti chez Decathlon cette année-ci. Alors s'il arrive chez Decathlon et qu'on lui refait le même coup, ça va être 2 ans qu'il va rester chez Decathlon et il va repartir aussi parce qu'il veut aller au Tour de France, il veut gagner des étapes sur le Tour de France et il en est tout à fait capable parce que c'est un jeune sprinter que si tu lui donnes un vrai lead-out, c'est un coureur qui peut gagner des étapes sur le Tour de France et aller chercher le maillot vert. Donc ça aurait été dangereux de ne pas l'aligner cette année-ci sur le Tour de France parce que sinon... il allait partir de toute manière.
2: Et ça a été un vrai débat dans les médias français, les médias qui s'intéressent au sport cycliste, de savoir s'il fallait mettre Coy dans l'équipe de Sexas. Et évidemment, on avait différentes réactions possibles. Mais ce que vous nous dites là, évidemment, puisque vous avez été en contact, et ça, c'est une info de première ligne. Je vous remercie, Rick. Mais c'est votre rôle de consultant. Vous avez été en contact avec Coy. C'est vraiment important de comprendre aussi ce qui a poussé Coy à signer chez Decathlon avec
3: moi,
2: donc une promesse.
3: Je sais même ce qui a poussé Coy à rester chez Visma.
2: Une année de plus.
3: Quand moi j'ai négocié avec lui, une année de plus, c'est un, parce que sportivement, ils lui ont promis ça. Et deux, et j'ai pas peur de le dire, c'est parce qu'à l'époque, il y avait Israël sur le maillot. Et c'était pas évident de signer ou de faire signer des coureurs avec Israël sur le maillot. Je pense qu'aujourd'hui, NSN est bien plus armé pour attirer des grands coureurs.
2: Donc,
3: d'ailleurs, à Billy Girmay.
2: Coy en a parlé de ça, de la présence d'Israël sur le maillot. C'est intéressant par rapport à la personnalité du garçon.
3: Qu'à l'époque, il y avait le conflit qui était vraiment présent. Et donc, ça facilite pas le. Même si sportivement, dans cette équipe-là, tout est parfaitement en place. Ça ne facilite pas la chose pour attirer des grands coureurs.
2: Deuxième info de première main de Rick Verbrugge. Je vous remercie vraiment. Olaf Coy qui a gagné 3 étapes sur le Giro et qui participe à son premier Tour de France. On est à quelques centaines de mètres du sprint intermédiaire pour le peloton qu'on va évidemment vivre ensemble. Baptiste Vostrofer y est passé en tête il y a un peu moins de 3 minutes. Il y a pris les 25 premiers points. Le deuxième en prendra 20. On prendra 20 et on voit qu'il y a un train pour Astana, pour Canter ou Ballerini. On aperçoit aussi l'équipe Alpecin. Il y a un trou qui a été fait là par l'équipe Lidl Trek et par Simons. Et puis on aperçoit là un Philipsen, mais qui est un petit peu loin pour réagir et se faufiler. On est à contre-jour ici, mais mais c'est le coureur de l'équipe Astana qui va aller chercher les points. Kanter sans doute devant le porteur du maillot vert Pedersen, et je crois que à gauche de notre image, à droite de la route, Philipsen a été chercher la troisième place, ce qui nous donne donc 16 points si je prends le leader de ce classement pour Pedersen, 14 pour Philipsen, 20 sans doute pour Kanter ou Ballerini, je dirais Kanter. Et donc, mais il réalise encore une bonne opération Pedersen, puisqu'aucun de ses candidats directs ne vient titiller aujourd'hui. Non, on se rapproche.
3: Oui, et puis Astana qui a vraiment bien joué le coup. Hein. Ils sont venus de derrière avec trois coureurs et ils vont aller chercher le sprint intermédiaire. C'est bien vu de leur part. Mais c'est vrai que ça ne donne pas trop d'informations, un sprint intermédiaire comme ça, parce qu'on sait que c'est trop près de l'arrivée. Les coureurs ne se donnent pas à 100%. Ils profitent d'une occasion. S'ils peuvent le faire, ils vont le prendre, mais ils ne vont pas donner tout donner comme si c'était un sprint final.
2: 42 km de l'arrivée. David, on a donc franchi le sprint intermédiaire de Vic en Bigorre, où Bruno Armirail a été à l'école, donc le coureur de l'équipe Visma. Et on entrera dans quelques instants dans le département des Pyrénées-Atlantiques, celui que l'on surnomme donc, je le disais tout à l'heure, c'est joli comme surnom, le Piémont pyrénéen, avec, dans la foulée de ce sprint intermédiaire, on va être attentif, quelques petites côtes non répertoriées, notamment la côte de Castet-Doha, la première côte une fois entrée sur le territoire des Pyrénées-Atlantiques, la côte de Flancard également, non répertoriée, et puis dans le final, la côte répertoriée de Balex, 1 km à 8,8%. Rick, avant de souffler quelques instants, est-ce que cette côte, 1 km à 8,8% à 25 km de l'arrivée, pourrait contrecarrer les envies des sprinteurs aujourd'hui?
3: Je pense que ça sera difficile, même s'il y a en fait trois petites côtes d'affilée et c'est seulement la troisième qui est répertoriée en tant que grimpeur officiel. Ouais. Mais ça commence à être un peu plus vallonné sur cette partie-là de la course. Maintenant, je ne pense pas qu'on va pouvoir forcer le destin du sprint sur ces trois petites successions qui vont arriver là. Mais ça aurait été plus proche de l'arrivée, ça aurait pu jouer. Mais non, là, je pense que ça va avoir aucun rôle important sur le déroulement du sprint final.
2: Allez, je vous donne le classement officiel qui vient de tomber du sprint intermédiaire de Vic en Bigorre. Les 25 points pour Baptiste Wollstorffer, 20 points pour Kanter, on l'a bien identifié, 16 points pour le porteur du maillot vert Pedersen. Et puis, entre Pedersen et Philipsen, on ne l'a pas vu à l'image, Girmay, quatrième, mais c'est vrai qu'il y en avait plusieurs coureurs sur la même ligne. Notre regard est attiré par Philipsen de l'autre côté de la route. 14 points pour Girmay, 5e Philipsen, 12 points. Pedersen prend donc des points sur Girmay, sur Philipsen. Sixième, Turgis, celui-là dans un classement du maillot vert, faut toujours le surveiller. 10 points, et puis derrière Gaviria, Stewart, Merlier était là, il a suivi le mouvement. 9e, c'est exactement suivi, ce que vous disiez. 10e, Mike Tennyson. 11e, Massmann. Pour l'instant, le classement qu'on nous fournit ne va pas plus loin que cette 11e place.
3: Et alors,
2: Massmann
3: qui est
2: un équipier de Philipsen.
3: Qui n'est pas là non plus, c'est Olaf Koy qui n'a pas fait le sprint. Donc attention pour lui aussi
2: intéressant.
3: À l'arrivée.
2: La fraîcheur quand il fait 35 degrés, au propre comme au figuré. On a besoin de fraîcheur. 40 km, 2, c'est un marathon. 42 km le marathon, un petit peu moins pour les coureurs du Tour de France avant l'arrivée à Pau.
0: Et on vous retrouvera dans un instant, évidemment, sur Viva Sport en DAB+, dans un instant, un point sur l'actualité à 17h, et puis la suite et la fin de cette cinquième journée, de cette cinquième étape de ce Tour de France 2026.

0: Duran Duran sur Viva Sport, c'était Ordinary World.
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0: Dans un instant, le journal de 17h, et puis on basculera aussi en FM sur Vivacité. Vous restez bien la branchée en DAB+ sur Vivasport pour la suite et la fin de cette cinquième étape. Nouveau point court, Samuel Grulois, notre consultant Rick Verbrugge.
2: 37 km 800, 1,48. L'écart a fondu quasi de moitié à la faveur du sprint intermédiaire de Vic en Bigorre. On a rapidement 1,48 pour Baptiste Verstraefer. Je rappelle son nom, l'homme de tête. On a rapidement fait nos petits calculs en vue du sprint et du maillot vert, de la lutte pour le maillot vert. 70 points décernés à l'arrivée. Le seul coureur parmi les sprinteurs qui peut aller shipper le maillot vert à Pedersen mathématiquement, c'est Bini Girmay. 119 points désormais pour Pedersen, 53 pour Bini Girmay, 66 points d'écart. Donc le calcul est vite fait entre l'Érythréen et le Danois. Il faudrait pour le perdre que Pedersen termine l'étape au-delà de la 16e place et que dans le même temps Girmay gagne l'étape, autrement dit, sauf pépin de placement ou pépin mécanique dans le final, ou hélas, sauf chute, Pedersen devrait garder son maillot vert aujourd'hui.
3: Logiquement, oui, sauf chute, comme vous dites. Mais voilà, je pense que le principal aujourd'hui, ce n'est pas vraiment cette bataille du maillot vert à l'arrivée, c'est plutôt d'aller chercher la victoire d'étape. Et après, on verra bien ce que ça va apporter, si ça apporte le maillot vert, oui ou non. Mais aussi, surtout, ceux qui sont dans la lutte pour le maillot vert, d'aller marquer les points et de ne pas laisser le gouffre s'agrandir comme c'est en train de se faire pour l'instant avec Pedersen qui marque la totalité des points. Et sur les trois derniers sprints qu'il y a eu, c'est lui qui a été chercher le plus de points.
2: Évidemment, ce maillot vert, les coureurs veulent surtout le porter sur les Champs-Élysées. Hein, donc il n'y a pas d'urgence, mais effectivement, limiter la casse à chaque étape pour espérer l'endosser à Paris.
0: On vous retrouve dans un instant pour la suite de cette cinquième étape après un point sur l'actualité. Il est 17h ici bientôt sur Viva Sport. On bascule aussi en FM sur Vivacité. Bonjour tout le monde, bon après-midi à l'écoute d'RTB Vivacité. Il est 17h, les infos, le journal vous est présenté par Hélène Remy.
4: Elle a été bien plus meurtrière que redoutée. La vague de chaleur de juin a engendré près de 50% de décès supplémentaires. Que faut-il retenir du sommet de l'OTAN ? Alice de Batty nous attend en Turquie pour les conclusions. Un terrain de jeu pour les sprinteurs. La cinquième étape du Tour de France emmène les coureurs à Pau. Bonjour, alors qu'une nouvelle vague de chaleur commence, l'Institut national de santé publique, CINSANO, communique le bilan des victimes des températures suffocantes de la fin juin. Et ce bilan est exceptionnel à plus d'un titre. Fabien Magri, jamais un épisode de chaleur n'avait provoqué autant de décès en Belgique.
5: Oui, en effet, selon CINSANO, la vague de chaleur qui a frappé la Belgique entre le 18 juin et le 1er juillet a provoqué près de 1750 décès supplémentaires. C'est une surmortalité de près de 48%, la plus importante jamais observée pendant un épisode de chaleur depuis que ces données sont analysées au début des années 2000.
4: Et quelle est la région de Belgique la plus touchée ?
5: Eh bien, c'est la Wallonie, avec une surmortalité de 76%. À Bruxelles, elle dépasse 60%, tandis qu'en Flandre, elle est plus basse, un peu plus de 31%. Et contrairement à une idée reçue, les conséquences des fortes chaleurs ne concernent pas uniquement les personnes âgées. Une hausse importante des décès est aussi observée chez les 15 à 64 ans.
4: Et comment les experts expliquent-ils cette surmortalité ?
5: Eh bien, par un mélange de circonstances, une chaleur très intense qui a duré près de 2 semaines, des nuits qui sont restées étouffantes et des concentrations d'ozone très élevées. Alors, il ne faut pas se voiler la face. Derrière les fortes chaleurs, il y a toujours un coût humain. Mais même la canicule de l'été 2020, qui faisait jusqu'ici figure de référence, avait été moins meurtrière.
4: Merci Fabien. Et la conférence interministérielle santé propose de nouvelles mesures prioritaires pour mieux affronter les futures vagues de chaleur. L'instance rassemble les différents ministres de la santé du pays. La capacité des centrales d'urgence 112 devrait être mieux adaptée aux pics d'appels prévisibles. Dans la mesure du possible, le numéro d'urgence des services de garde médicale, le 1733, pourra également être temporairement renforcé afin de désengorger le 112. L'accès à des espaces frais doit lui aussi être garanti. garantie. Dans la mesure du possible, les infrastructures publiques et privées offrant des espaces frais devront être ouverts aux groupes vulnérables avec un accès gratuit à l'eau potable. Enfin, cette conférence interministérielle santé appelle à une analyse des risques plus stricts pour les événements, y compris pour les événements de taille plus modeste, avec une attention particulière à la protection contre la chaleur et aux capacités de secours disponibles. Chaleur, vent, une humidité très faible, les conditions météo sont très propices au départ de feu. Ces conditions seront très propices dès vendredi. C'est la conclusion de la cellule d'expertise sur le risque d'incendie en milieu naturel. Avec les fortes chaleurs, toutes les options pour se rafraîchir un peu sont bonnes et certains n'hésitent pas à plonger dans les rivières et plans d'eau. Mais voilà, on ne peut pas se baigner n'importe où en Belgique. Et dans la plupart des rivières et canaux, c'est même strictement interdit vu le danger. Alors pour faire respecter cette interdiction, la police fluviale est mobilisée. Laurie Cailloub et Hugues de Caluet ont suivi une patrouille de cette police sur le canal Charleroi-Bruxelles.
6: C'est non loin de Senève que cette patrouille est en action ce matin. Pour l'instant, pas de nageurs en infraction, mais ce ponton est un point critique en cas de forte chaleur. Dany Bellini, inspecteur à la police de la navigation de Mons.
7: On a régulièrement ici, c'est pratiquement tous les jours, des jeunes qui viennent se baigner. Ils profitent du ponton qui est bien aménagé, entre guillemets, pour se poser dessus et pour plonger et profiter de l'eau ici. Mais ça pose problème, surtout ici, où le pont provoque un rétrécissement.
6: Et ces baigneurs qui sautent des ponts, ce plaisancier en rencontre lui aussi régulièrement.
8: Le plus dangereux, ce sont les jeunes qui sautent des ponts. Et il y a des mouvements parfois d'eau qui sont en dessous des ponts qui peuvent faire changer la direction d'un bateau. Donc c'est très très dangereux.
6: À côté des remous, des courants dangereux et des risques d'hydrocution, il y a aussi les risques de collision. Sur certains tronçons, les bateaux peuvent circuler jusqu'à 60 km/h. Dany Bellini.
7: Il faut imaginer la taille d'une tête au loin dans l'eau. Il ne va pas forcément se rendre compte qu'il y a quelqu'un devant lui. Donc un accident pourrait vite arriver.
6: Alors en cette période de forte chaleur, la police durcit le ton, finit les avertissements, le procès-verbal est systématique et l'amende peut s'élever à 250 euros.
4: Le reportage de Laurie Cailloub et Hugues de Caluet. La faillite des magasins de vêtements Paprika a été prononcée ce matin. Les 30 magasins en Belgique vont fermer. Près de 150 emplois sont aujourd'hui menacés. Minerval à 1200 euros, on n'en veut pas. 30 élèves par classe, on n'en veut pas. Malgré les vacances, des enseignants ont bruyamment exprimé leur désaccord ce matin devant le Parlement de la Fédération Wallonie-Bruxelles, dans le centre de la capitale. Les enseignants sont bien décidés à poursuivre le combat. Ils prévoient de se réunir encore pendant l'été pour voir ce qu'ils pourront mettre en place pour la rentrée scolaire. L'État belge attaqué en justice dans le dossier des PFAS, une organisation non gouvernementale internationale dénonce l'inaction des autorités belges. Les PFAS, ce sont ces polluants éternels que l'on retrouve notamment dans l'eau ou l'alimentation et qui mettent une éternité à se dégrader. Cette plainte a été déposée non pas devant la justice belge, mais devant la justice européenne. Mais pourquoi le faire alors qu'il y a déjà des recours existants en Belgique? Hélène Duguy est juriste environnementale pour Client Ayers, l'ONG en question.
9: En général, ce qui est demandé au niveau des juridictions belges, c'est soit des demandes de compensation, soit des demandes véritablement de cessation d'activité industrielle polluante. Nous, on vient vraiment agir au niveau de l'État belge. On demande une action fédérale cohérente, systématique sur la réglementation des PFAS. Actuellement, c'est ce qu'on voit essentiellement, c'est que les actions qui ont été prises par les autorités publiques régionales essentiellement, elles sont réactives face à des situations dans des lieux contaminés où il y a eu des scandales sanitaires. Donc là, il y a une action qui est faite, donc on installe des mesures de précaution, etc. Mais c'est toujours en réaction, il n'y a pas de mesures préventives qui viendraient vraiment attaquer le problème à la source.
4: Des propos recueillis par Damien Roulette. Le sommet de l'OTAN vient de se conclure à Ankara, en Turquie. Les 32 chefs d'État sortent unis, selon le chef de l'Organisation du traité de l'Atlantique Nord. Ils sont même parvenus à calmer les frustrations du président américain. Alice de Batty nous résume les conclusions.
10: Le chef de l'OTAN, Mark Rutte, débute sa conférence de presse avec des superlatifs dignes de Donald Trump.
11: Nous venons juste de conclure un sommet de l'OTAN couronné d'un énorme succès ici à Ankara.
10: Un vocabulaire emprunté au plus grand allié de l'OTAN qui avait d'abord jeté un froid à son arrivée ce matin au sommet. Donald Trump s'est dit en colère et a dénoncé pêle-mêle l'attitude des alliés sur l'Iran et le Groenland. Il avait aussi critiqué l'Espagne. Il juge les dépenses de ce pays pour la défense insuffisantes. Quelques heures plus tard, changement de ton, la salle était pleine d'amour lance le président américain à des journalistes. Les alliés seraient donc parvenus à convaincre Donald Trump de leur détermination à prendre en main leur sécurité. C'est en tout cas la conclusion du chef de l'OTAN, Mark Rutte.
11: Le message pour ce sommet est simple. L'OTAN a tenu ses promesses. Il y a un an, à La Haye, les alliés ont pris la décision historique de renforcer notre alliance. Ici, à Ankara, nous avons démontré que nous sommes passés à l'action. À travers l'alliance, les investissements dans la défense continuent d'augmenter.
10: En 2025, les alliés européens et le Canada ont dépensé près de 20% de plus pour leur défense que l'année 2024, sous la pression du président américain.
4: Alice Debaty, notre envoyée spéciale en Turquie pour ce sommet de l'OTAN. Lors de sa rencontre avec le président ukrainien Volodymyr Zelensky, c'était en marge de ce sommet, le président américain Donald Trump a indiqué qu'il allait autoriser Kiev à fabriquer des missiles Patriot, indispensables pour intercepter les missiles balistiques russes. En Allemagne, deux adolescentes ont été blessées dans une attaque survenue dans une école secondaire de Bavière. Les vacances débutent un peu plus tard dans cette région. Un suspect présumé a été arrêté. Il a 16 ans. Pas de demi-finale pour Elise Mertens à Wimbledon en tennis. La joueuse belge s'est inclinée cet après-midi 6-3, 7-5 contre la tchèque Linda Noskova, 12e joueuse mondiale. Ils ont Pau comme objectif. Le peloton du Tour de France vit une nouvelle étape sous la chaleur. Samuel Grulois, à 30 km de l'arrivée, un homme fait la course en tête.
2: Mais ça devient de plus en plus compliqué pour cet homme-là, Baptiste Westhofer, qui est sorti dès le départ donné à Alan Meusan. Il a compté jusque 3,40 d'avance sur le peloton, mais à la faveur du sprint intermédiaire disputé à Vic-en-Bigorre il y a quelques kilomètres, l'écart a fondu comme neige au soleil et le peloton se rapproche à une bonne minute maintenant de Westhofer. L'objectif étant pour les équipes de sprinteurs évidemment de se disputer le premier sprint massif de ce Tour de France à Pau. Dernière arrivée à Pau, c'était en 2024, on avait assisté à un sprint massif et c'est un certain Jasper Philipsen qui fait partie des candidats aujourd'hui qui s'était imposé. Philipsen, l'un des favoris comme Merlier évidemment côté belge, Germay, Pedersen le vainqueur d'hier s'il n'a pas trop mal aux jambes, et le jeune sprinteur néerlandais équipier de Paul Sexas, Olaf Koy, 30 km de l'arrivée.
4: Merci Samuel Grulois, c'est la fin de ces informations. Belle fin de journée en notre compagnie.
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0: Dans un instant, c'est VivaSport, émission spéciale Tour de France 2026. Mais tout d'abord, on fait un point sur vos conditions de circulation avec Jean-Marc Strel. Salut Jean-Marc.
12: Salut.
0: Et attention, un véhicule en feu sur le 40.
12: Oui, en tout cas, ça ne doit plus être le cas. Mais un accident impliquant notamment une moto s'est produit effectivement sur le 40 Liège Aix-la-Chapelle, autour de 1000 morts en direction de l'Allemagne. On manque un peu d'infos, si ce n'est que la bande de droite est obstruée. Vous perdez une vingtaine de minutes. Et dans l'autre sens, il y a des curieux, très certainement, avec des fils qui commencent à Barchon. Vous perdez une quinzaine de minutes. Perte de chargement aussi à signaler. Ce sont des morceaux d'isolance répandus sur trois bandes. Sur le 42, Namur-Liège, hauteur de Wofersee-Boulay en direction de Liège. Côté transport en commun, rien à signaler.
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0: Très heureux de vous retrouver. Bonne fin d'après-midi à l'écoute de RTBF Vivacité. On va poursuivre évidemment le direct de ce Tour de France 2026 pour la suite et la fin de cette cinquième étape. On vient de passer sous la barre des 30 km avant cette ligne d'arrivée. Au commentaire, Samuel Grulois et notre consultant Rick Verbrugge.
2: Oui, 28 km 500, une minute tout rond d'avance pour Baptiste Westhofer qui va évidemment tout faire pour résister le plus longtemps possible, pour aller chercher, ça n'en fait aucun doute, le prix de la combativité aujourd'hui, pour peut-être aller chercher aussi, là, à 3 km de la bosse, les points du grimpeur, 2 points et 1 point décerné aux deux premiers de la côte, au sommet de la côte de Balex. Et on sait qu'un garçon qui s'appelle Molenard, l'Espagnol actuel deuxième de ce classement du grimpeur et qui ne compte que 2 points sur Alex Baudin, avait sans doute coché ce matin au briefing de l'équipe Carrara-Rural cette bosse. Mais là, ça va être compliqué pour Molenaar. Au mieux, il ira chercher un point et reviendra à un point d'Alex Baudin. Et pour être très clair, sur base du règlement, même si Molenaar venait à aller chercher les deux points au sommet de la bosse parce que le peloton aurait avalé Baptiste Verstraffer, il rattraperait Baudin au classement général. Il serait à égalité, mais Baudin conserverait le maillot à poids puisqu'il est passé lui seul en tête au sommet du col première catégorie, le col de Tozès, lundi en direction des Angles, et que c'est l'un des points qui permet de départager des coureurs qui seraient à égalité, le col le plus haut au sommet duquel on est passé. Et à ce petit jeu-là, Baudin devance donc Molenaar, mais sauf exploit incroyable du peloton ou défaillance incroyable de Baptiste Verstraffer. Verstraffer devrait passer au sommet de la côte en tête, mais attention, hein, c'est relativement raide, 8,8%, 1 km de long, et ce sera pour Baptiste Verstraffer le dernier gros combat du jour avant sans doute de devoir laisser revenir le peloton. C'est compliqué évidemment, mais il savait très très bien, il n'est pas né de la dernière pluie, même s'il est passé professionnel assez tard, qu'on allait assister à ce scénario.
3: Oui, mais dans ce cas de figure-là, c'est vraiment pour... moi, je trouve personnellement, ils sont en train d'inverser la tendance chez Intermarché Lotto. Je dis Intermarché Lotto parce que les sponsors sont inversés, oui, sur, oui, le Tour de France.
2: Vous avez raison.
3: Pour inverser un peu la tendance négative, la spirale négative qui a à être dans l'échappée, c'est toujours positif. Donc voilà, c'est plutôt bien vu de leur part, même s'ils savent à l'avance qu'il n'y a aucune chance qu'ils aillent au bout. Alors vraiment, un miracle devrait se passer. Je sais bien qu'on a logé à Lourdes ce soir, hier soir.
2: Et ce soir, mais
3: c'est quasi de l'improbabilité à 100%. Donc voilà, on montre le maillot, les sponsors sont contents et on essaye de renverser la nouvelle dynamique. Voilà.
2: Au sein de l'équipe Intermarché Lotto, effectivement, hein, si vous regardez le maillot à la télévision, pour celles et ceux qui verront peut-être des résumés ce soir ou sur les réseaux sociaux, c'est bel et bien Intermarché qui est en haut du maillot, suivi de Lotto, tout simplement parce qu'Intermarché est une société française qui a aussi des intérêts au Portugal, et donc sur les courses disputées au Portugal, c'est la même chose, on inverse,
3: ouais, mais
2: Lotto Intermarché devient Intermarché Lotto.
3: Ils ont un intérêt en Belgique aussi,
2: oui,
3: il y a des marchés.
2: Évidemment, mais la loterie nationale a bien plus d'intérêt encore. Et donc, dans la négociation, Rick, ouais, et
3: non,
2: vous
3: non,
2: savez
3: non, ça,
2: très bien de quoi je parle.
3: Et, c'est bien vu.
2: Et vous avez beaucoup négocié dans votre vie aussi. Dans la négociation, la loterie nationale, qui est quand même le sponsor de cette équipe depuis 40 ans, la loterie nationale a dit « Ok, on veut bien inverser en France, au Portugal. Je me demande même s'il n'y a pas la Pologne à vérifier. Dans quelques pays, on veut bien inverser le nom. » Mais pas sur le sol belge, en sachant aussi, puisque là, on est de façon officielle sur le Tour de France, on a la feuille officielle des partants sous les yeux. Sur la feuille officielle des partants, Rick, on parle bien de Lotto Intermarché. Hein. Donc il y a un moment où ça manque aussi de clarté. Ce que fait Lotto, c'est autorisé. C'est évidemment autorisé par l'Union Cycliste Internationale. Ça se passe sur le maillot, à même le maillot, mais dans la prononciation de l'équipe, comme on l'a fait beaucoup aujourd'hui avec Verstraffer longtemps en tête, eh bien, on parle encore de Lotto Intermarché, puisque moi, je me réfère à la liste officielle
3: transmise par
2: l'organisation.
3: Par contre, c'est pas autorisé d'inverser les noms pour le nom de l'équipe toute l'année. Sur le maillot, c'est différent. Il y a des exceptions qui sont faites. Donc,
2: ce qui permet aussi à des équipes de titres individuels. On se souvient des Van Der Poel pour rendre hommage à d'Alpecin, avec Mathieu Van Der Poel pour rendre hommage à Poupou, à son grand-père, d'un maillot collector sur une étape. Et ça, je pense qu'on peut le faire trois fois sur la saison.
3: Oui, mais c'est plus que sur une étape. On peut faire tout le Tour de France avec un maillot différent.
2: Non.
3: Ah, si.
2: Si, mais c'est une raison. Non pas pour fêter un anniversaire. Je pense qu'il faut une raison, la couleur par exemple, qui ne correspond pas.
3: Non.
2: D'accord.
3: Parce que avec.
2: Je ne vous contredis pas, c'est vous le patron d'équipe.
3: Avec l'équipe Israël, on a changé les maillots presque pour chaque édition du Tour de France. On a couru.
2: Sans raison.
3: Sans raison.
2: D'accord.
3: Mais il faut faire la demande au préalable,
2: okay.
3: À l'UCI.
2: Et effectivement, on considère que ce ne sont pas 21 jours de course différents, mais une course de 21
3: Exactement.
2: Jours. Ce n'est pas la voilà. même chose. Et voilà toute la subtilité. Vous souriez hein, quand vous voyez que la pièce tombe là. Ah, la pièce est tombée chez Samuel Enrique. 25 km de l'arrivée et il passe au sommet de la côte de Balex en tête. Bravo Baptiste Verstraffer, il prend donc les deux points du classement du grimpeur. Ça ne changera pas ni le cours de son Tour de France, ni celui à court terme de Baudin. Mais Baudin, il est bien là. Baudin, il est bien là. Et Molenaar aussi. Il y a encore un point à aller chercher, évidemment, en tête du peloton. Et Baudin préférerait que Molinar ne se rapproche pas trop dans ce classement, vu l'écart réduit. Et demain, c'est l'étape du Tourmalet. Hein, donc, il y aura un paquet de points à aller chercher. L'accélération de Baudin Molinar dans sa roue. Baudin qui va sans doute prendre le dernier point en jeu. Voilà qui est fait pour Baudin, qui en plus est quand même un meilleur grimpeur que Molinar. Et je pense que si on a un des deux qui doit mais encore porter Molinar, le maillot demain, ce sera Baudin. Mais rien ne dit que ce sera encore le cas vu les points, le nombre de points à prendre dans cette première réelle étape de haute montagne hein, demain en direction de Gavarnie, du cirque de Gavarnie. Ça va être très très beau. Et au sommet, eh bien, certains coureurs en profitent pour prolonger l'effort et pour tenter de profiter de cette difficulté pour tromper un peu les sprinteurs et notamment les coureurs de l'équipe Pinarello, parce que l'équipe Pinarello n'a pas de sprinteur aligné aujourd'hui. Elle doit donc anticiper, alors que derrière, et on le barre directement de la liste des candidats aujourd'hui, Arvid Deklein n'est pas capable de suivre. Ça va vraiment être compliqué de terminer le Tour de France hein, pour Arvid Deklein.
14: C'était déjà dur ouais, aussi pour lui.
2: Ouais. Et il est aidé de Marco Haller. On va donc suivre dans le final, du moins s'il y a un Tudor qui montre le bout de son nez dans le sprint à Pau. On va suivre plus particulièrement l'autre néerlandais, Rick Pleumers, qui a aussi une belle pointe de vitesse. Mais pour Deklein, c'est vraiment la galère sur le Tour. Il a notamment accompagné pendant deux jours Arnaud Delis, qui lui a déjà abandonné, on ne doit pas vous le rappeler. 24 km de l'arrivée, 38 secondes de retard désormais sur le plan.

0: le vainqueur du Ventoux, qui n'est pas sur un terrain aujourd'hui qui correspond intrinsèquement à ses qualités. Ces trois coureurs-là ont quelques mètres d'avance sur l'avant du peloton. On a encore, on va se dépêcher, deux interviews à vous proposer. Et celle-ci est très intéressante, c'est celle de Clément Rousseau, le Français de l'équipe Groupama. Pourquoi Jérôme Elguer s'est interviewé avec Clément Rousseau? Ce n'est certainement pas le plus grand sprinteur de l'ère moderne. C'est un gars qui va vite et à qui on a demandé justement de sprinter aujourd'hui, parce que Groupama n'aligne aucun pur sprinter sur ce Tour de France. Et c'est vrai que dans l'effectif de Groupama, depuis le départ d'Arnaud Démare, un ancien vainqueur d'ailleurs à Pau, avec le maillot de Groupama sur les épaules, depuis le départ de Démare qui a pris sa retraite depuis lors, eh bien on a un peu plus de mal dans les sprints massifs. On a Paul Penhoët qui aurait pu être là, il n'est pas là. On a aussi le jeune Matteo Milan, mais qui lui est un peu trop jeune et irrégulier pour venir sur un Tour de France. Matteo Milan, le frère de l'autre évidemment. Et donc Clément Rousseau, qui a une bonne pointe de vitesse, va tenter de faire le job aujourd'hui. On l'écoute.
1: Clément, on imagine que vous avez carte blanche aujourd'hui. On va pas dire que c'est quelque chose de neuf pour vous, mais on était plutôt habitué à vous voir travailler pour un sprinteur. Comment vous allez aborder ce moment-là?
2: Ouais, c'est sûr qu'aujourd'hui c'est une opportunité pour les sprinteurs. Dans l'équipe, on n'a pas le sprinteur aujourd'hui sur le Tour, donc voilà, c'est moi qui vais prendre ce rôle et je vais essayer de me faire plaisir.
1: Et qu'est-ce que vous...
2: Me mêler au sprint, ouais.
1: Qu'est-ce que vous pensez pouvoir faire face à des purs sprinteurs comme les Merlier, les Philipsen, etc.?
2: Ouais, face à eux, ça sera très compliqué, hein, forcément. Après, mon rôle, ça sera plus d'essayer de, voilà, de filocher. C'est quelque chose que je sais normalement bien faire, bien frotter et avoir la bonne vague, je pense, pour essayer d'aller décrocher un résultat. Je dirais peut-être pas la victoire, mais un résultat.
1: Quand on veut se mêler au sprint, j'imagine qu'on analyse très bien les derniers kilomètres. Qu'est-ce que vous pouvez nous en dire?
2: Ouais, en plus je l'avais fait, c'était arrivé là il y a 2 ans à Pau, malgré que c'était une étape qui avait été plus difficile avec pas mal de vent et des petites bosses à la fin, on n'était plus très nombreux, donc c'était un petit peu plus fluide, mais voilà, le but c'est d'analyser, ouais, les virages, les ronds-points, mais après voilà, ça sera surtout le placement qui sera super important et être dans le bon move.
1: Il a fallu attendre, être patient, on est le 5e jour, voilà enfin le premier sprint. Est-ce que pendant les 4 premiers jours, bah, vous avez observé les autres sprinteurs? Est-ce que quelqu'un vous a fait une meilleure impression?
2: Ouais, c'est sûr que ça a été difficile dès le départ, toutes les étapes. Je me suis notamment retrouvé avec Bignam et aussi Philipsen, qui me semble être en forme. Puis bon, on a vu aussi Pedersen hier, je pense qu'il est plus qu'en forme, donc je pense qu'il sera parti des favoris aujourd'hui aussi.
0: Voilà pour l'interview de Clément Rousseau, qui va donc tenter de s'amuser face au cador du sprint, puisque l'équipe Groupama n'aligne aucun sprinteur et son descriptif du final aussi est intéressant, évidemment, puisque les organisateurs ont vraiment décidé aujourd'hui de proposer une étape pour sprinteurs après déjà 5 jours de course. Donc on a eu l'occasion tout à l'heure d'en débattre dans notre émission sur le canal Viva Sport. Les sprinteurs ont faim, hein, ça c'est certain, ils ont faim, c'est la bonne expression.
3: Oui, c'est normal, hein. On est à la 5e étape, c'est juste, hein, oui, 5e étape, et ils n'ont pas encore eu un seul sprint, hormis Peterson qui s'est procuré un sprint, hein, parce que ce n'était pas une étape pour sprinter. Mais non, c'est logique, hein, étape 5, une étape de sprinter, et tout le monde a envie d'y aller et de s'y mêler. Et on va un petit peu voir aussi comment les sprinters ont récupéré, parce que quand on voit un Arvid De Kleyn, qui lui a déjà quelques jours en difficulté aussi, je ne sais pas s'il a été malade comme un Arnaud de Lee auparavant, mais on voit quand même qu'il a du mal à suivre le tempo, ouais, grosse motivation pour les sprinters aujourd'hui.
0: 20 km de l'arrivée, David, nous traversons Gabaston, nous sommes dans le département des Pyrénées-Atlantiques, un homme toujours en tête, le même, bravo à lui, Baptiste Westhoffer. Il compte environ 20 secondes d'avance sur le trio qu'on a décrit et reconnu tout à l'heure, Asgreen, Paré-Peintre, Wright, et il compte une minute d'avance, un peu moins, hein, 40 secondes d'avance sur le peloton, et un peu plus, 1 minute 10, 1 minute 15 sur notamment Arvid De Kleyn. Mais Arvid De Kleyn revient, voilà, à l'instant, on évoquait De Kleyn, il bouche le trou sur le peloton avec son équipier Marco Haller. Il redevient donc un outsider potentiel tout à l'heure pour le sprint.
4: Les 20 derniers kilomètres de cette cinquième étape, vous l'entendez de ce Tour de France 2026 en direct sur RTBF Vivacité. C'est comme ça chaque jour, en effet, on vous le rappelle rapidement. Dès 15h, vous vous branchez sur le canal Vivasport pour retrouver Samuel Goulois et notre consultant Rick Verbruck. Vous aurez même avant cela le simultané des débats de Rodrigo Benquens et de Cyril Saugrin, bien sûr, qui suivent cela de près sur la une et sur Typique. Et puis, les derniers kilomètres, la ligne d'arrivée.

0: et en direct sur Vivacité, en commentaire à la radio, et puis bien sûr le débriefing complètement tour chaque fin de journée. On revient dans un instant donc pour la suite et la fin de cette cinquième étape.
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0: Et vous l'avez compris, on se dirige tout droit vers un sprint massif dans les prochaines minutes, les prochains kilomètres, bien sûr, pour cette ligne d'arrivée. Samuel Goudouin, notre consultant, Rick Verschuk.
13: La belle aventure de Baptiste Vostrofer qui reçoit officiellement, ça vient de nous parvenir, le prix du combatif du jour. Ce n'est pas une grande surprise. Baptiste Vostrofer sera bientôt repris. D'abord par les trois poursuivants, Asgreen, Paris-Peintre, Wright, et puis par l'avant du peloton, sauf si le peloton revient avant sur les trois hommes intercalés. Vous suivez mon raisonnement. 17 km 800 de l'arrivée. On va rajouter donc un bon 140 km d'échappée au compteur de Baptiste Vostrofer qui en a déjà aligné 1942 pour être précis depuis le début de la saison. Il va donc dépasser assez allègrement la barre des 2000 km, 2082, 2083, 2084. On verra quand il sera officiellement repris. Kilomètre en tête dans une échappée. Et ici, il était tout seul depuis le début de la saison. Je vous rappelle qu'une de ses échappées a été convertie en victoire puisqu'il a gagné une étape du Tour d'Omagne. Et Arvid Declaine est de nouveau lâché dans une portion descendante avec l'aide de Marco Haller. Il a pu boucher le trou, mais là, c'est définitivement terminé pour Arvid Declaine qui va rejoindre l'arrivée sans aucun souci dans les délais, mais il ne participera pas au sprint attendu avec donc les meilleurs sprinteurs du monde, parmi lesquels Tim Merlier. C'est notre dernière interview du jour. Le Belge de l'équipe Soudal Quick-Step, vainqueur de trois étapes sur le Tour. La troisième étape en 2021, c'était à Pontivy. La troisième étape en 2025, c'était à Dunkerque. Et la neuvième étape l'an dernier également à Châteauroux, territoire des sprinteurs, s'il en est. Tim Merlier, motivé, confiant au micro de Jérôme Elguers.
14: Tim Merlier, il a fallu être patient, mais enfin on y est, le cinquième jour et peut-être un sprint. On imagine que vous attendez ça avec beaucoup d'impatience.
15: Oh, oui, oui, la confiance, confiance est là pour avoir un premier sprint. Alors très motivé, mais la chaleur est là aussi.
14: Vous n'avez pas laissé trop d'énergie dans ces premiers jours qui étaient quand même difficiles quand on est sprinteur.
15: Moi j'ai perdu beaucoup, ça c'est sûr, pour les sprinteurs avec des étapes avec beaucoup d'élevage, c'est très dur, mais Ouais, j'étais plus occupé avec du boire et chercher du glaçon et de l'eau pour pas avoir trop chaud que j'étais occupé avec la course.
14: Dernière chose, Tim, si tout se passe bien, comment doit s'organiser le lead-out aujourd'hui?
15: Comme toujours, être là, un kilomètre d'arrivée, en bonne position, et puis chercher mon moment pour commencer.
13: Et surtout, rester le plus longtemps possible dans la roue de son ami. Et lead-out, lanceur habituel, évidemment, son ami dont j'ai oublié le nom d'un coup. Voilà.
2: Bert van Lierberg.
13: Évidemment. Bert
2: van Lierberg. Si vous avez un trou, n'hésitez pas.
13: Vous êtes là pour ça.
2: Mais
13: aussi,
2: ça m'arrive aussi. Hein,
13: oui, je sais. Là, on a quand même deux gars qui commencent à vieillir hein, et la chaleur ne nous aide pas. 15 km de l'arrivée et les trois hommes intercalés ont été repris. Asgreen, Paré Peintre, Wright, repris par le peloton. Il n'est donc plus que seul en tête. Il n'a plus que le peloton derrière lui. Il continue de résister le plus longtemps possible. 10 secondes, Baptiste Vostrofer. Il ne se relève pas. Il ne veut pas se relever. Il sait que c'est inéluctable. Il va être repris par ce peloton, mais on aime ce genre d'image, on aime ce genre de coureur. C'est une race qui disparaît, comme l'expliquait tout à l'heure Rick Verbrugge, mais il aura permis vraiment à celles et ceux qui ont suivi cette étape de passer un bon moment. Vous expliquez également le palmarès du garçon, la vie particulière qu'a mené cet ancien ingénieur devenu coureur cycliste professionnel. Et aujourd'hui, j'imagine, et on aura son interview hein, au micro de Jérôme Elguers tout à l'heure, qu'il aura kiffé sa journée, qu'il va surtout aussi pour la première fois de sa carrière profiter d'un podium sur le Tour de France puisqu'il va aller chercher le prix de la combativité. Un gros rond-point, un virage à gauche, on a quand même un tiers du peloton qui part à droite et qui fait 100 mètres de plus hein. J'exagère un peu, mais 50 mètres de plus, Rick.
2: Ouais, mais un rond-point de ce genre dans le final,
13: places, hein.
2: dans le final, quand on est plus proche de l'arrivée, on peut perdre tout espoir d'essayer de gagner. On a fait les deux derniers kilomètres de l'étape, il n'y avait pas de rond-point. Mais il y avait quelques courbes quand même hein. c'est pas un final tout droit comme on peut penser des fois. C'est un sprint, bon ben on fait une grande ligne droite. Non, il y a quelques virages, rétrécissements, et je préfère voir ça qu'une grande ligne droite parce que au moins ça effile le peloton et ça rend le risque de chute moins important que si c'est vraiment un boulevard tout droit.
13: Et Baptiste Vostrofer repris officiellement à l'instant à 14 km de l'arrivée. Il sera donc resté devant 144 km aujourd'hui. Bravo, 144 km. Et j'actualise, parce que c'est assez marrant et qu'on le reverra encore à l'attaque, son quota de kilomètres à l'avant en 2026. Ça lui en fait donc officiellement 2086. Fini pour Baptiste Vostrofer. Et on va donc se concentrer sur ce sprint. David, on ne va pas y échapper. Je vous rappelle les favoris, les candidats pour la Décathlon, Olaf Coy pour la Soudal, on vient de l'entendre, Merlier pour Alpecin, Philipsen pour NSN, Guermail pour Lidl Trek, le porteur du maillot vert évidemment, attention dans le commentaire, c'est celui qui porte le maillot vert et non pas le meilleur de l'équipe Lidl Trek, Mats Pedersen et puis Jayco Ackermann, Cofidis avec Fretin, Picnic avec Bittner, Cararural avec Gaviria, Tudor avec Ploymers puisque De Klein est lâché, une OX avec Warren Scholt, Astana sans doute avec Kanter qui a remporté tout à l'heure le sprint intermédiaire du peloton, Lotto Intermarché avec Bergmus même si ce n'est pas le pur sprinter, et idem avec Rousseau pour la Groupama. On a entendu à l'interview Rousseau, ce sont les gars évidemment principaux, mais il y en a d'autres, il y a des équipes aussi, on aligne plusieurs coureurs rapides et on a donc plusieurs cartes à jouer. 13 km de la arrivé.
0: On vous retrouve donc dans un instant, bien sûr. Et en effet, ça s'est confirmé, ce sprint annoncé pour la suite et la fin de cette cinquième journée, de cette cinquième étape. On va faire un point dans un instant sur vos conditions de circulation, un point RTBF Mobile Info, et puis évidemment, un peu plus de 10 km avant cette ligne d'arrivée en direct et en intégralité sur Vivacité. À tout de suite.
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0: Nouveau point sur vos conditions de circulation. RTBF Mobile Info, Jean-Marc Strel, on reste sur le 40.
1: Exactement, avec les suites d'un accident impliquant une moto Liège exorteur de 1000 morts en direction de l'Allemagne. Avec la chapelle, bien sûr, la bande de droite est obstruée. Vous perdez 20 minutes dans l'autre sens. Ex-Liège, ralentissement à Barchon avec un quart d'heure nécessaire. Et puis les suites d'une perte de chargement. Ce sont des morceaux d'isolant sur les trois bandes de l'E42 Namur-Liège, hauteur de Wafersee-Bollée. Je sais que la chaussée a été fermée quelques instants, le temps de tout récupérer. C'est un peu compliqué en direction de Liège. Vous circulez actuellement sur une bande. Tout ça va bientôt rentrer dans l'ordre.
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0: Les 10 derniers kilomètres en direct en intégralité. Au commentaire Samuel Goulois, les analyses de notre consultant Rick Verbrugge.
13: 9 km 600 pour être précis. Là, clairement, on voit les équipes de sprinteurs venir placer leurs pions. L'équipe Cofidis pour Fretin, notamment l'équipe Bahrain, sans doute pour Van Mechelen, qu'on n'a pas vraiment cité, mais qui va donc sans doute participer à ce sprint. L'équipe Groupama pour Rousseau. L'équipe Lotto est encore là après que Verstroffer ait été repris, sans doute pour Berkmus. L'équipe Tudor pour Pleumers. Et puis de l'autre côté de la route, l'équipe Netcompany Neos. Tiens. Est-ce que Godon ne va pas sprinter aujourd'hui ?
2: Bah, écoutez, si Godon reçoit le lead-out de toute son équipe et qu'il arrive à mettre que le Netcompany Ineos arrive à mettre tout le peloton en Finlandais dans le dernier kilomètre.
13: Il est puissant, hein ?
2: Ça pourrait être très dangereux. Maintenant, je pense que ça va plutôt être un vrai sprint pour les purs sprinters, mais un Godon pourrait très bien figurer dans le sprint et faire une placette, comme on dit.
13: Alors on est surpris finalement dans ce sprint aussi de voir Godon qui préfère quand même quand on est légèrement en bosse pour tenter d'aller s'imposer. Mais sur un Tour de France, il ne faut jamais laisser passer sa chance, évidemment. Et Godon, qui livre une belle saison, l'ancien champion de France, a la chance aujourd'hui peut-être d'aller s'illustrer dans ce sprint annoncé à Pau, alors que l'on aperçoit le maillot jaune dont on n'a pas beaucoup parlé aujourd'hui. Et c'est vrai que c'est quelqu'un lui-même de discret et qui, on en a débriefé déjà hier sur le podium, ne semblait pas vraiment prendre conscience de l'exploit, parce que c'en est un qu'il avait réalisé, aller chercher le maillot jaune sur le Tour de France. Thurston Train, on dit bien Train hein, et non pas Train a priori. On se renseigne toujours pour les bonnes prononciations. Maintenant, on a beau nous expliquer que Jonas Vingegaard se dit Vingegaard, mais tout le monde dit Vingegaard, et donc on s'est plié aussi l'usage et la règle à l'usage, et on parle bel et bien de Jonas Vingegaard, mais on va attendre évidemment que Train porte le maillot pendant quelques jours pour voir, et il va sans doute le porter pendant quelques jours, quel usage sera plébiscité par les commentateurs du monde entier. Fretin a de l'ambition, semble-t-il. L'équipe Cofidis emmène ce peloton.
2: Oui, mais ils ont une belle équipe hein, en fait, pour emmener Fretin. Maintenant, est-ce que Fretin serait rapide assez pour au niveau du Tour de France, je veux dire, pour aller gagner ce sprint. Je sais que c'est un coureur qui est très rapide et qui a de l'ambition, et moi j'aime bien ce coureur-là. Mais avec un bon lead-up, il pourrait créer la surprise.
13: Avec Algart, Aramburu, Biermans, Page, on a quand même des gars très rapides, avec aussi, pour l'aider dans le final, Alex Kirsch. On a vu la puissance du garçon hier. Benjamin Thomas, qu'on ne présente plus le pistier. Et il y a aussi l'expérience d'un Yon Izagirre. Belle équipe Cofidis avec ses casques zébrés que l'on reconnaît de loin. Je ne suis pas convaincu que ça suive vraiment avec le maillot jaune-rouge de l'équipe Cofidis. Mais au moins, ça nous permet de repérer le train de l'équipe Cofidis sans aucun souci quand il vient se positionner en tête du peloton. Et à côté du train Cofidis, c'est le train Uno X, l'équipe du leader du maillot jaune, Warren l'équipe Scott. Aussi de Warren Scholt, hein, qui est l'un des candidats, avec un Abrahamsen qui peut l'emmener dans le final, un Kortnissen qu'on a déjà vu bosser. Anders Skarset est également un homme rapide. Il y a aussi de quoi faire dans l'équipe Uno X. Et pour l'instant, les équipes, les grosses structures, je pense à Lidl Trek, à Soudal et Alpecin, sont un peu en retrait. Même si Alpecin remonte, il suffit de le dire, au centre de la route.
2: Oui, mais on est à 6 km de l'arrivée, et je trouve que ce que Cofidis et Uno X sont en train de faire maintenant, c'est déjà très très tôt, donc ils vont perdre des éléments pour rien. Mais après, les équipes, elles se disent aussi, on y est, autant rester là, on sacrifie quelques coureurs, mais on permet à notre sprinter d'être bien placé dans le final. Oh, dangereux.
13: Il y a une chute.
2: On voyait arriver.
13: À la moitié du peloton sur un aménagement routier. Chute. Le peloton n'attend pas, évidemment. Il est très étiré, ce peloton. On n'a pas d'informations là concernant la chute. On ne voit pas le coureur, mais une partie du peloton est ralentie. Hein. Si on a un sprinter qui est loin, il va perdre des places, ça c'est certain. Et on a une, deux,
2: c'est
13: trois,
2: bien
13: quatre
2: hein.
13: coureurs. Quatre coureurs au sol. Un coureur de la Carrarourale qui a du mal à se relever. Un coureur de la Decathlon. Un coureur de Jayco, c'est Michael Matthews.
2: Oui.
13: Un homme rapide au sol. Michael Matthews ne participera pas à ce sprint. L'équipier de Pascal Ackermann. Et on a vu deux coureurs, je pense, de la Carrarourale au sol. L'équipe de Fernando Gaviria. Difficile de vous dire s'il s'agissait de Gaviria, mais c'est arrivé. Allez, dans le fin du premier tiers du peloton.
2: Oui, vers la 20-30e position, plus ou moins. Donc, c'est possible que ce soit Gaviria. En plus, qu'il y avait deux coureurs de.
13: Ah, oh, est-ce qu'on n'a pas Merlier ? On a Vervac.
2: Ah oui, ils sont arrêtés, les Soudal.
13: Oui, ils sont arrêtés. On a Vervac, on a Stuyven, on a Van Baarle. Trois coureurs de la Soudal. Il n'y a pas Merlier.
2: C'est une autre chute, ça.
13: Il n'y a pas Merlier. On a le 226 pour la Carrarourale, Stefano Aldani. J'ai pas vu Merlier. Hein. Il y a trois équipiers de Merlier. Mais a priori, Merlier n'est pas tombé.
2: Il va tout seul.
13: Ouais, il va devoir se débrouiller avec Van Lerberg, si Van Lerberg est encore là. Ouais, on n'a pas vu en tout cas de Tim Merlier sur les images que l'on nous a transmises. Nous sommes à même la ligne d'arrivée, juste devant la ligne, pour vous faire vivre ce sprint dans 4200 mètres. Le récent champion du Danemark, Kurt Nielsen, de l'équipe Uno X, qui emmène ce peloton. Vraiment, l'équipe Uno X et l'équipe Cofidis qui continuent leur travail en tête du peloton, et l'équipe Alpecin avec l'équipe Picnic de Bittner en deuxième ligne. Il n'y a plus beaucoup de coureurs de l'équipe Soudal, puisqu'il y en a au moins trois qui se sont retrouvés au sol ou qui ont dû mettre pied à terre à l'arrière du peloton. Et puis l'équipe NSL qui remonte, Bini Guerma. Et le 224, c'est Molenaar, c'est dommage. Le gars qui se bat depuis le départ de Tour de France pour ce maillot à poids, le premier porteur du maillot à poids, derrière évidemment Tadej Pogacar qui avait été le plus rapide sur le chrono par équipe dans la dernière bosse, s'est donc retrouvé au sol. Il s'est relevé et on est rassuré pour lui, évidemment, même s'il devra rentrer à Pau et se faire soigner ce soir. L'équipe Uno X, l'équipe Cofidis, l'équipe Alpecin, et on aperçoit un coureur de la Soudal, un seul coureur de l'équipe Soudal Quickstep aux alentours de la 20e place. Milan Fretin est toujours là, mais un peu éloigné de son train aussi, hein. Ça c'est assez particulier. Il demande, ou on demande depuis la voiture, d'étirer le peloton, mais Fretin n'est pas dans la roue de ses équipiers. J'aperçois Vacek également avec son maillot blanc de meilleur jeune. Mats Pedersen très à l'aise aussi à côté d'Olaf Koy pour l'équipe Decathlon. Kurt Nielsen s'écarte, on remonte
2: Bini Guerma,
13: et on le remonte très tôt. Bini Guerma, il y a 2900 mètres de l'arrivée. Les coureurs de la Tudor sont également là pour Pluymers, prêt à remplacé au pied levé Arvid de Kleyn. Et regardez John Degenkolb en personne. John Degenkolb pour le rapide tchèque Bittner. John Degenkolb s'est écarté aussi. Et puis on voit Plancarte qui est là pour tenter d'emmener Jasper Philipsen, le dernier vainqueur en date dans la cité d'Henri IV, dans la cité de Pau, avec cette arrivée au bout de la longue ligne droite de 550 mètres. Ouh, place de Verdun, encore un coureur dans le décor. Un coureur Décathlon dans le décor. Ouais, c'était pas dangereux, mais les aménagements routiers, évidemment, non, à cette vitesse-là, ça ne pardonne pas.
2: Hein. Il y en a beaucoup.
13: Ça ne pardonne pas. 2 kilomètres de l'arrivée. On vous rappelle aussi qu'il y a un virage que l'on aurait bien élargi.
3: Bini Girmay.
13: Avec Riverbrug, mais que les organisateurs ont décidé de ne pas tant élargir que cela avec les barrières Nadar qui resserrent plutôt les coureurs vers l'intérieur avant d'entamer la dernière ligne droite. 1800 mètres, on annonce Paul Sexas à 10 secondes. C'est peut-être bien Paul Sexas qui aurait pris, non, s'il a 10 secondes. Alors il a plus que 10, hein, si c'est lui qui a pris le billet de parterre il y a quelques instants. Paul Sexas à 10 secondes et le groupe maillot jaune à 21 secondes suite à la chute.
3: Mais je vois pas Merlire, hein, je vois un coureur là, mais je suis pas sûr que c'est lui vu de l'hélicoptère.
13: Ah, c'est peut-être Enkorn là, le coureur de l'équipe Soudal, ouais. Difficile à identifier, on vérifie ici ce qu'on peut vous confirmer. Si, c'est Merlire, c'est lui, ah. C'est Merlire, je vous le confirme, Tim Merlire est bel et bien là. On a eu chaud du côté de la Soudal, pas très loin de Girmay, Tim Merlire avec Warren Scholt devant lui. Il y a donc des pertes de temps, hein. On analysera ça après. Sexas est en train de perdre du temps et le maillot jaune est en train de perdre du temps aussi. Le peloton a été cassé suite à la chute, on était au-delà des 3 km, hein. Donc il n'y a pas de rattrapage possible du côté du jury des commissaires. C'est un coureur d'Astana qui est sorti là. Un coureur d'Astana qui anticipe.
3: Ouais, les coureurs d'Astana sont bien placés. Hein.
13: Le fameux virage que l'on évoquait et la dernière ligne droite à 500 de 550 mètres de long. Plancart s'est écarté. Il regarde où se trouve son leader. Coy est là, hein, son leader Philipsen. Pedersen est là, Coy est là. Philipsen est là, Merlire est là et le sprint est lancé. Fretin est là également. Ben, les meilleurs sont là pour s'expliquer dans ce premier sprint massif du Tour de France. Philipsen est relativement loin. Il y a encore Rousseau d'ailleurs et il y a encore Bittner. Le sprint est lancé pour l'équipe Astana et Max Kanter en deuxième position. Kanter avec Olaf Coy. C'est Olaf Coy qui lance le premier. Le Néerlandais, l'équipier de Paul Sexas, va-t-il remporter sa première victoire d'étape sur les routes du Tour de France après s'être imposé sur le Giro? La victoire du Néerlandais Olaf Coy. Olaf Coy et le cri de joie d'Olaf Coy. Eh ouais, on pouvait débattre de l'importance de la présence de Coy dans cette équipe Décathlon et des conséquences possibles dans la lutte pour le classement général. Une certitude en tout cas, il a rentabilisé son déplacement sur les routes du Tour en allant remporter et de main de maître, hein, vraiment, ce sprint à Pau. Olaf Coy, l'ancien coureur de l'équipe Visma, qui remporte donc la première étape de sa carrière sur le Tour de France. Il disputait le premier sprint massif de sa carrière sur les routes du Tour de France, puisqu'il dispute son premier tour. Victoire d'Olaf Coy. On va être attentif évidemment aux coureurs qui vont franchir la ligne avec un peu de retard. Le groupe maillot jaune, donc, on a perdu du temps, mais vu l'avance au classement général du maillot jaune, il n'y a pas de stress non plus, sauf si Sean Quinn était devant, hein. On va quand même être attentif pour ce maillot. Et chez Decathlon, on a Sexas qui a perdu du temps aussi.
3: Non, mais il n'y aura pas de cassure parce que il y a
13: la
3: eu
13: chute,
3: une chute
13: était
3: avant.
13: Au-delà des 3 km. On était au-delà des 3 km.
3: C'était, je pense que c'était 2,5 km si je ne me trompe pas.
13: On va devoir le jury des commissaires va bien vérifier ça évidemment.
3: Il va bien vérifier quand même.
13: Parce que vous connaissez le règlement, hein. Si la chute a lieu dans les 3 derniers kilomètres.
3: Non, mais on voit que il n'y a personne,
13: non,
3: y a personne qui se tracasse.
13: On
3: donc,
13: ne panique pas. Julien Jourdi, le directeur.
3: Puis Sexas, il est là dans.
13: De Décathlon,
3: demande s'il n'est pas derrière la voiture.
13: Qui ne panique pas. Et on va vérifier si c'est Sexas qui est là. Il sort la main de la voiture Jourdi. Il attend que le coureur vienne lui taper dans la main. On n'a pas pu l'identifier. On va revoir ce sprint trick.
3: Ouais, on voit Coy qui est en 3e position en train de se battre avec Fretin. Il y va là tout de suite. Et il fait tout de suite un petit écart, il prend 2-3 mètres d'avance et derrière il n'y a que les battus, hein. Bini Girmay qui est là, Merlire qui vient de très très loin avec Philipsen dans la roue et finir à la 3e marche du podium. Et il y a un coureur de chez Lotto aussi.
13: Hubertz, surprise, bien vu. On connaît la pointe de vitesse d'Arts, mais on ne pensait pas le voir à pareille fête. Voici le top 10 de ce premier sprint massif du Tour de France. Olaf Coy, donc le Néerlandais de la Décathlon, CMA, CGM, s'impose devant Max Kanter de l'équipe Astana. Ah, qui
3: les
13: avait
3: Astana,
13: déjà
3: ils étaient bien placés dans le final. Hein.
13: Le sprint intermédiaire tout à l'heure. Tim Merlire est 3e, Hubertz 4e, Jasper Philipsen 5e, Bini Girmay 6e, le maillot vert Mats Pedersen 7e, il conserve son maillot vert, Milan Fretin 8e malgré le gros travail de la Cofidis, Anthony Turgis 9e, Søren Warren Scholt 10e, et si je vais un peu plus loin pour le top 15, Berkmus 11, Ackermann 12, Rousseau 13, Ploymers 14 et Godon 15. On avait cité tous ces noms-là, si ce n'est peut-être Hugo Hartz qui vient créer la surprise dans le top 5.
3: Ça veut quand même dire que Berkmoos et Hugo Hartz, ils sont bien accordés pour faire le sprint. Ils ont tous les deux une bonne pointe de vitesse, mais on ne les croyait quand même pas capables de faire une quatrième place sur une étape de sprinter.
13: Là pour ce premier sprint massif du Tour, David, on revient vers vous évidemment avec des analyses, des interviews et avec aussi la confirmation, hein, mais a priori il n'y a pas péril dans la demeure, mais la confirmation que cette chute a bel et bien eu lieu. Mais on était dans le flux du commentaire et c'était vraiment tout juste, soit juste avant, soit juste après la barrière évidemment des 3 km, mais ça a toute son importance,
3: ça a toute
13: pour
3: son importance,
13: calculer le débout au classement
3: général. Je pense que c'est après, parce que je ne vois pas les coureurs qui paniquaient pour essayer de rentrer dans les délais, ou sinon ça roule bien plus vite. Donc je pense que ça a dû se passer juste après le 3 km, les derniers 3 km.
0: On va vous retrouver dans un instant.
13: Les infos.
0: Pardon, Sam. Oui.
13: Non, mais je suis d'accord avec vous.
0: D'accord.
13: On va se retrouver dans un instant.
0: D'accord, très bien.
13: On n'est pas contraire.
0: Tant mieux. Donc, Sam Eric, Samuel Grulois, Eric Verbrugge. Et puis surtout, évidemment, vous venez de le vivre en direct, cette victoire du néerlandais Olaf Coy. On va revenir dans un instant, peut-être une première réaction, une interview, terminer les analyses en effet de la suite et la fin de cette étape, les podiums protocolaires, et puis bien sûr un point sur l'actualité à 18h, et juste après le débriefing complètement tout. On reviendra sur le fil de cette cinquième journée. À tout de suite.
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7: La suite à la fin de ce Viva Sport le direct avec le vainqueur Olaf Coy en direct. On l'écoute et on le jeu traduit.
8: Yeah, to get back to this level and to
7: retrouver
8: to
7: mon niveau.
8: And, voilà.
7: Et continuer à y croire.
8: And just a few people who believe in you as well. Is all you need.
7: Je remercie évidemment les peu de personnes qui ont continué à,
8: yeah,
7: à croire en moi. L'équipe aussi, un travail de l'équipe.
8: Of the team today was yeah was all I could ask for. And
7: aujourd'hui, je peux pas demander plus.
9: But it was pretty hectic. Take us through
7: mais
9: those final
7: c'est vrai
9: kilometers
7: que ce sprint était quand même particulier, un peu épique.
9: Might not have seen, but it was pretty hectic.
8: Yeah, I mean, I think it was quite a easy day until the final, so
7: ouais,
8: then you know it will be hectic.
7: C'était assez
8: and this first
7: journée, une journée assez cool jusqu'à la finale.
8: Everyone
7: hein,
8: is still really eager and yeah, I just managed to find my way.
7: Et moi j'ai juste trouvé mon chemin.
8: A bit on my own in the end, but I found the right view.
7: Un peu le mien, mais j'ai trouvé le bon chemin pour gagner.
8: I just wanted to have the chance to sprint today.
7: Je voulais juste avoir la chance
8: when
7: de pouvoir sprinter.
8: When I saw the line, I just went as hard as I could.
7: Et quand j'ai vu la ligne, j'ai donné tout ce que
9: freed,
7: j'avais.
9: Relieved, you've done it. You've got what you came from.
7: Ouais, vous êtes vous avez
8: sure
7: vous avez
8: enjoyed this. I mean, there are many more days left in this tour.
7: Il y a encore pas mal de journées sur ce Tour de France.
8: Keep going and try to do our best every day.
7: Continuer et continuer à faire le mieux que l'on peut.
9: And many opportunities.
8: Yes,
7: voilà.
8: But
7: célébrer cette victoire.
8: There,
7: il y aura peut-être d'autres voilà possibilités. Ben oui, bon, on verra évidemment pour la suite. Olaf Coy, donc le Néerlandais de la Décathlon, vainqueur aujourd'hui au sprint. Samuel Goulois, Eric Verbrugge, on poursuit le débrief.
10: Oui, la victoire d'un garçon qui n'a commencé sa saison que le 28 mai. Hein. Imaginez la fraîcheur qu'il a, évidemment. Mais s'il n'a pas roulé avant le 28 mai, c'est parce qu'il n'était pas en état de le faire. Victime d'ennuis de santé. Il a fallu trouver d'abord ce dont il souffrait. Il a fallu le soigner. Il est donc revenu le 28 mai. Depuis lors, il a enchaîné les belles performances et notamment les victoires. Et là, il va chercher la quatrième victoire de sa saison. C'est donc la quatrième victoire qu'il offre aussi à son nouveau port d'attache, à sa nouvelle équipe Décathlon, et vraiment la joie du garçon, et l'intervieweur a raison de poser la question aussi, hein, la joie du garçon pour cette participation et cette façon à lui de justifier sa présence qui a été à un moment quand même remise en doute, décriée au sein de l'équipe Décathlon de Paul Sexas. Et souvenez-vous de l'interview qu'on a diffusée tout à l'heure sur Viva Sport de Tige Benoît qui disait: mais nous on a confiance parce qu'on parle beaucoup de Merlier et de Philipsen, mais Coy récemment au Tour de Belgique, et j'y étais, je me souviens, il a battu Merlier, il a battu Philipsen, il l'a déjà fait, il peut le faire. Et ça dans la tête d'un sprinter, ça joue évidemment de les avoir battus récemment.
11: Non, mais il faut savoir aussi que Olaf Coy, c'est probablement un des meilleurs sprinteurs au monde. Il est encore relativement jeune, hein. Il a 24 ans, 25 ans maximum, je pense. Me souviens avoir parlé avec lui il y a 2 ans d'ici, il y a presque 3 ans maintenant, non, 2 ans et demi. Non, c'était à la période du Tour de France, donc il y a 2 ans exactement, pour le faire intégrer l'équipe Israël. Et pour moi, c'était le meilleur jeune coureur, upcoming sprinter, pour l'avenir. Et il le prouve aujourd'hui. Et d'ailleurs, tout à l'heure, je vais lui envoyer un petit message pour le féliciter, parce que c'est quand même une grosse performance ce qu'il fait aujourd'hui.
10: Et c'est même plus qu'un sprinter, hein. C'est même plus que ça, il peut gagner aussi certaines courses flamandes, pavées, ouais. Voilà, il y a moyen, quoi.
11: Ouais, tout à fait, ouais.
10: alors que Train conserve son maillot jaune et les 28 secondes d'avance sur Kuin. Donc il n'a pas perdu de temps dans le final, enfin il en a perdu, mais la chute avait donc bel et bien lieu dans les 3 derniers kilomètres. Et l'avance sur Vingegaard, tout cela est du direct, hein. 7,53, et Vingegaard n'a pas perdu de temps non plus alors qu'il est accompagné Train, hein, ils étaient à deux.
11: Mais je me demande s'il n'y a pas eu une chute qu'on n'a pas vue à l'image,
10: sans doute.
11: Qui a dû provoquer cette cassure dans le peloton et qui était dans les 3 derniers kilomètres.
10: Parce que la première chute, avec notamment Molenaar, avec Stuyven, a eu lieu aux alentours du 5e kilomètre, à 5 kilomètres de l'arrivée. Donc si Train, Vingegaard
11: avait
10: perdu du temps dans cette chute-là, qui effectivement n'a pas spécialement provoqué de cassure, il y aurait eu un débours au classement général. Là, semble-t-il, il n'est pas tombé, hein, le maillot jaune, mais il a perdu du temps à cause d'une autre chute qu'on n'a pas vue à l'image dans les 3 derniers kilomètres. Et donc le règlement stipule que dans ce cas-là, si vous êtes distancé à cause d'une chute devant vous, vous n'avez pas de débours au classement général, et c'est une bonne nouvelle évidemment pour le maillot jaune qui conserve donc son maillot d'abord, Thorsten Train, qui conserve les 28 secondes d'avance qu'il avait sur son plus proche poursuivant Sean Quinn ce matin. On vérifie tout cela, c'est du direct, 28 secondes. Il avait 3,50 sur Vacek, il les conserve, et il avait 7,53 sur le duo Pogacar-Vingegaard. Il les conserve également, et je vais quand même vérifier Paul Sexas puisqu'on avait un petit doute, 8,41, idem pour Paul Sexas. Donc aucun changement dans le top 10 du classement général et pas de panique. Contrairement à nous, finalement, on a plus paniqué qu'eux. On ne savait trop où avait eu lieu cette deuxième chute et cette cassure. Pas de panique pour les 10 premiers du classement général. Pas de changement. Et ce premier sprint remplacé par Olaf Coy, remporté par Olaf Coy. Et on a l'interview de son équipier. Je viens de parler de lui. Ça tombe du ciel. Tige Benoît au micro de Jérôme Elgers.
12: Félicitations. Premier sprint, elle est déjà là, la victoire pour Olaf Coy.
13: Oui, c'est bon. Ça relève la pression, je pense, pour toute l'équipe. Et aussi pour Olaf, je suis vraiment content. Son début de saison n'était pas bon, évidemment, comme le mien. Il a déjà gagné 4 courses sur 10 jours de course. Et maintenant, première étape dans le Tour, alors c'est quelque chose de spécial dans sa carrière.
12: Vous n'avez pas vu le sprint, Tiche, mais il a dominé ce sprint. Il est parti et plus personne n'était dans sa roue. Il y a eu aussi cette chute, hein, qui a un peu perturbé tout le monde.
13: Oui, là j'ai cherché Paul, les derniers 5 km. J'espère qu'il était devant parce que j'ai entendu tous les derniers 5 km. Mais il a... Oui, j'ai vu passer Pogacar, Jonas et Remco, alors je pense qu'il était encore devant.
12: Ça va enlever peut-être une partie de la pression de l'équipe, le fait d'avoir déjà gagné une victoire d'étape avec Olaf?
13: Oui, certainement. Allez, on dit toujours que c'est bon de gagner une étape très tôt dans le Tour. Et on le fait, alors on doit être content. Hein.
10: Évidemment qu'ils doivent être contents, les coureurs de l'équipe Décathlon. Il fait le parallélisme avec lui-même puisqu'il a aussi débuté sa saison très tard à cause d'une hernie discale. Tiche Benoît, et voilà, il s'est quand même posé la question, où est Paul Sexas, hein, évidemment dans l'agitation du final. Voilà, mais donc il est bien revenu, hein. Il a un moment été distancé, mais il est revenu dans le paquet.
11: Non, 22e c'est Evenepoel et 23e c'est Sexas.
10: Ok, il est revenu dans le final, pas de souci, donc pas de stress pour Paul Sexas, même si dans son rôle de garde du corps de la pépite française, Tiche Benoît s'est évidemment un peu inquiété dans le final. Je vous rappelle le nom du vainqueur de l'étape, il s'appelle Olaf Coy. Le maillot jaune reste sur les épaules de Thorsten Train, le maillot vert sur les épaules du même homme, en l'occurrence Mats Pedersen, et le maillot blanc sur les épaules du même homme aussi, Peter Vacek, le plus combatif, celui qui a animé cette étape, Baptiste Vosstroffer.
14: Vous l'aviez dans votre équipe, un de vous deux, Sam-Erik Olaf Coy ou pas?
10: Baptiste, mais pas Coy, je ne pense pas, mais Baptiste, je l'ai. Vous l'avez?
11: Je voulais l'engager il y a 2 ans, pourquoi est-ce que je ne l'aurais pas mis dans mon équipe aujourd'hui?
14: Bien joué, Eric.
10: Ok. Ouais, mais attendez, il faut d'abord voir le classement précis, les différents maillots. Et puis il a tellement un gouffre de retard sur moi que
11: j'ai vu la décomposition du visage.
10: Quand il peut gagner sa cadence, que j'ai Coy dans mon équipe.
14: 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Dans un instant, le journal de 18h et puis le débriefing complet de cette journée avec Complètement Tour. À tout de suite.
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14: Bonne soirée tout le monde à l'écoute de RTBF Vivacité, les 18h. Le journal vous est présenté par Sophie Léonard.
17: Bonsoir à toutes, bonsoir à tous. Une vague de chaleur exceptionnellement meurtrière, celle qu'a connue la Belgique à la fin du mois de juin. Les chiffres officiels sont sortis, la surmortalité en Wallonie atteint les 76%. Donald Trump déclare la fin du cessez-le-feu en Iran et autorise l'Ukraine à fabriquer des missiles patriotes nécessaires pour résister à l'invasion russe. Voilà ce que l'on retient du sommet de l'OTAN, bilan complet dans cette édition. Règles d'indemnisation inchangées, fin des surcoûts pour asseoir votre enfant à côté de vous. Les droits des passagers aériens s'harmonisent au niveau européen. Et puis comme chaque jour, des nouvelles du Tour de France et du tournoi de tennis de Wimbledon. La dernière vague de chaleur qui a touché la Belgique a eu un impact sanitaire exceptionnel. Les chiffres de surmortalité sont très élevés. Entre le 18 juin et le 1er juillet, près de 1747 décès supplémentaires ont été enregistrés. C'est la surmortalité la plus importante observée lors d'une vague de chaleur depuis le début des analyses en 2000. On analyse justement de plus près ces nouvelles données avec vous, Sophie Léonard.
18: Oui, vous l'avez dit, 1747 décès, cela représente 47,8% en plus que d'habitude à cette période de l'année. Et un fait très marquant, c'est le sud du pays qui a été le plus durement touché avec une surmortalité de 76% en Wallonie pour 31% en Flandre et 60% à Bruxelles. Alors à ce stade, les scientifiques ne savent pas encore expliquer cet écart. Ils évoquent plusieurs pistes comme les différences de température locale, de pollution, de caractéristiques des logements ou encore de vulnérabilité des populations. Mais aucune conclusion n'est encore possible. En revanche, ils identifient clairement les ingrédients de cette vague de chaleur, près de deux semaines de température élevée, plusieurs journées à plus de 35 degrés, des nuits tropicales empêchant le corps de récupérer et des concentrations de zones particulièrement importantes.
17: Ce qu'on observe aussi, Sophie, c'est que cette vague de chaleur n'a pas uniquement affecté les personnes âgées.
18: Et c'est aussi un chiffre très marquant dans cette étude. Bien sûr, les personnes âgées restent les plus vulnérables, mais Cienciano observe aussi une hausse très importante de la mortalité chez les 15 à 64 ans, plus de 61% au-dessus du niveau attendu. Les données sont encore provisoires, mais une chose est sûre, cet épisode constitue le plus lourd impact sanitaire d'une vague de chaleur en Belgique depuis le début des analyses, il y a plus de 25 ans. Un rappel aussi que les canicules sont désormais un enjeu majeur de santé publique, bien au-delà des seules personnes âgées.
17: Oui, enjeu qui était au cœur de la conférence interministérielle santé qui s'est tenue aujourd'hui. Au regard notamment de ces chiffres et de l'évaluation de la canicule présentée par le Risk Management Group, les différents ministres de la Santé de notre pays tirent les leçons et proposent de nouvelles mesures prioritaires pour mieux affronter les futures vagues de chaleur. On écoute Yves Copiters, le ministre wallon de la Santé.
19: Au niveau de la vie des collectivités, les maisons de repos, les hôpitaux bien sûr, les institutions pour personnes en situation de handicap, on doit faire la même chose et s'assurer qu'il y ait une vraie continuité tout au long, je dirais, des moments de chaleur. On doit renforcer des choses qu'on a mal fait, c'est-à-dire cet accompagnement de proximité de la population, les jeunes, les moins jeunes, les personnes fragiles à domicile. Et ça, il y a vraiment un accompagnement qui doit être fait par les pouvoirs locaux. On doit mieux, je dirais, anticiper les problèmes dans les événements publics, les concerts, les festivals, donc les points d'eau, la sensibilisation des jeunes par rapport à l'alcool, par rapport au risque de déshydratation. Et voilà, donc il y a toute une série de mesures qu'on doit aussi renforcer et on va le faire systématiquement, je dirais, lors des prochaines vagues de chaleur.
17: Des propos recueillis par Rudy Hermans. On l'entend à la conférence interministérielle santé, a notamment plaidé pour une meilleure protection des personnes vulnérables. Cela implique donc aussi les villes et communes. Géraldine Dujardin est la présidente du CPS Destine, localité de 7000 habitants située à quelques kilomètres de Binche. Elle explique à Marc Sirlerot ce qui se fait dans sa commune.
20: Destine est une petite commune rurale, donc on a déjà la chance d'avoir une certaine solidarité entre habitants. Ce qui veut dire que quand une personne voit qu'une personne âgée, par exemple, est en difficulté chez elle ou qu'elle ne sort pas, la solidarité va se mettre en place entre habitants. À côté de ça, on a mis en place le plan canicule. Les habitants peuvent demander une visite à domicile. La personne elle-même peut nous contacter ou un voisin, même chose. On fait des distributions d'eau pour les personnes qui en ont besoin, sur demande.
0: Est-ce qu'ici, vous avez une cartographie de toutes les personnes âgées, vulnérables, entre guillemets? Vous savez ça, maison par maison, ou on n'en est pas encore là?
20: Non, ici, on n'a pas encore fait de cartographie avec les personnes, notamment âgées, qui pourraient être dans le besoin.
17: Voilà pour la commune d'Estine. Et puis attention au risque d'incendie. Ce vendredi, les conditions météo seront très propices au départ de feu en milieu naturel. Chez nous, préviennent les experts. En Espagne, la ville de Barcelone a enregistré aujourd'hui un record absolu de température à 40,5 degrés. En France, environ 7800 hectares ont brûlé au cours des 8 premiers mois de juillet. Premier jour de juillet, pardon, contre un peu plus de 4400 sur la totalité du même mois l'an dernier, en 2025. La Belgique mise en demeure pour les retards de paiement de la Wallonie aux entrepreneurs et fournisseurs. C'est la Commission européenne qui a ouvert une procédure d'infraction à l'encontre de notre pays. En principe, les pouvoirs publics doivent honorer leurs factures dans les 30 jours. Si la Belgique ne répond pas favorablement, dans les deux mois, elle pourrait être renvoyée devant la Cour de justice de l'Union européenne et se voir infliger des amendes. Le deuxième et dernier jour du sommet de l'OTAN à Ankara, en Turquie, va bientôt se clôturer. Un sommet marqué d'abord par la colère de Donald Trump, puis par un certain apaisement, marqué aussi par la reprise des échanges de tirs entre Iraniens et Américains. Le président américain devrait encore donner une conférence de presse. Rislane Kunda, qu'est-ce qu'on peut déjà retenir de ce sommet ?
21: Eh bien, c'est un message d'unité qui clôture ce sommet de l'OTAN en Turquie. Les pays alliés, y compris les États-Unis, ont réaffirmé leur engagement envers la clause d'assistance mutuelle, le fameux article 5 du traité de l'Alliance. Donald Trump a même déclaré qu'il voulait maintenir les États-Unis au sein de l'OTAN et il a salué la séance de travail.
22: On vient juste d'avoir notre réunion de l'OTAN et c'était une excellente réunion. Il y avait beaucoup d'amour dans cette salle, beaucoup d'unité.
21: Voilà qui tranche avec les vifs reproches que Donald Trump a exprimés plus tôt, que les alliés n'ont pas voulu aider face à l'Iran, que les États-Unis n'ont pas pu s'emparer du Groenland, que l'Espagne dépense trop peu au sein de l'Alliance. Malgré ces diatribes, plusieurs décisions importantes ont été prises, notamment après sa rencontre avec le président ukrainien Volodymyr Zelensky. Donald Trump a autorisé Kiev à fabriquer des missiles Patriot indispensables pour intercepter les missiles balistiques russes qui frappent l'Ukraine. Tous les alliés ont réaffirmé leur soutien indéfectible à Kiev. Et puis, un consensus, l'Alliance doit devenir beaucoup plus européenne et un peu moins américaine. Et cela, sous la pression de Washington.
17: Et lors de ce sommet de l'OTAN, Donald Trump a affirmé que les États-Unis allaient encore frapper fort l'Iran ce soir, après avoir annoncé que le cessez-le-feu signé le 17 juin avec Téhéran était terminé. De violents échanges de tirs iraniens et américains ont repris cette nuit, après que trois navires commerciaux ont été touchés dans le détroit d'Ormuz. Il faut 296 millions de dollars pour aider le Venezuela après le double séisme qui a touché le pays le 24 juin. Le chef des opérations humanitaires de l'ONU lance un appel aux dons. Il faut aider, dit-il, 1,3 million de personnes affectées. Plus de 3 600 personnes ont perdu la vie. Des milliers d'autres sont toujours portées disparues. Plus de droits pour les passagers aériens. Les États membres de l'Union européenne et le Parlement européen s'étaient mis d'accord sur le principe. Il vient désormais d'être validé par une très large majorité d'eurodéputés. Olivier Orion.
23: Les compagnies aériennes, soutenues par plusieurs États membres, voulaient réduire les droits des passagers en cas de retard, trop coûteux pour elles. Eh bien, il n'en sera rien, viennent de confirmer les eurodéputés. Une victoire pour les consommateurs, explique François Jeanneteau, du Bureau européen des unions de consommateurs.
24: Globalement, les passagers européens peuvent être contents. Les règles d'indemnisation restent les mêmes, parce qu'il était question d'augmenter les délais sous lesquels vous étiez éligible à une indemnisation et d'en faire baisser les montants de façon assez drastique.
23: Autre avancée, les compagnies ne pourront plus facturer un supplément pour asseoir un enfant à côté de son parent, ni pour imprimer une carte d'embarquement à l'aéroport. En revanche, les bagages en cabine pourront toujours être payants, mais avec davantage de transparence.
24: Il n'y aura plus de mauvaises surprises pendant la réservation. En fait, les compagnies aériennes, elles doivent inclure un bagage cabine dans le prix d'appel que vous verrez en ligne.
23: Ces modifications devront entrer en application d'ici septembre 2027.
17: Et ce n'est pas en avion, mais par la voie des ondes que l'on retrouve Samuel Grelot en direct de Pau, où s'est arrêté le Tour de France. Aujourd'hui, il y a moins d'une demi-heure, c'est le Néerlandais Olaf Kooi qui a franchi la ligne d'arrivée le premier, Samuel.
10: Oui, dire que ce garçon participe à son premier Tour de France, dire que ce garçon n'a repris sa saison que le 28 mai, suite à des soucis de santé depuis le 28 mai, il a aligné 4 victoires, sa 4e aujourd'hui, la 4e victoire également pour son nouvel employeur, Decathlon CMA CGM, l'équipe d'un certain Paul Sexas, la 70e victoire d'étape néerlandaise dans l'histoire du Tour de France, mais surtout la première pour Olaf Kooi qui participe à son premier tour, qui va chercher lui la 51e victoire de sa carrière à seulement 24 ans. C'est l'un des plus rapides de la planète, c'est une certitude, et il a devancé Max Kanter, Tim Merlier le Belge 3e, Ub Arts 4e, Jasper Philipsen 5e. Les deux favoris belges ont donc été piégés par le néerlandais. Quelques coups ont également été piégés dans le final à cause d'une chute, mais comme la chute a eu lieu à moins de 3 km de l'arrivée, ils n'ont pas perdu de temps au classement général, et heureusement pour eux, parce qu'on avait quasi tous les favoris et les leaders de ce Tour de France. Aucun changement au classement général aujourd'hui.
17: Merci beaucoup Samuel Grelot, on vous retrouve demain bien sûr sur la grande boucle cycliste. En tennis, fin de parcours pour Elise Mertens à Wimbledon. La Belge s'est inclinée en quart de finale du tournoi de Grand Chelem londonien. Elle a trouvé meilleure qu'elle aujourd'hui en la personne de la Tchèque Linda Noskova, 9e mondiale. Elise Mertens est 25e. Score final 6-3, 7-5. Merci de nous suivre et belle soirée avec nous.
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14: Dans un instant, c'est complètement tour, le débriefing complet de cette journée sur le Tour de France. Tout d'abord, nouveau point sur vos conditions de circulation. RTBF Mobile Info, Jean-Marc Strel.
1: Pas facile de dire foot, hein. De non, pas dire foot.
14: Oui, mais je dois faire attention, j'avoue.
1: Je comprends.
14: Juste la voix qui est perdue sur le chemin entre les deux.
1: Vous êtes un héros.
14: E40, mon cher Jean-Marc, à nouveau.
1: Effectivement, la suite de cet accident impliquant une moto. Liège, Aix-la-Chapelle, à hauteur de 1000 morts en direction de l'Allemagne. La bande de droite est toujours concernée et neutralisée, même. Vous perdez une trentaine de minutes. Ralentissement également en venant de Namur sur le 42, 10 minutes, c'est juste avant de rejoindre ces fameuses files de le 40, et puis dans l'autre sens aussi, depuis Barchamps, ça coince, vous perdez une vingtaine de minutes. Un petit coup d'œil sur le ring de Bruxelles avec De Strombeek à Mechelen, 20 minutes nécessaires, pas plus.
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14: Et un petit coup d'œil sur la météo avec Caroline Dessogne. Caroline, on va vers une nouvelle vague de chaleur.
3: Alors c'est vrai qu'on va très probablement réunir les critères qui définissent une vague de chaleur durant ces prochains jours, c'est-à-dire 5 jours consécutifs avec au moins 25 degrés, et dans ces 5 jours, il en faut 3 avec au moins 30 degrés. Et en effet, on annonce des températures qui vont dépasser la barre des 30 degrés pour la fin de la semaine et surtout pour le week-end. Mais donc avant cela, pour ce soir, on aura encore quelques cumulus de beau temps qui vont traîner sur l'est du pays, ensuite un ciel parfaitement dégagé, une nuit étoilée, des minima de 12 à 17 degrés. Demain jeudi, du soleil dès le matin. Aux alentours de midi, on pourra à nouveau avoir 2-3 petits passages nuageux sur les provinces de Liège et de Limbourg. Et puis l'après-midi, ça va se dégager, donc le soleil va briller de mille feux. Les températures maximales seront cette fois comprises entre 25 et 29 degrés. Ça va donc grimper encore plus pour la fin de la semaine, pour le week-end, avec tout de même un petit vent de secteur nord-est qui nous fera du bien.
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14: Bonsoir, bonjour, bonjour. Très heureux de vous retrouver comme chaque jour. En effet, le débriefing de tout ce qui s'est passé sur cette journée en Tour de France 2026. La cinquième étape. Il était annoncé, il était confirmé malgré une longue échappée du jour. Tout ça va vous être expliqué évidemment par Samuel Grulois, par Rick Verbrugge. Un sprint massif a terminé donc sur la ligne d'arrivée à Pau avec cet encomble en pleine vague de chaleur dans ce sport qui est la petite reine. Une victoire d'Ola. La Reine des Neiges. Olaf Kooi, le néerlandais de Decathlon, s'est imposé. Bonsoir, messieurs.
10: High level,
14: termine comme on a commencé le direct tout à l'heure sur Vivasport en DAB+, spécial dédicace à Rick.
10: Je n'aurais pas pu le placer, mais bravo pour... ce petit clin d'œil évidemment à la Reine des Neiges. Olaf Kooi s'impose donc la 51e victoire donc de sa carrière à seulement 24 ans. Rien que ça, c'est déjà un chiffre qui parle, Rick Verbrugge.
4: Bah écoutez, c'est très simple, hein. Premier tour, premier sprint, première victoire pour Olaf Kooi.
11: Donc c'est que la marque des grands champions et je pense qu'on va encore en voir beaucoup de lui dans les prochaines années à suivre.
10: Olaf Coy s'impose donc dans ce sprint massif, le premier de ce Tour de France après 3h29 et 7 secondes, devant Max Kanter, le sprinteur de l'équipe Astana, bien en jambes aujourd'hui puisque c'est lui qui a remporté le sprint intermédiaire, le sprint du peloton au sprint intermédiaire puisqu'il y avait un homme en tête et on en reparlera évidemment, Baptiste Verstraefer. Troisième, Tim Merlier qui a lancé son sprint un peu tard, il était seul puisque plusieurs coureurs de l'équipe Soudal ont perdu du temps et ont dû mettre pied à terre dans le final à cause d'une et même de deux chutes. Merlier 3, Ub Ars, vraiment un chouette final du coureur néerlandais de l'équipe Lotto Intermarché 4ème. Les 100 derniers mètres de Ars dans l'aspiration de Kanter ont été impressionnants. Jasper Philipsen 5ème, il n'a pas réédité sa victoire ici même d'il y a 2 ans. 6ème, Bini Germay. 7ème, le maillot vert Mats Pedersen qui joue placé, c'est important pour son maillot vert, mais j'imagine qu'il avait les jambes un peu dures quand même après la journée d'hier en direction de Foix. 8ème, Milan Frotin, alors que l'équipe Cofidis a beaucoup bossé mais sans doute un peu trop tôt dans le final. 9ème, Anthony Turgis. 10ème, Søren Warren Skolt, un groupe de 19 coureurs, précisément 19 coureurs, je le disais, une chute, deux chutes dans le final, on en a vu une, on n'a pas vu la deuxième, deux chutes qui ont donc provoqué des cassures et ceux qui étaient concernés par la deuxième chute, par la deuxième cassure dans les 3 derniers kilomètres n'ont pas perdu de temps au classement général et ont donc pu terminer sans stress. On pense notamment aux 2 premiers du général, Train, Queen, Pogacar étaient concernés également, Vingegaard, Evenepoel, Del Toro, Ayuso, Sexas, tous ces gars-là sont donc rentrés dans les temps sur base du règlement et ne perdent pas de temps justement au général. C'est important évidemment pour eux. Il n'y a donc aucun écart spécifique à vous signaler parmi les favoris de ce Tour de France. Victime de la chute en revanche, et ces gars-là sont tombés assez lourdement, Michael Matthews, Mathis Louvel ou encore Molinar, l'ancien porteur, c'est lui qui est tombé le plus lourdement, l'ancien porteur du maillot à poids. Ces gars-là ont franchi la ligne aux alentours des 7 minutes, mais le plus important c'est qu'ils aient franchi la ligne, évidemment le dernier à avoir franchi la ligne comme hier, c'est De Klein qui aujourd'hui était moins concerné par les délais, mais en revanche demain, et on vous parlera de la terrible étape de demain après, demain il devra s'accrocher pour éviter de se retrouver hors délai comme ce fut le cas hier avec le coureur de l'équipe Dzeko, hein, effectivement, qui a été mis hors délai, l'Australien dont je recherche O'Brien. Le nom, et c'est bel et bien O'Brien, et son prénom, vous l'avez, Kelland O'Brien, qui a été mis hors délai après 4 jours pour son premier Tour de France. Olaf Coy s'est donc imposé. On va écouter son équipier, il est belge son équipier, il avait presque pronostiqué la victoire de Coy ce matin en disant il a déjà battu Merlier, il a déjà battu Philipsen récemment, il peut rééditer cette performance rééditée. Donc voici Tiche Benoît.
5: Ça relève la pression, je pense, pour toute l'équipe et aussi pour Olaf. Je suis vraiment content. Son début de saison n'était pas bon, évidemment, comme le mien. Il a déjà gagné 4 courses sur 10 jours de course. Et maintenant, première étape dans le Tour. Alors, c'est quelque chose de spécial dans sa carrière.
7: Vous n'avez pas vu le sprint, Tiche, mais il a dominé ce sprint. Il est parti et plus personne n'était dans sa roue. Il y a eu aussi cette chute qui a un peu perturbé tout le monde.
5: Oui, là, j'ai cherché Paul, les derniers 5 km. J'espère qu'il était devant parce que j'ai entendu tous les derniers 5 km. Mais il a... Oui, j'ai vu passer Pogacar, Jonas et Remco, alors je pense qu'il était encore devant.
10: Et on peut rassurer Tiche Benoît, pas de souci pour Paul Sexas, qu'on a effectivement vu nous aussi un moment seul, mais qui est rentré dans le groupe avec les grands favoris de ce Tour de France. Et pour continuer sur votre parallélisme avec la Reine des Neiges, et bien voilà, Olaf Coy et l'équipe Decathlon libérés, délivrés. Hein. C'est important de remporter très vite une victoire pour enlever de la pression, même si on sait que Decathlon est là surtout pour Paul Sexas. Et c'était aussi ce que nous racontait ce matin dans la première interview du jour de Benoît, le coureur belge qui, lui aussi d'ailleurs, à l'instar de Olaf Coy, a subi un début de saison compliqué. On a donc deux coureurs un peu plus frais au

0: enlève justement cette pression qu'il fallait quand même gérer par rapport à l'extérieur, en disant voilà, je suis venu, premier sprint, je gagne, maintenant on se tait.
1: Écoutez, premièrement, je pense qu'il n'y a pas beaucoup de coureurs qui écoutent l'avis des journalistes. Ils sont occupés avec leur truc et ils essayent de mettre ça le plus possible de côté. Parce que si on va regarder tout ce que les journalistes ils vont raconter, c'est pas toujours la vérité qui sort. Mais par contre, moi j'ai vraiment l'impression qu'un Olaf Kooi, il était ici dans cette équipe-ci et il n'avait rien à perdre. Tout est focus sur Seixas. Si Seixas se plante complètement, c'est la catastrophe pour Decathlon. Et là, il y a un Kooi qui est là et qui se dit bon, si Seixas se plante et que moi je gagne une étape, c'est moi le sauveur de cette équipe. Et c'est ce qu'il est en train de faire pour l'instant. Maintenant, je ne dis pas que Seixas va se planter.
0: Non, mais s'il y a un souci avec Seixas, Decathlon a déjà sauvé une partie de son tour.
1: Après, la pression, la presse française s'est certainement posé la question en disant il faut une équipe à 100% pour Seixas. Mais je pense que quand il ne s'occupe pas de ça, il fait son métier, il arrive au Tour de France et il se dit toute la pression, elle est sur Seixas, pas sur moi. Et donc, voilà, c'est une opportunité pour lui d'essayer d'aller gagner une étape. Et il a quand même des coureurs comme Case Ball, etc., qui sont capables de bien l'emmener au sprint.
0: La dernière victoire néerlandaise sur les routes du Tour, c'était il n'y a pas très longtemps, l'an dernier, à Arendsman, dans des conditions météo un peu compliquées. Poels en 2023, Jakobsen en 2022, plus ou moins tous les ans, tous les deux ans, une victoire d'étape néerlandaise au moins. Mais quand on est un sprinter, évidemment, il y a eu Jakobsen, on a maintenant Olaf Kooi, il y a eu Groenewegen, c'est toujours un petit peu plus facile d'accumuler les victoires d'étape. La 70e donc victoire d'étape des Pays-Bas sur ce Tour de France. Et on rappelle le virus dont a été victime Olaf Kooi en début de saison, virus persistant, on ne trouvait pas la solution médicale. Il lui a fallu 6 mois pour sortir de cela et il est revenu sur les boucles de la Mayenne en remportant sa première victoire lors de ces boucles de la Mayenne le 28 mai dernier. Voilà pour le vainqueur du jour, Olaf Kooi. Du côté des battus, on a Tim Merlier, on a Jasper Philipsen, notamment les deux Belges. Jasper Philipsen qui avait donc gagné ici en 2024. Il termine 5e aujourd'hui. Jérôme Elguers a également tendu son micro à Jasper. On va découvrir cette interview ensemble.
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0: Eric Verbrugge, notre perfect titulaire de l'équipe, va nous traduire les propos de Jasper Philipsen.
1: Alors on lui demandait comment ça a été dans un sprint très chaotique. Et il dit, c'était très nerveux, très rapide, mais aujourd'hui j'étais quand même sur mes limites, j'avais pas un très bon jour. Alors on lui demande, est-ce que vous n'étiez pas placé un peu trop loin ? Non, pas vraiment, j'avais pas les jambes à 100%, il me manquait de la vitesse dans les jambes. Et ensuite, on lui demande, est-ce que c'est pas dû au fait aussi que ces 3-4 étapes étaient quand même très dures au début? Il dit non, j'ai pas d'excuses, ça fait depuis le début du tour que je me sens pas à 100%, et aujourd'hui, j'étais pas dans un grand jour. Mais est-ce que vous avez alors des craintes pour la suite des sprints? Non, le tour est encore très long et là c'est mon avis et je suis persuadé qu'on va le revoir dans les sprints très bientôt.
0: Voilà, il répond à ma question, est-ce que dans le concours on connaît nos classiques, je dois remplacer Philipsen dans mon équipe par un autre sprinter? Mais il répond par lui-même, Samuel, non, ne m'enlève pas encore de ton équipe, le tour est long et je peux monter en puissance. Merci pour la traduction. Moi je suis pas vraiment d'accord avec la question de mon confrère qui lui parle d'un chaos sprint, d'un sprint chaos. Effectivement, ça a été agité, il y a eu des chutes à un moment dans ce sprint, mais on a connu des sprints plus chaotiques que celui-là, et j'ai trouvé en tout cas le sprint, malgré les quelques mouvements dans le final d'Olaf Kooi, très pur, très propre.
1: Oui, c'est vrai, mais bon, il y avait quand même quelques aménagements dans le final qui étaient...
0: On a vu pire.
1: À la limite. C'est vrai, on a vu pire, je pense que voilà. Mais un sprint à la fin qui était très propre, rien à redire. Kooi part au bon moment.

0: Les autres sprinters étaient tout simplement battus et je pense que celui qui n'arrivait pas à la cheville de Olaf Koy aujourd'hui, c'est tout simplement parce que il n'avait pas les jambes. Mais on a quand même vu que Merlier et Philipsen étaient un peu trop loin. Mais peut-être pour la même raison, hein, tout simplement parce que le sprint était rapide et qu'ils n'avaient peut-être pas des superbes jambes aujourd'hui.
1: Ceci peut expliquer cela. Le premier sprint massif donc à l'issue d'une étape très classique, quoique classique parce qu'il y a eu une échappée pendant la quasi-intégralité de l'étape, mais moins classique qu'annoncé puisque dans cette échappée il n'y avait qu'un seul coureur, Baptiste Westhoffer, dont on a beaucoup parlé cet après-midi, le coureur de l'équipe Lotto Intermarché. C'est lui qui a accompagné lors des deux étapes galères d'Arnaud Delis, qui a accompagné le taureau de Lécheret avant de se relever lorsque le taureau de Lécheret justement a abandonné. Il doit maintenant se faire un autre tour, tenter quand même de s'illustrer sur ce Tour de France, à défaut d'être celui qui devait aider Arnaud Delis. Et il a attaqué dès le kilomètre zéro, hein, vraiment le kilomètre zéro. Christian Prudhomme abaisse son drapeau, l'attaque de Westhoffer, il se retourne, il se dit tiens, qui va m'accompagner? Personne n'accompagne Baptiste Westhoffer, qui a donc poursuivi son effort pendant 144 kilomètres devant. Il a été repris à proximité de l'arrivée à 14 kilomètres, et on a donné les chiffres impressionnants pendant le direct. 1942 km déjà pour lui à l'avant depuis le début de la saison, échappé depuis le début de la saison. On rajoute les 144, ça en fait donc 2086 pour ce Duromal, ce Roule Toujours, qui a donc reçu le prix de la combativité. Je vais aller plus loin dans l'analyse. Bravo à Baptiste, rien à dire sur l'étape du jour, même si on a bien compris qu'il n'irait pas au bout. Ça passe parfois, mais difficilement quand on a tous les sprinteurs qui sont concernés par le sprint. En fin de tour, c'est un petit peu plus facile et je mets des guillemets. En revanche, je le retrouvais tout seul. À l'avant, est-ce qu'il n'y a pas quelques équipes sans sprinteurs? Il y en a quand même quelques-unes qui auraient pu imaginer aller devant.
0: Oui, certainement, mais bon, c'était un départ aussi avec un vent de face. Et là, beaucoup de coureurs réfléchissent en se disant si on se lance dans la bagarre à tout seul ou à deux, ou à 3, ça fait long, ça fait de l'énergie qu'on pourrait payer le lendemain, parce qu'il ne faut pas oublier que demain il y a une grosse étape de montagne avec Aspin-Tourmalet, et donc les coureurs, ils ne sont pas tous stupides.
1: Et Baptiste Westhoffer ne l'est pas, hein.
0: Non, mais je n'ai pas dit ça.
1: Non, mais attention. Mais il réfléchit en tout cas différemment, ça c'est certain. Il ne se dit pas demain j'aurai mal aux pattes, tant pis si demain j'ai mal aux pattes.
0: S'il y a 5, 6, 7 coureurs qui y vont, je pense que là on a tendance à se dire on va y aller, mais tout seul ou à deux, c'est presque aller au suicide. Après, une fois qu'on est lancé dans la bataille, et Westhoffer, en fait, il n'a pas eu de chance qu'il n'y a personne qui a suivi. S'il y en a qui suivent, ça pourrait être plus intéressant pour lui. Et je ne pense pas que son but était d'aller tout seul, mais une fois qu'on est lancé dans la bataille, on ne va pas ralentir et se dire voilà. C'est comme j'ai dit aussi pendant le direct. Je pense que Lotto a besoin justement de se retrouver un état d'esprit relativement positif, une attitude positive, tourner un peu la tendance, parce qu'on a perdu un Delis. Pour l'instant, c'est pas les résultats qu'on espérait. Et donc, ça ne peut que donner une attitude positive pour tout le groupe.
1: C'est un peu la différence entre les adjectifs pour qualifier Westhoffer. C'est un courageux, un audacieux et un téméraire. Hein, voilà, on va pas faire une analyse du petit Larousse illustré ici, mais ou du gros Larousse, mais c'est un peu tout cela chez Westhoffer. Effectivement, il faut poser le pour et le contre avant de se lancer dans ce type d'échappée. On va évidemment après se pencher sur l'étape de demain. On va faire notre petit débat, mais je ne voudrais pas entamer tout cela sans vous donner, David, parce que je ne l'ai pas fait, que j'en marquais et j'en ai mal dormi. Aïe. Vraiment, ça m'a tracassé.
2: Ah ben
1: les maillots du jour, ouf, les maillots du tour, vraiment, et on va se ressaisir, Rick, absolument, les maillots du jour, les maillots du tour, dites-le.
0: Les maillots du jour, les maillots du tour. Et sachant que hier ils ont presque tous changé les maillots.
1: Oui, d'autant plus. Allez, on m'enfonce.
2: Jean-Marc
1: mais c'est pas de la faute de Jean-Marc.
2: Mais si, il est là pour faire la police.
1: Oui, c'est de sa faute. Ok, d'accord. Non, elle est perdue, votre voix. C'est trop tard. Les maillots du jour, les maillots du tour. Mais vous pouvez la retrouver. Hein, cherchez bien. Ouais, le maillot jaune pour Tadej Pogacar. Maillot jaune.
2: Attendez, on va la faire. On va la couper au montage.
1: On va la faire. On est tellement habitués. On est tellement habitués. 3-2-1. Le maillot jaune pour Thorsten Train, le coureur de l'équipe UnoX. Le maillot vert pour Mats Pedersen. Le maillot à poids pour Bodin, le coureur d'IF qu'il a donc conservé aujourd'hui. Le maillot blanc pour Vacek de la Lidl Trek. Et la combativité, et c'est mérité évidemment, pour Baptiste Westhoffer.
2: On va vous retrouver dans un instant, évidemment, pour la suite de ce débriefing complètement tour. Vous avez pris quand même quelques points aujourd'hui, je pense, chers amis. Vous aviez misé sur l'échappée du jour, si j'ai bien compris, Samuel. Je ne vais pas vous dire bien joué, parce que finalement, il n'est pas allé au bout, évidemment. Par contre, Rick a pris des points, je pense.
1: Mais j'en ai pris aussi par ma régularité, grâce à Baudin, qui est maillot à poids, qui a conservé son maillot. Et parce que je suis quelqu'un d'offensif, vous voyez la formule offensive, Westhofer, je savais qu'il allait attaquer, oui. Et il attaquera encore, et il a reçu le titre de combatif du jour. Mais je reconnais que sur le choix des sprinteurs, Rick, le choix de Coy, vous avez aussi Merlier, vous avez donc deux des trois premiers aujourd'hui, bravo.
0: Oui, il faut savoir que j'ai un petit faible pour Olaf Coy parce que c'est un coureur que j'ai voulu engager à l'époque quand j'étais encore manager chez Israël. Ça s'est pas fait, mais on a eu des discussions et pour moi c'est le upcoming sprinter des sprinters. Donc voilà, je suis vraiment content de le voir à cette place-là. Premier sprint, premier Tour de France et première victoire. C'est y a que les grands qui savent faire ça.
1: David, c'est notre oncoming présentateur de Vivacité.
2: Ouais, moi, je suis plutôt sur la fin de carrière, hein, les amis.
1: Oh, le David,
0: c'est Pogacar. C'est Pogacar. Pas encore sur la fin de carrière, il va battre tous les records.
1: Voilà, oui, au sommet de votre carrière.
2: Un Pogacar enrhumé, alors, je vous le confirme. Samuel Gruloir, Yves Brugge, on va vous retrouver dans un instant pour la suite de ce complètement tour. Donc, évidemment, chaque soir, on fait un point sur nos propres points de ce jeu. On connaît nos classiques. Le jeu, c'est en ligne sur le site ou l'application RTBF Actu. N'hésitez pas à rejoindre la ligue complètement tour pour vous comparer et vous comparer aussi évidemment aux différentes personnalités RTBF Sport, à vos amis, à votre famille si vous voulez encore rejoindre le jeu. Il n'est jamais trop tard parce que vous pouvez comparer votre total de points au quotidien. Alors évidemment pour le classement général ça va être compliqué, hein. Le premier il est à 432, vous voyez qu'on est nous autour des 230, enfin moi personnellement évidemment ça va être compliqué de rattraper le premier, mais pour le plaisir s'il vous plaît, et puis comme ça vous permet de vous mesurer aussi quand vous êtes en fin de journée, que vous écoutez la radio RTB Vivacité, le débriefing complètement tour, ou le matin vous nous écoutez en podcast, hein, disponible évidemment. Ben, ça vous permet de vous mesurer, de vous dire « Ah oui, ça, j'avais pas pensé, ça aurait pu me rapporter des points ». N'hésitez pas, on connaît nos classiques, le jeu. Et puis en effet, dans un instant, le débat du jour, on va reparler de ces changements au niveau des points du maillot vert. À tout de suite.
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2: Dans un instant, la suite de complètement tour. Tout d'abord, un nouveau point sur vos conditions de circulation. RTBF Mobile Info avec Jean-Marc Strel. Comment ça se passe, Jean-Marc ?
5: Ça se passe bien parce que tout est rentré dans l'ordre. Je vous parlais tout à l'heure d'un accident à 1000 morts sur le 40. C'est bel et bien terminé. Il me reste donc à vous signaler quelques timides ralentissements sur le ring de Bruxelles. De Strombeek à Mechelen, il vous faut actuellement 15-20 minutes. Pour le reste, tout va bien.
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2: C'est le néerlandais Olaf Coy donc, qui s'est imposé aujourd'hui au sprint à l'issue de cette cinquième étape. Chaque soir dans le débrief aussi, le débat du jour. On parle du maillot vert, on reparle donc du maillot vert. Les organisateurs ont-ils eu raison de changer les barèmes des points de ce classement du maillot vert ? Samuel Grulois, notre consultant Rick Verbrugge.
1: C'est Rick qui va apporter évidemment un éclairage particulier. Je vous rappelle juste les changements qui ont été validés. On avait pu toucher au barème des points depuis 2011 sur le Tour de France. On a aussi voulu réinstaurer sur ce tour-ci un deuxième sprint intermédiaire pendant l'étape. On en est resté finalement à un. Mais en voulant en instaurer deux, mais on a eu peur qu'avec deux sprints, ça bloque définitivement la course et ça empêche les échappés de se développer. Un seul sprint, mais en revanche, on a donné plus de points au sprint intermédiaire. C'est c'est une première chose, 25 points pour le premier coureur alors qu'avant il y en avait 20. Et puis à l'arrivée, sur les étapes dites de sprint, les étapes plates comme celle d'aujourd'hui, comme après-demain, comme après-après-demain et comme lors de la 11e et de la 12e étape, il y en a 5 sur ce tour-ci, 70 points pour le vainqueur au lieu de 50. Et donc ce matin au départ, on avait un Mats Pedersen, vainqueur de l'étape à Foix, qui comptait 103 points et qui comptait donc 64 points de plus que son poursuivant immédiat, Bini Girmay, immédiat dans la confrérie des sprinteurs. Je passe la présence des Pogacar, Vingegaard qui sont intercalés. Et bien aujourd'hui, après le sprint intermédiaire et après l'arrivée, je viens de faire les comptes, l'écart est exactement le même entre Pedersen et Girmay, 143 points pour Pedersen, 79 pour Girmay. Mais on avait aussi fait les comptes, si Pedersen, et on a eu des chutes dans le final, pris dans une chute par exemple, ne disputait pas le sprint, il l'a disputé, il a terminé 7e aujourd'hui, et que dans le même temps Bini Girmay s'imposait, et bien malgré le gap, l'immense gouffre entre les deux coureurs, grâce aux 70 points, Bini Girmay aurait chippé le maillot vert à Mats Pedersen. L'avis de Rick Verbrugge sur ce changement de barème et le nombre de points plus importants sur les étapes pour pur sprinter?
0: Non, moi je trouve ça vraiment une très bonne idée. Pourquoi ? Tout simplement parce que je trouve que le maillot vert doit être porté par le meilleur sprinter du Tour de France. Et je pense que de la manière que les points sont faits, on favorise justement les arrivées au sprint, celui qui gagne les étapes. Si un coureur gagne 4 étapes sur un Tour de France, il va prendre beaucoup de points. Et ce sera peut-être difficile d'aller le déloger avec les sprints intermédiaires, etc., etc., etc., parce qu'il va prendre des points aussi. Et donc, on favorise le vrai sprinter par rapport au baroudeur, ou celui qui va chercher des points un peu à gauche, à droite. Donc, oui, je trouve ça une bonne idée. La seule chose que je trouve un peu négative dans le système de points, c'est que, justement, il y a beaucoup de points. Et ça veut dire que quand on loupe un sprint complètement, on est très loin au classement. Et
1: mais on peut vite se ressaisir aussi.
0: Oui, mais les autres continuent à prendre des points.
1: C'est vraiment dans le
0: cas. C'est vraiment dans le cas où il y a une chute ou quelque chose comme ça. Et pour ça, peut-être que ASO aurait dû penser à un système de points en réduisant justement les points pour que la différence ne soit pas trop grande. Mais quand je dis réduire les points, c'est les réduire les points au sprint intermédiaire, etc. Maintenant, bon, il faut faire un calcul, mais je pense que de la manière dont ASO a mis les points en place pour les sprinters, ça favorise le sprinter, le pur sprinter aujourd'hui.
1: Et je vous rappelle les derniers vainqueurs de ce maillot vert. L'an dernier, c'était un pur sprinter, Jonathan Milan. Bini Girmay est très rapide, mais il a un petit quelque chose en plus. Jasper Philipsen en 2023. Wout Van Aert, qui est bien plus qu'un sprinter et qui n'est pas un pur sprinter en 2022. Et puis on a eu du Mark Cavendish, du Bennett, du Sagan. Et si on remonte un peu plus loin dans le temps, un Thor Hushovd, Bonnen a été maillot vert. Et on a effectivement parfois des coureurs qui, comme Sagan, était rapide, mais n'était pas le pur sprinter. Sagan, il en a rapporté un paquet.
0: Sagan, il a été chercher quasi tous ses maillots verts.
1: 7, le record
0: de la sorte. Ouais. Et en fait, ouais, c'est que moi, je trouve... Bon, tout respect pour Sagan, parce qu'il a gagné 7 fois. Peut-être qu'avec ce système de points qui sont aujourd'hui mis en place, il aurait peut-être gagné que 3 fois, mais il aurait quand même gagné, parce que ça reste un top sprinter. Mais c'est toujours plus beau d'avoir un vrai sprinter qui porte le maillot vert.
1: Et puis on a aussi eu, mais il faut remonter assez loin, des vainqueurs du Tour qui endossaient aussi le maillot vert, mais les barèmes des points étaient différents à l'époque. Il faut remonter à 1979 pour trouver Bernard Hinault, vainqueur du maillot vert, et Eddy Merckx l'a remporté également à 3 reprises en 69, en 71 et en 72, David.
2: Samuel, Eric là qui devient notre DS, notre directeur sportif de Complètement Tour. On se projette aussi dans la journée de demain et cette 6e étape avec entre autres au menu le col du Tourmalet.
1: Je me permets, David, mais vous pouvez m'arrêter, c'est vous le patron, je le répète souvent. On a une petite interview de Bruno Armirail.
2: On fait ça, régional, et on fera la préface ensuite,
1: évoque évidemment ce col du Tourmalet et cette région qu'il connaît bien. Ne coupez rien, l'interview est intéressante. Bruno Armirail, qui est donc un équipier en plus de l'un des favoris du Tour de France, Jonas Vingegaard, et dans la foulée, évidemment, l'avis de notre DS manager, toujours cycliste actif d'ailleurs, Rick Verbrugge, avant cette étape de 186 km. Il faudra grimper notamment l'Aspin, le Tourmalet, et on terminera dans ce magnifique site du cirque de Gavernie.
7: Je peux dire que c'est très très beau en haut. Voilà, Gavarnie, le cirque de Gavarnie, c'est magnifique. Après voilà, c'est pas une étape, c'est pas une arrivée super dure. Je vais pas dire que c'est l'étape parce que bon, il y a quand même le col d'Aspin et le Tourmalet avant. Mais bon, l'arrivée n'est pas super dure. Après, ben, ça sera une très belle étape. Je pense qu'il y aura beaucoup de public, donc ça sera sympa. Personnellement, ça me fait vraiment plaisir aussi de passer vraiment à la maison et je passe devant ma maison, quoi, à 300 mètres de ma maison, je vais la voir. Je passe à la village de mes parents, donc ouais, c'est quand même une étape, c'est très sympa pour moi, donc on verra bien, mais on va faire déjà aujourd'hui un premier.
8: Ça veut dire que le Tourmalet va être presque plus important, il y aura peut-être presque plus de bagarres dans le Tourmalet que dans la dernière montée.
7: Ouais, c'est dur à dire parce que la dernière montée elle est quand même très très longue, il y a 18 bornes si je ne me trompe pas, à 3,5 ou 4% peut-être, donc voilà, c'est à voir comment ça se court, à voir s'il y a une belle échappée aussi devant avec des points d'appui, avec des équipiers devant, donc voilà, je sais pas comment ça va faire. Après, on n'a pas encore parlé de stratégie non plus avec l'équipe, donc voilà, on fait le jour, comme j'ai dit, ça peut vite arriver, tout peut vite basculer, donc voilà, on va pas mettre la charrue avant les bœufs, comme on dit en français, donc non, c'est, on va faire petit à petit et puis on verra.
1: On le dit comme on le dit en français et comme on le dit aussi avec la pointe d'accent de notre ami Bruno Armirail. Eric, l'étape de demain.
0: Bah écoutez, une très belle étape. Hein. Bruno nous a bien débriefé là-dessus aussi. Départ à Pau, arrivé au cirque de Gavarnie. 186 km. Toutes les difficultés se situent à la fin de l'épreuve avec le col d'Aspin, la succession de Aspin-Tourmalet et puis le cirque de Gavarnie en finale. Il va y avoir une très très grosse bataille pour l'échapper parce que même si c'est un parcours qui est relativement plat au début, toutes les équipes vont vouloir placer quelqu'un à l'échapper. Les grimpeurs vont devoir se battre sur les plaines du début de course pour se placer dans l'échappée. Et là, je pense à un Baudin qui va vouloir être dans cette échappée pour aller chercher les points du grimpeur. Les rouleurs et sprinteurs vont être là aussi parce qu'il y a un maillot vert qui se situe au kilomètre 60. Donc, ces points-là vont être très importants à la lutte du maillot vert. Et puis après, tout va dépendre de l'échappée, comment elle va se représenter, qui va être là à l'avant. Si on remarque des coureurs de Visma, Decathlon, et UAE à l'avant de cette échappée, ben je peux vous garantir un feu d'artifice dans le Tourmalet parce que ça veut dire que Pogacar aura un plan s'il y a un coureur du UAE qui va être placé à l'avant. Maintenant, je ne sais pas si les équipes vont laisser faire ça, mais en tous les cas, UAE est capable de placer un coureur dans l'échappée. Et si c'est le cas, ben je prédis quand même que Pogacar va peut-être rester mon favori pour l'étape de demain s'il y a un coureur UAE placé à l'avant.
1: Et on va franchir l'Aspin demain pour la 77e fois de l'histoire. Le Tourmalet pour la 88e fois. La première fois, c'était en 1910. Bravo, Octave Lapize, qui était passé le premier au sommet. La dernière fois, c'était l'an dernier avec Lenny Martinez, qui est un garçon qu'il faudra surveiller demain. Et d'ailleurs, c'est particulier parce qu'il y a des cols quand même que l'on franchit tous les 3 ans, 4 ans, 5 ans. Le Tourmalet, on l'a franchi tous les ans depuis 2023. 2023, Johannessen, 2024, Lascano, 2025, Martinez. Quatrième ascension consécutive, donc demain.
2: Merci messieurs. Samuel Grulois et notre consultant Rick Verbruck pour ce débriefing donc de cette cinquième journée. Et puis bien sûr, se projeter déjà dans la suite de ce Tour de France 2026. Dans un instant, on va faire un bond là dans le passé de 50 ans et vous parler de Lulu, Lucien Van Impe, et de cette dernière victoire belge dans la Grande Boucle en 1976. À tout de suite.
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11: En 1976, il y a donc 50 ans, le Tour de France était gagné par Lucien Van Impe, le dernier vainqueur belge de la Grande Boucle. Le Tour de Lulu, c'est ce que vous propose Manu Debièvre, qui s'est replongé dans les archives radio et télé pour vous proposer évidemment quelques rendez-vous archives. Le contexte de ce Tour 1976, dois-je vous le rappeler, c'est l'absence d'un certain Eddy Merckx et il y avait trois favoris.
12: Monsieur, on l'appelle le petit Lucien, mais aujourd'hui c'est le grand Lucien, croyez-moi. Attention, préparez le chrono!
13: Sur le Tour 1975, Lucien Van Impe remporte deux victoires d'étape au Puy-de-Dôme et lors d'un chrono dans les Alpes. Il endosse le premier maillot à poids de l'histoire qui identifie désormais le vainqueur du Grand Prix de la Montagne et il termine à nouveau troisième au classement général, cette fois derrière Bernard Thévenet et Eddy Merckx. De plus en plus régulier, le grimpeur flandrien commence à penser qu'avec des circonstances favorables, lui aussi peut gagner le Tour. Et en effet, les planètes vont s'aligner en 1976 pour le petit Lucien. Avec tout d'abord le forfait d'Eddy Merckx.
14: J'ai été consulter le médecin et il m'a dit que c'était pas possible de m'aligner dans de telles conditions au départ du Tour.
15: Donc c'est le forfait pour vous?
14: C'est le forfait, oui.
13: Sans Eddy, Bernard Thévenet est le candidat numéro 1 à sa propre succession. Mais Lucien Van Impe figure parmi les outsiders, au même titre que le néerlandais Joop Zoetemelk, qui n'a jamais terminé hors du top 5, ou encore le français Raymond Poulidor, qui à 40 ans veut terminer son dernier Tour de France sur une bonne note. Sans Merckx, mais avec un favori et trois outsiders, le Tour 76 peut débuter.
11: Le Tour de Lulu est disponible sur RTBF Ovio, donc une plongée dans les archives de ce Tour de France 1976. Il y a tout juste 50 ans. Et aujourd'hui, évidemment, le 8 juillet 2026, je vous le rappelle, c'est une victoire au sprint haut la main du néerlandais Olaf Kooi de la Décathlon. Vivement demain, évidemment, en effet. Pour, entre autres, on vous l'a dit, le Col d'Aspin et le Tour Malais. Et vous continuerez à suivre cela, bien sûr, sur tous les médias de la RTBF, dès 15h aussi sur Viva Sport en DAB+, et ensuite en FM sur Vivacité, avec les commentaires de Samuel Goulois et de notre consultant Rick Verbru, qui, une nouvelle fois, je l'espère aujourd'hui, vous ont fait vibrer.
6: Tour de France 2026, cinquième étape, mercredi 8 juillet, 158 km entre Lamezan et Pau.
16: C'est un coureur d'Astana qui est sorti là. Un coureur d'Astana qui anticipe.
0: Ouais, les coureurs d'Astana sont bien placés. Hein.
16: Le fameux virage que l'on évoquait et la dernière ligne droite à 550 mètres de long. Plancart s'est écarté. Il regarde où se trouve son leader. Kooi est là, hein, son leader Philipsen. Pedersen est là, Kooi est là. Philipsen est là, Merlier est là et le sprint est lancé. Fretin est là également. Ben, les meilleurs sont là pour s'expliquer dans ce premier sprint massif du Tour de France. Philipsen est relativement loin, il y a encore Rousseau d'ailleurs et il y a encore Bittner. Le sprint est lancé pour l'équipe Astana et Max Kanter en deuxième position. Kanter avec Olaf Kooi, c'est Olaf Kooi qui lance le premier, le néerlandais, l'équipier de Paul Sexas. Va-t-il remporter sa première victoire d'étape sur les routes du Tour de France après s'être imposé sur le Giro? La victoire du néerlandais Olaf Kooi. Olaf Kooi et le cri de joie d'Olaf Kooi. Eh ouais, on pouvait débattre de l'importance de la présence de Kooi dans cette équipe Décathlon et des conséquences possibles dans la lutte pour le classement général. Une certitude en tout cas, il a rentabilisé son déplacement sur les routes du Tour en allant remporter et de main de maître, hein, vraiment, ce sprint à Pau. Olaf Kooi, l'ancien coureur de l'équipe Visma, qui remporte donc la première étape de sa carrière sur le Tour de France. Il disputait le premier sprint massif de sa carrière sur les routes du Tour de France, puisqu'il dispute son premier tour. Victoire d'Olaf Kooi.
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0: Icon sur RTBF Vivacité avec Open Eyes. Dans un instant, les informations de 19h. Et puis Quentin Derrien pour Viva Musique, cette soirée sur Vivacité. Je vous rappelle, le Tour de France aujourd'hui, victoire d'Olaf Koy au sprint dans la 5e étape. On se retrouve demain en direct dès 15h sur Viva Sport. Bonne soirée tout le monde.
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0: Il est 19h. Bon début de soirée à tous, Julie Buron pour ce journal. Alors qu'une nouvelle vague de chaleur commence, l'Institut National de Santé Publique, Sienzano, communique le bilan des victimes des températures suffocantes de la fin juin. Résultat, jamais un épisode de chaleur n'avait provoqué autant de décès dans notre pays. Selon Sienzano, la vague de chaleur qui a frappé la Belgique entre le 18 juin et le 1er juillet a provoqué près de 1750 décès supplémentaires. C'est une surmortalité de près de 48%. La région la plus touchée est la Wallonie, avec une surmortalité de 76%. À Bruxelles, elle dépasse les 60%, tandis qu'en Flandre, elle est plus basse, un peu plus de 31%. L'État belge attaqué en justice dans le dossier PFAS. Une ONG dénonce l'inaction des autorités belges face à un danger pour la santé publique. Les PFAS sont ces polluants éternels que l'on retrouve notamment dans l'eau ou dans l'alimentation. Damien Roulette, cette plainte est déposée non pas devant la justice belge, mais devant la justice européenne.
1: Exactement, cette plainte de l'ONG Client Earth est déposée devant le Comité européen des droits sociaux, un organe du Conseil de l'Europe. Cette plainte, elle se base sur la Charte européenne des droits sociaux. Hélène Duguy, juriste environnementale pour l'ONG Client Earth.
2: Cette charte, elle établit différents droits, et notamment le droit à la santé. Donc c'est sur la base de ce droit-là que nous attaquons l'État belge.
1: D'autres recours contre des autorités publiques ont déjà été soumis en Belgique. Cette plainte-ci se joue donc à un autre niveau.
2: Une procédure complémentaire à ces recours-là qui viendrait à la fois soutenir le mouvement des communautés qui demandent justice, mais aussi assurer une pression un peu plus politique.
1: Contrairement au recours déjà introduit, l'ONG Client Earth ne cherche pas à obtenir des compensations. Hélène Duguy, juriste environnementale pour l'ONG Client Earth.
2: Nous, on vient vraiment agir au niveau de l'État belge. On demande une action fédérale cohérente, systématique, sur vraiment la réglementation des PFAS.
1: Cette ONG se base sur plusieurs études pour justifier scientifiquement son action. Elle insiste notamment sur le fait que la Belgique est le pays européen le plus pollué aux PFAS.
0: Aucune fausse note à déplorer lors de la réunion des 32 chefs d'État des pays membres de l'Alliance Atlantique ce mercredi. C'est l'avis de Bardo Ever, notre Premier ministre, à l'issue du sommet annuel de l'OTAN à Ankara, en Turquie. Pourtant, avant le début de la réunion, mercredi matin, le président américain Donald Trump a tenu des propos acerbes envers les membres européens de l'Alliance, dénonçant leur absence d'aide dans sa guerre face à Téhéran, de même que leur position sur le Groenland. Le locataire de la Maison Blanche a par ailleurs déclaré que le cessez-le-feu avec l'Iran était terminé après avoir mené des frappes sur le pays cette nuit en riposte à des attaques iraniennes contre 3 navires dans le détroit d'Ormuz. Plus de droits pour les passagers aériens. Les États membres de l'Union européenne et le Parlement européen s'étaient mis d'accord sur le principe. Il vient désormais d'être validé par une très large majorité des députés européens. Il a fallu 13 ans de négociations pour en arriver là et il faudra encore attendre un petit peu pour que ces droits soient appliqués, Olivier Henrion.
3: Les compagnies aériennes, soutenues par plusieurs États membres, voulaient réduire les droits des passagers en cas de retard, trop coûteux pour elles. Eh bien, il n'en sera rien, viennent de confirmer les eurodéputés. Une victoire pour les consommateurs, explique François Jeanneteau du Bureau européen des unions de consommateurs.
4: Globalement, les passagers européens peuvent être contents. Les règles d'indemnisation restent les mêmes, parce qu'il était question d'augmenter les délais sous lesquels vous étiez éligible à une indemnisation et d'en faire baisser les montants de façon assez drastique.
3: Autre avancée, les compagnies ne pourront plus facturer un supplément pour asseoir un enfant à côté de son parent, ni pour imprimer une carte d'embarquement à l'aéroport. En revanche, les bagages en cabine pourront toujours être payants, mais avec davantage de transparence.
4: Il n'y aura plus de mauvaises surprises pendant la réservation. En fait, les compagnies aériennes, elles doivent inclure un bagage cabine dans le prix d'appel que vous verrez en ligne.
3: Ces modifications devront entrer en application d'ici septembre 2027.
0: Olaf Coy a remporté au sprint la 5e étape du Tour de France dans les Pyrénées. Le Néerlandais s'impose pour la première fois dans la grande boucle. Le Norvégien Trostein Train reste maillot jaune. C'est tout pour ce journal. Bon début de soirée à notre écoute.
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6: Et on fait maintenant un point sur le trafic avec vous, Jean-Marc Strel. Bonsoir Jean-Marc.
7: Bonsoir, bonsoir.
6: Et on commence avec un accident.
8: Oui, sur le 411 Luxembourg-Namur, à Hautelbas, en direction de Namur, vous perdez une quinzaine de minutes. Et un peu plus loin, à Bellaneuve, vers Namur, vous perdez une quinzaine de minutes aussi. C'est dû au chantier qui s'y trouve. Donc, dans l'ensemble, c'est un peu compliqué. Et pour le reste, pas trop de soucis sur nos routes. Quelques ralentissements sur la ring de Bruxelles, de Strombeek à Macedonien, avec 10 à 15 minutes maximum.
6: Un peu de patience donc, et un peu de prudence également. Merci Jean-Marc, à tout à l'heure après les informations de 20h.
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0: Joe avec le titre End of Beginning sur Vivacité.
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0: Bonsoir tout le monde, j'espère que vous allez bien ce mercredi soir, le milieu de semaine ensemble avec Viva Musique jusqu'à 23h. Nous profitons des titres que vous choisissez, vous en avez l'habitude bien évidemment, avec le 0470 07 20 23, c'est entièrement gratuit. Ce WhatsApp, il est là pour vous, donc foncez. Je vois qu'Anine Morielmé nous a envoyé un petit message déjà. Il y a aussi Dany qui vient de nous rejoindre, et puis du côté des SMS aussi, vous avez la possibilité d'en envoyer le 3060. Mais là par contre je vous préviens, c'est 50 centimes le message, donc profitez de WhatsApp, c'est gratuit si vous en avez l'occasion. Des années 80 jusqu'à aujourd'hui, on écoute vos demandes, n'hésitez surtout pas, évidemment faites notre programmation ce soir, j'ai hâte de savoir ce que vous allez choisir. En tout cas Annie de Morielmé, elle nous a choisi François Valéry avec le titre Aimons-nous vivants. Elle nous dit bonsoir à tous, courage avec cette chaleur, merci et bisous. Merci beaucoup Annie pour le message, et oui hein, hydratez-vous à fond, fermez les volets, barricadez-vous à l'intérieur de la maison si vous en avez l'occasion et qu'il fait frais évidemment. Et puis bon courage tout le monde, le soir faut penser à ouvrir puisqu'il fait bon la nuit et ça, ça fait du bien. Allez, François Valéry avec Aimons-nous vivants pour bien débuter cette nouvelle émission ensemble sur Vivacité.
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0: Bonsoir à Béatrice qui nous a rejoint par message. Bonsoir à Cédric de Charleroi également. Et à Laurent aussi qui nous a envoyé un petit message par le biais de WhatsApp 0470 07 20 23. Du côté des SMS, on a eu un petit message de la part de Stéphane de Serein. Merci Stéphane pour le message. Et puis Fred, si je me souviens bien du numéro de téléphone aussi, Fred de Philippeville. Et allez, Cyril avec Stoblin In arrive dans un instant. Mickey également. Et puis un titre que vous avez choisi aussi très vite.
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0: Mickey avec sa pique un peu quand même sur Vivacité dans ce Viva Musique. Mickey qui sera en concert avec Vivacité dans le cadre du festival Les Solidarités de Namur du 4 au 6 septembre. Vous pouvez toujours prendre vos places bien évidemment pour aller voir un nombre calculable, c'est vrai, pas incalculable, mais beaucoup d'artistes qu'on écoute ici sur Vivacité. Dans un instant, là aussi, il y a un sacré nombre d'artistes sur ce titre, notamment Coldplay, évidemment, mais il y a aussi Little Sims, Burna Boy, Eliana, Tini. Bref, il y a pas mal de monde pour We Pray, et ça arrive dans un instant sur Vivacité.
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Clara Luciani avec le titre « Cette vie sur Vivacité » dans ce Viva Musique jusqu'à 23h. Ah, c'était Fred, mais c'était Frédéric de la Louvière et pas de Philippe Ville. Pardon Fred, je me suis trompé. 3063, il m'a envoyé un petit message. 50 centimes le SMS, je le rappelle. Et il voulait savoir si on avait du Dick Rivers. Eh bien, on en a. Alors, certaines chansons de Dick Rivers sont de bien avant les années 80. Mais on peut s'écouter par exemple un petit Nice, Baie des Anges. Voilà, ça c'est du Dick Rivers d'après les années 80, on l'écoute ensemble. Puis on aura du Gayle juste après sur Vivacité. C'est Viva Musique.

0: Carlos.
1: Gayle avec ABCDEFU sur Vivacité dans ce Viva Musique avec notamment Fred qui me dit je t'ai demandé une musique de Dick Rivers pour ma mère car elle est fan du chanteur. Merci pour elle. Bah, avec grand plaisir. Merci Fred pour le message ce soir encore.

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1: Ça, ça fait plaisir. I am avec Je danse le Mia. Arrive dans quelques instants. On aura aussi du Mylène Farmer. Et puis un titre que vous avez choisi, ça c'est une évidence.
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Ben Farmer avec C'est à qui le tour sur Vivacité dans ce Viva Musique au rythme de vos demandes. On a Marilyn qui vient de nous rejoindre, on a Laurent qui nous a envoyé un petit message, merci pour ça. Et puis Dany également. Dany qui nous a d'ailleurs demandé un petit Front 242 avec le titre No Shuffle. C'est ce qu'on va écouter maintenant, bien évidemment, pour nous accompagner tranquillement vers 20h dans ce Viva Musique.

Shanice avec le titre I Love Your Smile. Ce Viva Music se poursuit bien évidemment d'ici quelques minutes, juste après les informations, la météo et puis un petit Puggy avec le titre For a Minute ici sur Vivacité.

0: Shaggy avec le titre For a Minute sur Vivacité. On a Dany qui nous remercie pour son titre de tout à l'heure qui était Front 242. Oui, je le lis à la française, mais j'ai peur de me tromper en lisant les chiffres en anglais, vous comprendrez. C'était avec grand plaisir, évidemment. Marilyn, je l'ai cité, qui est arrivée entre temps. On a Virginie qui nous a envoyé un petit message. Elle me dit voici le nouveau livre de notre fille. Elle l'a choisi parmi d'autres. C'est mon premier Johnny. Ah, comme c'est bizarre ça. Dans le Nord, j'ai l'impression de manière générale que Johnny, de toute façon, c'est un peu la référence ici en termes de musique. Et je comprends, c'est tellement bien. Joël arrive à nous envoyer un message aussi, mais pour l'instant, la météo.
1: Les derniers nuages présents sur l'est du pays vont disparaître. On va donc bénéficier d'une nuit étoilée avec des minima compris entre 12 et 17 degrés. Demain jeudi, en matinée, c'est du soleil. Aux alentours de midi, on pourra voir 2-3 petits cumulus de beau temps sur les provinces de Liège, de Limbourg. L'après-midi, à nouveau un ciel tout bleu, un soleil généreux, des maxima compris entre 25 et 29 degrés. Les températures vont continuer à grimper pour les jours suivants, notamment pour le week-end, où elles vont dépasser la barre des 30 degrés. On se dirige donc vers une vague de chaleur, mais chaleur qui sera moins intense que celle de la fin du mois de juin.
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3: Il est 20h. Bonsoir à tous, Julie Buron pour ces informations. Malgré les vacances, des enseignants ont bruyamment exprimé leur désaccord ce matin devant le Parlement de la Fédération Wallonie-Bruxelles dans le centre de la capitale. Minerval à 1200 euros, on n'en veut pas. 30 élèves par classe, on n'en veut pas. C'est le genre de slogan qu'on a pu voir. Les enseignants sont bien décidés à poursuivre le combat. Ils prévoient de se réunir pendant l'été pour voir ce qu'ils vont mettre en place pour la rentrée scolaire. La faillite des magasins de vêtements Paprika a été prononcée ce matin. Les 30 magasins en Belgique vont fermer. Près de 150 emplois sont aujourd'hui menacés. La Belgique mise en demeure pour les retards de paiement de la Wallonie aux entrepreneurs et fournisseurs. C'est la Commission européenne qui a ouvert une procédure d'infraction à l'encontre de notre pays. En principe, les pouvoirs publics doivent honorer leurs factures dans les 30 jours. Si la Belgique ne répond pas favorablement dans les 2 mois, elle pourrait être renvoyée devant la Cour de justice de l'Union européenne et se voir infliger des amendes. L'accord intérimaire conclu le mois dernier avec Téhéran est fini. C'est ce qu'a déclaré ce mercredi Donald Trump, prévenant que les États-Unis allaient vraisemblablement procéder à de nouveaux bombardements en Iran dans la soirée, et ce sur fond de regain des hostilités entre les deux pays ces derniers jours. De quoi faire bondir les prix du pétrole et secouer les marchés mondiaux. Le Brent a pris de plus de 5%, soit sa plus forte hausse depuis la fin mai. Pas de demi-finale pour Elise Mertens à Wimbledon. La joueuse belge s'est inclinée cet après-midi 6-3, 7-5 contre la tchèque Linda Noskova, 12e joueuse mondiale. Enfin, on termine avec un petit cocorico. La RTBF a battu un record lors du match Belgique-États-Unis à la Coupe du Monde. La part de marché a frôlé les 100%. Plus d'un million de téléspectateurs ont regardé sur les différents médias de la RTBF cette rencontre. C'est tout pour ces informations. Bonne soirée à notre écoute.
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0: Et on retrouve Jean-Marc Strel pour un petit point sur les routes. Assez rapide, hein, j'ai l'impression, Jean-Marc.
5: Oui, assez rapide. Il reste encore quelques minutes perdues peut-être sur le 411 Luxembourg-Namur, hauteur de Talba en direction de Namur. Tout à l'heure, il y a eu un accident impliquant plusieurs véhicules. Mais je pense que c'est complètement dégagé. Mais voilà, si vous êtes encore un peu ralenti, c'est normal et ça ne va plus durer très longtemps.
0: Merci beaucoup, Jean-Marc. Bonne soirée et merci. Bon courage à vous qui êtes sur la route encore à cette heure-ci.
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0: Olivia Dean avec So Easy to Fall in Love sur Vivacité. C'est Viva Musique, c'est jusqu'à 23h.
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0: Jusqu'à 23h, c'est Viva Musique. Jusqu'à 23h, c'est avec vous qu'on fait la programmation musicale, puisque c'est vous qui choisissez les titres avec le 0470 07 20 23. Bonsoir à Sonja qui nous a rejoint par le biais de WhatsApp 0470 07 20 23. Bonsoir à Jenny également qui nous a envoyé un petit message, là aussi par le biais de WhatsApp. Et du côté des SMS, 30 63 50 centimes le message. Dany nous dit c'est un groupe belge, Front 242. Oui, un groupe belge, mais alors je suis allé vérifier, c'est 242 qu'il faut prononcer pour la partie chiffrée du nom du groupe. En tout cas, c'est comme ça que c'est noté sur internet. Alors, j'espère ne pas faire d'erreur, évidemment. Merci hein, pour les messages, merci de votre présence ce soir. Dans quelques instants, la demande de Marilyn.

0: Avec le titre Un jour, une femme, il arrive dans un instant. Et puis ce conseil qu'on ne peut que vous donner, conduisez prudemment, drive safe. Miles Smith et Niall Horan arrivent dans un instant sur Vivacité.
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0: Miles Smith et Niall Horan avec le titre Drive Safe sur Vivacité. Dans un instant, la demande de Marilyn. Hier, elle m'a demandé Armin van Buuren avec Bla Bla Bla pour son mari qui s'est fait opérer hier, qui ne pourra pas danser avant un petit moment et qui n'est pas forcément en grande forme en ce moment, mais ça va lui donner justement de la motivation. Et bah, c'est parfait, nous aussi ça nous convient. Alors dans ce cas-là, c'est ses petits-enfants aussi qui voulaient faire cette demande. Ça arrive dans un instant, on adore Armin van Buuren sur Vivacité.
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0: Ray avec Where is my husband sur Vivacité dans ce Viva Musique avec vos messages et Marilyn qui nous remercie pour le titre de Armin Van Buuren et elle nous dit merci, il y a longtemps que Cédric a pas fait de demande, j'espère que sa santé est bonne. Oui, la santé de Cédric est bonne, enfin en tout cas de ce que j'en sais moi, mais s'il n'est pas là en ce moment c'est surtout parce qu'il regarde le foot, voilà, c'est sa période de l'année tous les 4 ans où il disparaît pour le foot Cédric, mais ce soir il est là puisqu'il n'y a pas de match et il nous a d'ailleurs envoyé un petit message pour savoir si j'avais bien trouvé son titre. Oui, c'est bien le cas et il arrive d'ici quelques minutes d'ailleurs. Merci aussi à Simon qui nous a rejoint. Alors, j'ai prononcé tout à l'heure Sonja parce que ça s'écrit avec un J. Elle me dit que ça se prononce Sonia. Toutes mes excuses évidemment Sonia, ça ne se reproduira pas. Allez, dans quelques instants, Verve avec Bittersweet Symphony. Et puis on aura aussi Christophe Willem avec System juste avant que la demande de Cédric arrive sur Viva.
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1: Christophe Willem avec System sur Vivacité dans ce Viva Musique.
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1: Jusqu'à 23h, c'est Viva Musique avec vous. C'est vous qui faites notre programmation musicale et on en parlait il y a quelques instants avec Cédric aussi qui nous est revenu ce soir puisqu'il y a jour de repos hein, pour ce qui est de la Coupe du Monde. Il n'y a pas de match aujourd'hui, donc il y a Cédric qui est avec nous et Cédric nous a envoyé un petit message pour choisir son titre du soir. Il nous dit qu'il a envie d'écouter un titre de circonstance. C'est le titre de Passy, Il fait chaud. Et c'est clair que du côté de la météo, ils annoncent de plus en plus chaud. Restez à l'écoute, c'est Viva Musique. On est là jusqu'à 23h, nous dit-il. Merci Cédric de ta présence ce soir. Merci des messages. Et on va écouter bien évidemment ce Passy avec Il fait chaud. Et c'est le cas en ce moment. Et je souhaite encore bon courage à tous ceux et toutes celles qui doivent bosser ou qui doivent juste subir cette chaleur. C'est pas toujours facile. On essaye de décompresser ensemble le soir jusqu'à

Taylor Swift avec I Knew It, I Knew You sur Vivacité. Bonsoir à Christian qui nous a envoyé un message. Merci à Dany pour les petites photos qu'il nous a envoyées. Stéphane de Serein a envoyé un message SMS cette fois-ci avec le 3063, 50 centimes le message. Pascal de Basse-Baudeux également nous a rejoint. Merci pour vos messages les amis. On va essayer bien évidemment d'écouter vos titres là dans les prochaines minutes. Avant ça, il y a du This Is et Théodora sur Vivacité avec Mélodrama. 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

Tame Impala avec le titre Dracula sur Vivacité. Sonia nous a envoyé un petit message un peu plus tôt et elle voulait écouter Niagara, l'amour à la plage. C'est l'été, il fait chaud, c'est 13 années 80, n'est-ce pas? Et elle nous embrasse. Et bien, bisous également, Sonia. Merci pour ce petit message. Elle nous parle de plaisir coupable. C'est pas du tout un plaisir coupable que ce amour à la plage. On adore et on l'écoute, bien évidemment, juste avant d'aller vers 21h ici dans ce Viva Musique. Vous aussi, hein, envoyez-moi des messages 0470 07 20 23. Bonsoir à Simon qui nous a envoyé un message aussi.

du Monde 2026. Tiens, d'ailleurs, en parlant de foot, il y a Nadia aussi qui nous rejoint ce soir. Elle n'était pas là depuis longtemps parce qu'elle aussi, elle suivait le foot. Bonsoir à Fred également et Didier qui nous envoie un petit message. Philou de Berloz aussi nous a rejoint. Allez, les informations de 21h dans un instant. Avant ça, Sia avec Chandelier.

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0: Il est 21h. Bonne soirée à tous, Julie Buron pour ces informations. L'Institut Royal Météorologique, l'IRM, lance ce soir une nouvelle alerte jaune pour toute la Belgique, y compris la côte. Jusqu'à au moins dimanche soir, les températures devraient atteindre, voire dépasser les 32 degrés à partir de samedi. À ce niveau, la vigilance est de mise pour tous et il est recommandé de faire boire davantage les personnes âgées et affaiblies et de ne pas les laisser en plein soleil. Et à propos de fortes chaleurs, la majorité MR engagée au Parlement de la Fédération Wallonie-Bruxelles a repoussé ce mercredi deux motions de l'opposition appelant à plus d'efforts du gouvernement pour soutenir ces secteurs face aux épisodes caniculaires appelés à se multiplier avec le réchauffement de la planète. Le premier texte déposé par le PS appelait le gouvernement à mieux appuyer les différents opérateurs comme les écoles, les crèches, lors des pics de chaleur, mais aussi à adapter les infrastructures. Le second texte rédigé par Écolo ciblait plus spécifiquement les milieux d'accueil de la petite enfance, les bambins étant particulièrement vulnérables lors d'épisodes caniculaires. Aucune fausse note à déplorer lors de la réunion des 32 chefs d'État des pays membres de l'Alliance Atlantique. Ce mercredi, c'est l'avis de Bardo Ever à l'issue du sommet annuel de l'OTAN à Ankara, en Turquie. Pourtant, avant le début de la réunion, ce matin, le président américain Donald Trump a tenu des propos acerbes envers les membres européens de l'Alliance. Il a dénoncé leur absence d'aide dans sa guerre face à Téhéran, de même que leur position sur le Groenland. Le locataire de la Maison-Blanche a par ailleurs déclaré que le cessez-le-feu avec l'Iran était terminé après avoir mené des frappes sur le pays durant la nuit en riposte à des attaques iraniennes contre trois navires dans le détroit d'Ormuz. En cyclisme, Olaf Koy a remporté au sprint la cinquième étape du Tour de France. C'était dans les Pyrénées. Le Néerlandais s'impose pour la première fois. Sur la grande boucle, le Norvégien Torstein Train reste en jaune. Le maillot du leader. C'est tout pour ces informations. Bonne soirée à notre écoute.
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0: Gordo et Rainer Zonneveld avec Loco Loco sur Vivacité.
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0: Jusqu'à 23h, c'est ensemble que nous passons la soirée. 4 heures de Viva Musique avec notamment Martine qui nous dit bonsoir Quentin et tous les auditeurs. La chaleur commence à regrimper un peu. Ça va encore être dur. Bonne soirée musicale à tout le monde. Bonne soirée Martine, merci d'être avec nous ce soir. Et encore, je trouve qu'on a, entre guillemets, attention, de la chance. Pour le moment, la nuit, ça retombe et ça, ça fait quand même du bien. C'est quand la nuit, ça va rester élevé que ça va être le plus difficile. Didier nous a envoyé un message, nous dit bonsoir Quentin. Bonsoir chers auditeurs, chers auditeurs de Viva Musique. Belle et bonne soirée à toutes et tous. Et puis, il nous a demandé un titre. On va essayer de le passer. Et évidemment, je vais faire de mon mieux pour passer un maximum de titres parmi toutes vos demandes. Nadia, je l'ai saluée tout à l'heure. Philou, évidemment. Christian de Binche également. Et il me semble avoir oublié Sébastien tout à l'heure. Voilà, il est passé un petit peu à la trappe. Et également Jean-Yves. Jean-Yves qui nous a dit « Salut Quentin, bonne soirée. Je pars travailler pour ma nuit, comme d'habitude. Je fais pas de demande ce soir. Je fais confiance aux auditeurs. Bonne nuit. Merci Jean-Yves. Bon courage pour le boulot. » Merci d'être avec nous ce soir. Et puis Sébastien qui nous dit « Salut Quentin, ça fait déjà 2 heures maintenant qu'il nous écoute. Si possible, j'aimerais écouter Orelsan encore une fois. Ou alors Jour meilleur avant 21h30. » Il me demande si j'ai vu Yamal ou Ronaldo. Bon, j'avoue qu'à part suivre les matchs de la Belgique et de la France, je ne fais pas beaucoup plus que ça. Hein. Donc pour le reste, il ne faudra pas me demander. Merci hein, pour vos messages, les amis. On écoute vos demandes, évidemment. Et puis on va écouter la demande de Sébastien, justement, qui avait envie d'écouter du Orelsan. Eh bien, on va le mettre. D'habitude, c'est vrai qu'on écoute beaucoup encore une fois. Eh bien, je propose ce soir qu'on change un petit peu nos habitudes, justement. On va écouter Jour meilleur, puisque c'était dans la demande. Orelsan sur Vivacité pour bien débuter cette troisième heure ensemble. Vous aussi, envoyez-moi un petit message, saluez-moi. Ou alors, si vous avez envie que je dise quelque chose à l'antenne, 0470 07 20 23. Voici Orelsan sur Vivacité.
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0: Freddie Mercury avec Living on My Own sur Vivacité. Cameron Whitcomb avec Kingdom of Fear arrive dans un instant, et puis un titre qui va faire plaisir à certains d'entre vous, notamment Christian de Binche qui adore Indochine, et puis Laurent. Alors Laurent m'avait demandé un titre de Indochine, No Name. Malheureusement, j'en avais déjà dans la programmation de ce soir. S'il y a autre chose pour vous faire plaisir d'ailleurs, Laurent, à ta femme et toi, vous n'hésitez surtout pas, hein, vous me renvoyez un message et je vous ferai passer en priorité. Et nous dire en tout cas qu'ils sont fans de Indochine, puisqu'ils sont allés déjà les voir pour la 7e fois depuis la tournée. Waouh! Merci, émission géniale, et surtout Vivacité, ma radio complicité. Bisous. Merci Laurent, on vous embrasse tous les deux évidemment. Et ce J'ai demandé à la lune, un grand classique hein, qu'on adore d'Indochine, qui arrive juste après.
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0: Marmouche à chaque fois, mais en même temps, elle est sublime, cette chanson d'Indochine. Moi, je suis désolé, mais c'est très certainement l'une des meilleures, de mon point de vue. Voilà, ça peut pas plaire à tout le monde, malheureusement. Et Laurent, j'espère que vous me pardonnerez. Hein. Je me rattraperai, évidemment. La prochaine fois, on passera No Name. On passera à la demande que vous avez faite la prochaine fois. Elena avec Capus arrive dans un instant. Et puis, on se cale un autre titre que vous avez choisi juste après. C'est Vivacité que vous écoutez en ce mercredi soir.
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0: Johnny Hallyday avec le titre « Mon plus beau Noël » sur Vivacité. Et ça, c'est une demande. Alors, c'est une demande. Pas le titre exactement, hein, mais c'est Virginie qui m'a dit « Est-ce qu'il serait possible de passer un titre de Johnny, celui de ton choix ?» Merci beaucoup et bonne soirée. Et je me suis dit « Tiens, pourquoi pas du Noël pour faire retomber un peu la température ?» Et puis, c'est un sublime titre également en passant. Virginie qui nous avait envoyé une petite photo du livre que sa fille a choisi. Et ce titre, c'est « Mon premier Johnny » avec des extraits musicaux, etc. C'est génial. Merci du partage, Virginie. On vous embrasse, toi et ta petite famille. Dans un instant, un titre pour faire plaisir à Béatrice de Mézières.
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0: Et ça y est, hein, le nouveau titre de Teddy Bear est sorti. Le titre s'appelle Enfin Bon. Il est sorti il y a quelques heures maintenant. Vous pouvez aller écouter ça. Le clip est aussi disponible sur YouTube, bien évidemment. Donc n'hésitez pas. Elle nous dit « C'est un banger !» Enfin bon, ce n'est que mon avis. Et puis si Chaussure Rose n'est pas programmée, serait-il possible de la passer ? Avec grand plaisir. Merci beaucoup Béatrice pour le message. Elle qui dit « Bisous à tous ceux que j'invite à écouter. » Merci beaucoup Béatrice pour le message. Et Teddy Bear arrive dans un instant et Will Smith également.
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Will Smith avec le titre Men in Black sur Vivacité. Et on a Béatrice qui nous dit merci Quentin pour Teddy Bear. On a aussi Nadia qui dit merci Quentin, j'adore Teddy Bear. Merci beaucoup Nadia pour le message. Pareil pour Béatrice, on vous embrasse toutes les deux. Virginie pour le titre de Johnny Hallyday qui me dit super choix, j'en ai les larmes aux yeux, merci. On n'entend pas souvent, on ne l'a même pas reconnue tout de suite et pourtant elle représente la naissance de notre fille née quelques jours avant Noël et après un long combat. Notre petit miracle, un tout grand merci. Ben, merci beaucoup à vous et je suis bien heureux alors de l'avoir passé, parce que je l'ai vu passer dans tous les titres qu'on a de Johnny Hallyday et je me suis dit tiens, ça fait longtemps que je ne l'ai pas écouté, elle est sublime, et je me suis dit je vais la mettre. Ben, je suis ravi d'avoir tapé dans le mille alors dans ce cas-là. On vous embrasse Virginie, merci beaucoup pour vos messages ce soir, d'être aussi nombreux et nombreux, ça fait plaisir évidemment de vous savoir parmi nous. Dans quelques instants, autre titre que vous avez choisi bien évidemment, ça sera juste après du Pierre Demar et du Pia, et le titre Dans ma tête sur Vivacité. 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

Pierre Demar avec le titre Enfant 2 sur Vivacité. Dans ce Viva Musique, nous poursuivons avec notamment la demande qui a été faite un petit peu plus tôt par Philou qui nous dit « Bonsoir Quentin, j'ai une idée. Si tu as encore de la place, je propose Lorca, Ritmo de la Noche, un titre qui va bien avec la météo actuelle. Manque plus que la plage avec un bar à proximité », nous dit-il. Belle soirée à tous. Merci Phil pour le message, avec grand plaisir évidemment. Petit Ritmo de la Noche juste avant les informations de 22h.

0: Alex Warren avec le titre Fever Dream. Et pour le rythme de la noche, il y a Dany qui nous dit bon souvenir. Merci beaucoup Dany pour le petit message, lui qui nous demande I am petit frère pour sa compagne Jenny. Bon, on va pas pouvoir le passer malheureusement, hein. On a déjà écouté du I am ce soir, donc peut-être un autre titre. Merci pour les messages du WhatsApp 0470 07 20 23.
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0: On va faire un petit peu de vélo, comme vous le savez, hein, tout l'été, il y a le beau vélo de Ravel. Et samedi, il vous fixe rendez-vous à XL et à côté des balades à vélo. C'est aussi l'occasion, évidemment, de visiter des attractions touristiques. Olivier Coll, j'imagine le décor du film Une nuit au musée quand on évoque l'Institut des sciences naturelles de Bruxelles, où vous vous trouvez.
2: Tout à fait, j'ai exactement la même sensation que vous en pénétrant dans cet Institut des sciences naturelles de Bruxelles. Et j'y retrouve non pas un dinosaure, mais Karine Goldfeder qui est avec nous. Bonjour. Bonjour Karine.
3: Bonjour.
2: Alors vous connaissez tout sur les grands dinosaures qui sont effectivement dans cette galerie énorme.
3: Alors je suis pas scientifique, je m'occupe de la communication, mais je connais pas mal mes petits
2: squelettes. Ils ont des petits noms ?
3: Ils en ont pas, on en a quelques-uns qui en ont, mais pas tous. Mais globalement, les plus connus sont les iguanodons de Bernissa, voilà, évidemment, là, oui. Les jocondes belges sont nos superstars. Moi, je les appelle la joconde belge, parce que je trouve qu'ils sont beaucoup plus beaux, enfin, c'est un trésor belge, et je trouve qu'ils en jettent quand même un peu plus que la joconde, qui est un peu petite.
2: C'est
3: quand
2: ça,
3: même.
2: Oui, il y a plus de place sur la photo,
3: ouais,
2: effectivement.
3: On est plus volumineux.
2: Donc, en fait, comme on va au Louvre voir la joconde, on vient voir les iguanodons de Bernissa quand on vient à l'Institut des sciences naturelles de Bruxelles.
3: Exactement, et on vient du monde entier pour les voir.
2: Et comme au Louvre, il y a plein d'autres choses à venir voir, il faut pas venir voir que les squelettes de dinosaures.
3: Mais voilà, on est connu pour être le musée des dinos par les enfants parce qu'on a la plus grande galerie des dinosaures d'Europe avec des squelettes assez incroyables.
2: Et là, les enfants font « waouh ».
3: Les parents aussi. Et on reste toujours un enfant dans le cœur. Mais on a évidemment plein d'autres salles. On a une galerie de l'homme, on a une galerie de l'année de vivant pour montrer la richesse de la biodiversité et comment c'est important de l'aimer, de la protéger et de l'admirer. On a une galerie qui s'adresse à tout ce qui est diversité dans la ville. On a une galerie sur l'évolution. Donc il y a vraiment beaucoup de choses.
2: Et aussi une expo à voir jusqu'au 9 août qui va faire un petit peu un comparatif entre le vol du côté de l'animal et le vol de l'humain aussi. Voilà, c'était le rêve d'Icare.
3: On ne peut rien vous cacher. Oui, tout à fait. Donc, notre expo Flight, de vol en anglais, qui montre... voilà, là, on ne sait jamais, hein, vaut toujours mieux préciser. Notre expo Flight qui montre un peu tout ce qui est le vol. Alors, on a travaillé cette expo avec le Bourget en France. Et évidemment, on n'a pas pu faire rentrer des avions, on n'a pas le volume chez nous, mais par contre, il y a des maquettes, il y a des films.
2: Il faut rentrer des dinosaures, mais il n'y a pas place pour les avions.
3: Ah ben, c'est pas la même salle, mais donc, voilà, il y a beaucoup de spécimens d'oiseaux, il y a beaucoup d'interactifs, il y a beaucoup de jeux, de choses où il faut faire, donc faire voler des avions en papier, tester l'effet de planeur, l'effet de volage. Enfin, il y a beaucoup d'expériences à faire.
2: Les enfants vont adorer.
3: Les enfants et les adultes aussi. On peut voir des choses comme les avions volent. On apprend plein de choses. Et on voit que peut-être finalement, il y a un parallèle à faire entre un petit colibri qui fait un vol en stagnation et un petit drone. Quoi, hein. C'est un peu les mêmes façons. Voilà. Donc, c'est une
2: mais il
3: n'y
2: a pas la télécommande pour le colibri. C'est la seule différence.
3: Non. Voilà. Mais c'est une très chouette expo. Mais elle finit le 9 août, donc il faut venir vite.
2: Et c'est pas par exemple ce week-end, comme on vient à XL sur la place Flaget pour le beau vélo de Ravel. On en profite pour aller du côté du quartier européen. Vous êtes tout près de la place Luxembourg qu'on va fréquenter aussi ce samedi. Donc, il ne faut surtout pas hésiter à faire le tandem, c'est le cas de le dire, hein, entre le beau vélo et l'Institut des sciences naturelles. Ça coûte combien pour venir faire la visite en famille ?
3: Alors, on n'est pas très cher, hein, évidemment. Donc, les derniers tarifs, c'est pour adultes, c'est 15 euros. Pour les enfants,
2: un peu moins.
3: Mais voilà, ça reste payant à partir de 4 ans, je crois. Les tarifs viennent juste de changer. Donc
2: allez
3: mais
2: voir.
3: Mais il y a tout sur notre site web, naturalsciences.be.
2: Et le lien sur 365.be, évidemment, la Fédération des attractions touristiques en Wallonie et aussi à Bruxelles, où on sera donc ce week-end pour une étape 100% urbaine. Venez la faire avec Salem Jill, c'est l'influenceuse qui sera sur le tandem d'Adrien ce samedi. Et puis Essila, qui nous a représenté à l'Eurovision, et Antoine Delis sur la scène, avec les Two Dots aussi pour amener la musique sur cette place de Flaget, qui vous attend donc ce samedi. Merci Karine.
3: Avec plaisir.
0: On a hâte de vous retrouver, évidemment, Olivier, et puis toute l'équipe du beau vélo de Ravel ce samedi à XL avec, on vous le rappelle, hein, de nouvelles formules avec notamment Julien Lapraille qui vous propose un brunch de 9h30 à 11h où vous pouvez prendre des forces avant de vous élancer en vélo. Et il faut réserver, par contre, pensez-y, c'est 12,50€ par personne. Allez, Ed Sheeran avec Azizam pour nous accompagner vers les infos de 22h. Puis on se retrouve juste après pour notre dernière heure de Viva Musique en ce mercredi soir sur Vivacité.

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0: Il est 22h. Bonsoir à tous, Julie Buron pour ces informations. L'Institut Royal Météorologique, l'IRM, lance ce soir une nouvelle alerte jaune pour toute la Belgique, y compris la côte, jusqu'à au moins dimanche soir. Les températures devraient atteindre, voire dépasser les 32 degrés à partir de samedi. À ce niveau, la vigilance est de mise pour tous et il est recommandé de faire boire davantage les personnes âgées et affaiblies et de ne pas les laisser en plein soleil. Et alors que cette nouvelle vague de chaleur arrive, l'Institut National de Santé Publique, Sienzano, a communiqué le bilan des victimes des températures suffocantes de la fin juin. Résultat, jamais un épisode de chaleur n'avait provoqué autant de décès dans notre pays. Selon Sienzano, la vague de chaleur qui a frappé la Belgique entre le 18 juin et le 1er juillet a provoqué près de 1750 décès supplémentaires. C'est une surmortalité de près de 48%. La région la plus touchée est la Wallonie avec une surmortalité de 76%. À Bruxelles, ça dépasse les 60%, tandis qu'en Flandre, c'est plus bas, un peu plus de 31%. Malgré les vacances, des enseignants ont bruyamment exprimé leur désaccord ce matin devant le Parlement de la Fédération Wallonie-Bruxelles dans le centre de la capitale. Minerval à 1200 euros, on n'en veut pas. 30 élèves par classe, on n'en veut pas. C'est le genre de slogan qu'on a pu voir. Les enseignants sont bien décidés à poursuivre le combat. Ils prévoient de se réunir pendant l'été pour voir ce qu'ils vont mettre en place pour la rentrée scolaire. La faillite des magasins de vêtements Paprika, elle a été prononcée ce matin. Les 30 magasins en Belgique vont fermer. Près de 150 emplois sont menacés. L'accord intérimaire conclu le mois dernier avec Téhéran est fini. C'est ce qu'a déclaré ce mercredi Donald Trump, prévenant que les États-Unis allaient vraisemblablement procéder à de nouveaux bombardements en Iran ce soir et cette nuit, et ce sur fond de regain des hostilités entre les deux pays ces derniers jours. De quoi faire bondir les prix du pétrole et secouer les marchés mondiaux. Le Brent a pris plus de 5%, soit sa plus forte hausse depuis la fin mai. C'est tout pour ces informations. Bonne soirée à notre écoute.
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0: avec le titre Dans ton téléphone sur Vivacité.
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0: Jusqu'à 23h avec vous par message avec le 0470 07 20 23. Avec Joël, que je n'oublie pas, hein, bien évidemment. On avait, elle me demande du Charlotte Cardin. On avait du Charlotte Cardin peu de temps avant le début de l'émission, donc il a fallu que j'espace un petit peu. Mais je ne l'ai pas oublié, c'est mis dans la programmation de cette nouvelle heure ensemble. Et puis je n'ai pas oublié Simon aussi de Soumagne qui m'a dit « Bonsoir Quentin, serait-il possible d'écouter « Dis-moi oui » Marina Kinvey ? Ça fait longtemps qu'on ne l'a plus entendu. Merci et bonne soirée. Merci Simon. On va le passer ce titre, ça va faire plaisir. Effectivement, ça va faire des souvenirs que ce Kinvey. On a Pascal de Basse-Baudeux qui lui nous dit « Est-ce que c'est possible de faire... une dédicace à Olivier Coll, Adrien Jovenot et Marie-Pierre Moulignot. Avec grand plaisir, on leur passe le message, bien évidemment. Et j'espère n'avoir oublié personne. Il y a pas mal de messages ce soir, je ne vais pas vous mentir. Alors, il se peut que voilà, je saute un ou deux messages, mais ça n'est pas voulu. Normalement, je fais de mon mieux. Phil me dit « Grand merci d'avoir passé le titre que j'ai proposé. C'était « Ritmo de la noche ». C'est vrai que c'est déjà si loin, mais que de souvenirs. Des soirées jusqu'au bout de la nuit. Ce qui n'existe plus maintenant, malheureusement. Bah, y en a, c'est juste qu'on n'y va plus forcément. Merci pour le message, en tout cas, pour vos messages de manière générale. J'ai reçu un petit message de quelqu'un qui me dit « Je n'arrive pas à vous avoir, je n'arrive pas à vous contacter, mais je reçois le message, je l'ai, demande-moi ton titre. » Le nom, c'est Scolart, a priori. Je vois tes messages, je les reçois, envoie-les, sans problème. Allez, on a Simon qui nous a demandé Kinvey, on l'écoute sur Vivacité.

0: David Guetta, Jennifer Lopez, Save Me Tonight dans un instant. Etienne Dao avec Weekend à Rome également nous arrive. Et puis la demande de Joël de Calais dans la suite de la soirée ensemble.
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0: Frédéric qui est sur la route en ce moment, direction le sud, un petit village à côté de Sète, nous dit-il, dans le sud de la France, direction les vacances, semble-t-il. Bon, on vous embrasse, lui et sa femme qui sont actuellement sur la route, soyez prudents. Alors, je peux pas passer le titre que tu as demandé, Fred, il est d'avant les années 80, mais merci du petit message, puis s'il y a autre chose pour vous faire plaisir, faudra surtout pas hésiter, évidemment. Dany, c'est pareil, qui m'a demandé un titre pour sa femme. On a déjà passé un titre pour toi, Dany, alors peut-être pas ce soir, parce qu'il y a aussi beaucoup d'autres personnes dans la file d'attente pour écouter leur titre. Mais merci de ta présence et bon courage pour le boulot. Lui qui nous dit être tireur de câbles et qui nous dit que c'est, ça j'en doute pas, métier difficile, surtout à 60 ans. Bon courage pour la journée de demain, évidemment. Merci pour vos messages, en tout cas. Allez, dans quelques instants, Joël qui nous a rejoint en début d'émission et qui nous a demandé de pouvoir écouter ce Charlotte Cardin, son dernier morceau. Un tout grand merci et bonne soirée à toute l'équipe de Vivacité. Gros bisous. Alors, je ne sais pas si c'est le dernier morceau, en tout cas, c'est celui qu'on a ici sur Vivacité comme dernier morceau. Et on l'écoute dans un instant.
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Vanessa Paradis avec le titre Joe, le taxi pour nous accompagner en ce mercredi soir, tout en douceur. Merci d'être aussi nombreux et nombreuses hein, ce soir. Il y a vraiment énormément de messages, j'espère ne pas en avoir loupé. On a eu une demande, ça y est, Scollard qui a réussi à nous envoyer un petit message et à nous faire sa demande. Je l'ai bien reçue, j'ai bien vu cette demande. Est-ce que j'aurai la possibilité de la passer ce soir? C'est autre chose, parce qu'il y a vraiment beaucoup de monde, mais je l'ai bien reçue. Bonsoir à Thierry. Il y a également qui nous rejoint par SMS avec le 3063 50 centimes le message. Merci pour votre présence encore une fois. Allez, dans un instant, l'une de vos demandes, elle arrive juste après Sambor avec Homebreaker 0470 07 20 23. On parle de tout, on parle de chaleur, mais surtout de musique ici sur Vivacité jusqu'à 23h.

Julien Doré avec le lac pour Thierry de Wallin qui nous envoyait un petit SMS il y a quelques minutes maintenant, qui nous disait être à l'écoute, être tout oui. Il nous a dit voici un message codé, il n'y a pas le feu au lac. Mais quand il dit ça, je suis persuadé que c'était pour nous parler de ce titre qu'on vient d'écouter à l'instant. Merci pour vos messages avec Marilyn qui nous dit un énorme merci de nous accompagner, d'illuminer toutes ces belles soirées de Viva Musique. Votre bonne humeur, votre présence et ces merveilleux moments partagés nous font un bien fou, nous dit-elle. Merci Marilyn pour le message. Merci, ça fait vraiment plaisir. Je suis heureux d'être avec vous aussi le soir et de pouvoir vous accompagner et puis de pouvoir écouter aussi les titres que vous nous réservez. Ça fait toujours plaisir, évidemment, tout ça. Dans quelques instants, encore un titre que vous avez choisi. Mais avant ça, il y a du Beyoncé et puis il y a Angèle aussi. C'est quelques minutes féminines qui nous arrivent avec le titre Dis-le sur Vivacité. Place à la Belgique.

Beyoncé avec le titre Cuff It sur Vivacité. Merci à Thierry qui nous dit merci pour le titre qu'il a choisi pour Julien Doré. Et je vous propose maintenant eh bien, d'écouter le message qui m'a été demandé par... Enfin, le titre qui m'a été demandé par... Alors, je n'ai pas le prénom, hein, c'est marqué Scollart, mais je ne sais pas quel est le prénom de cette personne. J'espère qu'elle se reconnaîtra, très certainement grâce au titre qu'elle a choisi. Elle voudrait écouter Don't Cry For Me, Argentina. Eh bien, on va l'écouter, Madonna, avec grand plaisir, pour terminer tranquillement cette belle soirée ensemble en ce mercredi soir sur Vivacité.

Mentissa avec les enfants difficiles sur Vivacité dans ce Viva Musique. Je vous propose de terminer en beauté avec juste avant les informations et la météo, un titre qui m'a été choisi par Stéphane de Serein qui m'a envoyé un petit SMS et qui avait envie d'écouter ce soir Sous le vent. Tiens, ça va nous faire du bien, ça va nous apporter une petite brise tout ça avec ces chaleurs, ça va nous rafraîchir. De Garou et Céline Dion. Et ben on l'écoute bien évidemment juste avant 23h sur Vivacité.

0: et Céline Dion avec le titre Sous le vent pour nous accompagner dans cette fin de Viva Musique. Merci d'avoir été aussi nombreux et nombreuses à nous accompagner ce soir. Si jamais on n'a pas passé votre titre ce soir, redemandez-le moi demain. Je me ferai un plaisir de me rattraper, bien évidemment. On se retrouve à partir de 19h. Allez, dans un instant, c'est les informations de 23h avec Julie Buron. À demain.
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0: Il est 23h. Elle a été bien plus meurtrière que redoutée. La vague de chaleur de juin a provoqué près de 50% de décès supplémentaires. L'État belge attaqué en justice dans le dossier des PFAS, ces polluants dits éternels. Une ONG internationale dénonce l'inaction des autorités belges face à un danger pour la santé publique. Que faut-il retenir du sommet de l'OTAN qui s'est achevé aujourd'hui en Turquie? Eh bien, réponse dans ce journal. Bonsoir à tous, Julie Buron pour ce journal. L'Institut Royal Météorologique, l'IRM, lance ce soir une nouvelle alerte jaune pour toute la Belgique, y compris la côte, jusqu'à au moins dimanche soir. Les températures devraient atteindre, voire dépasser, les 32 degrés à partir de samedi. À ce niveau, la vigilance est de mise pour tous et il est recommandé de faire boire davantage les personnes âgées et les personnes affaiblies et de ne pas les laisser en plein soleil. Alors qu'une nouvelle vague de chaleur commence en Belgique, l'Institut national de santé publique, Sienzano, communique le bilan des victimes des températures suffocantes de la fin juin. Et ce bilan, il est exceptionnel à plus d'un titre. Fabien Magri, jamais un épisode de chaleur n'avait provoqué autant de décès dans notre pays.
1: Selon Sienzano, la vague de chaleur qui a frappé notre pays entre le 18 juin et le 1er juillet a provoqué près de 1750 décès supplémentaires. C'est une surmortalité de près de 48%, la plus importante jamais observée pendant un épisode de chaleur depuis que ces données sont analysées. La région la plus touchée est la Wallonie avec une surmortalité de 76%. À Bruxelles, elle dépasse 60%, tandis qu'en Flandre, elle est plus basse, un peu plus de 31%. Et contrairement à une idée reçue, les conséquences des fortes chaleurs ne concernent pas uniquement les personnes âgées. Une hausse importante des décès est également observée chez les 15 à 64 ans. Les experts expliquent cette surmortalité par un mélange de circonstances, une chaleur très intense qui a duré près de 2 semaines, des nuits qui sont restées étouffantes et des concentrations d'ozone très élevées. Même la canicule de l'été 2020 qui faisait jusqu'ici figure de référence avait été moins meurtrière.
0: Et avec ces fortes chaleurs, toutes les options pour se rafraîchir un peu sont bonnes et certains n'hésitent pas à plonger dans les rivières et les plans d'eau un peu partout. Mais voilà, on ne peut pas se baigner n'importe où et dans la plupart des rivières et canaux, c'est strictement interdit en raison des nombreux dangers. Alors pour faire respecter cette interdiction, la police fluviale est mobilisée. Laurie Cailloub et Hugues de Caluet ont suivi une patrouille de cette police sur le canal Charleroi-Bruxelles.
2: C'est non loin de Senef que cette patrouille est en action ce matin. Pour l'instant, pas de nageurs en infraction, mais ce ponton est un point critique en cas de forte chaleur. Dani Bellini, inspecteur à la police de la navigation de Mons.
3: On a régulièrement ici, c'est pratiquement tous les jours, des jeunes qui viennent se baigner. Ils profitent du ponton qui est bien aménagé, entre guillemets, pour se poser dessus et pour plonger et profiter de l'eau ici. Mais ça pose problème, surtout ici, où le pont provoque un rétrécissement.
2: Et ces baigneurs qui sautent des ponts, ce plaisancier en rencontre lui aussi régulièrement.
4: Le plus dangereux, ce sont les jeunes qui sautent des ponts. Et il y a des mouvements parfois d'eau qui sont en dessous des ponts qui peuvent faire changer la direction d'un bateau. Donc c'est très très dangereux.
2: À côté des remous, des courants dangereux et des risques d'hydrocution, il y a aussi les risques de collision. Sur certains tronçons, les bateaux peuvent circuler jusqu'à 60 km/h. Dani Bellini.
3: Il faut imaginer la taille d'une tête au loin dans l'eau. Il ne va pas forcément se rendre compte qu'il y a quelqu'un devant lui. Donc un accident pourrait vite arriver.
2: Alors en cette période de forte chaleur, la police durcit le ton, finit les avertissements, le procès-verbal est systématique et l'amende peut s'élever à 250 euros.
0: Voilà pour la surveillance des rivières et des canaux. Minerval, à 1200 euros, on n'en veut pas. 30 élèves par classe, on n'en veut pas. Malgré les vacances, des enseignants ont bruyamment exprimé leur désaccord ce matin devant le Parlement de la Fédération Wallonie-Bruxelles, dans le centre de la capitale. Les enseignants sont bien décidés à poursuivre le combat. Ils prévoient de se réunir pendant l'été pour voir ce qu'ils vont mettre en place pour la rentrée scolaire. L'État belge attaqué en justice dans le dossier des PFAS, une ONG internationale dénonce l'inaction des autorités belges face à un danger pour la santé publique. Les PFAS, ce sont ces polluants éternels que l'on retrouve notamment dans l'eau ou l'alimentation. Cette plainte, elle est déposée non pas devant la justice belge, mais devant la justice européenne. Pourquoi le faire alors qu'il y a déjà des recours existants en Belgique? Écoutez la réponse de Hélène Duguy, juriste environnementale pour l'ONG Clean Earth.
5: En général, ce qui est demandé au niveau des juridictions belges, c'est soit des demandes de compensation, soit des demandes véritablement de cessation d'activité industrielle polluante. Nous, on vient vraiment agir au niveau de l'État belge. On demande une action fédérale cohérente, systématique sur la réglementation des PFAS. Actuellement, c'est ce qu'on voit essentiellement, c'est que les actions qui ont été prises par les autorités publiques régionales essentiellement, elles sont réactives face à des situations dans des lieux contaminés où il y a eu des scandales sanitaires. Donc là, il y a une action qui est faite, donc on installe des mesures de précaution, etc. Mais c'est toujours en réaction, il n'y a pas de mesures préventives qui viendraient vraiment attaquer le problème à la source.
0: Des propos recueillis par Damien Roulette. Le deuxième et dernier jour du sommet de l'OTAN à Ankara en Turquie, c'est fini. Un sommet marqué d'abord par la colère de Donald Trump, puis par un certain apaisement, marqué aussi par la reprise des échanges de tirs entre Iraniens et Américains. Donald Trump devrait encore donner une conférence de presse, mais Ghislaine Kunda, que peut-on déjà retenir de ce sommet ?
6: Eh bien, c'est un message d'unité qui clôture ce sommet de l'OTAN en Turquie. Les pays alliés, y compris les États-Unis, ont réaffirmé leur engagement envers la clause d'assistance mutuelle, le fameux article 5 du traité de l'Alliance. Donald Trump a même déclaré qu'il voulait maintenir les États-Unis au sein de l'OTAN et il a salué la séance de travail.
7: On vient juste d'avoir notre réunion de l'OTAN et c'était une excellente réunion. Il y avait beaucoup d'amour dans cette salle, beaucoup d'unité.
6: Voilà qui tranche avec les vifs reproches que Donald Trump a exprimés plus tôt, que les alliés n'ont pas voulu aider face à l'Iran, que les États-Unis n'ont pas pu s'emparer du Groenland, que l'Espagne dépense trop peu au sein de l'Alliance. Malgré ces diatribes, plusieurs décisions importantes ont été prises, notamment après sa rencontre avec le président ukrainien Volodymyr Zelensky. Donald Trump a autorisé Kiev à fabriquer des missiles Patriot indispensables pour intercepter les missiles balistiques russes qui frappent l'Ukraine. Tous les alliés ont réaffirmé leur soutien indéfectible à Kiev. Et puis, un consensus, l'Alliance doit devenir beaucoup plus européenne et un peu moins américaine, et cela sous la pression de Washington.
0: Oui, et lors de ce sommet, Donald Trump a affirmé que les États-Unis allaient encore frapper l'Iran ce soir. Eh bien, c'est chose faite. Des frappes ont été lancées. Et puis, le cessez-le-feu signé le 17 juin avec Téhéran, eh bien, Donald Trump a dit que c'était terminé. Des violents échanges de tirs iraniens et américains ont repris la nuit passée après que 3 navires commerciaux ont été touchés dans le détroit d'Ormuz. De quoi faire bondir les prix du pétrole et secouer les marchés mondiaux. Le Brent a pris plus de 5%, soit sa plus forte hausse depuis la fin mai. Pas de demi-finale pour Elise Mertens à Wimbledon. La joueuse belge s'est inclinée cet après-midi 6-3, 7-5 contre la tchèque Linda Noskova, 12e joueuse mondiale. Noskova opposée en demi-finale à l'ukrainienne Marta Kostyuk qui a de son côté battu l'italienne Jasmine Paolini 6-3, 6-2. Enfin, cyclisme, Olaf Kooi a remporté au sprint la 5e étape du Tour de France dans les Pyrénées. Le Néerlandais s'impose pour la première fois sur la grande boucle. Le Norvégien Thorstein Train reste en maillot jaune, celui du leader. C'est la fin de ce journal. Merci de nous écouter.
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épopée bourguignonne est parsemée de noms tombés dans l'oubli. Ne serait-ce que la bataille de Rosebecque, dont absolument personne ou si peu n'a entendu parler, mais dont je suis convaincu qu'elle avait sa place ici. Je me devais de vous en toucher quelques mots. Philippe Lardy a taillé les gantois en pièces. Vous l'entendez encore grincer cette corde à laquelle Philippe Van Aerdevelde a été pendu? Nous avons vu comment, pour arriver à ses fins, le duc de Bourgogne a fait appel à l'armée française de Charles VI. Le jeune roi ambitieux s'imagine déjà en haut de l'affiche, être le plus grand des rois de son temps. Mais en réalité, il n'est que la marionnette du duc de Bourgogne. Gans se rebelle encore, guerroie toujours, avec l'aide notamment des Anglais, mais eux aussi ont finalement dû poser le genou à terre. Le beau-père, Louis de Mal, comte de Flandre, finit également par y passer. Ainsi, Philippe devient comte de Flandre, dont il initie la reconstruction. Il se met à songer à l'avenir de ses enfants, en particulier à l'avenir de Jean de Bourgogne, son fils que nous connaissons toutes et tous aujourd'hui sous le nom de Jean sans peur. À cet égard, Philippe Lardy est sur le point de livrer ce qui a sans doute été la bataille la plus importante de sa vie. Dans le froid hivernal de Cambrai, c'est là que ça se passe. Cambrai en néerlandais, Cambrai, quoi que c'est joli en néerlandais. Mais bon, Cambrai, il veille à Cambrai à ne pas disperser ses pensées. C'est une épreuve toute particulière. Une épreuve de force qui se déroule sans aume ni harnois, sans cavalier ni piétaille. L'issue de négociations relatives à un mariage, un mot que j'articule de mon mieux, tant il est important dans ce qui va suivre, à un mariage donc, a souvent des conséquences plus importantes que les plus grandes batailles. Philippe adore ce genre d'événement. Il s'agit à la fois d'un marchandage et d'une partie d'échecs. Nous sommes assis avec Philippe à cette table, à Cambrai, en janvier 1385. Il n'est pas seul. Juste en face de lui se trouve Albert de Wittelsbach, 49 ans, duc de Bavière, ce qui ne vous dit sans doute pas grand-chose, mais aussi et surtout, il est comte de Hollande, de Hainaut et de Zélande, les deux derniers étant d'ailleurs frontaliers de la Flandre. Les deux hommes se toisent, se jaugent, se reniflent. Philippe scrute Albert, Albert observe Philippe. Par la pensée, ils se projettent tous deux dans l'arbre généalogique de l'autre. Ils en explorent toutes les branches, entrevoient toutes les possibilités, considèrent les principautés qui sont à saisir. Mais bien sûr, ils doivent d'abord négocier, et négocier âprement. Philippe examine les opportunités avec convoitise, mais n'en laisse rien paraître. Ceci étant dit, le Hainaut, la Zélande et la Hollande, ça lui parle beaucoup. Il voit bien comme un triple diadème sur la tête de la Flandre. Cependant, la discussion aboutit à une impasse. Si un journaliste s'était trouvé, comme cela aurait été le cas aujourd'hui, à l'entrée de ce château de Val-Duchesse-Bourguignon, il aurait sans doute annoncé « Les négociations sont au point mort, sans doute ils vont continuer à discuter toute la nuit. » L'objet de ces négociations est tout d'abord que Philippe souhaite marier sa fille Marguerite au fils d'Albert de Bavière, Guillaume de Bavière, qui deviendra donc plus tard comte de Hainaut, de Hollande et de Zélande. Mais Albert de Bavière, lui, en veut davantage et c'est là que les négociations capotent. En tout cas, jusqu'à l'arrivée d'un sauveur providentiel, d'un Deus ex machina qui tombe littéralement du ciel en la personne d'une femme d'un âge déjà avancé, Jeanne de Brabant, duchesse de Brabant. C'est à ce moment-là, chères auditrices et chers auditeurs, que l'histoire devient vraiment captivante. Il y a un instant, j'évoquais
On les voit bien d'un côté de la table, la Hollande, la Zélande et les Hainaut, et en face de l'autre côté de la table, on voit la Flandre et la Bourgogne. Et voilà qu'à présent, le Brabant émerge au milieu. Vous l'avez compris, nous voyons déjà se dessiner au loin les contours des plats pays. Plats pays qui, n'oublions pas, car nous parlons ici avec effets rétroactifs, sont une entité qui n'existe pas encore à l'époque. Il s'agit d'un territoire morcelé, composé de duchés, de principautés, qui plus tard vont constituer le berceau de ce qui deviendra la Belgique et les Pays-Bas. Fort de notre regard du XXIe siècle, nous sentons que des événements spectaculaires sont sur le point de se produire. Comment ces négociations se poursuivent-elles ? Depuis des années, Jean de Brabant est en conflit avec le duc de Gueldre. Celui-ci cherche à annexer des régions frontalières et ne cache pas ses sympathies pour le roi d'Angleterre. L'Angleterre, de son côté, convoite aussi la Hollande, le Hainaut et la Zélande. Et soudain apparaît sous les yeux de Jeanne l'affreux spectre de se voir prise en étau, un étau en clé. Si jamais le Hainaut, la Hollande et la Zélande passent à leur tour dans la sphère d'influence anglaise, le Brabant se retrouvera coincé. Elle veut éviter à tout prix ce scénario. Enfourchant son cheval, elle se précipite donc à Cambrai au grand galop pour faire aboutir ses négociations. Je profite de son long voyage pour vous dire qu'au Moyen-Âge, les femmes ont été plus importantes qu'on ne le pense souvent. Quand elle arrive à table, la situation est la suivante. Albert de Bavière est prêt à accepter de donner son fils en mariage à la Bourgogne, mais il exige soudain beaucoup plus. Il réclame un double mariage. En plus de son fils, sa fille aussi devra épouser un bourguignon. Et pas n'importe lequel. Il veut que sa fille épouse Jean sans peur. Philippe Lardy n'a rien vu venir. Il a dû se dire, oh là là, minute papillon, mon fils Jean sans peur, j'avais prévu de le marier à la maison royale de France. Cette proposition, elle est impossible. Mais c'était sans compter l'intervention providentielle de Jean de Brabant, notre Deus ex machina, qui surgit de nulle part et vient chuchoter à l'oreille de Philippe « Si vous acceptez d'engager l'avenir de vos deux enfants avec ceux du duc de Bavière, si vous dites oui au double mariage, vous recevrez le Brabant en supplément gratuit. Parce que moi, j'ai pas d'enfants, j'ai pas de successeur. » Il n'en fallait pas plus pour réveiller l'homme d'État qui sommeille en Philippe Lardy. Il se laisse convaincre. On assiste à une alliance entre les deux plus importantes dynasties des plats pays. Une union qui jette un pont entre les sphères d'influence allemande et française. Un pacte qui, à terme, permet à Philippe Lardy et à ses enfants d'accéder au Hainaut, à la Hollande et à la Zélande, ainsi qu'au Brabant. Ce n'est pas rien, je dirais même plus, c'est vraiment spectaculaire. La table autour de laquelle le fameux accord a été conclu n'a pas été conservée. Il n'en reste pas moins qu'il s'agit sans nul doute de l'un des meubles majeurs de l'histoire des plats pays.

Les signatures ont été apposées. L'heure est venue de festoyer. Dans mon livre « Les Téméraires », je vous conte la fête dans ses moindres détails. Je ne le ferai pas ici, mais quelques mots néanmoins, histoire de vous mettre l'eau à la bouche. Les invités ne sont pas assis sur des chaises, mais sur des bancs, d'où vient le mot « banquet ». Sur les tréteaux, sur les tables, on voit les couteaux pour découper la viande, les cuillères pour manger la soupe, mais on ne voit pas de fourchette. La fourchette est considérée comme une espèce de trident, comme un symbole du diable, et ça va durer jusqu'au XVIe siècle avant que la fourchette apparaisse sur les tables aristocratiques européennes. Les mets liquides sont présentés dans des bols ou des écuelles, tandis que les mets solides sont disposés sur d'épaisses tranches de pain. L'action de tailler ou trancher ces aliments solides donne son nom à cette assiette primitive, tailloir ou tranchoir, ce qui était, au bout de compte, un bout de pain. On mange tout, tout disparaît dans l'estomac, point positif, pas de vaisselle. C'est vraiment l'époque où on pouvait dire en tant que papa, « Fiston, mange ton assiette ». À Cambrai, comme le veut la coutume dans les classes aisées, on glisse sous le pain une planche en bois ou une plaque en métal. Plus tard, seulement au XVIe siècle, on dotera cet objet d'un bord et ne voit-on pas là apparaître les contours de ce qu'on appelle aujourd'hui une assiette. Lors des noces, on partage un tranchoir, et donc la même tranche de pain, à deux. Et comment appelle-t-on en français celui avec qui on partage le pain? C'est évidemment votre copain. Une révélation étymologique qui montre combien l'amitié et la nourriture s'enlacent dans la langue française. À Cambrai, le pain occupe une place archi-importante. Pourquoi, me direz-vous? Ben parce que la pomme de terre n'est pas encore apparue. Pourquoi? Ben, il faudrait attendre pour cela la découverte de l'Amérique, c'est loin. Tout aussi absent sur la table. Par conséquent, les dindes, les tomates, les haricots, le chocolat, il n'y a même pas de café. En revanche, les convives peuvent goûter les saveurs de comestibles rapportées au fil du temps par les croisés. Cannelle, clou de girofle, gingembre, sucre, banane, orange, citron, date, pêche, figue, abricot. En regardant l'élite européenne manger à Cambrai,

la main, uniquement le pouce, l'index et le majeur, une règle qui reste en vigueur au-delà de l'an 1600. On peut voir aujourd'hui encore des gravures représentant Louis XIV qui manifestement prend beaucoup de plaisir à manger avec les doigts. La grande question est évidemment de savoir de quoi le repas se compose à l'époque. Pour une fois, je dois avouer que la comptabilité bourguignonne m'a déçu. On n'a malheureusement pas gardé trace du menu du jour. Mais pour nous donner une idée de ce que l'on a englouti à Cambrai, nous pouvons jeter un œil à celui du banquet donné à l'occasion du couronnement de Philippe VI de Valois, grand-père de Philippe le Hardi. Pour ce festin, organisé à Reims le 29 mai 1328, le nouveau roi de France avait convié sur sa table nombre de bêtes imposantes. 82 bœufs, 85 veaux, 289 moutons, 78 cochons et 13 chevaux. Ils avaient pillé des dizaines de basse-cour, 824 lapins, 10 700 poulets et 850 chapons. Merci, monsieur le comptable. Sans oublier 345 buteurs étoilés et autres hérons. Je me demande vraiment si quelqu'un a réellement pris la peine de compter tout cela. Et si vous avez encore un peu de place dans votre esprit, surtout dans votre estomac, ajoutez-y 40 350 œufs, 736 brochets, 3150 anguilles, 2279 carpes, 4000 écrevisses, et si vous êtes toujours là à l'autre bout des ondes radiophoniques, 243 saumons. J'ai pas dit mon dernier mot. Pour remplir les ultimes petits creux, les domestiques amènent en outre 3342 pâtés, 492 terrines d'anguilles et 2000 fromages. Il serait logique, n'est-ce pas, de nous demander si les aristocrates de l'époque avaient un plus grand estomac que le nôtre. On pourrait presque le croire, mais il n'en est rien. Imaginez les choses de cette manière. On ne sert pas les plats les uns après les autres. Le banquet tient plus d'un buffet, voire d'une succession de buffets. À plusieurs reprises, on couvre les tables de différents mets. Ceux-ci s'enchaînent par vagues, les meilleurs morceaux étant réservés à la table d'honneur. Chacun picore à sa guise. Et le vin ? Lors d'un festin bourguignon, il coule bien entendu à flot. Il arrive même qu'on se serve directement à d'ingénieuses fontaines disposées sur les tables. Il y avait un goûteur, un dégustateur qu'on appelle échanson. Un mot à consonance germanique, oui, les néerlandophones reconnaissent bien le verbe schenken. Schenken, échanson. Schenken, ce qui veut dire servir. Oui, c'est le monsieur qui servait le vin, mais en plus qui devait le goûter, ce qui représente une énorme responsabilité. À la fois, il doit s'assurer que le vin est buvable et qu'il n'est pas empoisonné. En ces temps incertains, mieux vaut se méfier. Rendons-nous maintenant à la cuisine, un four à taille humaine. En livrée et en sueur, les serviteurs apportent les plats jusqu'à la salle à manger. Qu'est-ce qu'on entend ? Le cliquetis des couverts, le choc des hachoirs et tranchoirs sur les tables où l'on découpe la viande, le chant des ménestrels qui entonnent les strophes de trouvères, le grognement des chiens qui rongent des os aux pieds des convives, le lascif chuchotis de gentilshommes éméchés. Pour favoriser une atmosphère propice, le personnel brûle des plantes et de l'encens et parsème le sol de violettes et d'épices fraîches. C'était une véritable corvée de transporter les plats de la cuisine aux tables. C'était l'époque de l'accumulation. Il faut vous imaginer pièces rôties de veau, de chevreuil, de cerf, de sanglier, d'oie, je peux continuer, de perdrix et d'outardes, d'autres volatiles aussi tels que des paons, des hérons, des cygnes, des grives et des merles. Ce sont de véritables pyramides de viande et de volailles. C'est aussi un art d'équilibre et de mise en appétit.
Et ce n'est pas tout. Les chefs s'emploient à présenter les plats de façon originale.

0: national, les ducs en raffolent. Ils ornent des outardes de pierres précieuses, revêtent des gélinottes d'un habit doré, servent de la viande de porc sous forme de poisson, affublent un lièvre d'oreilles de chat et un lapin d'une tête de poulet. Et les cochons rôtis, il y en a gogo, à la Astérix et Obélix, mais les chefs les farcissent de saucisses soigneusement reliées entre elles. Ils recousent le ventre et jettent le tout rudement sur les tables, de façon à ce que le ventre se redéchire et que les saucisses giclent comme un interminable chapelet sur les tréteaux. Le plus spectaculaire, c'est le pan. Tout d'abord, le maître écorcheur dépouille la bête son habit de plumes et de peau. Après quoi, les cuisiniers la farcissent avec de la viande hachée très épicée. Une fois le pan cuit, les cuisiniers lui remettent son manteau d'apparin, d'or bec et pattes avant de rafistoler l'éventail de sa queue. Un aide lui fourre une chute de tissu imbibé d'eau de vie dans le bec que l'on enflamme. L'objectif, c'est le moins qu'on puisse dire, est de tout faire pour que les invités stupéfaits tombent littéralement à la renverse. Et ce n'est pas tout. Je dois aussi vous parler des entremets mémorables. Les entremets, c'est une œuvre d'art composée en grande partie de denrées alimentaires mises en avant dans une présentation théâtrale. À Cambrai, on voit quatre animaux sauvages qui défendent un château contre des agresseurs ayant l'aspect de mort. Deux vierges, l'une portant une couronne, l'autre le lys français. Enfin, un cerf blanc aux ailes argentées plane au-dessus de la scène. C'est une allusion à la progression du danger ottoman en Europe centrale et constitue par ailleurs une belle anticipation des aventures qui attendent le futur croisé Jean sans peur, mais j'y reviendrai plus tard.
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Il faut se poser une question. Pourquoi Philippe Lardy et plus tard tous ses successeurs, pourquoi ils font tout ça? Pourquoi les téméraires s'adonnent-ils à cette poétique et drôlatique architecture de la gloutonnerie? C'est une bonne question. Après l'anecdotique, l'analyse. Écoutez. C'est la guerre de 100 ans. Les Français et les Anglais s'épuisent mutuellement, se retrouvent impuissants sur le tapis. Entre eux, il y a un vide du pouvoir. Les ducs de Bourgogne veulent se jeter dans ce vide. Le problème, c'est qu'ils ne sont que ducs, pas rois. Donc, ils s'y jettent avec splendeur, avec brio, avec un bling-bling médiéval inouï, de façon à ce que tout le monde se dise « Mais ces ducs, c'est des vrais rois ». La fin du banquet ne marque pas la fin des réjouissances, car, pour le plus grand bonheur de tous, la fête se poursuit durant des jours, disons pendant une semaine entière, par l'organisation de joutes. Les ouvrages académiques se contentent souvent de nous rapporter qu'après la fête se tient un tournoi de chevaliers. Point à la ligne. Ensuite, la plupart des auteurs de manuels historiques passent à l'ordre du jour politique ou économique. Pour être clair, jamais je n'aurais pu écrire mon livre sans le travail de terrain, d'archives, de générations d'historiens plus brillants les uns que les autres. Je me réjouis de pouvoir m'appuyer sur leurs robustes épaules. Mais c'est le jeune adolescent, c'est le lecteur de la série Nos Gloires qui dit « stop ». Non qu'il déteste à ce point les ordres du jour, mais simplement parce qu'il s'interroge sur ses joutes. Il a envie de savoir. Comment sont-elles organisées exactement? Quelles sont les règles du jeu? Je suggère que nous écartions l'espace d'un instant les images de Ivanhoé et Roger Moore et que nous essayions de voir ce qui se passait réellement à l'époque. Tout d'abord, les chevaliers s'exposent ni plus ni moins à un danger de mort. Ils attendent souvent ces tournois depuis des semaines, sans trop s'attarder sur le fait qu'ils risquent d'y laisser leur peau. En revanche, une telle perspective agace le pape et les chefs de l'Église, tant de vie gâchée pour rien. Dans les cénacles romains, ils ont même décidé de ne plus accorder de sépulture chrétienne aux victimes d'une joute. Cela ne sert strictement à rien. L'aristocratie n'est pas prête à renoncer à cette distraction favorite. Au contraire, à Cambrai, comme partout ailleurs, le tournoi constitue le point culminant des festivités. Les voilà, les voyez-vous, ces magnifiques chevaux, ces destriers bien entraînés qui processionnent en s'ébrouant sur le champ d'honneur. Ils supportent chacun le poids d'une cuirasse, soit dorée, soit peinte, à l'intérieur desquelles se cachent des chevaliers qui ont tous enfilé de beaux pourpoints. Tel homme est décoré de dragons crachant du feu, tel autre de menaçantes têtes de loup, un troisième de ramifications qui ressemblent à des bois de cèdre. C'est un point intéressant, car les codes vestimentaires ont évidemment bien évolué au fil des siècles. D'abord, on avait, vous le savez, la fameuse cotte de maille, un poids de 20 kg, qui au cours du XIIIe siècle se voit substituée par une armure composée de plates de fer qui pèse 5 kg et qui constitue une meilleure protection contre les flèches d'arbalète. Ce nouvel équipement donne une certaine immunité aux soldats. C'est vrai qu'on dénombre bientôt moins de pertes sur les champs de bataille, mais cette cuirasse rigide présente un gros inconvénient. Dès qu'un de ces robocops du Moyen-Âge tombe de sa monture, il éprouve les pires difficultés à se relever, surtout sur un sol bourbeux comme celui de la bataille des Éperons d'Or. Face à une piétaille plus légèrement accoutrée et donc plus mobile, les Goliaths carapassonnés n'ont guère de chance de s'en tirer. Au fil des jours, au fil des ans, cette révolution vestimentaire provoque une espèce de stupéfaction. Je vous explique. Plus personne n'est capable de reconnaître un chevalier transformé en homme de fer. On voit une armure, mais on ignore qui est dedans. Pour résoudre le problème, les gentilshommes vont apposer des signes spécifiques, des symboles, sur leur harnois.
Ainsi, les armures sont à l'origine de l'héraldique. Sur les armoiries de la Bourgogne figurent des éléments qui renvoient tant à la France avec ses fleurs de lys d'or qu'à la Bourgogne elle-même, bandée d'or et d'azur à la bordure de gueules. Jean sans peur y ajoutera plus tard le lion noir de Flandre. Bon, déblasons donc afin de faciliter l'identification des chevaliers. Mais assez rapidement, les blasons se font de plus en plus spectaculaires, complexes et fournis, et à l'époque du double mariage à Cambrai, ils sont devenus une impénétrable forêt de symboles. Par contre-coup, on aurait dû faire des études bien supérieures pour reconnaître qui se trouve devant vous. Cela rend bien complexes les tournois. Les spectateurs voient des tas de chevaliers à cheval, mais personne n'est plus capable de dire qui se cache dans les armures. À chaque problème, sa solution. On fait appel à un héros, H-E-R-A-U-T naturellement. Ce héros, dans son rôle de messager, va évidemment annoncer à qui veut l'entendre l'organisation du tournoi, mais il commente également au moment où il a lieu. Un nerd, un geek avant l'heure, une sorte de Darsène vaillant de son époque, ou si vous préférez, le Léon Zitrone du Moyen-Âge. Il décrit les joutes en temps réel, a mémorisé toutes les armoiries et est en mesure d'énumérer, par exemple, les cavaliers tombés à la renverse. Ah là là, mesdames et messieurs, voilà le duc de Gueldre sur le ventre. Ouch, s'écrie alors la foule. Le duc parviendra-t-il à se relever? Rien n'est moins sûr. Ce héros sort la haute aristocratie autour du terrain de sa confusion héraldique. Et nous pouvons aussi voir que les termes « héros » et « héraldique » sont étymologiquement liés. Vous sentez sans nul doute jaillir en moi cet enthousiasme, ce feu, chers auditeurs et chères auditrices. Croyez bien que je brûle d'envie de vous raconter les détails de ces batailles épiques, mais il m'est vraiment impossible, dans ce court laps de temps qui nous est imparti, d'être exhaustif. Nous avons la mêlée, nous avons le béour. J'invite les auditeurs et les auditrices intéressés à se rendre à la page 154 de mon livre, petite page de pub, où je vous parle des éléments constitutifs d'un tournoi de chevaliers. Et j'y aborde bien évidemment l'épreuve reine des tournois, la célèbre joute. Parlons-en. La joute voit deux chevaliers s'affronter. Les chevaliers doivent retourner à leur point de départ après la confrontation, ce qui a donné lieu au mot « tournoi ». Autre digression étymologique, je n'y peux rien. Je voudrais ici faire tomber un mythe. À la fin du XIVe siècle, l'enjeu de la joute n'est pas tant de renverser son rival, ni de le désarçonner. Le but, c'est de briser sur lui le plus grand nombre possible de lances, perche de bois à pointe de fer. Est déclaré vainqueur celui qui obtient le plus de points. Et on a pensé à tout. En cas d'égalité, les arbitres désignent celui qui a brisé le plus long bout de lance. Briser ou rompre une lance de façon héroïque deviendra une locution proverbiale. En néerlandais et en français, on brise une lance pour quelque chose ou pour quelqu'un, dans le sens de défendre ardemment. Et en français, vous les francophones, vous pouvez briser une lance avec quelqu'un. Alors, il s'agit d'une joute verbale. Passionnant, n'est-ce pas ? Au milieu de cette mêlée, réglons maintenant la mise au point de nos jumelles historiques et zoomons sur nos protagonistes. Nous voyons le jeune marié, Jean sans peur, l'homme qui à ce moment-là n'a encore que 13 ans. Il ne détache pas les yeux du champ d'honneur. Les yeux écarquillés, il observe les exploits des chevaliers. Il entend et voit autour de lui les gens discuter, s'esclaffer, pointer du doigt. Participe également en conversation,
Lorsqu'un combattant commet une erreur, les spectateurs éclatent de rire. Quand un autre réalise une prouesse, la foule exulte. « Ah !» s'écrie-t-il alors. « C'est presque aussi bon qu'à la grande époque de Richard Cœur de Lion. On aime se souvenir des champions légendaires. » Richard Cœur de Lion donc, mais aussi le comte de Flandre, Philippe d'Alsace. Mais seulement les coups les plus brillants sont estampillés du nom de Guillaume le Maréchal, Lady Merx des Tournoyeurs. Considéré comme le plus grand chevalier de tous les temps, lui qui, à la fin du XIIe siècle déjà, avait capturé plus de 500 de ses semblables. Et c'est de cela que rêve Jean. Voilà ce qui l'anime. Il regarde à peine sa femme. Il a 13 ans. À cet âge-là, être mari, ok, pourquoi pas. Mais être chevalier, voilà son rêve. Son père, assis à côté de lui, Philippe Lardy, observe les fanfarons qui gesticulent sur la tribune d'honneur, tel un politicien qui évalue ses chances de l'emporter. Jean n'est captivé que par les joutes. Assise à ses côtés, son épouse, Marguerite de Bavière, de 8 ans son aînée. On ne le dirait pas à ce moment-là, mais elle lui donnera 8 enfants. 7 filles et Dieu merci un fils. Celui-ci deviendra le plus célèbre descendant de la lignée, le seul et unique véritable père fondateur des plats pays. Je tairai son nom encore quelques temps. Avec nos jumelles, remontons à présent de quelques centimètres dans les gradins, quelques rangs derrière Jean sans peur. Son cousin est assis là. Louis d'Orléans, le frère cadet du roi Charles VI. À Cambrai, il virevolte parmi les invités. Ce jeune homme mondain se sent comme un poisson dans l'eau en société. Il est installé derrière Jean, un peu plus haut dans les tribunes. En matière de jeux de mots, de compliments, de plaisanteries, Louis d'Orléans a toujours un temps d'avance sur les autres. C'est l'homme parfait. Il a chaque fois le mot qu'il faut, le mot juste. Le genre d'homme qui danse avec goût, qui accompagne ses boutades d'une charmante révérence, un de ses regards suffit à impressionner les femmes. En bref, le genre d'homme que lorsque vous avez 13 ans et que vous vous cherchez vous-même, vous vous mettez presque automatiquement à détester. Voyez-vous celui dont je veux vous parler ? Jean et Louis sont faits pour être comparés l'un avec l'autre. D'abord, ils sont cousins. Puis, juste une seule année, sépare les deux cousins. Et surtout, ils occupent une position similaire. Orléans, Louis donc, est le frère cadet du roi, le numéro 2 du pays. Jean, le numéro 2 de l'état flamando-bourguignon naissant. Il est impossible pour ces deux-là de s'éviter. La camaraderie qui s'instaure donc par la force des choses est hésitante. Et surtout, elle est, dès le début, entravé par ce sentiment déplaisant qui porte le nom de rivalité. Les succès que Louis remporte en société, ses moqueries ainsi que l'étonnante facilité avec laquelle il évolue dans le monde froissent Jean, l'irrite, lui, l'introverti. Mais Jean ne montre rien, il se force même à jouer le jeu. Cela n'empêche qu'à Cambrai, en 1385, tandis que les chevaliers combattent dans un grand tumulte et jouent de leur vie, à la tribune d'honneur, germe silencieusement une inimitié précoce.

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0: Il est minuit.
1: Bonne nuit à tous, Julie Buron pour ces informations. L'Institut Royal Météorologique, l'IRM, lance ce mercredi soir une nouvelle alerte jaune pour toute la Belgique, y compris la côte, jusqu'à au moins dimanche soir. Les températures devraient atteindre, voire dépasser les 32 degrés à partir de samedi. À ce niveau, la vigilance est de mise pour tous et il est recommandé de faire boire davantage les personnes âgées et affaiblies et de ne pas les laisser en plein soleil. Et alors que cette nouvelle vague de chaleur arrive, l'Institut National de Santé Publique, Sienzano, a communiqué le bilan des victimes des températures suffocantes de la fin juin. Résultat, jamais un épisode de chaleur n'avait provoqué autant de décès dans notre pays. Selon Sienzano, la vague de chaleur qui a frappé la Belgique entre le 18 juin et le 1er juillet a provoqué près de 1750 décès supplémentaires. C'est une surmortalité de près de 48%. La région la plus touchée est la Wallonie avec une surmortalité de 76%. À Bruxelles, ça dépasse les 60%, tandis qu'en Flandre, c'est plus bas, un peu plus de 31%. La faillite des magasins de vêtements Paprika a été prononcée ce mercredi. Les 30 magasins en Belgique vont fermer. Près de 150 emplois sont menacés. L'accord intérimaire conclu le mois dernier avec Téhéran est fini. C'est ce qu'a déclaré ce mercredi Donald Trump, prévenant que les États-Unis allaient vraisemblablement procéder à de nouveaux bombardements en Iran dans la soirée ou dans la nuit. C'est d'ailleurs chose faite. De nouvelles frappes ont bel et bien été lancées. Et ce, sur fond de regain des hostilités entre les deux pays ces derniers jours. De quoi faire bondir les prix du pétrole et secouer les marchés mondiaux. Le prix du Brent a pris plus de 5%, soit sa plus forte hausse depuis la fin mai. Pas de demi-finale pour Elise Mertens à Wimbledon. La joueuse belge s'est inclinée ce mercredi après-midi, 6-3, 7-5 contre la tchèque Linda Noskova, 12e joueuse mondiale. Et puis Olaf Kooij, lui, a remporté au sprint la 5e étape du Tour de France dans les Pyrénées. Le Néerlandais s'impose pour la première fois dans la grande boucle. Le Norvégien Trostein Traen conserve le maillot jaune de leader. C'est tout pour ces informations. Merci de nous écouter.
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0: Il est 1h.
1: Bonne nuit à tous, Julie Buron pour ces informations. L'Institut Royal Météorologique, l'IRM, lance ce mercredi soir une nouvelle alerte jaune pour toute la Belgique, y compris la côte, jusqu'à au moins dimanche soir. Les températures devraient atteindre, voire dépasser, les 32 degrés à partir de samedi. À ce niveau, la vigilance est de mise pour tous et il est recommandé de faire boire davantage les personnes âgées et affaiblies et de ne pas les laisser en plein soleil. Et alors que cette nouvelle vague de chaleur arrive, l'Institut National de Santé Publique, Sienzano, a communiqué le bilan des victimes des températures suffocantes de la fin juin. Résultat, jamais un épisode de chaleur n'avait provoqué autant de décès dans notre pays. Selon Sienzano, la vague de chaleur qui a frappé la Belgique entre le 18 juin et le 1er juillet a provoqué près de 1750 décès supplémentaires. C'est une surmortalité de près de 48%. La région la plus touchée est la Wallonie avec une surmortalité de 76%. À Bruxelles, ça dépasse les 60%, tandis qu'en Flandre, c'est plus bas, un peu plus de 31%. La faillite des magasins de vêtements Paprika a été prononcée ce mercredi. Les 30 magasins en Belgique vont fermer. Près de 150 emplois sont menacés. L'accord intérimaire conclu le mois dernier avec Téhéran est fini. C'est ce qu'a déclaré ce mercredi Donald Trump, prévenant que les États-Unis allaient vraisemblablement procéder à de nouveaux bombardements en Iran dans la soirée ou dans la nuit. C'est d'ailleurs chose faite, de nouvelles frappes ont bel et bien été lancées. Et ce, sur fond de regain des hostilités entre les deux pays ces derniers jours. De quoi faire bondir les prix du pétrole et secouer les marchés mondiaux. Le prix du Brent a pris plus de 5%, soit sa plus forte hausse depuis la fin mai. Pas de demi-finale pour Elise Mertens à Wimbledon. La joueuse belge s'est inclinée ce mercredi après-midi, 6-3, 7-5, contre la Tchèque Linda Noskova, 12e joueuse mondiale. Et puis Olaf Kooij, lui, a remporté au sprint la 5e étape du Tour de France dans les Pyrénées. Le Néerlandais s'impose pour la première fois dans la grande boucle. Le Norvégien Trostein Traen conserve le maillot jaune de leader. C'est tout pour ces informations. Merci de nous écouter.
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